0: mais le cœur de la ville est bâti donc à l'intérieur de ces remparts. Il reste des douves et le château, c'était vraiment un endroit où enfant
1: c'est un décor extraordinaire.
0: On allait jouer, on allait construire des cabanes.
1: Faisait du chevalier.
0: On allait draguer aussi.
1: On a des dossiers ce soir. Non, mais c'est un décor, je veux dire, c'est un écrin aussi quand on est un môme de grandir comme ça dans un lieu comme celui-ci.
0: Oui, oui, parce qu'on grandit. Ça donne une idée de l'histoire du lieu dans lequel on a vécu, mais et même au-delà du pays dans lequel on a vécu. Parce que quand à l'école, eh bien, on commence à apprendre le Moyen Âge, les châteaux forts, bah, fatalement, ça parle et ça permet de fixer durablement certaines idées.
1: Qu'est-ce qu'ils faisaient vos parents en Vendée? Ils sont eux-mêmes Vendéens?
0: Ils sont eux-mêmes Vendéens.
1: Voilà. Donc ils se sont rencontrés en Vendée.
0: Exactement, tout à fait dans le bocage vendéen.
1: Votre papa, il est fondateur du groupe Orviac. Votre frère va reprendre la présidence quelques années plus tard. Vos premiers souvenirs, Jamy Gourmaud, c'est effectivement, donc on vient d'évoquer, le bocage vendéen. C'est aussi des oncles, c'est aussi des tantes. Vous avez eu la chance d'avoir une grande famille et de connaître aussi vos grands-parents.
0: Oui, j'ai eu la chance de grandir dans une famille où il y avait énormément d'agriculteurs. Mes deux parents sont issus de familles agricoles et j'avais une multitude d'oncles et de tantes des deux côtés, de cousins aussi qui étaient agriculteurs. Donc les week-ends, les dimanches, les vacances, c'était très souvent à la campagne, chez mes cousins, chez mes oncles et tantes, dans les champs, dans les étables, sur un tracteur. Voilà,
1: Si vous feuillettez vos albums photos, je vous vois sur un tracteur.
0: Mais
1: la photo existe.
0: Alors, c'est un truc complètement dingue ce que je vais vous dire, parce que ça ne se fait plus. Ça ne se ferait plus, c'était dangereux. Mais mon grand-père me faisait conduire son tracteur.
1: Mais moi aussi.
0: À l'âge de 7 ans.
1: Ah, mais moi aussi. Oh, mais même avant, moi. On les défonce. Mais oui, mais ça va parler à plein de gens, parce qu'on l'a tous un peu fait si on a évolué effectivement dans ce type de lieu. Alors. Il y avait aussi un rituel en famille, c'était la forêt. Parce que vous l'avez dit, vous êtes entouré d'un environnement magnifique. Petit coin champignons, je crois que vous y alliez souvent avec papa.
0: Alors, on est en automne.
1: Oui.
0: Et je me souviens qu'à partir du 15 septembre, eh bien, on passait une partie de nos week-ends à aller cueillir les champignons dans les prés, dans les bois, et ça c'était merveilleux parce que on démarrait très tôt le matin, le soleil se levait à peine et on partait justement dans ces prairies, dans ces bois, il y avait la rosée, des odeurs, enfin tout ça, c'était un pari, hein, on ne savait jamais sur quoi on allait tomber, mais en général on rentrait avec les paniers pleins.
1: Bon, puis il y avait le bord de l'eau qui n'était pas très loin non plus.
0: Et il y avait la mer. La Vendée, c'est tout son charme. C'est le bocage d'un côté et puis le marais de l'autre et à l'extrémité du marais, la mer qu'on entend là.
1: Bien sûr.
0: Le sac et le ressac.
1: Et au goûter, il y avait une bonne brioche vendéenne.
0: Voilà.
1: Absolument. Et votre famille, vous faisiez pour les grandes occasions fabriquer une brioche vendéenne.
0: Alors il y avait une tradition à Pâques dans les villages et ensuite dans les villes. Enfin c'était comme ça à Montaigu chez nous. Eh bien on faisait de la brioche, mais c'était de la brioche maison. Et je garde un souvenir très très présent et très ému de cette brioche que confectionnait mon papa, parce que il s'y mettait le vendredi soir et puis il se levait la nuit pour regarder si la brioche était assez levée et puis la mettre. On se levait le matin avec cette odeur,
1: un émerveillement
0: de brioche, de fleurs d'oranger, c'était merveilleux.
1: C'est votre brioche de Proust.
0: On va l'appeler comme ça.
1: On va retourner en Vendée. On a encore plein de choses à se dire, mais l'heure est venue de s'intéresser à la Revue des Merveilles. Avec Benoît Prospero, on passe en revue les merveilles de celles et ceux qui consacrent leur vie au monde du vivant. Et aujourd'hui, nous partons à l'école pour découvrir un moyen de transport un peu original.
2: Ah ben voilà, on a fait l'appel et a priori tous les enfants sont là. Donc le bus peut partir direction l'école. Sauf que le bus ici, ah ben il est un petit peu particulier. Nous sommes avec ICI Paris-Île-de-France dans l'Essonne à Bièvre. Et ici, le bus scolaire, c'est un vélobus, le Castor Express. Alors pour faire simple, ben c'est comme un bus, c'est-à-dire que c'est un véhicule assez long. Sauf que les enfants ne sont pas seulement assis. Tout comme le conducteur, ils doivent pédaler. Et la chef de projet développement durable, c'est Camille Fénodeau. Explication.
3: Un vélobus assistant assistance électrique avec donc l'assistance qui est pour le conducteur. Et ensuite, on a 8 places derrière avec des pédaliers. Donc, c'est-à-dire que tous les enfants doivent pédaler pour aller à l'école. Et donc, pour la direction, un peu comme un vélo électrique et qui peut aussi aller sur les pistes cyclables parce qu'il est très étroit.
2: Ah ben voilà. Et puis, au-dessus, il y a un toit aussi. Hein. Ah ben oui, on peut même ranger du matériel.
3: Tout à fait. Donc là, on voit que nous, on donne des casques à disposition pour les enfants qui n'en auraient pas. On sollicite les enfants à ramener le leur. Tout le monde prend son petit gilet jaune, s'équipe, fait ses petits réglages sur la hauteur de selle et après on y va.
2: Et qui utilise le vélo-bus ? Ah ben, tous les enfants à partir du CE2. Ah ben oui, parce qu'il faut quand même une taille minimum. Et la question alors la plus importante, et les enfants, ils en pensent quoi ?
3: Bah, c'est super chouette parce que déjà quand on se balade dans le vélo-bus, tout le monde nous sourit parce que c'est tellement atypique comme véhicule que voilà, donc c'est rare hein, qu'on nous sourit dans la rue. Donc il y a ce côté-là, il y a le côté aussi de faire du sport avant d'aller à l'école, de se retrouver aussi. Il y a bien 10 minutes, on va dire, de trajet, donc ça discute avant de venir. Et puis ça, quand ils arrivent à l'école, c'est pour se poser un peu parce que bah, ils ont pris un grand bol d'air frais. Donc je pense que ça a plusieurs vertus.
2: Et non, mais vous imaginez les souvenirs pour les enfants. Et puis c'est quand même hyper inspirant. Hein. Et d'ailleurs, si vous êtes dans une commune et que vous vous demandez si ça pourrait marcher chez vous, eh ben écoutez.
3: C'était un projet pas facile à porter pour une commune parce que c'est atypique. Et en fait, on se rend compte que c'est super. Enfin, les parents, les enfants, tout le monde qui rencontre le vélo-bus est joyeux de le voir.
2: Eh ben voilà, ben c'est normal. Allez voir ce vélo-bus hein, sur les réseaux sociaux de Ici Paris Île-de-France. Vous verrez, c'est une merveille. Merci à Camille Fénaudeau et à la ville de Bièvre dans l'Essonne.
1: Merci Benoît Prospero, Jamy Gourmaud, quand vous alliez à l'école amirale de Chaffaut à Montaigu, vous avez fait votre scolarité, vous y alliez comment, en vélo-bus ?
0: Alors j'y suis allé à pied, j'y suis allé à vélo, mais je connais ce vélo-bus, je l'ai même piloté, parce que pour un monde de Jamy, on avait évoqué tous ces moyens de transport, de transition, et je l'ai vu. Alors, c'est assez drôle parce que c'est très convivial comme moyen de transport. Ouais. On parlait il y a quelques instants de Saint-Jean-de-Monts quand j'étais enfant. On n'appelait pas ça des vélobus. On appelait ça des Rosalie.
1: Oui, c'est Rosalie, bien
0: mais
1: sûr.
0: Voilà, mais
1: ça existe encore. Hein,
0: mais ça existe encore. Mais villes. C'est un vélobus. Voilà. C'est vrai. Voilà. Et on utilisait ce moyen de transport pour s'amuser.
1: Avec un toit qui vous permettait aussi de vous protéger. C'était ça la Rosalie. Et il y en a encore.

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2: Et merci d'être ici avec nous et promenade dans les souvenirs de nos invités. Elle continue cette promenade dans Il n'y a pas que Paris dans la vie. Nous découvrons à chaque rencontre une nouvelle façon de regarder notre pays. Une France liée aux souvenirs d'enfance, aux proches ou aux différentes étapes d'un parcours professionnel. Et cette fois, c'est Damien Joannès qui nous raconte son histoire. Face à Éric Bastien, il revient sur les lieux qui ont compté pour lui et sur les souvenirs qu'il garde de ces différentes périodes de sa vie. C'était il n'y a pas si longtemps dans Il n'y a pas que Paris dans la vie. Vous ne connaissez pas Damien Joannès, on le réécoute tout de suite sur Ici.
3: Alors, pour ceux qui nous rejoignent, on a été à Aubervilliers où vous êtes né, on s'est arrêté à Sartrouville, vous avez vécu une partie de votre enfance, la maison familiale à Baccarat, en Lorraine, dans le 54. Et puis vous arrivez, vous l'avez dit, à Salon de Provence, c'était lié au métier de votre papa essentiellement.
4: Oui, certes. Mon papa, qui du coup travaillait en banlieue parisienne, a changé d'employeur. On a trouvé un à Marignane, justement, dans le sud. Donc on était très contents de faire nos balises et de déménager dans le sud.
3: Il était ingénieur aéronautique.
4: Hein. Ingénieur aéronautique, absolument, et on a atterri, si je puis dire, à Salon de Provence, donc magnifique ville du sud de la France, qui compte environ 50 000 habitants dans les Bouches-du-Rhône, dans laquelle j'ai passé à peu près 5 ans.
3: Et puis à la base, la fameuse base 701, qui est à Salon de Provence, qui est la base de l'armée de l'air.
4: Exactement. Exactement, la base de l'armée de l'air. D'ailleurs, pour la petite anecdote, mon collège, qui était le collège Lurion à l'époque, je ne sais pas si ça a changé de nom, en fait, était vraiment juste à côté de cette base. Mmh. Et du coup, je me souviens très bien des profs qui devaient parfois juste se taire pendant quelques secondes, voire quelques minutes, parce qu'un avion passait.
3: Ils avaient des essais. Ils savaient à quelle heure il allait passer exactement.
4: Non, justement, c'était assez erratique. Ouais. Soit on fermait les fenêtres pour continuer le cours, soit on attendait un petit peu que ça se passe. Mmh. Mais effectivement, un avion qui passe juste au-dessus des salles de classe, ça faisait beaucoup de bruit et on était obligé d'un peu d'interrompre le cours.
3: Déracinement. Île-de-France, région PACA, vous y voyez un intérêt sympathique, le soleil, j'imagine. Une autre ambiance, une autre culture que vous découvrez.
4: Ouais, complètement. L'art de vivre dans le sud, je le découvre. Une autre culture, des autres copains. Hein. J'arrive à peu près à 8 ou 9 ans à Salon de Provence. Donc effectivement, des relations à reconstruire. Je faisais beaucoup de sport
3: Salon. Oui, vous faisiez ça. On est d'accord. Un petit AK, là.
4: Exactement. Alors, je ne sais pas si je faisais ça à l'âge où j'ai commencé le rugby. Mais effectivement, c'était mes idoles. J'ai commencé le rugby, du coup, à Salon de Provence, dans ce stade de la ville, hein, où tout était regroupé, le tennis, le foot, le rugby.
3: Alors, est-ce que c'est le stade Marcel Rouston ?
4: Absolument.
3: Parce que j'y regarde, figurez-vous, je ne connais pas les stades de Salon de Provence. Vous savez combien il y en a ? De stade à Salon de Provence.
4: Non.
3: Il y en a 8. Et effectivement, le principal, j'ai vu que c'était Marcel Rouston, je me suis demandé si c'était là.
4: Et donc le stade Marcel Rouston, effectivement. Là où est encore le club de rugby de Salon de Provence, avec mon éducateur, qui a été aussi l'éducateur que j'avais à l'école de sport, qui s'appelait Monsieur Colomba. Je m'en souviens encore.
3: Du capitaine Guibert.
4: Absolument, c'est ça. Et là, vous y retrouvez toutes les installations. Maintenant, je crois qu'à la place du terrain, il y avait un petit terrain de foot sur lequel on se retrouvait aussi à côté avec les gamins du quartier, qui aujourd'hui est devenu un terrain de basket.
3: Ouais.
4: Voilà, mais le stade Marcel Rouston, exactement.
3: Il y a aussi celui, je l'ai noté, un Carnoug. Ou le stade de Mikou Coulier, ça vous parle, ça ?
4: Alors non, ça me parle pas, pour le coup.
3: Bon, ça doit être pas très loin, en tous les cas. Vous intégrez l'équipe locale, c'est quoi ? C'est les mercredis, c'est les samedis, c'est ça, hein,
4: Oui, c'est les mercredis. C'était un grand club avec beaucoup, beaucoup d'enfants, toutes les catégories représentées à l'école de rugby. Alors moi, j'ai commencé dans la catégorie qui a un joli petit nom, c'est la catégorie des mini-poussins. C'était l'âge.
3: Ouais, bien sûr.
4: Voilà, exactement. Alors maintenant, on compte en âge.
3: Poussins, les mini.
4: Voilà, c'est ça, exactement. Et ensuite, tournoi le samedi, tournoi le dimanche dans la région avec
3: évidemment.
4: Les papa et les mamans qui nous amenaient.
3: L'époque d'une petite école. L'école de la gare.
4: Alors voilà, oui, elle avait un nom magnifique, cette école. Elle a changé de nom maintenant, mais alors dans notre cœur d'enfant, elle restera toujours l'école de la gare, hein, quoi qu'il arrive. Mais cette école de la gare, effectivement, elle était, comme son nom l'indique, pas loin de la gare. Petite école de quartier, effectivement, avec des classes qui étaient tout autour d'une cour intérieure fermée dans laquelle on retrouvait des grands arbres, des platanes, et où les élèves peu nombreux, puisqu'on était à peu près une à deux classes par niveau, si je me souviens bien, se retrouvaient dans cette cour, justement, où tout le monde se connaissait, puisque on venait tous à pied et puis on habitait tout autour de
3: la cour. Vous y êtes retourné ?
4: Non, alors j'y suis retourné, oui, puisque mes parents aujourd'hui habitent à Salon de Provence, donc j'y suis retourné, mais jamais à l'intérieur.
3: Je crois que vous avez eu, je sais pas combien, vous êtes resté quand même plusieurs années hein, sur Salon de Provence. C'est toujours le même instituteur, de niveau en niveau.
4: Ah bah oui. Alors non, les instituteurs changeaient. Plusieurs instituteurs, mais en revanche, effectivement, on retrouvait parfois les instituteurs d'une classe à l'autre quand ils changeaient de niveau. Effectivement, c'était vraiment une petite école.
3: Vous revoyez en train de jouer à l'épervier.
4: Oui. Oui, c'est vrai.
3: L'épervier part en chasse.
4: Effectivement.
3: De vous presse.
4: Effectivement, là, il y avait effectivement tous les élèves, tous les gamins de tous les âges, de tous les niveaux qui se retrouvaient pour jouer à l'épervier. Et c'est vrai que c'était des bons souvenirs.
3: Quel souvenir vous gardez d'une manière générale du Sud? Parce que j'imagine que, ok, il y a Salon de Provence, mais peut-être que vous avez découvert, je sais pas, moi, Pélissane, Barbin, enfin voilà, tous les endroits que Vénergue qui sont autour. Vous avez peut-être un petit peu bougé quand même.
4: Oui. Et puis, alors, en fait, la bonne nouvelle, c'est qu'aujourd'hui, je suis basé à côté d'Avignon, à Villeneuve-les-Avignon. J'ai retrouvé le Sud dans lequel j'avais habité.
3: Il n'y a pas de hasard.
4: Exactement. C'était une très belle coïncidence, effectivement, en rejoignant Ulysse en 2021. Mais oui, autour de Salon de Provence, la région est absolument magnifique. Salon elle-même est une ville historique, ville de Nostradamus, hein, avec un des plus beaux châteaux forts de la région, le château de Lampéry. Ouais. Autour de ça, vous avez effectivement des villages qui sont absolument très beaux. Vous avez Grance, Lançon, Pélissane, etc., comme vous l'avez dit. Et ça, c'est autant de souvenirs.
3: Il y en a un qui sort du lot pour vous, dans lequel vraiment vous vous sentez bien et vous aimez y aller avec votre famille, vos enfants, parce que vous avez plusieurs enfants.
4: Oui, alors j'ai 4 enfants qui ont entre 4 et 12 ans. Ouais.
3: Aujourd'hui, vous êtes un jeune papa, hein, vous avez tout juste 40 ans. Hein,
4: c'est ça, ouais,
3: 43.
4: Alors 43, ouais, effectivement.
3: 43, c'est tout juste 40 ans. Quoi.
4: Oui, voilà, c'est pas très loin, plus ou moins 10%, effectivement.
3: C'est de la courtoisie. Vous les emmenez dans le Sud, parce qu'on a compris, vous vivez dans le Sud, on parlera de votre quotidien, mais ouais. Vous les emmenez justement découvrir un peu cette région que vous avez découvert, vous, gamin.
4: Oui, bien sûr. Bah, enfin, déjà, on va visiter mes parents, leurs grands-parents, autour de Salon. Et puis, effectivement, on va visiter, on en profite pour aller visiter les villages. Ouais. Vous parliez de Pélissane, plus autour de chez nous. En fait, il y a un village que j'aime beaucoup, dans lequel je me suis marié.

0: France, vous en parlez très bien, évidemment, hein, depuis 20h, Damien Johannès, on retourne en France avec le plaisir d'entreprendre. Vous travaillez pour la mobilité, on va en parler, parce que pour se déplacer, il y a la voiture, il y a le scooter, il y a le vélo, il y a les patins à roulettes, et le skateboard. Vous êtes sportif, vous avez déjà fait du skateboard ?
1: Oui, j'en ai fait.
0: Ah bah voilà. Eh bien le skateboard, c'est pas qu'une planche et quatre roues, enfin pas seulement, surtout si, comme Catherine Quicandon, vous le choisissez dans le sud-ouest.
2: À Mézos, dans les Landes, à moins de 50 km au nord de Dax, ça glisse, enfin plutôt ça roule.
3: Évidemment ça roule, Brèche, pourquoi ça roulerait pas ?
2: Bah je ne sais pas, surtout si vous êtes sur un parabolique skateboard. Mais qu'est-ce donc ? C'est un skateboard fabriqué par Benoît et Mazabal. Pour la planche, il utilise du pin maritime des Landes, ce grand conifère au tronc rectiligne et à l'écorce brun, rouge, très fissuré, qui peut atteindre les 20 à 30 mètres de hauteur. Et à cela, il rajoute une petite spécificité.
4: La planche se tord sous les pieds, en fait. Il y a un système de flex, c'est un mouvement de torsion de la planche qui n'existait pas et que j'ai créé du coup avec ce que j'avais sur place. Donc en fait, ça donne un skate qui est très intuitif, très facile à skater. Ça envoie beaucoup plus de performance.
2: Tout est fait localement entre Mézos et Bias, sauf les matériaux complémentaires comme les roues et les trucks que Benoît achète aux États-Unis à défaut d'en trouver en France. Les skates sont complètement éco-responsables et pensés comme
4: quand je fabrique une pièce neuve, j'ai déjà prévu son recyclage et son recyclage. Et en fait, c'est quelque chose qui ira jamais à la poubelle, qui sera toujours utilisable ou réutilisable. Le bois, c'est transformable à volonté. Comme j'utilise pas de produits toxiques qui tuent la matière, je pourrais toujours la retravailler derrière et en refaire d'autres choses.
2: Malin le lynx. Parabolic Skateboard est en fait né d'une double passion, le skate et la montagne. Il y a quelques années, Benoît le montagnard déménage et devient Benoît le landais. Les sensations de glisse lui manquent, alors il décide de résoudre le problème en créant une planche pour les retrouver. Initialement pensé pour l'entraînement des snowboarders en période estivale, Parabolic Skateboard peut être utilisé par qui veut. Benoît ne viendra pas vérifier, je vous le promets. Il existe plusieurs modèles. Cela démarre à 150 € s'il y a juste le plateau et cela monte en fonction des options et de la taille de la planche. Vous pouvez les acheter dans une cinquantaine de boutiques en France, dont une vingtaine sur la côte, oui, c'est logique, et sur le site internet parabolic.fr avec un K à la fin. Merci à Carl Da Silva d'ici Gascogne pour cette idée qui roule. Ici, ça entreprend Parabolic Skateboard pour une planche landaise avec un air de montagne.
0: Eh ben, merci beaucoup à ici Gascogne et à Catherine Quicandon. Ça doit vous plaire parce que vous, vous êtes un vrai sportif. Damien, enfin, un vrai sportif. Vous êtes sportif, je ne sais pas pourquoi je dis un vrai sportif. On a parlé de rugby tout à l'heure, le skateboard. Vous l'avez dit, vous connaissez. Puis la mobilité, bah, pour le coup, le skateboard. Je ne sais pas, vous ne voulez pas faire quelque chose avec Ulysse autour du skateboard.
1: Il faudrait qu'on réfléchisse un petit peu. Mais effectivement, pour les parkings et l'autoroute, ça risque d'être un peu limité.
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13: Et merci d'être là, la soirée continue sur ICI avec Yapak Paris dans la vie. Et si certains souvenirs sont liés à de grands événements, d'autres peuvent naître de choses beaucoup plus simples. Un paysage aperçu pendant les vacances ou pourquoi pas une maison dans laquelle on a passé du temps. C'est ce que nous allons retrouver avec notre prochaine invité. Si Donny Bonnec était au micro d'Éric Bastien pour évoquer les différentes étapes de son parcours et les endroits qui ont laissé une trace dans sa mémoire. Une rencontre qui nous permet de découvrir une nouvelle fois une personnalité à travers sa propre carte de France. On réécoute son passage. Dont il n'y a pas que Paris dans la vie.
14: Quand on vit dans le sud de la France, ben où est-ce qu'on part en vacances ?
15: Ah oui, ben en Bretagne.
14: D'accord. Donc vous retourniez régulièrement durant votre enfance, votre adolescence
15: en
14: Bretagne.
15: Parce que mes grands-parents étaient en Bretagne, Denise et Marcel, voilà, Gégouzeau, donc à Kervignac, près de Lorient, et ils avaient une très jolie maison avec un beau jardin, avec des animaux dans le jardin, un potager, et je passais toutes mes vacances chez eux, voilà.
14: Alors justement, parlons de Kervignac, j'ai noté, c'est dans le Morbihan, c'est non plus le Finistère, hein, vous aviez vécu, l'image comme ça qui vous vient en particulier de Kervignac.
15: Oh, c'est minuscule, hein. C'est un tout petit village, je me rappelle du pain de deux qu'on achetait en montant une colline et en descendant une colline. Boulanger, ouais. Très sympa.
14: Ouais.
15: Je me rappelle du lait qu'on allait chercher à la ferme chez le voisin, dont vous savez, le fameux pot au lait que j'ai toujours chez moi, que j'ai gardé. Je me rappelle de Port-Louis qui n'était pas très loin, on prenait la voiture, on allait se baigner. Voilà, c'est une vie simple à la campagne. Mon grand-père qui était poissonnier allait pêcher sur le Blavet. Et ma grand-mère me donnait des petits bonbons au caramel pendant que papy pêchait. Non, mais vous voyez, c'est des souvenirs. Là, c'est comme si j'y étais, quoi. C'est incroyable.
14: Le sud, vous allez le quitter justement pour retourner en Bretagne.
15: Oui, à Vannes.
14: D'abord, dans un premier temps.
15: D'abord.
14: Après, vous allez voir, il y a Dinard et tout ça.
15: Oui, c'est ça.
14: Vannes.
15: Vannes, oh, j'ai adoré Vannes. Là, j'étais adolescente.
14: Ce petit caramel de Vannes.
15: Ah oui, c'est
14: ça. Non,
15: rien à voir. Non, mais si, qu'est-ce qu'il y avait à Vannes ? Non, mais Vannes, formidable ville. En plus, j'habitais sur la place de la mairie et j'étais au collège Jules Simon qui était à 5 mètres. Donc, c'était un luxe. Je pouvais me réveiller au dernier moment. C'était parfait. C'est là où j'ai eu mes premiers amours, mes premiers. Voilà, ma super bande de potes. C'est les premières booms. Et puis, c'est une ville magnifique avec plein de maisons à colombages. Quand vous le baladez, alors moi qui adore les centres-villes, je pense que Vannes a nourri cette passion du centre-ville et de la ville, parce qu'il y a ces maisons qui semblent se toucher, tellement elles sont vieilles, vous voyez, et on voit la maison qui bouge.
14: Ça, le Fonquin, finalement. Il y a une ville, il y a une maison.
15: Non, mais c'est incroyable. On a l'impression que les gens vivent de travail, que tout est penché à l'intérieur. C'est une ville extraordinaire, et le fameux port aussi. Et c'est drôle parce que j'étais pas retournée, pareil, depuis 15 ans, et là, j'y suis retournée pour un festival de livres, le salon du livre du mois de juillet, et du mois de juin, excusez-moi, et qui est formidable. Et je suis revenue, ça m'a fait un choc de revenir grande, voilà, dans ce lieu où j'ai eu tant de rêves.
14: On voyait les choses grandes, puis on les voit plus petites, généralement.
15: C'est ça, et puis quand on est ado, on a des rêves. Et je revenais dans cette ville et je me disais, je me rebadais dans la ville, je me disais, j'en ai réalisé un ou deux quand même, c'est chouette, quoi, de grandir.
14: À mon avis, bien plus qu'un ou deux. Vous quittez Vannes pour Dinard.
15: Ah oui.
14: C'est joli.
15: Alors là, Vannes, c'était marrant parce qu'il y avait deux clubs de foot dont mon père était l'entraîneur des deux clubs. Donc c'était assez cocasse, évidemment de manière alternative. Et à Dinard, je me rappelle, papa, il avait le choix entre Meaux et Dinard. C'est pas le même genre de ville. Le club de Meaux est un petit peu dans une division supérieure. Et je me rappelle qu'ils ont regardé Dinard et ont fait c'est quand même très beau, Dinard. Donc on a choisi plutôt le beau décor. Oh là là, quelle bonne idée ils ont eue.
14: Station balnéaire qui est réputée par les Anglais et par les Américains, notamment pour le festival du film britannique. C'est les villas. À l'époque, vous parliez des villas, justement, c'est aussi ça, Dinard. On est en face de Saint-Malo, là.
15: On est en face de Saint-Malo, qui est magnifique. Mais moi, Dinard, c'est pour moi à part. C'est-à-dire que c'est plein de toutes petites plages, elles sont toutes différentes. Vous avez la plage de l'Écluse, qui est la plage du centre. Il y a beaucoup de monde, mais elle est très belle et elle est encadrée de ces villas, ces fameuses grandes villas qui rappellent Hitchcock, l'Angleterre, les mystères, voilà. Et puis il y a d'autres plages, il y a des petites criques, Port-Riou, il y a le village de Saint-Enogat, et puis après il y a la Fourberie, Port-Blanc. Moi j'ai des souvenirs sur chacune de ces plages.
14: Oui, parce que vous faisiez des pique-niques avec vos copines dans des plages différentes.
15: Et les copains,
14: bien sûr. Vous l'avez dit, c'est le lieu des premiers amours. Voilà. Toutes les semaines dans des endroits différents.
15: Ah mais oui, on allait, on part en vélo, on allait. Aujourd'hui, on va à Saint-Éno, on va à Saint-Luc. On changeait tout le temps de destination. C'était des décors mais mirifiques, vous voyez, comme dans les séries américaines où ils vont à la plage en sortant de l'école. Ben moi, on vivait ça, quoi. C'était trop chouette.
14: Vous êtes nostalgique de cette époque ?
15: Non, j'ai jamais ressenti mon truc, la nostalgie. Mais je me rends compte de la chance que j'avais. Mais je m'en rendais compte à l'époque déjà. Hein. Je me dis, aller à la plage en sortant de l'école, c'est...
14: Oui, c'est ça. Parce que ça, c'est un quotidien pour un enfant ou une ado. Vous étiez plutôt ado. Ouais, effectivement, après l'école, je ne sais pas, à 4h30, 5h, vous allez faire un plongeon. Quoi.
15: Et mes premiers pas de journaliste, je les ai faits bénévolement.
14: Au festival
15: du film britannique.
14: Je suis au courant, on peut en parler. Parce que c'est le premier boulot, c'est vos premières interviews, en fait.
15: Premières interviews. Et première interview, et c'est fou parce que j'ai rencontré mon meilleur ami, j'avais 17 ans, il en avait 10 de plus, qui est devenu un très grand réalisateur
14: ça,
15: de cinéma.
14: C'est pas Dinard, ça. Vous parlez du Café Méliès.
15: Oui, alors en fait, si, on s'est rencontré à Dinard.
14: Alors c'est Fred Cavaillé,
15: Fred Cavaillé, qui réalise Les Misérables, là, que vous allez voir sur vos écrans en octobre, qui a fait Mea Culpa pour elle, etc., qui est mon meilleur ami, mais très grand réalisateur.
14: C'est à l'époque que vous connaissez pas à l'époque.
15: Mais non, mais à l'époque, il réalisait le mini-clip de cérémonie. Du festival du film britannique. Ouais. Et on est tombés amis autour de la piscine de Dinard, piscine extérieure. Et après, j'ai proposé un papier, donc je l'ai interviewé. C'était ma première interview au Café Méliès à Rennes. Donc j'ai fait ma première interview pour son premier court-métrage. J'ai encore la photo, on est des gamins évidemment. Et à partir de là, on ne s'est jamais quitté. Et on a toujours regardé, moi j'ai vu tous ses courts-métrages, tous ses films, lui il a assisté à toutes mes chroniques, on se visionnait les chroniques à la télé ensemble.
14: C'est incroyable pour vous deux.
15: Bah finalement. Oui, parce qu'on avait des rêves, on venait de milieux où on n'avait pas de réseau, on a dû se débrouiller vraiment tout seul. Et on s'encourageait, c'était vraiment une des personnes qui croyait en moi, en plus de mes parents. Et moi je croyais en lui, et voilà, lui et sa mis du temps aussi à émerger, parce que ça met du temps, on met du temps à réaliser nos rêves. Et là, aujourd'hui, voilà, j'étais avec lui hier, il me parlait de la sortie le 12 octobre des Misérables, et c'est extraordinaire.
14: Faut qu'il vienne voyager avec nous ici dans cette émission.
15: Il est formidable. Il est passionnant.
14: On peut dire un mot sur Saint-Malo, parce que moi, j'adore Saint-Malo.
15: Ah, moi aussi.
14: Quel est votre Saint-Malo à vous, Sidonie Bonnac?
15: C'est le Sillon. C'est pas intramuros. Intramuros, c'est pas mon truc.
14: C'est des images incroyables.
15: Intramuros,
14: il y a
15: trop de touristes. Mais alors, j'ai vu ça avec... j'étais au mois de décembre, je suis allée quelques jours, on s'était loué une petite chambre sur le Sillon, c'était les grandes marées. C'est une des plus belles choses que j'ai vues de ma vie.
14: Impressionnant.
15: La mer qui se déchaîne, vous n'êtes plus rien. Et ça, c'est agréable.
14: Ville des Corsaires.
15: Ville des Corsaires.
14: Châteaubriand.
15: Jacques Cartier.
14: Bien sûr. Les remparts, les crêpes.
15: Ah bah oui.
14: Je vous lance les crêpes ou pas?
15: Je sais pas,
14: il y a plein de crêpes à Saint-Malo. J'ai l'impression que cette ville n'est qu'une crêpe quand on se balade à l'intérieur de la ville.
15: J'adore, cette ville n'est qu'une crêpe. Alors ça, cette phrase, je vais la garder.
14: Tu te balades dans Saint-Malo et chaque fois, tiens, crêpe
15: de machin, crêpe de truc. Vous savez que ma vie n'est qu'une crêpe aussi. Je vous explique pourquoi.
14: Mais d'ailleurs, vous en avez emmené là dans le sac.
15: Tous les matins, j'en fais à mes enfants.
14: Tous les matins, vous faites des
15: crêpes sucrées ou galettes de sarrasin avec un œuf. Ah bah oui, mais on est breton ou pas? Mais bien sûr. Mais c'est bien meilleur que de manger des céréales. Je vous adopte.
14: Sidonie, on va rester à Saint-Malo, puis on va continuer de se balader d'ici 21h. D'après un baromètre réalisé par Odoxon en 2024, plus de 6 Français sur 10 possèdent un animal de compagnie. Vous en avez un ?
15: Non, malheureusement.
14: Vous en avez eu, donc.
15: J'en ai eu.
14: Vous en avez eu. Parmi eux, 30% ont un chien, et pour tous ceux qui travaillent dans un bureau, bah, il est parfois difficile de laisser son compagnon seul à la maison toute la journée. Alors, nous, on a trouvé une solution. Robin Bernot s'est baladé en France. Elle nous vient du sud-ouest. Robin Bernot et Elsa Marot nous emmènent la découvrir.
10: Et si vous alliez au travail avec votre animal de compagnie?
16: C'est complètement positif.
10: À Libourne, dans l'est de la Gironde, l'entreprise Seva Santé Animale autorise ses collaborateurs à venir travailler avec leur chien depuis le mois de mars. Alors on a voulu dresser un premier bilan sur cette expérimentation. Notre journaliste Elsa Marot s'est rendue sur place et a rencontré Jennifer, responsable du support informatique, accompagnée d'une petite boule de poils.
16: C'est Natsu, c'est la petite mascotte au premier qui se balade et qui a des caresses de tous les tontons et tatis de l'Haïti.
10: Vous allez l'entendre, Jennifer est ravie de pouvoir passer ses journées avec son Jack Russell.
16: C'est vrai que de pouvoir l'amener au bureau, lui déjà il est content parce qu'il est avec moi toute la journée. Et puis c'est aussi une forme de l'avoir à proximité, de pouvoir le caresser, tout le monde s'en occupe. Le matin, il m'attend devant la voiture, il lui tarde qu'une chose, c'est de pouvoir monter, que je l'amène au travail.
10: Bon, pour pouvoir mener à bien cette expérience, il a tout de même fallu mettre en place quelques règles que nous explique Laetitia Malo, responsable de la communication interne de l'entreprise.
17: Il y a un petit process, une sorte de candidature qu'il faut mener quand on veut venir avec son chien au bureau. Le certificat du vétérinaire qui atteste que le chien est en bonne santé, qu'il a un comportement sociable en communauté. Donc ça se fait assez rapidement. Et on a essayé de le rendre le plus simple possible, mais il y a quelques contraintes à prendre en compte.
10: Venir avec son chien au travail, ici à Libourne, ça marche. Et vous, tiens, qu'en pensez-vous?
18: Je trouve que c'est une super initiative.
10: Sarah a la vingtaine et elle est étudiante.
18: Ça rajoute quelque chose, je sais pas, de la positivité. Les animaux, c'est toujours agréable de les avoir à proximité.
10: Le bien-être au travail, un des critères qui compte le plus pour Sarah dans le choix de sa future entreprise.
18: Ce serait bien d'avoir un cadre qui est agréable au travail, quoi, pas qu'à la maison. Du coup, vu qu'on passe une grande partie de notre vie au travail, ce serait bien que ce soit un cadre qui est agréable pour les employés quand même.
10: Même avis pour Lilia.
19: Tu es décontracté, tu travailles mieux que quelqu'un qui est stressé. C'est de la logique.
10: Bon, les chiens, c'est sympa, je suis d'accord avec vous. Moi, je dois vous avouer que je préfère quand même un peu plus les chats. Est-ce que ce serait possible, par exemple, d'emmener son chat au bureau? Pas sûr, me confier Lilia.
19: Après, les questions sanitaires, le bac à sable et tout ça, un chien, ça va, mais un chat, ça va pas du tout.
10: Aujourd'hui, sur les 100 propriétaires de chiens que compte l'entreprise girondine, une quinzaine d'employés viennent régulièrement avec leur toutou depuis le lancement de l'expérience.
14: C'est mignon tout ça.
15: Bah, je découvre et je trouve que c'est très bien. En plus, ça apaise tout le monde au travail.
14: C'est vrai.
15: Bah oui.

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2: Et merci d'être avec nous sur Ici pour les meilleurs moments de Il n'y a pas que Paris dans la vie. Et pour terminer cette série de rencontres, nous allons lever les yeux vers le ciel, mais surtout découvrir les souvenirs d'un homme qui en connaît parfaitement les secrets. Louis Baudin était avec Éric Bastien, une rencontre qui nous permet de découvrir une autre facette de son parcours. Comme chacun de nos invités, il nous livre une France très personnelle faite de souvenirs, de rencontres et d'endroits auxquels il reste très attaché. On vous propose de retrouver cet échange dans Il n'y a pas que Paris dans la vie. Merci d'être sur Ici.
3: Évidemment, tout de suite, on sait qui on va voir.
4: Exactement là.
3: Non, c'est fou l'identification d'ailleurs du musique comme ça, que ce soit à la radio
4: c'est
3: ou à la
4: incroyable.
3: Télévision. Parce que moi, j'entends cette musique, je vous vois, je pense à Catherine Laborde, je vois à tous les autres,
4: Vine,
3: et puis là, évidemment, toute la bande. Merci d'être avec nous, Louis Baudin. Je rappelle que voilà, depuis 20 heures, on évoque votre parcours, déjà impressionnant et inattendu. Je suis sûr qu'il y a plein d'auditeurs qui ne savaient pas tout ça.
4: Ah, bah oui, c'est un grand voyage à travers la France, c'est clair.
3: Je reviens juste sur ces navigateurs, on l'a évoqué il y a quelques minutes. Vous avez rencontré, ça va durer des années parce que vous travaillez à Météo France tout en faisant ça, on est bien d'accord.
4: Ah, exactement. Hein. D'ailleurs, c'est pas toujours très simple la relation entre Météo France et puis cette activité un peu externe. C'est normal parce que Météo France, c'est la fonction publique avec un cadre, avec un fonctionnement. Et c'est vrai que quand on sort un peu de ce cadre-là pour faire de la compétition, accompagner des marins, l'emploi du temps, la façon de faire est pas toujours très facile. Mais peu importe, l'idée c'était d'être efficace et Météo France c'est un service efficace qui donne de bonnes prévisions, qui forme bon prévisionniste. Ouais. Ça m'a aidé pour effectivement accompagner des marins et puis avoir de temps en temps un succès avec Florence. Ça a été le record de l'Atlantique, ça a été la route du Rhum, avec Paul Vatine, et puis en même temps avec Yves Parlier dans la Jacques Vabre. On a fait avec Yves un record de l'Atlantique sur entre les États-Unis et l'Europe. C'était des courses de l'Europe. Ça a été Québec-Saint-Malo. Là, j'ai gagné avec un équipage de Saint-Malo, justement, et Normand. C'est toute la vie du marin tel que... Quelqu'un comme moi le souhaitait et a pu le vivre pendant une quinzaine d'années.
3: Il y a un passionné de voile qui vous repère, c'est Philippe Gildas.
4: Ouais.
3: C'est lui qui vous met un peu le pied à l'étrier, parce qu'on a compris, vous travaillez avec des marins, vous êtes à Météo France, mais Philippe Gildas, il adore la voile, et il se dit, tiens, tu pourrais peut-être venir en parler chez nous sur Canal,
4: dans lui par ailleurs.
3: Ben oui.
4: Effectivement, il dit, viens raconter les courses de voile et autres, et c'était avec l'aide de Marc Torresca, et on parlait, j'expliquais pourquoi tel marin a pris telle trajectoire, avec l'idée de revenir avec des vents favorables, expliquer la course au large grâce à Philippe.
3: Ouais. Ouais. C'est vrai que vous faisiez du camping sauvage en Camargue?
4: Alors ça, c'était beaucoup plus tôt, mais c'est vrai.
3: Ah, mais je fais des allers-retours.
4: À la pointe de l'Espiguette.
3: Ah, non, ça c'est la plage du Gros du Roi, de Port-Camargue.
4: Exactement, du Gros de Port-Camargue. À une époque, c'était encore possible. Hein. Aujourd'hui, vous ne vous amusez pas à faire ça parce que ça ne va pas durer très longtemps, mais non. À l'époque, on pouvait encore le faire.
3: La Camargue, c'est une région qui est aussi, vous étiez dans le Vaucluse, on a parlé de Hap, mais on est à deux pas, du coup.
4: Exactement, la Camargue, c'est, et d'ailleurs, ça l'est encore plus aujourd'hui, mais c'est un lieu emblématique de l'évolution que l'on doit avoir dans notre rapport à la nature. Pourquoi? Parce que c'est un estuaire, parce que c'est un delta, pour être plus exact, parce que c'est un endroit où on voit la nature évoluer en fonction des températures, en fonction de l'impact, en fonction de la pollution, en fonction de l'occupation. Et il y a beaucoup de choses à faire, tout en respectant la nature et en même temps en permettant le développement de l'homme. Et c'est un bel endroit pour ça.
3: Oui, j'ai évoqué les différents médias dans lesquels vous allez travailler, votre carrière ensuite, on la connaît. Je vais profiter de ces dernières minutes pour encore me balader en France avec vous et j'aimerais aller faire un tour sur l'île aux Moines.
4: Ah,
3: c'est votre paradis sur Terre.
4: Ouais, c'est en tout cas le paradis en France, c'est clair. C'est pour moi un endroit emblématique. Encore une fois, j'ai parlé du golfe du Morbihan, mais cet endroit, on est sur une île, donc je sais pas pourquoi ça. Je trouve qu'il y a un petit côté protecteur.
3: Toujours.
4: Et quand quand on est sur cette île, il y a des odeurs parce que comme on est sur une île, l'eau protège des températures extrêmes. Donc ça veut dire que des essences tropicales ramenées par des armateurs qui faisaient le tour du monde, qui sont venus s'installer ici parce que aussi avec que c'était un bel endroit, et donc ça crée une ambiance, des odeurs, et puis un spectacle. Enfin, aller voir le golfe du Morbihan, aller voir les courants, la mer qui monte, qui descend, les couchers de soleil correspondants, on y est.
3: Ah, le lieu pour le plus beau coucher de soleil, ou celui qui vous a marqué dans votre vie?
4: Oh. Alors là, il est loin de la France, mais en France, aller voir un coucher de soleil, quand il y a une tempête sur le Ratzin, pour peu qu'il y a ce qu'on appelle le front froid qui passe, c'est-à-dire qu'il y a une éclaircie, que le soleil passe juste sous les nuages, dans une lumière hallucinante, et avec la tempête, vous allez voir, c'est extraordinaire.
3: Le bassin d'Arcachon, C'est aussi un endroit qui vous a marqué, le bassin d'Arcachon.
4: Oui, le bassin d'Arcachon, c'est une mer fermée, c'est une mer où j'ai appris, c'est une mer qui, y a la dune du Pilat pas très loin quand vous êtes à Arcachon. Donc c'est aussi un endroit où on peut s'apaiser, on peut se reposer, on peut laisser un peu courir les choses. Ouais. J'aime bien la nature, elle sait faire ça. Si on sait l'écouter, si on sait la regarder, on peut trouver des moments où waouh. On va s'apaiser. Et le bassin d'Arcachon est un de ces endroits en France.
3: Alors pour vous apaiser, vous aimez aussi aller prendre des photos en Afrique.
4: Ah,
3: vous êtes un fan de safari photo.
4: Ben oui, exactement. Parce que voilà, quand vous aimez le rapport à la nature, quand vous allez en Afrique, j'ai découvert ça il n'y a pas très longtemps, parce que voilà, malheureusement, les voyages coûtent cher, plus on va loin. Et là, j'ai la chance de pouvoir en faire quelques-uns en ce moment. Et là, je vais utiliser ce mot, j'essaie de parler français, mais là, ça ne va pas être français. On vous prenait un shoot. C'est un shoot émotionnel extraordinaire. Le rapport aux animaux, à la nature, avec là des guides qui ont une éthique, qui respectent, qui ont envie de partager. Ouais. On vit des moments, enfin moi, c'est sublime. Ça touche au sublime.
3: Et la boucle est bouclée. Votre maman est née au Sénégal. Moi, je sais pas. Je me dis que vous êtes, voilà, vous allez en Afrique.
4: Ah, il y a peut-être des gènes, il y a peut-être des choses qui ressortent et qui, à ce moment-là, ont envie de vivre et de vibrer. Ouais.
3: C'est Louis Baudin qui est votre invité ce soir jusqu'à 21h dans Il n'y a pas que Paris dans la vie. Louis Baudin, comment prévoir sa météo quand la météo fait l'histoire? C'était chez Albin Michel, c'est sorti il y a déjà quelques années, mais je le dis parce que voilà, on peut toujours se les procurer. Nous sommes tous météo sensibles, ça c'est le plus récent également chez Albin Michel. Ouais. Vous pouvez les lire surtout avec ce qu'on vit aujourd'hui. C'est vrai, il faut s'inquiéter, la sécheresse, les incendies, la canicule.
4: Alors, il faut s'inquiéter, mais il faut surtout être résilient, c'est se dire, waouh, on ne peut pas continuer comme ça. Moi, je ne suis pas là à rentrer dans les détails de plus 3, plus 4, mais non. Aujourd'hui, on est 8 milliards d'individus sur une planète qu'on va pas quitter tout de suite. Donc ça veut dire qu'il faut vraiment qu'on s'y mette et qu'on soit juste un peu plus à l'écoute de ce que nous dit la nature. Donc le retour du bon sens, la technologie, oui, mais au service de cette nature et de l'homme. Voilà, mais si on fait tout ça, pour ça que je reste optimiste, bah oui, on va le faire. Et on va le faire.
3: Et qu'on vous entende, que les nuages et le soleil vous entendent. C'est parce que vous connaissez bien la France que vous êtes chevalier de la Légion d'honneur.
4: Ah, ça, j'en parle pas parce que je sais pas si.
3: Oui,
4: j'ai
3: mais la France vous rend quand même la connaissance que vous avez de ce pays.
4: C'est vrai que voilà, bah ça oblige. Comme un peu de notoriété, ça oblige effectivement à des comportements, à du partage, à essayer de transmettre un certain nombre de valeurs et être justement dans la transmission. Voilà, un peu d'expérience à transmettre. Je sais pas si je suis légitime, je sais pas si j'ai, mais en tout cas. Je suis dans cette phase où aujourd'hui j'ai envie de partager et transmettre et puis de rappeler quand même qu'on est dans un pays extraordinaire. Je le disais en introduction, mais quand vous faites un peu de géographie, quand vous faites un peu de météorologie, vous dites, mais un pays comme la France, cherchez dans le monde, vous n'en trouverez pas un qui 1000 km sur 1000 km offre cette diversité de géographie. Pourquoi est-ce qu'on est le pays le plus visité au monde? Pourquoi est-ce qu'on est le pays de la gastronomie? Parce qu'on a des paysages, on a des sols, on a une géographie qui nous permet de développer des produits extraordinaires.
3: Parler de la gastronomie, ça tombe bien. On va où en France pour bien manger avec vous, Louis Baudin? Il y a des régions.
4: Mais on va partout.
3: On va partout, vous allez
4: me dire. Mais c'est ça. J'allais dire, je sais pas, immédiatement, viens d'aller en Champagne. Puis après, je me dis, ben non, on va en Saône-et-Loire, là. Il y a quelques petits restaurants qui savent très bien. Ouais. Puis après, on va aller, ben oui, les produits de la mer. Ben non, c'est bien aussi, ça, quand même, du côté de Brest. Et puis, on peut aller en Provence, parce que là, d'un seul coup, on va découvrir une cuisine méditerranéenne, qui en plus est très, très bonne pour ce qu'on a, entre guillemets. Mais quand on y est un peu, donc non, c'est partout. Mais apprenons juste à nous arrêter, à écouter les locaux, à écouter ceux qui connaissent leur terrain, et puis à les respecter et de faire avec ce qu'ils nous disent. Et là, vous allez voir, vous avez vite des moments mais incroyables.
3: Tout à l'heure, je vous ai demandé de fermer les yeux. Je vous ai laissé imaginer la carte de France que vous connaissez par cœur. Si on devait garder qu'un seul lieu, Louis Baudin, parce qu'on a évoqué plein. Vous voyez le lieu central de votre vie.
4: Ah, le lieu central. Mais je dirais, pourquoi pas aller justement dans le Massif central. Pourquoi pas aller se projeter du côté du Cantal, par exemple. J'ai pas vécu, mais j'ai traversé le Salers, par exemple. Et là, j'ai aussi découvert quelque chose qui est loin de ce que moi j'aime dire. Quand je suis loin de la mer, je suis un peu trop loin de la mer.
3: Il y a plein de lacs en Auvergne.
4: Il y a plein de lacs, exactement. Oui. Et puis surtout, il y a là aussi des endroits à la fois d'une richesse en matière de paysage, de vision, de gastronomie. Voilà, c'est un peu l'antithèse de ce que je suis et de ce que je recherche comme ça spontanément. Mais ouais, c'est peut-être là le centre pour repartir et retrouver l'origine.
3: Le centre de la Terre.
4: Ouais, le centre de la Terre. Bah, il y a des volcans, hein.
3: Bien sûr.
4: Pas très loin.
3: Ah, bah oui.
4: Et puis,
3: ils peuvent se réveiller à tout moment.
4: Et puis,
3: hein.
4: Qui peuvent se réveiller. Alors, puis, peut-être plus là, mais c'est sûr qu'ils se réveilleront un jour.
3: La chaîne des puits, si vous la survolez en avion, moi qui l'ai fait, je peux vous dire que c'est magnifique, Louis Baudin.
5: Exactement.
3: On s'est vraiment bien, bien baladé dans toute la France. Il y a encore des lieux que vous connaissez pas. Vous dites, il faut que je m'arrête, là.
4: Oui, le Jura, que j'ai un peu balayé, mais par exemple, je le connais pas assez. Je connais pas assez du côté de la Dordogne, par exemple. La vallée de la Garonne, c'est pas ce que je connais mieux, mais je connais un peu Toulouse, mais oui, les Pyrénées, je connais assez bien les Alpes, mais je connais un peu moins bien les Pyrénées, donc il y en a encore d'endroits à découvrir.
3: Merci pour ce voyage, Louis.
4: Bah non, merci pour l'invitation.
3: C'est vraiment un plaisir.
4: On aura partagé.
3: Et rester très longtemps, je vais vous poser la question que tout le monde vous pose. Quel temps il fait demain? Quel temps il fait demain, Louis Baudin?
4: J'espère qu'il va pleuvoir.
3: La météo, c'est sur TF1, c'est sur le week-end. Hein,
4: oui, on exactement, rappelle en ce moment. Le week-end.
3: Vous venez aussi dans le journal de 20h souvent pour parler de nouvelles technologies ou d'avancées.
4: Exactement.
3: Voilà, on ne l'oublie pas parce qu'il s'intéresse à tout, Louis.
4: Bah, la transmission, surtout partager, transmettre, ça c'est important.
3: La radio, que j'ai trop citée, dans laquelle on vous retrouve aussi le matin et qu'on salue affectueusement. Merci Louis Baudin, c'était un plaisir. En tous les cas, je vous souhaite un bon voyage, une belle suite de voyage. Peut-être une dernière question, je ne vous mets pas la porte, mais la retraite dans très longtemps, mais où est-ce que vous pourriez vous installer les derniers jours, vous aimeriez que ce soit où?
4: Non, je pense que autour de la Bretagne, là, autour du golfe du Morbihan, ou Trébordin, ou sur la côte de Granit Rose, j'aime bien ces endroits-là.

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2: Salut à toutes, salut à tous et bienvenue dans votre Décibel du dimanche, la seule émission programmée intégralement par ses auditeurs. Ce soir, Philippe, Yoël, Thomas, Philippe, oui, un autre ou encore Stéphane vont choisir la musique et je vais rejoindre le premier, il s'appelle Gwen. Salut Gwen.
3: Salut Émilie.
2: Bienvenue dans Décibel, comment ça va Gwen?
3: Eh bien écoute, ça va bien.
2: Bon, alors du lundi au vendredi, on fait l'actu musicale. Le samedi, c'est un invité, une invitée qui choisit la musique. Et le dimanche, c'est le nerf de la guerre. Les auditrices et les auditeurs qui nous disent ce qu'ils aiment. Alors ça peut être des nouveautés. Et toi, t'aimes bien les nouveautés, on le sait, puisque tu tiens un blog musical qui s'appelle Inclusic, dans lequel tu es plutôt une tête chercheuse. Mais, t'as aussi tes petits classiques.
3: Ah ben j'ai plein de souvenirs musicaux parce que la musique accompagne ma vie depuis que je suis arrivé sur Terre donc voilà et ça c'est un titre justement qui fait partie l'histoire familiale.
2: D'accord, donc on est sur une chanson de 1977. Ça veut dire que t'es arrivé sur Terre il y a un demi-siècle, Gwen.
3: Tout à fait.
2: Mais oui.
3: C'était mon demi-siècle.
2: Ah ben bon anniversaire, 50 ans. Eh, ça rigole pas. Ouais hein. Ouais. Ben et mine de rien, en 50 ans sur Terre, oui, on a eu le temps d'écouter un paquet de merveilles.
3: Bah c'est ça.
2: Bah ouais.
3: Dont ce titre de Michel Berger, que j'ai découvert en fait sur les 45 tours de ma maman. Elle avait les 45 tours de France Gall et les premières écoutes que j'ai fait de ce titre c'était sur les 45 tours et dans le manche disque, voilà.
2: Ok, et donc dans le manche disque, c'était pas que la chenille poète poète tagada, là c'est une chanson
3: non.
2: Particulièrement mélancolique. Si maman ouais. Tu voyais ma vie, en plus avec la voix de France Gall qui est absolument déchirante, qu'est-ce qu'elle te procure cette chanson?
3: Elle est poignante, quoi. Elle te prend au trip et tu peux pas rester insensible. Mais elle me rappelle donc tous mes premiers souvenirs où je découvrais la musique à travers ce qu'écoutaient mes parents et mes grands-parents. Et puis après, le thème de cette chanson m'a permis aussi de parfois tendre des perches quand il y avait des choses un peu plus difficiles à dire à ma maman. Et puis depuis que ma maman est partie, c'est une chanson que j'écoute avec plein de tendresse et de mélancolie. Et des fois, je me dis, tiens, si elle était là, qu'est-ce qu'elle penserait de tout ça, voilà.
2: Oh là là, on t'embrasse fort, Gwen, et merci beaucoup d'avoir choisi cette chanson. Si, maman, si, France Gall est dans Décibel. Bisous, Gwen.
3: À très vite, bisous.

0: France Gall était dans Décibel. C'était le choix de Gwen, Si, Maman, Si, sur l'album Dancing Disco en 77.
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0: Ça y est, Si, on prend l'avion direction Nashville, les amis. On atterrira à l'aéroport international Dolly Parton. Ça a été voté à l'unanimité par le conseil de l'autorité aéroportuaire de la ville de Nashville. Et puis, il y a aussi maintenant la journée nationale Dolly Parton aux États-Unis tous les 25 septembre. C'était donc avant-hier. Alors, pourquoi le 25 septembre? Parce que le 25 septembre, nous, en France, on dit c'est le 25-9, mais aux États-Unis, ils disent c'est le 9-25. Et si on lit 9-25, ça donne 9-2-5. C'est aussi le nom d'un des plus grands tubes de Dolly Parton qu'on va donc écouter maintenant, 9-2-5, en n'oubliant pas, donc en notant pour l'année prochaine que le 25 septembre, c'est la journée de Dolly.

1980, Dolly Parton jouait dans le film 9 to 5 et en chantait la bande originale. Si vous voulez voir le film, qui a plutôt bien vieilli, en français, il s'appelait « Comment se débarrasser de son patron ?» Tout un programme, non, pour un dimanche soir ?

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1: Le dimanche soir, les auditrices et les auditeurs prennent le contrôle de la programmation musicale de Décibel. Si vous avez envie d'en être pour la semaine prochaine ou la suivante, quand vous avez un peu de temps, vous nous envoyez un email. Ça, c'est très important. L'adresse, c'est Décibel, avec un S à la fin, @radiofrance.com. Décibel au pluriel, @radiofrance.com. Et dans le message, vous mettez la chanson que vous avez envie de partager avec nous. Et puis votre numéro de téléphone, pour qu'on puisse vous rappeler. Et c'est ce qu'on fait là, on rappelle Stéphane. Salut Stéphane.
2: Salut Milé, comment ça va?
1: Ça va bien et toi?
2: Bah, très très bien, très très bien.
1: Bienvenue chez toi, hein, puisque c'est chez vous les amis Décibel. Une des beautés du service public. Mon cher Stéphane, t'avais envie, toi, de refaire un tour dans les années 90. Je ne dis jamais non à une petite balade dans les 90s où on était jeunes, on était fous, on avait beaucoup moins mal au dos. Donc c'est très bien. Et donc toi, dans les années 90, t'écoutais Les Innocents?
2: Oui, Les Innocents, tout à fait. Et j'avais envie de le repasser un petit peu ce soir et aux auditeurs aussi. Parce que c'est un groupe qui a un peu oublié du rock français,
1: oui.
2: Malheureusement. Oui. Bah après, c'est vrai qu'ils ont que 6 albums. Bon, ça fait un de plus que Téléphone. Mais c'est vrai que je suis un petit peu oublié. Et j'adore ce groupe. Et ben, je voulais vous faire partager ces chansons.
1: Mais oui, mais je suis très contente. Et tu as raison, on ne parle pas assez des Innocents. On les écoute pas assez, quoi. Enfin, c'était super bien, je vais te dire. Moi, j'ai écouté beaucoup aussi leur chanson Un homme extraordinaire.
2: Oui, là. L'album précédent.
1: Ouais.
2: C'est... Et aussi Un monde parfait.
1: Ah oui, c'est un monde parfait. Ah mais oui.
2: Exactement, oui, exactement.
1: Donc toi, c'est la chanson Color.
2: Oui, alors, voilà, tout à fait.
1: On est en 96, l'album est sorti en 95, mais la chanson, voilà, vraiment devient un tube. Donc, bah, il y a 30 ans.
2: Joyeux anniversaire.
1: C'est ça. Ça ne nous rajeunit pas, mais écoute, c'est pas grave, on n'est pas venu là que pour ça. Tu les avais vus sur scène, toi, tu sais comment ça se passe, les Innocents?
2: Absolument pas, mais j'ai toujours essayé d'en avoir des presses et tout ça, mais ils passaient soit pas dans ma ville, ou soit c'était très discret dans les petites salles et on savait qu'après, quand c'était plein de pop.
1: D'accord. Eh bien, j'ai une bonne nouvelle, les Innocents en tournée 2027, les amis. Le 1er octobre, donc tout bientôt, ils sont en concert au studio de l'Ermitage à Paris, mais c'est déjà complet. Et puis après, il y a des dates, donc en 2026 à Calais, à Bénodet, et puis ensuite, grande tournée 2027 à Strasbourg ou encore à Saint-Martin-des-Champs. Donc voilà, faut pas les rater, les Innocents. On peut encore les voir sur scène.
2: Tout à fait. Et j'ai vu qu'ils vont faire un concert pour une association avec Renault dans le Nord. J'ai eu un peu d'infos cet après-midi, mais...
1: D'accord.
2: Je ne sais pas plus. Oui.
1: Bon. Je vais fouiller. En attendant, on écoute Color. Et merci beaucoup d'être passé par ici, Stéphane.
2: Merci à vous. Je vous adore.
1: À la prochaine. Merci. Ciao.
2: Merci. Au revoir.
1: Les Innocents, il y a 30 ans. Que...

0: Technicolor, Les Innocents, un petit retour dans les années 90, fort sympathique. Mais revenons à nos moutons et à l'année 2026.
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0: Le dimanche soir, c'est un moment parfait pour faire une petite découverte. Et c'est Philippe qui se charge de nous ouvrir les oreilles vers de nouveaux horizons musicaux. Salut Philippe.
2: Salut Milly.
0: Comment tu vas?
2: Ben, ça va très bien, très très bien.
0: Philippe, c'est un habitué de l'émission parce que je me souviens de toi, alors déjà au début ici, Décibel, qu'on s'appelait encore France Bleu, mais même sur des radios où je travaillais avant, tu étais déjà là.
2: On n'en parle plus de ces radios.
0: Non, mais c'est pour dire, voilà, merci du fond du cœur à toi Philippe et à toutes celles et tous ceux qui participent à, voilà, à la fabrication de cette émission, puisque voilà, cette émission du dimanche soir, elle est chouette parce que vous, vous êtes chouette. Et donc oui, après un gros classique là, Les Innocents, une petite nouveauté qu'on adore, et ils sont de ta région, c'est ça, ce groupe Dynamite Shakers?
2: Non, pas du tout, ils sont de Vendée, moi je suis de la région Rhône-Alpes,
0: ah oui,
2: et eux ils sont de Vendée, je l'ai découvert par hasard sur une radio, et direct ça m'a accroché, quoi, ouais. ce quatuor vendéen là, ils viennent de sortir leur deuxième album le 28 août, donc il n'y a pas longtemps,
0: ouais.
2: Et jusque là ils chantaient en anglais, et là ils sont passés au français pour cet album, et ils ont plutôt bien fait moi je trouve, parce que la voix de, alors il y avait Éloane qui chantait tout seul avant, et là il y a Lila Rose, la bassiste,
0: oui,
2: qui s'est mise au chant, et c'est plutôt réussi ce morceau cinéma, en tout cas moi il m'a vraiment tout de suite sauté au cœur.
0: Ben alors je te comprends parce que ça m'a fait la même chose, Dynamite Shakers ou Dynamite Shakers, après tout on est en France, on prononce bien comme on veut, sur le premier album on sentait qu'il y avait quelque chose et tout, mais là le fait d'aller sur des paroles en français et de rajouter cette voix féminine, et ben je trouve qu'ils, ça y est, ils ont leur formule.
2: Ouais, ils ont trouvé quelque chose entre, on va dire, La Femme, Bébé Brune, enfin tous ces super groupes français qu'on a, ils ont trouvé un petit peu leur voix. Et alors ils viennent du garage rock, hein, on sent qu'ils aiment les guitares, il y a de l'énergie dans leur chant, mais c'est alors là ça parle d'une rupture amoureuse, cinéma, mais c'est très fin, c'est raconté comme la projection d'un film, ça a beaucoup de charme.
0: C'est vrai. Alors découvrez, grâce à Philippe et ses oreilles chercheuses, cinéma des Dynamite Shakers, leur album est disponible. Merci beaucoup Philippe.
2: Avec grand plaisir Émilie.
0: À bientôt, salut.
2: Salut.

Alors, il avait raison, Philippe, hein, c'est vraiment un groupe à suivre de très près, les Dynamite Shakers. La chanson s'appelle Cinéma. Et si jamais vous passez par Paris à la fin du mois de février, sachez que le groupe sera en concert au Trianon le 27 février. À tout de suite.

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2: Et ils ont bon goût, les auditeurs, elles ont bon goût, les auditrices de Décibel. Bah déjà, vous écoutez ici, donc vous êtes un petit peu l'élite de la nation, on va pas se mentir. Et en plus, quand on vous dit, bah tiens, on passe ce que vous voulez, bah il y a des styles totalement différents. Tout à l'heure, on écoutera Roger Glover, le bassiste de Deep Purple, dites-vous, voilà, on va se faire quand même un petit kiff. Gauvin Serres, ou encore là maintenant, Laurent Voulzy, mais quelle bonne idée. C'est l'idée de Thomas. Bonsoir Thomas.
3: Bonsoir.
2: Comment ça va ?
3: Ah bah ça va très bien. Je suis ravi de pouvoir faire passer à l'antenne une chanson que j'aime tellement que je l'écoute en boucle en permanence.
2: Ah ouais, ah donc c'est une chanson totem.
3: Une chanson totem. Si vous voulez tout savoir, elle me fait penser à un ami, pour ne pas le citer, qui s'appelle Benji.
2: Ouais.
3: Qui m'a fait découvrir cette chanson. Benji, mon copcher. Alors c'est un mot que j'ai inventé, copcher, parce qu'on l'écoute en jouant ensemble.
2: Ouais.
3: En 421, et c'est un copain qui aime tricher. Donc j'ai inventé un mot pour lui, c'est un copcher.
2: C'est le copain tricheur, le copcher. Du coup,
3: et on joue et souvent cette chanson passe en boucle derrière, voilà, donc elle me fait penser à lui.
2: Et du coup, on peut pas vraiment lui en vouloir, c'est ça ? Parce qu'il est quand même plus cop que cher.
3: On peut pas lui en vouloir, bon, d'autant plus qu'il m'a fait découvrir cette chanson qui, pour moi, elle est vertueuse, apaisante. J'aime beaucoup.
2: Ouais. Alors c'est une merveille cette chanson qui date du début des années 90 sur l'album Caché derrière de Laurent Voulzy et elle s'appelle Le rêve du pêcheur.
3: Le rêve du pêcheur avec le petit. Alors le moment que je préfère c'est le pou pou pou pou pou.
2: Ah,
3: vous
2: oui.
3: Allez voir, c'est le moment où ça m'apaise totalement.
2: C'est ça, c'est une berceuse pour adultes.
3: Exactement.
2: Mais pas que, mais parce que ça endort pas vraiment. C'est ça, c'est vraiment, c'est l'apaisement, c'est le bon mot, Thomas.
3: Et on part en mer avec Laurent Voulzy, c'est ça, comme les pêcheurs, exactement.
2: Mais oui. Alors sur l'album, le mot pêcheur, il est écrit sans accent sur le E. Parce que si jamais il y avait un accent circonflexe, c'était le mec qui pêche. Et si jamais c'était un accent grave, c'était quelqu'un qui commet un péché. Péché,
3: bah, péché. Le pêcheur, voilà. Ça me fait penser à mon copcheur, c'est ça en fait.
2: Mais
3: c'est
2: oui.
3: Lui mon pêcheur.
2: Et en fait, accent aigu on dit d'ailleurs, pardon. Et lui, il vous le dit, il n'a pas choisi. Donc c'est le rêve du pêcheur, ça s'écrit juste P-E-C-H-E-U-R. Et chacun met l'accent qu'il veut en écoutant la chanson. Voilà.
3: Ça tombe à point nommé.
2: Bon, bah, on pensera à tous les copcheurs de France, hein, parce que je pense qu'il y en a quelques-uns, mon cher Thomas. Et merci d'avoir choisi pour nous cette jolie chanson.
3: Merci à vous.
2: Merci, très bonne,
3: bonne
2: soirée.
3: Merci
2: Thomas, choisi pour vous. Laurent Voulzy, le rêve du pêcheur. Et je vous annonce, mais je suis sûre que les plus au courant d'entre vous l'avaient déjà noté, que Laurent Voulzy est en tournée. Il sera dimanche prochain au Palais des Congrès de Vittel. Et puis la semaine qui suit, à Caen ou encore à Strasbourg.

0: Dijon, à Troyes, à Lille, à Rennes, à Lausanne. Ah oui, il y a peut-être des Suisses qui nous écoutent. Salut les petits Suisses. À Montpellier, à Damary-les-Lys en région parisienne. Ou encore à Marseille, à Béziers, à Périgueux, à Agen, Bayonne, Arcachon, Toulouse. Tous ces vénards, toutes ces villes magnifiques accueilleront Laurent Voulzy d'ici au mois de décembre. Ne le ratez pas.
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0: Yoël prend maintenant le contrôle de la programmation musicale de Décibel. C'est pas sorcier, hein. Il nous a envoyé un email, notre adresse Décibel, au pluriel, @radiofrance.com. Et dans le mail, il y avait une envie, la chanson « Quatre enfants plus loin » de Gauvin Cerce et un numéro de téléphone que nous venons de composer. Et Yoël est avec nous. Bonsoir Yoël.
2: Bonsoir.
0: Bienvenue. Comment ça va Yoël?
2: Ça va très bien.
0: Gauvin Cerce, donc « Quatre enfants plus loin », c'est votre choix pour ce soir, Yoël. Gauvin Cerce, c'est un artiste dont on dit souvent qu'il est l'héritier naturel de Renaud. Est-ce
2: oui,
0: que
2: totalement.
0: Ça vous va?
2: Oui, pour moi, oui, totalement. Pour vous dire, je l'avais découvert quand il faisait sa première partie en 2017 de Renaud.
0: Ouais.
2: Et du coup, depuis, je ne fais que l'écouter. J'ai acheté tous ses albums, je l'ai vu plusieurs fois en concert. Et là, je vais le revoir à côté de Saint-Étienne en octobre, novembre, il passe.
0: Ouais.
2: Du coup, voilà, c'est un artiste que j'adore.
0: Gauvin Cerce, alors il est venu souvent dans Décibel et puis votre radio ici est partenaire de sa tournée. Nous aussi on aime beaucoup ce garçon qui écrit les paroles, qui compose la musique, qui joue de la guitare. Enfin voilà, il est vraiment un artiste à l'ancienne, on peut dire. Et en plus de Renaud, on sait qu'il est très inspiré par des artistes comme Bob Dylan. Enfin voilà, il a une certaine vision de la musique. Et donc oui, Renaud est très fan, c'était Renaud qui l'avait mis en avant. La chanson s'appelle « Quatre enfants plus loin ». C'est une chanson qui parle de ses parents, hein, c'est ça?
2: C'est ça, oui, de sa mère.
0: Ouais.
2: Et du coup, quand j'avais acheté son dernier album, du coup, j'étais resté bloqué sur cette musique. Elle m'avait énormément touché.
0: Ouais.
2: Parce qu'en plus, c'est un moment où ma maman était à l'hôpital.
0: Ouais.
2: Du coup, quand elle était sortie de l'hôpital, je l'avais fait écouter. Elle m'a dit « Ah, c'est extrêmement touchant ». Tu me la fasses écouter, après elle me dit, mais bon, même si 60 ans plus loin, je suis pas aussi belle qu'il peut le dire avec sa maman à lui. et derrière, après, maintenant, elle a encore une valeur encore plus sentimentale pour moi, parce qu'à chaque fois que je l'écoute, voilà, ça me touche, vu que ma maman, elle est décédée le 28 juin dernier. Donc, c'est encore plus touchant maintenant quand je l'écoute.
0: Mais alors, on la partage.
2: Toujours,
0: ouais.
2: Elle a toujours été là pour nous avec mes frères et sœurs, donc c'est pour ça. Les paroles, elles me touchent énormément, et voilà.
0: Mais ça va vous toucher aussi, les amis. Elle est très belle, cette chanson. Quatre enfants plus loin, c'est Gauvin Cerce. Yoël l'a choisie pour sa maman, et on en profite tous et tout ensemble.
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0: Quel talent, ce Gauvin Serse, quelle plume se mettre dans la peau, dans le cœur d'une maman. 4 enfants plus loin, c'est tiré de son dernier album qui s'appelle Boulevard de l'enfance. Si vous aimez bien Gauvin Serse, allez fouiller dans les podcasts de Décibel. On a fait plusieurs émissions avec lui et surtout ne ratez pas l'occasion d'aller l'applaudir en tournée. Et puis restez dans le coin, hein, Décibel continue. Les auditrices et les auditeurs ont bon goût. On va écouter Love Is All dans pas longtemps.
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1: Nos auditeurs sont pleins de surprises et de bon goût. Là, ce qu'on va partager ensemble, pour beaucoup, les enfants des années 70 et 80, c'est carrément une Madeleine de Proust et pour tout le monde, de toute façon, une excellente chanson. Bonsoir Philippe.
2: Bonsoir Émilie, bonsoir à tout le monde.
1: Bienvenue dans Décibels, mon cher Philippe. On va partir ensemble dans la forêt, ouais. Avec une grenouille qui joue du luth, des animaux qui partent faire la fête et un grand banquet.
2: C'est ça.
1: Non, je n'ai pas un problème d'alcool en direct à la radio, je vous jure que tout est vrai. On écoute Love Is All, la chanson de Roger Glover. Alors Philippe, faut qu'on explique un peu la direction artistique de ce morceau.
2: Ouais, je vais faire mon Philippe Manœuvre.
1: Allez, vas-y, super.
2: Bon, allez, on est en 1973, Deep Purple est au sommet du rock et du hard rock, et ça va pas du tout dans le groupe.
1: Mais c'est vrai.
2: Il y a le chanteur qui décide de se barrer, et on vire le bassiste, qui est donc, je vais reprendre ma voix,
1: oui.
2: Notre fameux Roger Glover. Alors, ce qu'il faut savoir, c'est que c'est pas lui qui chante.
1: Non.
2: Et en fait, notre gars Roger, il tombe complètement amoureux d'un livre pour enfants qui s'appelle The Butterfly Ball and the Grasshopper Feast. Dans la langue de Molière, le bal des papillons et le festin des sauterelles. Et il a l'idée folle d'en faire un opéra rock. Alors comme c'est un taulier, bah, il décide de réunir tous les musicaux qu'il connaît et dont... chanteur qui deviendra une légende du hard, le fameux Ronnie James Dio, qu'on va écouter.
1: Alors Dio, ce qui est fou, c'est que y a plein de gens qui ont écouté la chanson que tu vas nous passer là, Love Is All, et qui n'ont aucune idée que le mec est, oui c'est ça, il a joué dans Black Sabbath, il a joué dans Elf, c'est une légende, mais pour plein de gens, et notamment les enfants des années 70 et 80, c'est juste la voix des papillons et des grenouilles quoi.
2: Et en fait, donc cette chanson, pour faire le lien, elle a une résonance très particulière, donc justement avec les gens de notre génération. Parce que dans les années 70, je crois que c'était sur Antenne 2, il y avait pas mal de bugs techniques. Et quand il y avait un problème, ils étaient obligés de couper net les émissions.
1: Ouais.
2: Ils passaient donc ce dessin animé, puisque la chanson était portée par un dessin animé, ben jusqu'à ce que le problème soit résolu.
1: C'est ça. Et comme il y en avait souvent des problèmes techniques, mais on la voyait souvent la chanson. Et le dessin animé était hyper cool en plus.
2: Ben ouais, on avait l'espèce de tonton de Kermit la grenouille avec plein de comme tu l'as dit des papillons,
1: escargot, il y avait un gros escargot géant, mais oui,
2: effectivement, voilà. Et donc moi, pour faire le lien, bah c'est une chanson, donc moi je suis né en 72, donc à l'époque je devais avoir entre 4 et 6 ans. J'étais assez mitigé quand ça passait, parce que j'adorais la chanson, j'adorais les animaux, mais il y avait des images qui me faisaient peur.
1: Ah bon ?
2: Ouais. Et notamment, vous reverrez, j'ai revu le clip il y a pas longtemps, à un moment donné, en plein écran, il y a comme une espèce de tête de clown, qui en fait est un plateau de victuailles, qui passe en plein écran et qui après est gobé par un espèce de gros crapaud.
1: Ah oui.
2: Et ça me filait les chocottes, je me fermais les yeux, et j'avais mon grand-père qui me disait « C'est bon, tu peux recommencer à regarder, c'est passé. » Donc voilà l'anecdote.
1: Ah, c'est génial. Grand souvenir pour les enfants des années 70 et aussi des années 80, parce que moi qui suis née en 80, ben je pense que jusqu'en 85-86, hein, vraiment, ça passait à la télé, donc sur Antenne 2, dès qu'il y avait ce problème technique, le petit clip dessin animé de Love Is All, donc Roger Glover, le bassiste de Deep Purple, le mec de Smoke on the Water, et donc le grand chanteur Ronnie James Dio, et tout ce beau monde, méchant et poilu, fait rêver une génération d'enfants, et ça c'est génial. Merci pour le très très bon souvenir, Philippe.
2: Puis c'est une chanson feel good.
1: En plus, bah oui, Love Is All.
2: C'est une chanson médicament, là c'est dimanche, c'est le blues du dimanche soir, là les auditeurs qui nous écoutent dans leur bagnole, ils vont oublier leur blues du dimanche soir.
1: On oublie 4 minutes. Tout. Oui, on chante et on danse, et attention, derrière vous, un clown. Merci Philippe.
2: Merci Émilie, bravo pour ce que vous faites.
1: Merci beaucoup, à la prochaine.
2: À la prochaine, bye.

0: voilà, ces chanteurs de métal, ils savent tout chanter. La voix de Ronnie James Dio, qui avait remplacé Ozzy Osbourne dans Black Sabbath à la toute fin des années 70. Et puis, Ronnie James Dio a aussi été la voix du groupe Rainbow. Enfin, c'est une merveille, cette voix, surtout sur cette chanson merveilleuse. Love is All, Roger Glover, donc le bassiste de Deep Purple, qui avait fait cette petite envolée en solo. Et c'était drôlement joli. L'album, évidemment, est disponible.
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0: Évidemment, l'album est disponible des années 70. Ah là là là là. Bon, on va plutôt se diriger vers la semaine prochaine, les amis. Parce que oui, demain, c'est déjà la semaine prochaine. Alors, qu'est-ce qui vous attend dans Décibel ? Plein d'invités fantastiques.
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0: Marguerite sera notre invitée vendredi pour célébrer la sortie de son tout premier album. Marguerite qui avait été remarquée à la Star Academy, elle a perdu le programme, mais elle a gagné nos cœurs. Je pense qu'elle n'y perd pas au change. Également au programme de Décibel la semaine prochaine.
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0: Zaoui, ex-moitié de Thérapie Taxi, désormais en solo, également un nouvel album. Et puis décidément, que de nouveautés en ce début du mois d'octobre.
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0: Pierre Demar, il sera avec nous mardi pour parler de son nouveau disque Ave Demar. Et puis, comme on ne refuse jamais un grand classique, la délicieuse Axel Red sera avec nous mercredi. Axel Red qui viendra nous donner de ses bonnes nouvelles. Alors, en attendant, pour réviser, je vous propose d'écouter

0: Irrésistible, la voix d'Axel Red, son premier tube, Sensualité. Axel Red sera l'invité de Décibel mercredi. Allez Décibel, bah c'est fini pour ce soir. Arrive Y'a pas que Paris dans la vie, le meilleur de l'émission avec Benoît Prospero. Et puis moi j'ai juste le temps de remercier l'équipe de l'émission. Il y avait Emma Quenardel à la technique, Oumaïma Abbas au standard, Iris Guitoni à la réalisation, Thomas Demol à la délégation musique, Mélodie Chaïb à la programmation des invités. Et puis vous, évidemment, vous qui participez toutes les semaines à ce Décibel du dimanche, merci beaucoup.
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1: Bonjour, bon dimanche, sous vos applaudissements, c'est Willy vient déjeuner chez vous, numéro 1092.
2: Oh là là,
1: Village. Bonjour la tribu.
3: Bonjour.
1: Alors, qui est là aujourd'hui? À chaque fois, c'est une surprise de vous voir. Nicolas Malabeuf, notre enfant de la télé. Bonjour mon bon Nicolas.
4: Bonjour Willy, bonjour tout le monde.
1: Et Fabien Imo, notre geek. Bonjour mon Fabinou.
5: Bonjour Willy, bonjour à tous.
1: Et bienvenue à tous. Nicolas est très très pressé que l'émission se termine, car il est venu avec sa valise. À 13h30 pile, tu vas où?
4: Dans une ville que vous adorez, je crois que c'est même votre ville préférée au monde. C'est Naples.
1: Il va à Naples. Il va à Napoli avec sa maman et sa sœur. T'as vu, on sait tout. Elles sont déjà là-bas. Elles sont parties. Tu sais, ils partent dans deux avions séparés.
5: On sait jamais. Ce qui peut se passer avec la poisse qu'il a.
1: Voilà.
5: Il va bien bosser cette semaine en tout cas. Bravo Nicolas.
1: Ça, c'est sûr. Écoutez, en attendant qu'il s'en aille jusqu'à 13h30 les samedis et le dimanche, vous le connaissez, vous savez maintenant le truc. 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Alors vite, notez bien les dossiers du jour. Dans un instant, jamais le prix de l'essence n'a été aussi haut. C'est pas encore fini, mes amis. Le braquage à la pompe va continuer. Et partout en France, des maires, des professionnels, quels qu'ils soient, essaient de trouver des solutions pour nous aider. La preuve avec deux exemples dans une minute. Et à 12h30, la tendance du moment, c'est le boom des parapharmacies. Alors, il y en a de plus en plus partout en France, au point que dans certaines villes, comme dans Paris, c'est devenu une étape obligatoire pour les touristes.
5: Ah bon?
1: Oui, ils vont y acheter des crèmes, des lotions, des parfums. Le business des parapharmacies, on en parle dans 20 minutes. Et puis, vous commencez à le savoir maintenant, c'est la nouveauté de cette saison. Dorénavant, entre 13h et 13h30, c'est vous qui avez les clés de cette émission. C'est 30 minutes, 100%, rien qu'avec vous. Venez à l'antenne, venez nous raconter vos youpis du moment, la belle rencontre, la jolie histoire. Venez nous faire un petit coucou, venez réagir sur les thèmes du jour, la hausse de l'essence. Tiens, est-ce que vous avez changé vos habitudes pour moins rouler? Est-ce que vous prenez moins votre voiture? Est-ce que vous avez réduit le superflu pour vous payer le plein? Enfin, quand même, on en est arrivé, quoi. Êtes-vous fan comme moi de parapharmacie? Moi, j'adore.
4: Ah bon?
1: Ah oui.
4: Vous achetez quoi?
1: Les trucs pour les dents.
5: Des trucs pour les dents.
1: Ah ouais, dès qu'il y a une petite merdouille, les dentifrices. Qu'est-ce qu'il me dit, Philoche? Des brossettes. Les brossettes. Dès que ça concerne les dents, j'achète.
5: Mais c'est vrai, vous êtes un peu toqué des dents parce que vous brossez très souvent les dents.
1: Trop.
4: Elles sont bien blanches en tout cas.
1: Voilà, bah oui. Et après, je prends aussi des vitamines, tout ce qui est vitamines, tout ce qui est truc pour la jeunesse.
4: Ça marche, en tout cas, ça marche.
1: N'empêche, les applications de rencontre, c'est que je mets 20 ans de moins que mon âge. Et tu sais que ça marche. Il y a encore les gens qui me disent: oh bah tu fais plus jeune. Tu vois? C'est pas une belle escroquerie, ça. Et bah voilà. 0810 055 056. Venez nous parler de tout ça, mes amis, à partir de 13h. Je ne sais plus. Toi, tu veux dire
5: sur WhatsApp aussi, vous pouvez réagir. Voilà. C'est le même numéro, 0810 055 056. Vous pouvez nous envoyer des messages, des vocaux, des photos. Tout arrive dans le studio.
1: Voilà. Et puis si vous passez à l'antenne.
4: Et bien ce week-end ici vous offre un bon séjour Bellambra Club d'une valeur de 2000 euros. Vous partez où vous voulez, avec qui vous voulez. Je peux partir avec vous si vous voulez.
5: Non,
4: le tirage, c'est en fin d'émission.
5: Ça, c'est beau.
1: Toi, tu pars avec Bellambra à Naples?
4: Non, je ne pars pas.
1: Ah bon, tu n'as pas triché au jeu. Hein.
4: Je paye moi-même, contrairement à vous.
1: Bien. Ah, bon, très bien.
5: On a tout dit.
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1: Allez, ouvrons notre premier dossier. Bonjour Laurent Bonnaterre.
6: Bonjour,
1: bienvenue.
6: Merci de votre invitation.
1: Bien, mais c'est nous qui vous remercions d'être là, mon cher Laurent. Vous êtes le maire de Caudebec-les-Elbeuf. C'est où ça, Caudebec-les-Elbeuf? Et c'est où, c'est comment?
6: Caudebec-les-Elbeuf, oui. C'est dans la banlieue de Rouen, c'est au sud de Rouen, comme dit la chanson, sur la route de Louviers. Oui.
1: Ah bah la route, très bien. Donc c'est un bel endroit. Et bonjour Jérôme Hélary. Ça va mon Jérôme? Jérôme, il fait « Ah, c'est à moi !» Oui, Jérôme, c'est à vous.
6: Bienvenue, c'est à moi. Oui, bonjour.
1: Bienvenue ici, mon cher Jérôme. Vous êtes, vous, restaurateur à Nogent-le-Rotrou. Comment s'appelle le resto et vous y faites quoi de bon dans ce resto?
6: Alors, au Petit Bistrot.
1: Oui, au Petit Bistrot.
6: Ça s'appelle au Petit Bistrot. Voilà. Et voilà, c'est un petit restaurant ouvrier.
1: Très bien. Voilà. Bon, alors si ça vous ennuie pas, monsieur le maire, on va commencer avec Jérôme, parce que là, comme c'est le coup de feu, là, comme il est 12h10, je suppose que vous bossez là dans votre resto.
6: Alors je bosse pas aujourd'hui, on est fermé le dimanche.
1: Bon bah tant pis, je vais commencer par vous quand même, mon cher Jérôme.
6: D'accord.
1: Ne m'emmerdez pas, sinon moi je vous raccroche au nez, attention. Alors dans votre restaurant, là, vous allez proposer quoi aux clients là qui vont venir chez vous au mois d'octobre? Parce que là, on est en train de parler de la hausse du prix de l'essence, qui est n'importe quoi, et avec monsieur le maire et avec notre restaurateur, vous allez voir que chacun à sa manière essaie de filer des coups de main. Alors vous, mon cher Jérôme, en octobre, vous allez proposer quoi ?
2: Alors, déjà à la base, j'avais une formule à 15 euros, comme j'ai expliqué dans les médias. Donc j'avais un buffet d'entrée, d'hors d'oeuvre du moins, à volonté. Deux plats du jour au choix, du fromage, le dessert et un quart de vin compris pour 15 euros.
1: Ok, donc une belle formule à 15 euros.
3: C'est bien ça.
2: Voilà. C'est ça, voilà, donc tout compris, donc avec des produits frais, mais bon, voilà. C'est moi qui suis en cuisine.
1: Ouais.
2: Une serre de mental, et puis voilà. En fait, je me suis un après-midi en fin de service, c'est venu l'idée de... Parce qu'on parle beaucoup dans les médias de la crise de l'essence, j'ai dit pourquoi je vais faire une formule à 10 euros.
1: Jérôme, vous êtes avec un haut-parleur là ou vous êtes,
2: Ah pardon.
1: Ouais, on vous entend pas bien, mon Jérôme.
2: Voilà.
1: On vous entend beaucoup mieux. Donc là, vous aviez une formule à 15 euros, entrée plein dessert. Voilà, donc le fromage, tout, le quart de vin, vous nous l'avez dit, donc c'est un resto plutôt ouvrier à la base. Et donc là, au mois d'octobre,
2: Voilà, et du local aussi.
1: Ouais, voilà. Et donc, voilà. Et là, au mois d'octobre, alors ?
2: Alors, au mois d'octobre, je reprends la même formule, exactement la même, sauf qu'elle sera à 10 euros.
1: Voilà,
2: sauf que je ne mettrai pas le quart de vin.
1: Voilà. Donc, vous allez la passer de 15 à 10 euros, cette formule, parce que vous vous êtes rendu compte de quoi ? Que depuis quelques semaines, vous aviez moins d'habitués qui venaient ?
2: Alors, retour des vacances, j'ai bien travaillé.
1: Ouais.
2: Et depuis une quinzaine de jours, j'ai à peu près 10 à 15 couverts. Bah, peut-être pas 15 couverts, mais 10 à 15 couverts de moins.
1: En moins par jour. Donc là, vous vous êtes dit, il faut que je fasse quelque chose, quoi.
2: C'est ça. En fait, je travaille beaucoup avec le local, c'est-à-dire mes habitués, hein, les retraités, tout ça, les gens qui habitent dans le coin. Mais en fait, ce que je retrouve pas dans ma clientèle, c'est tout ce qui est ouvrier, parce que je me suis aperçu que forcément, le patron, il va dire à ses ouvriers, vous n'allez pas faire 10 kilomètres. En camion pour aller manger chez Jérôme.
3: À cause de la hausse du carburant.
2: Ah, voilà.
1: Ah là là, d'accord.
2: Ils ne se déplacent pas, donc je ne les vois plus, ces gens-là.
1: D'accord. Donc, du coup, mon cher Jérôme, c'est vous qui allez gagner moins d'argent ?
2: Alors, non, parce que moi, je fabrique énormément. Donc, je fabrique, je fais mes tartes maison, les entrées, je fais beaucoup mes entrées, les carottes, le céleri. Après, je fais du hachis parmentier, c'est bon, c'est pas cher. Je fais mes lasagnes maison. Je fais plein de choses.
1: Donc vous allez retomber un petit peu sur vos pattes quand même, mon cher Jérôme.
2: Oui.
1: Voilà.
2: Et en sachant que je pense que les gens, ils vont jouer le jeu parce que, vu qu'il n'y a pas le quart de vin, là, ils vont se dire, c'est à 10 balles, on va rajouter un quart de vin, donc c'est 3 euros de plus. Ils vont prendre une bière, c'est 3 euros de plus. Un café, donc je vais arriver à 17 euros, vous voyez ?
1: Ouais. Bon, restez avec nous, mon cher Jérôme. Donc ça commence au mois d'octobre. On va prendre un autre exemple, qui n'a toujours dans cet esprit de l'essence, avec Laurent Bonnater, le maire de Côte-Bec-les-Elbeufs.
3: Côte-Bec,
1: excusez-moi.
6: Je ne pas mon nom.
1: Non, pardon. Côte-Bec-les-Elbeufs. Vous, pour soulager donc, le pouvoir d'achat de vos administrés, vous allez leur proposer quoi ?
6: Alors, nous, on donne des cartes carburant de 80 euros. Et je suis très heureux que vous m'ayez invité avec un restaurateur parce que, à la fois, nous, on veut soutenir le pouvoir d'achat de nos concitoyens, ceux qui travaillent. Je vais y revenir parce que ça vise ceux qui travaillent.
1: Exact.
6: Mais on le fait aussi parce qu'on sait que l'écosystème autour de nous, commerçants, les commerces de qualité, les restaurateurs, tous les loisirs, en fait, ils souffrent les premiers parce que quand vous avez mis 120, 130 balles dans votre plein d'essence,
1: vous
6: allez moins au resto, vous faites moins de plaisir. Et donc, c'est toute la filière économique qui souffre. Donc, nous, notre aide, elle est ciblée sur les gens qui bossent. Donc, on a monté un peu le seuil parce que c'était un dispositif qu'on avait déjà mis en place il y a 4 ans lors de la première crise du carburant. Là, on a mis 20% de plus que le SMIC. Donc, ça touche tous les gens qui travaillent jusqu'à 1731 euros net s'ils sont seuls et jusqu'à 2700 s'ils sont en couple. Et évidemment, il y a quelques justificatifs à fournir, ne serait-ce qu'un contrat de travail pour vérifier que les gens sont bien au boulot.
1: Et qu'on habite bien chez vous, enfin dans votre ville.
6: Qu'on habite bien à Côte-Bec, évidemment. Et puis qu'on fait plus de 15 km aller, 15 km retour, parce qu'il s'agit bien d'aider les gens qui n'ont pas d'alternative et qui sont des gros rouleurs et qui, pour aller gagner leur salaire qui n'est déjà pas élevé, sont obligés de dépenser beaucoup d'argent dans le carburant. Donc
1: on est d'accord, c'est une carte carburant de combien ? Elle est à combien la carte là ?
6: Alors, il y a 4 ans, elle était à 70. Là, on l'a montée à 80 euros. Ouais. C'est une carte prépayée qu'on achète chez une grande enseigne que tout le monde connaît et qui plafonne ses prix. Donc, avec 80 euros, à prix plafonné, vous avez un peu plus de litres que dans une enseigne non plafonnée. En plus, les stations-service sont juste à côté de la commune, à quelques centaines de mètres. Ouais. Donc, c'est pratique. On ne dépense pas d'essence pour aller se servir. Ouais. Et donc, dès que le dossier est complet, voilà. Là, on a déjà une quinzaine de dossiers complets sur une vingtaine qui ont été déposés, mais ça va monter puisque c'était les premiers jours. Dès que le dossier est complet, on vous remet cette carte et vous l'utilisez quand vous avez besoin de faire le plein.
1: Vous pensez...
6: Mais on sait bien que 80 euros, ça ne fait pas un plein complet. Hein,
1: non, bien sûr. Mais enfin, voilà,
5: c'est toujours mieux que rien.
1: Voilà. Mais
6: un coup de pouce.
1: On est obligé d'en arriver là, Laurent. Hein. On est obligé d'aider, de penser à faire ce genre de choses.
6: Ça vient en complément de la prime du gouvernement. On sait qu'il y a beaucoup de gens qui vont avoir les deux, et tant mieux. S'ils ont la prime de 100 euros plus la prime de 80, ça commence à faire un budget carburant qui redevient un peu plus normal.
1: Bon, vous pensez que vous allez aider combien de personnes, à votre avis ?
6: La première fois, alors la crise était moindre parce que le gouvernement avait à l'époque les moyens financiers de plafonner le prix du pétrole, ce qui n'est plus le cas aujourd'hui. On avait donné un peu moins de 30 bons. Là, je pense qu'on sera bien au-dessus.
1: Ouais.
6: J'imagine entre 80 et 150 bons. Voilà. On a le budget pour ça, puisqu'en fait, alors on touche pas aux impôts, on augmente
1: bien
6: pas.
1: Bien sûr. Ah non, c'est pas le jour de Laurent, ça. Laurent, il touche pas aux impôts. Non.
6: Ça fait 17 ans qu'on les a pas augmentés, les impôts.
1: Ah bah tu vois.
6: Et on avait des crédits non consommés dans notre CCS, notre bureau de aide sociale, donc on utilise ces crédits non consommés. Si notre aide était un énorme succès et qu'on devait dépasser ce qui est disponible, on se poserait des questions. Mais là, on n'en est vraiment pas là, on a les moyens d'aider.
1: Et Jérôme Hélary, donc ça démarre au mois d'octobre, on est bien d'accord. Hein,
2: là, voilà, le 1er octobre, et en plus ça tombe le 1er du jeudi, enfin, le 1er du jeudi de chaque mois, je fais la tête de veau.
1: Donc une formule.
2: Donc ça démarre jeudi, donc je m'attends à
1: une arrivée,
5: une influence,
2: une grosse influence. Ouais,
1: c'est super.
2: Beaucoup de demandes.
1: C'est super.
2: Donc, et puis je vais jouer le jeu. Comme c'est vrai que sur la marge au niveau comment on appelle ça, ma marge va pas être énorme au niveau de la restauration, mais ce que je pense, je vais gagner sur
5: les boissons,
2: sur les vins, sur les boissons, sur le café.
1: Et puis vous filez un coup de main.
2: Sympas.
1: Mais oui, voilà. Évidemment, les gens sont sympas. La formule s'appelle la formule.
2: C'est la formule. Je l'ai en face de moi. C'est la formule spéciale crise essence.
1: Voilà, spéciale crise de l'essence. Merci Jérôme.
5: Bravo.
1: Voilà, Jérôme Hélary. Donc, c'est le patron, le restaurateur à Nogent-le-Rotrou, au Petit Bistrot. Et puis, merci beaucoup, mon cher Jérôme. Et merci, Laurent Bonnater, le maire de Côte-de-Bec-les-Elbeufs,
5: en Normandie.
1: Donc, qui offre une carte carburant de 80 euros à ses administrés. Voilà, chacun essaie de trouver des solutions, hein, parce que, dis donc, c'est la merdouille.
5: Mais c'est pas évident.
1: Ouais. Tu y a des réactions? Non, on s'en fout. Je ne sais pas. Non, je ne sais pas, Fabien.
5: Mais oui,
1: tu veux dire quoi?
5: Mais j'ai envie de déménager à Côte-de-Bec-les-Elbeufs.
1: Eh ben, déménage. Avant de déménager, fais ta chronique. On parle de quoi dans un instant?
5: On va revenir sur toute l'actu web de la semaine. Il s'est passé beaucoup de choses et on va fêter ensemble l'anniversaire de TikTok.
1: Ah.
5: 10 ans déjà.
1: 10 ans de TikTok.
5: Mais ça passe à une vitesse.
1: C'est pas possible, ça. 10 ans de Tu vas déménager quand, alors, à
5: Côte-de-Bec-les-Elbeufs? Dès que je peux.
1: Bah, tant mieux. Bon débarras. Il y en a déjà un en moins.
4: Moi, je pars à Naples, je suis pas sûr de revenir.
1: Il revient pas.
4: Le week-end prochain, vous serez peinard.
1: Tout seul. Alors là, vivement le week-end prochain. En attendant, voici Johnny Clegg. À tout de suite.

0: ici à midi, avec toute sa tribu.
1: Exactement.
2: Oui, vient déjeuner chez vous.
1: Et vous faites partie de la tribu, mes amis. Hein. 0810 055 056. À partir de 13h, c'est vous qui passez à l'antenne. On se fait une demi-heure, rien que vous et nous, pour réagir sur les thèmes, là, sur le truc de l'essence. Là, il y en a plein, plein, plein. J'ai lu là des tas de commentaires. Et cette semaine, j'ai lu, par exemple, qu'il y a des gens, il y avait un couple, par exemple, qui doit faire une soixantaine de kilomètres pour aller bosser. Et ben maintenant, ils ont aménagé une petite camionnette et ils vivent devant leur boulot dans la camionnette.
3: Non, mais tu te rends compte.
1: Non, mais c'est n'importe quoi. Donc si vous avez dû changer vos habitudes, 0810 055 056, on en parle ensemble à partir de 13h. En attendant, et puis tiens, dans un instant, juste après mon Fabinho, un invité pas banal, parce que vous savez qu'on aime vous présenter des invités pas banaux. Mais d'abord, mon Fabien. Alors,
3: allez, c'est parti pour toute l'actu web de la semaine. Il s'est passé beaucoup de choses. On démarre avec Chloé, une Française installée en Australie qui a écopé de 2700 euros d'amende pour une boîte de cassoulet non déclarée dans sa valise. Chloé a passé voilà quelques jours en France et quand elle a repris l'avion pour retourner dans son pays d'adoption, elle a oublié de déclarer sa conserve de cassoulet qui était dans sa valise, parce que les douaniers ne rigolent pas avec ça. Elle a posté une vidéo sur Instagram, la vidéo a été vue par plus de 3 millions d'internautes.
4: Je viens de me taper une amende de 4 300 $ parce que j'ai oublié de déclarer mon cassoulet à l'aéroport. Mon cassoulet à 1,50€ chez Lidl.
3: Ouais. Elle avait acheté 1,50€ chez Lidl, donc là ça commence à faire cher. Sur cette vidéo, la grande confrérie du cassoulet de Castelnaudary a pris la parole. Je cite, dès que Chloé sera en France, nous invitons la jeune femme à déguster un véritable cassoulet supérieur.
5: Et nous souhaitons pour.
3: Et nous souhaitons inviter le douanier australien à l'origine de cette affaire.
1: Ils auraient pu dire on paye l'amende.
5: Oui, je pensais que ça allait être ça.
3: Non, mais c'est un joli coup de pub pour le cassoulet français. Mais bon, inviter le douanier australien, c'est limite du faillotage quand même. Allez, toujours dans l'actu web de la semaine. Une nouvelle appli vient de sortir avec un objectif, vous simplifier la vie. Alors ça, j'adore. À votre avis, quelle est la phrase que l'on prononce le plus en une semaine?
5: Ça va?
3: Non. Qu'est-ce qu'on mange ce soir? Qu'est-ce qu'on mange ce soir? En moyenne, on passe 2h30 par semaine devant notre frigo à se demander ce qu'on va cuisiner. Eh bien, pour en finir avec ce casse-tête, je vous présente l'application Vesta. Ça s'écrit V-E-S-T-A, appli gratuite qui vient de sortir. Et l'appli, en fait, vous propose des menus pour votre semaine selon vos goûts et votre santé. L'appli fait la liste de courses pour vous. Et chaque soir, Vesta, en fait, vous propose une recette que vous n'avez plus qu'à suivre, en fait. Et comme ça, vous, avec ce qu'il y a dans votre frigo et dans vos placards. Bref, zéro prise de tête, moins de gaspillage et en plus vous allez faire des économies. Ça s'appelle Vesta, V-E-S-T-A, et c'est disponible sur tous les smartphones.
1: Très bien.
3: Allez, maintenant on fête un anniversaire. Le réseau social TikTok a 10 ans. Happy birthday! TikTok est l'appli la plus téléchargée au monde. Elle recense 2 milliards d'utilisateurs, dont 23 millions en France. Certains passent 1h30 par jour à regarder, vous savez, des vidéos sur TikTok, c'est addictif. Hein,
1: ils scrollent.
3: Voilà, il y a tout sur TikTok. Il y a des recettes de cuisine, des groupes de musique. Il y a un gars qui se filme en train de se percer les boutons aussi.
1: Non, mais c'est
3: pas une blague. Il est suivi par des millions de personnes. Cette semaine, j'ai regardé le concert de Céline Dion en direct grâce à un internaute. J'ai économisé quand même 500 balles et Céline Dion était en grande forme quand même cette semaine.
6: Je suis
3: 500 balles pour ça, Nicolas?
5: Non, 110, moi j'ai. Ah bon.
1: Tu y étais ce soir-là?
5: J'étais tout là-haut.
3: Oui, derrière un poteau. Bravo,
5: très loin, mais
3: ça vaut vraiment le coup.
1: Il était dans une autre ville, il était à Marseille.
3: Mais Céline Dion, ce n'est pas la star de TikTok en ce moment. Non. Il y a un chanteur français qui est en train de devenir une star à l'international grâce à TikTok. Et c'est
5: Patoche.
3: C'est Patrick Sébastien. Des millions d'internautes se filment en train de danser sur cette chanson.

0: Non, mais les internautes se filment en train de sauter sur un pied en mimant le fait de frapper à une porte. Gros succès, car la chanson de Patrick Sébastien cartonne donc aux États-Unis, en Allemagne et même en Pologne. C'est la chanson en fait la plus utilisée en ce moment sur TikTok. C'est quand même un truc de fou. Et franchement, moi je préfère un monde qui fait tourner les serviettes qu'un monde qui tourne au vinaigre.
1: Bravo mon Fabinou. Bravo.
2: Ça dénonce.
1: Faut qu'on le reçoive, Patrick Sébastien. Faut qu'il vienne. Je veux le voir. Merci mon Fabinou. Bravo. Tu es engagé. On aime les gens engagés.
3: Julie vient déjeuner chez vous.
1: Allez, comme promis, vite, place à la personne pas banale du dimanche. Bonjour Julie.
4: Bonjour.
1: Bienvenue ici mon cher Julie. Alors vous avez 28 ans, vous êtes dans le Val d'Oise. Et depuis quelques temps, vous êtes connue sur les réseaux sociaux, une star des réseaux sociaux. Avec quoi? Pourquoi mon cher Julie?
4: Alors ce qu'il faut savoir, c'est que je filme mes interventions. Donc je suis dans le domaine de l'assainissement.
1: Ouais.
4: Donc j'interviens chez des particuliers ou autres pour des problèmes d'évacuation bouchée. Donc on m'appelle et moi je viens et avec mon camion je débouche.
1: Voilà,
2: le déboucheur de toilettes.
1: Voilà, vous êtes le gérant de Débouche Cana, donc une société d'assainissement à Grolet. Et donc vous filmez vos interventions.
0: Et ça cartonne.
4: Exactement.
1: C'est génial. Alors c'est quoi par exemple les vidéos? C'est des vidéos de WC bouchés, tout ça?
4: Souvent c'est des WC bouchés. Et, ça peut être un peu de tout, hein, des salles de bain, des cuisines.
1: Ah là là.
4: Ce qui marche.

0: conseil, mon cher Julie, parce que
1: j'essaie d'en donner un petit peu, pas trop, mais un petit peu quand même, parce que sinon après on m'appelle plus.
0: Ouais. Ah ouais, d'accord. Alors un petit conseil rapide qui bouche un peu, mais pas trop. Comme ça, vous pouvez continuer à venir pour bien entretenir ces canalisations.
1: Qu'est-ce que vous pouvez bien, nous dire? Oui. Bah, il faut éviter de mettre n'importe quoi, lingettes, plein de trucs, quoi. Mais sinon. Comment ?
0: Non, allez-y.
2: Non, il dit des bêtises.
0: Donc, les lingettes. Les lingettes, c'est vrai qu'on en jette beaucoup, mais c'est pas bien.
1: Les lingettes, c'est classique. Ouais. Ça, c'est souvent les nanas. Après, s'il y a des mecs, c'est autre chose.
0: Ah oui, mais d'ailleurs, vous avez raison, les préservatifs aussi, pas dans les WC.
1: J'en ai déjà trouvé, pas mal.
0: Je sais très bien.
1: Dans les Airbnb, tout ça, il y en a pas mal.
0: Vous voyez des fois des trucs un peu chelous, mon cher Julie.
1: Des trucs chelous, il y en a. Hein. J'ai déjà retrouvé un god, des trucs. Enfin, c'est pas mal. Hein. C'est sympa.
0: Mon
1: Dieu.
0: Ah oui, dis donc, c'est un beau métier, mon cher Julie. Donc ça vous a mis comment? Ça vous a mis comment l'idée alors de filmer tout ça là?
1: Oh ben comme ça. Enfin, avant de filmer, j'hésite un petit peu parce que je trouvais ça quand même assez
0: un peu gore.
1: C'est choquant, mais je me suis dit bon, ouais, c'est ça.
0: Bah après, c'est donc, la vie.
2: Non, mais c'est
1: pas mal. C'est de la vie, mais je regrette. J'aurais dû faire ça depuis longtemps.
3: Vous gagnez de l'argent avec vos vidéos? Vous gagnez de l'argent?
1: C'est une star. Ouais, un petit peu. Faut pas trop payer d'argent parce qu'il y a les impôts.
0: Ah oui, d'accord. Après, j'ai des.
2: On a des contacts.
0: Des contacts pour cacher un peu d'argent. Mon cher Julie. Il n'y a aucun problème avec ça. Hein. T'inquiète pas. En tout cas, voilà. Donc, il s'appelle Julie. Donc, J-U-L-L-Y.
2: D'accord.
0: Et puis on peut le trouver donc sur les réseaux sociaux. Le gérant des Débouches Cana, star des réseaux.
1: C'est plutôt sur le nom de Débouches Cana qu'on connaît, pas sur le nom de Julie.
0: Eh ben, Débouches Cana, voilà. Donc il cartonne avec ses vidéos de WC bouché et de canalisation qui pue.
2: Bravo!
0: Voilà, ça c'est la France!
2: C'est la France
0: quand même!
2: C'est la France!
0: Bravo, mon Julie! Voilà les gens qui se bougent. Ben oui, c'est ça, bravo.
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0: Belle balade de ces 20 dernières années en France.
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0: C'est une amie, je dirais même, ça fait partie de la famille. Cette chanson est magnifique.

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2: Allez, partons gaiement vers la deuxième demi-heure de votre talk show du dimanche. Alors ici, c'est pas comme, c'est comme la messe du dimanche,
3: mais pas pareil.
2: Voilà, c'est ce que je voulais dire. Dans un instant, le boom des parapharmacies. Votre tribu est là, bien sûr. Notre enfant de la télé, Nicolas Malabeuf, qui prend son avion à 16h.
4: Oui, là, dans ma tête, je suis déjà parti.
2: Mais
4: toi,
2: il est déjà loin. Allez. On sent qu'il est loin, loin. Il va à Naples. Ah là là, mais quelle ville extraordinaire. J'espère que tu vas aimer. Hein.
4: Eh bien oui.
2: C'est ma ville préférée au monde. C'est vrai que quand on y va, il y a un choc.
4: Une atmosphère.
2: Il y a une atmosphère, tu verras, il y a les gens qui parlent fort, le linge qui est étendu dans les rues.
4: J'adore.
2: Ça sent la pizza, mais la vraie pizza, mes amis, la pizza que tu vas payer 4 euros.
4: Oh là là.
2: Ah oui. Et un truc gigantesquement bon.
5: Oh, il va manger
2: la,
5: ça.
2: La meilleure
5: matin,
2: pizza
5: midi et soir.
2: J'espère que tu vas aimer, franchement.
4: Je vous enverrai une carte postale.
2: Ça existe encore.
4: Ah ben oui, ça existe. Je le fais toujours, moi.
2: Ben, oh là là. J'espère que tu vas aimer. Et notre spécialiste web, Fabien Hémou, toi, tu restes là, toi?
5: Moi, je reste dans les Yvelines.
2: C'est bien, les Yvelines.
5: Oh, j'adore.
2: Plaisir, il habite à Plaisir.
5: Oui, bah, donnez mon adresse.
2: Oui, je vais vous donner la.
5: Tiens, je cherche un couvreur. Si vous êtes dans les Yvelines, je cherche.
2: Je cherche pas un déboucheur.
4: Un déboucheur de chinois.
2: Non, déboucheur, on a.
5: Ah non, non, moi, tout est bien débouché. Le groupe Facebook, vous pouvez nous rejoindre. C'est complètement gratuit. Pour nous retrouver, vous tapez dans votre barre de recherche Youpi la vie avec Willy Rovelli. Vous tombez sur nous. Et la question du dimanche, avec la hausse du prix du carburant, avez-vous changé vos habitudes? Alors, on a pas mal de commentaires. Chris nous dit, il y a 3 ans, je me suis offert une petite Audi TT d'occasion. Et les anciens propriétaires, en fait, ont reprogrammé la voiture à l'éthanol. Chez un spécialiste. Et aujourd'hui, je savoure de faire le plein pour 40 euros.
4: On a beaucoup qui font ça. Vrai.
5: Donc merci Chris. Et comme Chris, voilà, continuez à réagir. C'est gratuit sur le groupe Facebook. Vous tapez Youpi la vie avec Willy Rovelli.
2: Voilà, et venez en parler aussi à l'antenne, hein, parce qu'entre 13h et 13h30, c'est votre demi-heure. Rien que vous et nous, c'est votre émission. On vous donne les clés. Venez réagir là-dessus. Donc sur l'essence, on va parler de la parapharmacie dans un instant. 0810 055 056.
4: Et dans moins d'une heure, tombera notre séjour. Pas n'importe quel séjour, parce que c'est un séjour déjà. C'est Bellambra Club, numéro 1 des clubs de vacances en France. Et en plus, il vaut 2000 euros TTC.
2: Ah là, là là, et vous partez où vous voulez, avec qui vous voulez. Mais d'abord, si vous n'avez pas suivi l'actu, pas de panique, l'actu vous suit. Il est temps pour moi de mettre
6: les points sur les i.
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2: Et on commence avec la visite du pape Léon XIV en France, aujourd'hui à Lourdes, où il ne recevra qu'une toute petite poignée de personnes victimes de pédophilie dans l'église. Apparemment, là aussi, il fallait s'inscrire pour le voir, hein, comme pour Céline Dion. Mais à la différence de Céline, dans l'église, il y en a beaucoup qui ont été tirés. Céline Dion qui hier a dansé de la tectonique avec ses fans devant son hôtel. Ah oui, le pape est à Lourdes et elle continue de l'être. Demain, le pape fera une messe à Metz.
4: Ah oui,
2: et non pas une messe à Metz.
5: C'est pas la même chose.
2: On prend pour dire ce qu'on veut, mais des rues bondées à Paris avec juste de la joie et des sourires sur les visages, sans aucune violence ni haine. C'est certainement le miracle de Léon XIV le plus réussi. 95 ans plus tard, une enquête en Allemagne révèle qu'Adolf Hitler est soupçonné d'avoir participé au meurtre de sa nièce. Ah, je savais qu'il n'était pas gentil, je ne sais pas. Ah, je ne l'ai jamais senti. Aux Pays-Bas, dans certaines prisons pour femmes, le gouvernement a décidé d'autoriser les détenus à s'acheter des sextoys, alors qu'il suffirait juste d'y enfermer Patrick Bruel. L'animateur du jeu Slam, Théo Curin, percuté par une voiture, ses prothèses projetées. Heureusement, lui, il va très bien. Alors, on ne sait pas encore si ses prothèses vont devoir porter des prothèses après l'accident. À la place, on va lui mettre un fouet sur la main gauche et un tranché de légumes sur la main droite, et il va pouvoir intégrer le casting de Top Chef en tant que Thermomix. Après, sans ses prothèses, Théo Curin est un sextoy pour femmes. Il est très beau. L'homme d'affaires qui porte à gauche, Mathieu Pigas, aurait dépensé 434 000 euros pour 10 jours de vacances dans une villa de luxe sur l'île Moustique. Pendant que nous, ici, on n'en peut plus des moustiques. Ouais, franchement, ils sont vraiment pas comme nous, ces riches.
7: Vraiment pas.
2: Bon, à côté des 27 millions qu'aura coûté la visite du pape en France pour 3 jours, Mathieu Pigas, petite bite, pêcheur. L'ouverture de la chasse en forêt de Compiègne, c'est une première. Les chasseurs seront invités à viser en priorité les biches et les faons. Les joggeurs n'arrivent qu'en troisième position. Bruno Le Maire publie un manifeste pour la France dans lequel il aborde les questions de Fillon. Ah non, pardon, ça c'est un roman érotique. En Chine, découverte de fossiles de poissons vieux de 440 millions d'années avec des concordances entre le corps humain et le poisson. Tu te rends compte, l'homme descend du poisson. Et oui, quand on dira à quelqu'un « saleton », ça sera plus une insulte, mais un cours d'archéologie. Enfin, la question du jour. À Lourdes, le pape a inauguré ce matin un pont. Est-ce que c'est le pont TIF?
4: Ouh,
2: on y va, elle est pas mal, ça. Bah, vous avez 2 heures. Alors, malheureusement dans 95 jours. C'est fini 2026.
5: Bravo.
2: Eh ben voilà, un petit récap de l'actu. Voilà mes amis. Allez, maintenant on arrête tout.
5: Ah oui.
2: Si le prix de l'essence vous plombe le moral, rassurez-vous, on a la solution. Là vous allez voir, ça va aller mieux dans 2 secondes. Vous allez faire, quand je vous dirai à vous, vous allez me faire palabapapala. Et ça ira beaucoup mieux. Tiens, écoute ça.
5: Là, on n'est pas bien.
2: Là, ça va pas bien.
5: Ça va pas bien. Et c'est en prochaine.
2: Là, ça va pas bien.
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2: À vous.
5: Palapapala.
2: Et voilà.
5: Là, ça va mieux.
2: T'as vu ? Il y a le pape et le pape. Palapapala.
4: Vous êtes le pape de la radio.
2: Je suis le pape palapapala de la radio. Allez, dans un instant, on va parler du business des parapharmacies. Mais d'abord, écoutons Michel
5: Sardou avec la Java
4: de Broadway.
5: Ah.
2: Si vous le dites, écoutons ça. À tout de suite, mes amis.

0: peut dire que ça a fait plaisir à tout le monde. On a tous dansé dans le studio.
1: Intemporel.
0: Qui met la forme. Et je viens d'apprendre à l'instant que c'est la chanson. C'est ta chanson préférée, mon Nico.
1: De Michel Sardou.
0: De Michel Sardou. Ah oui.
1: Elle est intemporelle.
0: Bon, alors vas-y, désannonce-moi ça proprement pour une fois.
1: Eh bien,
0: on va essayer de faire un truc propre. Allez-y.
1: Il va fêter ses 80 ans en janvier. C'était Michel Sardou avec la Java de Broadway.
0: Franchement, c'est la meilleure des annonces.
1: C'est presque trop propre, hein, par rapport à vous.
0: Meilleure des annonces depuis 7 ans. Ça y est, on y arrive. Ouvrons notre nouveau dossier. Bonjour Benoît, ça marque.
2: Bonjour Olivier, bonjour à toute l'équipe.
0: Bonjour. Bonjour, bienvenue ici mon cher Benoît. Vous êtes expert chez Xerfi. C'est quoi, c'est qui, vous faites quoi chez Xerfi?
2: Alors, mais je suis directeur d'études Xerfi, donc on est un cabinet d'études économiques et on couvre tous les secteurs d'activité en France qu'on analyse quotidiennement.
0: Très bien. Alors, avec vous, je voudrais qu'on analyse ensemble le boom de la parapharmacie, parce que j'ai lu là des choses justement chez vous là concernant la parapharmacie qui est incroyable. Déjà, pouvez-vous nous redire, voilà, une parapharmacie, c'est comme une pharmacie, mais en pas pareil?
2: Alors la parapharmacie, ce sont tous les produits qui sont vendus dans une pharmacie, ouais, qui sont non réglementés. Donc en gros, on va retrouver tous les dermocosmétiques, tous les compléments alimentaires, tout ce qui est vendu avant d'arriver au comptoir devant le pharmacien.
0: C'est ça. Et donc ça pèse lourd alors le marché de la parapharmacie en France?
2: Ça pèse effectivement assez lourd et surtout de plus en plus lourd. C'est, ouais, c'est un marché qui a représenté environ 7 milliards d'euros en 2025, voilà, et qui a progressé de l'ordre de 30% au cours des 5 dernières années.
0: Ah, mais tu te rends compte, 7 milliards plus 30%. Et c'est quoi qu'on achète le plus? Alors qu'est-ce qui cartonne le plus en parapharmacie?
2: Alors très clairement, quand on parle de parapharmacie, donc les compléments alimentaires fonctionnent très bien. Ouais, et ce qui pèse le plus lourd, ce sont les dermocosmétiques, toutes les crèmes soins de beauté que l'on va pouvoir appliquer sur le corps et notamment le visage qui fonctionne très bien.
0: Ah oui, les crèmes pour le visage. Ah bah oui, oui, c'est comme ça. Hein, si on veut être beau et belle, hein, il faut y mettre le paquet. Mais alors j'ai lu il y a quelques jours que il y a carrément donc certaines parapharmacies qui sont dans la to-do list de touristes. C'est vrai ça? Des choses à faire et des choses à voir.
2: Oui, effectivement, c'est
0: alors,
2: très vrai. Alors, ce qu'il faut savoir, c'est que la France est le leader mondial de l'industrie cosmétique. On est le premier exportateur dans le monde. Donc, c'est l'un des rares secteurs sur lequel on a une balance commerciale très, très positive. Donc, les marques françaises, elles plaisent à l'international. Elles sont demandées. Et quand les touristes arrivent en France, et bien naturellement, ça fait partie des objets symboliques emblématiques de la France, au même titre que les parfums ou le vin. Et du coup, ils vont en acheter. Et un autre facteur qui favorise ce phénomène là, c'est que les produits de parapharmacie en France sont beaucoup plus attractifs en termes de prix par rapport à leur prix de vente à l'étranger. Par exemple, pour un Américain, l'économie, c'est de l'ordre de 30 à 50% par rapport à ce qu'il trouverait chez lui.
0: Ah voilà,
2: donc l'écart, il est considérable.
0: D'accord. Donc ils en profitent parce que c'est moins cher, et puis le fait qu'il y ait le logo Made in France, ça le fait quoi.
2: Exactement, c'est moins cher, ils aiment ces produits, ils sont contents d'en acheter pour eux et ils sont aussi contents d'en acheter pour leurs proches et en ramener et en offrir à leur retour de voyage.
0: Ah, mais je trouve ça incroyable moi. Et j'ai lu aussi, alors donc vous nous l'avez dit, hein, que chaque officine, chaque parapharmacie met le prix qu'il veut, c'est ça, hein, sur ce genre de produits, hein.
2: Oui, tout à fait. Le prix de vente est pas réglementé. Alors après, en France, et c'est ce qui explique aussi pourquoi les prix sont potentiellement très attractifs par rapport à certains pays étrangers. Ouais. Avec plus de 20 000 officines en France, la concurrence, elle est très forte. Donc les marges, elles sont quand même assez contenues sur ces produits de parapharmacie malgré tout.
0: Et alors, c'est de ce que vous en savez, hein, mais c'est quoi? C'est des produits qui sont sûrs? Ça marche bien les crèmes là, parce que moi je m'en fous une tartine. Bon, d'accord, mais ça se voit moi. Mais c'est bien les vitamines, tout ça, c'est bien, c'est efficace.
2: Écoutez, c'est sûrement suffisamment efficace pour que les personnes en rachètent, en redemandent. Et au-delà de l'engouement des touristes internationaux pour ce type de produits, il y a un vrai engouement des Français aussi pour le marché des dermocosmétiques, parce que pour faire plus 30% en 5 ans, c'est pas uniquement les touristes étrangers qui ont alimenté cette croissance là très clairement, et les Français en achètent de plus en plus et en consomme de plus en plus, aux dépens notamment des produits d'hygiène beauté qui précédemment étaient peut-être un peu plus achetés dans les rayons des grandes surfaces alimentaires.
0: Ouais, et ben je parlais de grandes surfaces. Moi, dans mon Carrefour, il n'y en avait pas jusqu'à il y a à peu près 6 mois. Et là, ils ont ouvert une parapharmacie énorme. Donc ça se déploie justement.
2: Les enseignes de la grande distribution accordent de plus en plus de place à ce type de produit. Et c'est notamment Leclerc qui est précurseur, qui a une enseigne de parapharmacie avec avec une multitude de parapharmacies c'est dans ça. Les galeries commerciales de ces supermarchés.
0: Mais moi, je vais chez Carrefour aussi, j'ai la carte passe, vous savez, Benoît. Oui. Donc, je ne vais pas chez Leclerc. Attention, Benoît, faut pas me fâcher avec Carrefour, parce que là, j'ai une cagnotte de ouf en ce moment. Alors, vous ne me fâchez pas.
3: Tout perdre.
0: Ah non, je ne veux pas tout perdre. Benoît, merci infiniment. Benoît Samarc, donc directeur d'études chez Xerfi. Le boom de la parapharmacie, non mais tu te rends compte, 7 milliards d'euros. Voilà. Et puis bah, on va y aller de plus en plus, et donc ça se déploie encore et encore. Merci beaucoup hein, d'être passé nous voir, mon cher Benoît.
2: Merci à vous.
0: Passez un bon dimanche.
2: De même, au revoir.
0: Au revoir.
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0: Ah, avant qu'il ne s'en aille, qu'il prenne son avion pour aller à Napoli, notre enfant de la télé, Nicolas Malabeuf. Alors, oui, c'est toi.
1: Eh bien, vendredi, le pape du football, Zinedine Zidane, a fait ses débuts en tant que sélectionneur de bleu. Et oui, la Ligue des Nations est lancée. Les prochains matchs seront demain et vendredi contre la Belgique et l'Italie. Mais remontons aux prémices. Zinedine fait ses débuts à l'AS Cannes et le 24 février 91, le jeune Zidane a tout juste 18 ans. Il a des cheveux et il est interrogé par France 3 Côte d'Azur. C'est sa toute première télé.
6: Bah, c'est extraordinaire, non ? Mais... il fallait bien que je marque un jour, et puis c'est arrivé contre Nantes, je suis très content.
7: L'avenir de Zinedine Zidane, c'est quoi déjà ? On y a un petit peu pensé ?
6: Non, pas trop pour l'avenir, parce qu'il faut d'abord prouver.
0: Et il a toujours été ensuite. Vif dans les interviews.
1: Et alors, 3 ans plus tard, Zidane a le droit à son premier portrait dans Stade 2. Il est aperçu en voiture en train d'écouter une cassette d'Eddie Mitchell. Et alors, le point d'orgue de sa carrière, 1998, Zidane avait un petit rituel avant les grands matchs. Il fumait une cigarette avec Fabien Barthez.
3: Ah quoi. C'est ça les sportifs.
0: Et, bah, voilà.
1: Et alors, juste avant le mondial, petit micro-trottoir dans les rues de Marseille. Et tout le monde ne le connaissait pas.
8: Vous connaissez Zinedine Zidane ?
9: Pas du tout. Je ne sais pas ce que c'est.
8: Vous ne savez pas qui c'est plutôt ?
9: Qui c'est ou ce que c'est ? Zinedine Zidane.
0: Ce que c'est.
8: Vous savez d'où il est originaire ?
10: Yougoslavie.
1: Bon, il y avait encore un peu de boulot au niveau notoriété. Les Bleus remportent donc leur première étoile. L'Arc de Triomphe projette le message Zidane président. Et 2 jours après leur victoire, les Bleus sont invités par le président Chirac à une garden party à l'Elysée.
11: L'équipe de France et la Coupe de France. La Coupe du Monde.
0: Raté.
11: Zinedine Zidane.
12: Parce que moi je parle pas fort déjà.
1: Et alors en 2005, le président Chirac est hospitalisé et l'imitateur Gérald Dahan en profite pour faire un canular téléphonique. Il a dans un premier temps le sélectionneur Raymond Domenech, puis Zizou.
13: Allô ?
14: Allô, c'est Zinedine ?
13: Oui.
14: Bonjour, c'est le président au téléphone. Comment ça va ?
13: Oui, bonjour, bien, merci.
14: Ouais, je voulais personnellement vous signifier mes encouragements pour ce soir.
13: Écoutez, c'est gentil. Et vous, votre santé ?
14: Écoutez, ça va doucement. Est-ce que je peux vous demander une faveur ?
13: Oui, bien sûr.
14: Oh, si au moment de la Marseillaise, vous pouviez avoir la main sur le cœur, vous me feriez le plus grand plaisir.
13: On le fera.
14: Vous le ferez ?
13: On le fera.
1: Et donc, le soir même, voilà ce qui se passe juste avant le match, au commentaire Thierry Giraldi.
15: La détermination des Bleus, main droite sur le cœur. C'est la première fois que je vois ça dans une équipe de France de football.
1: Et oui, les Bleus l'avaient fait et Dahan avait ensuite révélé son canular comme quoi.
0: Avant qu'il n'y ait pas de mettre une plume ou un truc
1: part, il l'aurait fait aussi. Zidane, une légende, tous fans de Zizou, même Johnny Hallyday ou presque.
16: Alors, est-ce que vous les connaissez, ces joueurs de football ?
17: J'en connais quelques-uns. Bon, bien sûr, je connais Zizou. Bon, je l'adore comme joueur. Comme beaucoup. Bon, j'en connais quelques-uns, pas très bien, mais je
1: vais rencontrer. Pas très bien. Et justement, le petit potin, c'est que ce soir-là, Zazie n'était pas devant sa télé et son téléphone avait explosé d'appels.
0: Ouais. C'est très drôle. Merci, mon bon Nicolas. Je connais pas grand-chose en foot, alors c'était.
3: En début timide.
0: Oh, en début, oui, j'ai lu que
3: C'était pas folichon.
1: Non, mais qu'il dire par là.
0: Bah, qu'il a pas brillé.
1: C'est le premier match.
3: C'est le premier match.
1: Et il y a eu 1-0, il y a eu une victoire quand même.
3: Il y a Fabien Barthez, hein. Toujours en train de fumer des clubs. C'est les sportifs qu'on aime.
0: Oui, mais c'est ça. De toute façon, les sportifs vieillissent mal généralement. Avant,
3: c'est l'alcool et la clope.
0: Voilà. Donc toi, dimanche, il y a le match de foot France-Italie ?
1: Alors, c'est contre la Belgique demain et contre l'Italie, France-Italie vendredi.
3: Oh là là.
0: Tu seras déjà rentré.
1: Eh bah, bien, je serai dans l'avion, exactement.
0: Tu ne vivras pas ça là-bas, voilà, c'est ce que je voulais vous dire. mes amis, est-ce que vous connaissez une école qui forme les gardiens d'immeubles ?
3: Oh non.
0: Eh bah, tant mieux, parce qu'on en parle.

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1: Allez, de retour ici, mes amis, pour votre émission Willy vient déjeuner chez vous. Voilà, comme d'habitude, on passe à table tous ensemble le samedi et le dimanche en direct entre midi et 13h30. Mais alors, vite, comme ce sont les 5 dernières minutes.
2: Déjà.
1: Ah bah si, avant le journal de 13h,
2: dépêchez-vous.
1: Place à la bonne idée du jour. Bonjour Isabelle Jacques.
3: Bonjour.
1: Bienvenue ici, ma chère Isabelle. Vous êtes la directrice des ressources humaines à l'AMSOM. C'est quoi l'AMSOM ?
3: Alors, AMSOM Habitat, c'est un organisme de logement social dans Amiens et dans le département de la Somme.
1: Très bien. Et en cette rentrée 2026, avec l'AMSOM, vous allez donc lancer une école pas tout à fait comme les autres, parce que vous allez former qui ?
3: Alors, nous allons former des gardiens d'immeubles avec notre école que l'on a baptisée Ambition Gardien.
1: Voilà, Ambition Gardien, donc une école de gardiens pour former des gardiens d'immeubles. Donc ça se passera comment ? C'est en alternance, hein. c'est comme ça que ça se passera ?
3: Voilà, tout à fait, c'est en alternance, ça va démarrer mi-novembre avec une alternance qui sera selon un rythme d'une semaine en centre de formation au Créfou à Amiens et 3 semaines en entreprise.
1: Voilà. Et donc, ça va se passer comment ? Ils vont apprendre quoi ? La formation, elle va consister à quoi ?
3: Alors la formation va consister à former, bien sûr, au métier de gardien, qui consiste dans l'entretien des résidences, ça c'est la partie, la base, je dirais, l'entretien des parties communes, l'entretien des abords, mais également le relationnel avec les locataires, qui est également essentiel, puisque c'est un gage de tranquillité résidentielle.
1: Ah oui. Ça s'apprend, Isabelle, le relationnel ?
3: Ah, il faut avoir une petite base. Et bien sûr que ça s'apprend. Il y a des techniques de communication, il y a des techniques de gestion de conflits qui existent, bien sûr.
1: Ah,
3: que ça
1: voilà, les gestion de conflits, c'est avec le voisin, la sécurité, puis même, voilà, filer des coups de main, tout ça. Je lisais qu'il y avait une gardienne qui disait, une jeune gardienne, là, qui disait, je fais 14 kilomètres par jour à pied. Oh, wow. Tu sais, à force de tourner dans les étages, tout ça, voilà, nettoyer les abords, etc. Elle marche jusqu'à 14 kilomètres par jour. Vous recherchez quoi ? Une bonne dizaine de gardiens, de gardiennes, c'est ça, hein ?
3: Tout à fait. Notre objectif est de former un groupe de 12 personnes.
1: Voilà.
3: Donc, ils seront en formation, en contrat d'apprentissage, au contrat de professionnalisation pendant un an.
1: Ouais.
3: Et à la clé, avec une embauche, l'espère, une embauche à la clé, en CDI ou en CDD, selon les circonstances, sur un poste de gardien d'immeuble ou d'employé d'immeuble.
1: Ouais.
3: L'objectif étant toujours à la clé une embauche en CDI, en gardien d'immeuble.
1: Mais c'est bien, hein, c'est bien les gardiens. Moi, j'ai un gardien d'immeuble, franchement,
2: c'est
1: il est génial.
2: C'est un métier essentiel.
1: Ouais, franchement, il est génial. Et heureusement qu'il est là, il est super cool.
3: C'est un très beau métier, pas
1: très
3: facile,
1: beau métier.
3: Mais un très beau métier.
1: Voilà. Donc gardien d'immeuble, c'est encore un profil qui est recherché dans votre région. C'est bien, parce que je vois qu'à Paris, il y en a de moins en moins, par exemple. Ici, à Paris, les gardiens, on a plutôt tendance à les enlever pour faire des économies.
3: Alors, chez AMSOM Habitat, c'est une de nos valeurs. On tient absolument à avoir des gardiens d'immeubles, des employés d'immeubles, parce que c'est un gage de proximité avec les locataires. Et nous avons un peu plus de 110 gardiens et employés d'immeubles dans l'entreprise.
1: Mais j'adore, voilà, une école donc, qui forme les gardiens d'immeubles. Ils doivent être comment, alors là, vous recherchez encore des élèves des ils doivent être
3: tout
1: comment, les profils,
3: encore...
1: alors comment ça, ils doivent être comment, alors?
3: Alors, le profil, on cherche quelqu'un qui soit plutôt calme. Il faut être courageux, parce que physiquement, ça n'est pas facile.
1: Ouais.
3: Plutôt des personnes qui peuvent être calmes, qui sont dans l'échange, dans l'écoute.
1: Oui.
3: Ça, ce sont des...
1: Ah, calme, vous avez dit une personne calme ? Merde.
2: C'est pas pour moi.
1: C'est pas pour vous, Olivier. Vous voulez vous envoyer mon CV ?
3: Ouais.
1: Tiens, c'est bon, regarde Isabelle, regarde mon CV. Voilà, je le déchire.
3: On peut essayer.
1: Calme, c'est pas possible.
2: Et il y a des âges en particulier, ou c'est tout âge ?
3: C'est tout âge. Alors là, on est sur du contrat d'apprentissage, on aura pas mal de jeunes. Hein. On a encore une réunion d'information le 8 octobre, donc on peut encore recruter des personnes. Mais c'est tout âge.
1: Bon. Et donc, s'il y a des personnes du côté d'Amiens là, qui sont intéressées, comment ils font ? Alors, ils viennent vers vous comment ?
3: Oui, alors ils peuvent soit contacter directement le CREFO, qui sera l'organisme de formation. C'est un dispositif qui se fait à travers un partenariat avec donc le CREFO, France Travail, et également une formation qui est notre OPCO. Oui. Donc il faut contacter le Créfon. Je peux vous donner le numéro de téléphone.
1: Non, ne le donnez pas là, mais les gens. Le Créfon, le Créfon. Ou l'âme somme chez vous, là, Isabelle. On peut vous appeler.
3: Voilà. L'âme habitat.
1: Appelez Isabelle Jacques, elle est hyper sympa. Si vous voulez devenir gardien ou gardienne dans la région d'Amiens, voilà, je sais qu'il y a des formations comme ça un petit peu partout en France et je trouvais ça bien de remettre un petit peu la lumière sur ce métier.
4: On n'en parle pas assez.
1: Et voilà, on n'en parle pas assez. Sauf chez nous. T'as vu, on parle de tout. Merci Isabelle Jacques, donc directrice des ressources humaines à l'âme somme. Merci infiniment.
3: Merci.
1: À très bientôt. À passer un bon dimanche. Tiens, dans un instant, il sera 13h. Notre journaliste s'est déjà installé. Ça va?
5: Oui, ça va bien et vous?
1: Mais oui, ça va. T'as enlevé ta chemise d'hier.
5: Très bien. Parce que t'aimais pas ma chemise.
1: J'aimais pas ta chemise.
5: J'aime pas ton t-shirt.
1: Alors, on laisse Christophe Maé. Tu vas me changer ça tout de suite.
4: Et dans il va finir à poil, si ça continue comme ça.
1: Je préfère.
4: Ah voilà.
1: Franchement, je préfère.
4: Dites-le.
1: Si c'est pour médecin, franchement, je préfère. Moi, c'est Christophe Maé. Mais heureusement, c'est un bon journal.

0: soleil, tout, car vous passez sur l'antenne à partir de là, dans quelques minutes, le samedi c'est youpi la vie certes, mais le dimanche
1: c'est youpi aussi.
0: Vous avez l'antenne, venez réagir sur tout ce que vous voulez, on vous attend, on vous donne les clés de cette émission.
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0: Merci d'être avec nous. Bah, partons gaiement vers la troisième demi-heure de votre talk show du dimanche en direct avec votre tribu Nicolas Malabeuf, notre enfant de la télé.
4: Bonjour tout le monde.
0: Qui a commandé son taxi qu'il attend en bas à 13h30 pile.
4: J'ai ma valise dans la main.
0: Il a sa valise dans la main. Il part à Napoli quelques jours. Quelle chance! Et Fabien Imo, notre geek qui est là. Et surtout vous, mes amis, puisque le samedi, c'est Youpi la vie, certes. Mais le dimanche,
1: c'est Youpi aussi.
0: Vous avez les clés de l'émission. 30 minutes ensemble, rien que vous et nous, pour parler de ce que vous voulez, si vous voulez réagir sur les thèmes du jour, donc le prix de l'essence, est-ce que vous avez changé vos habitudes, et allez-vous en parapharmacie, est-ce que vous êtes fan comme moi, j'achète plein de petites merdouilles qui marchent jamais, mais c'est pas grave, et puis également vos youpis du moment, bien évidemment les bonnes nouvelles, voilà les trucs sympas qui vous arrivent en ce moment dans la vie, bah venez nous raconter ce que vous voulez. 0810 055 056, il y a le groupe Facebook.
5: Oui, le groupe Facebook, oui, qui est gratuit. Pour nous rejoindre, c'est très simple, vous tapez Youpi la vie avec Willy Rovelli, vous tombez sur nous. Beaucoup de commentaires concernant la hausse du prix du carburant. Oui. Nathalie a écrit: avec le coût de la vie globale, il faut choisir entre manger, se chauffer et mettre de l'essence dans le réservoir de son véhicule. Ça devient vraiment compliqué. Ouais. Et Nicolas a écrit: il faut faire avec, pas le choix, surtout quand on habite à la campagne. Comment on fait ça?
0: Exactement.
5: Eh bien, continuez à réagir, c'est complètement gratuit. Donc, le groupe Facebook, pour nous retrouver, vous tapez Youpi la vie avec Willy Rovelli, et aussi sur WhatsApp au 0810 055 056.
0: Voilà, et quand vous passerez à l'antenne?
4: Eh bien, dans moins de 20 minutes, l'un ou l'une d'entre vous remportera un séjour bel en bras à la club d'une valeur de 2000 euros. Donc, appelez-nous vite.
0: 2000, le tirage là, hein, c'est là, dans 20 minutes. Là, il est 13h07, vers 13h27, on fera le tirage, d'accord? Ah, ça, j'adore, Quincy Jones. Il est là, évidemment que j'adore, parce que c'est sur votre radio ici, et puis c'est tout, hein.

0: chanson, je l'ai jusqu'au bout.
1: C'est rare, hein.
2: C'est très rare, ouais.
0: C'était Quincy Jones, ah. Mais oui.
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0: Ah, c'est mon moment préféré. Là, jusqu'à 13h30, là, on passe plus rien. Je veux rien d'autre. Plus de chansons.
1: Plus de chansons.
0: Plus de pub, rien. Je veux que vous et moi. Voilà.
1: Donc, appelez.
0: 13h11. Et on appellera le gagnant vers 13h25, un truc comme ça. Donc là, je veux qu'il y ait que vous. Appelez-nous 0810 055 056. On prend le temps de discuter de ce que vous voulez. On vous donne les clés, car le samedi, c'est youpi la vie. Et le dimanche, c'est youpi aussi. Et on va commencer avec Mylène. Ça va, Mylène ?
5: Oui, ça va, et vous ?
0: Mais ça va très bien, Mylène. Tu nous appelles d'où ?
5: Alors, j'appelle de la région aixoise, Aix-en-Provence.
0: Mais oui, mais où exactement ? Je connais bien, moi.
5: Exactement, à Aiguille.
0: Ah, bah Aiguille, voilà. Mais c'est très beau. Voilà. Quelle belle région, hein. Et Mylène, belle région.
5: Ouais, n'est-ce pas.
0: Qu'est-ce que tu fais de beau dans la vie ?
5: Je suis fleuriste.
0: Oh,
1: on adore.
0: Alors, fleuriste, tu nous confirmes bien donc que les fleurs ont un langage, selon...
5: Tout à fait.
0: Alors, vas-y, je voudrais bien. Alors, les roses rouges, c'est vraiment quand on est amoureux ou ça peut être pour autre chose ?
5: Ah oui, c'est vraiment l'amour. On veut déclarer sa flamme. Là, il ne faut pas chercher, c'est les roses rouges.
0: Les roses rouges. Alors, par exemple, Fabien Hémot, mon Fabien qui est là, il a trompé sa femme hier soir. Elle rentre ce soir.
1: Pas que hier soir.
0: Pas que hier soir, mais hier soir, elle n'était pas là, il l'a trompé. Tu as trompé les fleurs.
2: Exactement.
0: Et sa femme s'appelle Fleur en plus, tu vois. Bon. Donc, il faut qu'il lui offre quoi ce soir ?
5: Ah ben là, ça part mal. Là, il peut lui offrir tout le magasin.
0: Tout le magasin,
1: très bien. Non, alors je crois que... Est-ce que tu me confirmes ?
0: Plaisante, bien évidemment.
1: La rose jaune, c'est symbole de l'infidélité, je crois.
0: Ah ben, rose jaune.
1: C'est la rose cocu.
5: Non. Il n'y a pas de fleur cocu, ça n'existe pas.
0: Et les chrysanthèmes, c'est que quand on est mort. On n'offre pas des chrysanthèmes comme ça, quoi.
5: Souvent.
0: Souvent, faut être mort pour les chrysanthèmes. Voilà.
1: Et là, en ce moment, la
5: mais
1: fleur à la mode.
5: C'est joli dans le jardin aussi, quand même.
0: Oui, c'est vrai, c'est joli. Oui, Fabien.
1: Et là, en ce moment, la fleur à la mode, c'est quoi ? La fleur de saison ?
5: En ce moment, de saison top, c'est l'hortensia.
0: L'hortensia.
1: Ah, mais oui, c'est joli ça.
0: C'est beau les hortensias, je sais même pas à quoi ça ressemble. Vas-y.
5: Ouais. C'est joli, ça tient super bien.
0: Ah, très bien. Donc, les hortensias, très bien. Le lys blanc, moi, je trouve ça trop beau, le lys blanc. Lys blanc, c'est magnifique.
5: C'est pour les rois. C'est pour les rois,
2: là. Oui, c'est un roi, le roi Willy.
0: C'est pour ça que j'aime bien.
5: Ben voilà.
0: Et non, mais, et Mylène, je vais te faire. C'est un peu la journée confidence. Oh, je vais te faire une petite confidence, Mylène. Je te jure que c'est vrai ce que je vais dire. Depuis 2 mois, je m'achète un bouquet de fleurs tous les 10 jours.
1: Ah, bah, c'est bon.
0: Ouais. Avant,
5: c'est
0: je ne le faisais jamais. J'avais jamais de fleurs parce que je me disais, c'est nul, ça meurt. C'est vrai que ça meurt. Bon.
2: Oui, bah, ça
0: et bah là, et bah voilà.
1: Et vous en prenez soin ?
0: Et oui, j'en prends soin et tout. Je change l'eau tous les jours. Je leur parle. Bon, après, ils finissent par crever, mais je pense que je les saoule.
2: Ils saoulent les fleurs.
0: Mais tous les 10 jours, j'achète.
5: Alors, un petit conseil.
0: Oui,
5: vas-y. Un petit conseil. Oui. Vous changez l'eau, c'est top. C'est génial. Si vous voulez vraiment les prolonger plus longtemps, à chaque fois que vous changez l'eau, vous retaillez le bout de la tige.
0: Ah, voilà. Vous retaillez le bout.
2: En biseau.
5: Voilà, en
0: moi, on m'a souvent taillé le bout, pour ça que je suis petit. C'est à force de me raboter le bout, je fais plus qu'un mètre 63. Mais on est... Donc, faut raboter, on rabote le bout.
2: Oui, exactement. Mais il faut couper en biseau.
0: En biais. D'accord. Bon, Mylène, très bien, pour le conseil déco. Moi, j'adore. Merci, Mylène. Tu voulais réagir sur l'essence, non ?
5: C'est ça. En fait, avec l'essence trop chère, forcément, les gens, ils s'offrent moins de fleurs. Moins de fleurs. Voilà.
0: Tu
5: et
0: vois,
5: du coup, c'est dommage.
0: Tu le vois vraiment ? Tu vois que ça a baissé un petit peu la fréquentation ?
5: Il y a un petit peu de fréquentation quand même, mais on sent que le panier moyen baisse un peu. Là, voilà.
0: Et voilà.
5: Ça tire un peu, quoi.
0: Et voilà. Les gens ont changé leurs habitudes, quoi. Toi, tu habites à côté du boulot ?
5: Oui, pratiquement. Moi, je fais à pied. Donc, ça va, c'est pratique. Voilà. Sauf qu'on a quand même les grossistes. Les grossistes, ils sont à Marseille, on a de la route, ça coûte cher. Et nous, on n'est pas des gros rouleurs, on n'est pas tous les gens concernés par toutes ces aides, on est des artisans et nous, on paye quoi.
0: Et voilà. Est-ce que Mylène, tu as dû bouger un petit peu le prix ? Est-ce que tu as un petit peu augmenté sur certaines
5: du
0: choses
5: tout.
0: Le prix ? Du tout.
5: Bon. Du tout.
0: Pour l'instant.
5: Non, du tout. Okay. Par contre, on avait tendance à offrir tout le temps la livraison. Que maintenant, on l'a fait payer un petit peu plus quoi.
0: Et voilà.
5: Voilà.
0: Bon, faut s'habituer à tout ça. Mylène, merci beaucoup. Comment s'appelle le fleuriste ? Tu ne l'as pas dit ? Comment s'appelle le magasin ?
5: C'est Arrêt Nature.
0: Arrêt Nature. Arrêt Nature. Donc à Aiguille,
5: C'est ça, exactement. Voilà. À Aiguille même, au centre du village.
0: Est-ce que tu offres, je ne sais pas moi, une pétale aux auditeurs de ici qui viennent te voir demain, par exemple ?
5: Alors là, un pétale. Pourquoi pas, sauf que le lundi, on est fermé, donc là, je ne vais pas prendre trop de risques.
0: Donc, un pétale, un pétale mardi.
2: Le code, c'est Willy, il faut dire Willy.
0: Tu dis, dès que tu as un client qui dit Willy, hop, tu offres le pétale. D'accord ?
5: Voilà, pourquoi
0: pas. Eh bien, super. Mylène, merci beaucoup. On t'embrasse très fort. Merci d'être passée nous voir. Tu es chez toi, tu reviens quand tu veux nous voir.
6: Et nous, on t'offre peut-être un séjour dans 10 minutes, imagine.
0: Voilà, ouais, bah voilà, un séjour où tu veux, parce qu'un séjour offert par Bellambra. Merci Mylène, on t'embrasse fort.
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0: Est-ce que Florian est là ?
7: Oui, il est là,
0: Florian. Oui, comment vas-tu, mon Flo-Flo ?
7: Ben, ça va, ça va. Bon. Je me remets de mes émotions, là. J'ai passé depuis midi hier, je faisais le poireau pour voir Monsieur le Pape.
0: Ah.
7: Et j'ai réussi à le voir, mais en tout temps, quoi.
0: Et en plus, il n'y avait pas grand monde, tu étais tout seul, non ?
7: Ouais, j'étais tout seul.
0: Ouais, ouais. Tu étais où alors ? Tu as vu le papou ?
7: C'est du côté de Saint-Michel.
0: Ah oui ?
7: Et puis, mais par contre, c'est vous attendez longtemps pour. C'est comme le Tour de France, quoi. Vous attendez des heures et des heures.
0: Ah, oui.
6: Sauf que là, il n'y a pas les Bob Cochonou.
0: Ah oui,
7: il
0: n'y
7: a pas les Bob Cochonou, non, ils jettent rien. Ils jettent pas d'eau
0: froide. Ah ouais,
1: d'eau bénite.
0: Ah oui, c'est dommage. Il devrait y avoir le Bob Cochonou avant que le pape ne passe. Mais sauf qu'il est passé un petit peu moins vite qu'un coureur cycliste, quand même.
7: Un peu moins vite, oui. Bon, je vais essayer youpi youpi, on passe en rouge. J'ai fait youpi youpi, mais il ne m'a pas répondu, quoi.
0: Ah, voilà. Et franchement, comment c'était, Florian ? Donc, tu étais où ? À quelle heure tu es arrivé ? À quelle heure il est passé ? Quelle était l'ambiance ? Vas-y.
7: J'ai arrivé vers midi, j'étais du côté du boulevard de Saint-Germain, là où il y a la Sorbonne.
0: Ah oui, voilà.
7: Et puis, donc, on a entendu, non, c'était bon enfant, les gens étaient sympas.
0: Ouais.
7: Et puis, voilà, après, il est passé à cette petite papa mobile. Alors, le problème, c'est que la papa mobile, elle n'est pas très, très élevée. Ce n'est pas comme un bus de football, quoi.
0: Ah, oui.
7: Donc, si vous n'êtes pas grand, vous voyez juste la tête, quoi.
0: Ah, bon, remarque, c'est l'essentiel.
7: Voilà.
0: C'est bien, on a vu une tête de pape.
7: Bon. Voilà, une tête de pape.
0: Voilà,
7: mais,
0: bon.
7: C'était bien. C'était
0: bien.
7: Voilà.
0: Et pourquoi est-ce que tu tenais absolument à y aller, mon Flo-Flo ?
7: Ben, moi, je suis catholique. Bon, j'ai été baptisé. Et puis, le pape Jean-Paul II, à l'époque, 1980, j'avais que 14 ans.
0: Ah oui.
7: Donc, j'étais pas trop là. Et puis, voilà.
0: Bon.
7: Donc, je voulais absolument le voir. Voilà, voir le pape. Après, bon... Après, c'est plus des croyances religieuses.
0: Oui,
7: là, je suis actuellement en protocole de physiothérapie. Donc, voilà. Donc, c'était un petit avant-coureur en disant, voilà.
0: Ça t'a fait du bien d'y aller. Voilà, ça t'a fait du bien.
7: Mais c'est super. L'ambiance était bonne en France.
0: Écoute, mon Flo-Flo, c'est ce que j'allais te demander. Parce que nous, honnêtement, voilà, que tu sois pratiquant, pas croyant, etc. Franchement, je trouve que l'ambiance de ce qu'on a vu à la télévision, je trouvais ça très touchant.
6: Et même quand le pape bénit les enfants, ça m'a ému beaucoup.
0: Exactement, ouais. Là, il y avait ça. Ouais. J'ai vu passer des vidéos de gens qui étaient dans les transports en commun, ça chantait. Ouais. Voilà, il n'y a pas eu de dégradation. Il n'y a pas de. Je trouve ça beau.
7: Et il y avait beaucoup d'étrangers, beaucoup de gens, surtout hispaniques.
0: Hispaniques.
7: Et parce qu'il y a des croyances religieuses très importantes. Surtout en Amérique du Sud, j'ai croisé pas mal de gens du Venezuela, de la Colombie, qui venaient de là-bas. J'ai même vu des gens qui venaient du Cameroun. Ils ont fait de la route, mais surtout, c'est vrai que en Amérique du Sud, ils sont très croyants, très religieux.
0: Beaucoup d'hispaniques.
1: Ouais. Et toi, t'as fait de la route ou
0: t'es espagnol ?
7: Non, moi, je suis en Seine-et-Marne.
1: Ah oui, t'es en région parisienne, très bien.
0: Voilà. Okay. Bon, mon Flo-Flo. C'est un beau youpi, puis ça va être un beau souvenir pour toi. Tu y allais tout seul, du coup, hier ?
7: J'étais avec mon fils.
0: Ouais.
7: Et puis, voilà.
0: Et même lui, ça lui a fait. Quel âge il a, ton fiston ?
7: Lui, il est de 2004, donc il a 22 ans.
0: Ouais.
7: Et puis,
0: ça l'a touché aussi, tout ça ?
7: Oui, ça l'a touché aussi.
0: Et
7: puis, on aime beaucoup Willy à la maison.
0: Ah, mais ça, c'est bien.
7: On te suit dans Fort Boyard.
0: Est-ce que tu veux que je. Vous voulez que je passe vous bénir un de ces jours à la maison ? Je peux, hein.
1: Oui.
0: Je fais des bénédictions pour pas cher, moi. Donc, si tu veux.
7: Je me suis toujours posé la question, Willy, goûtes-tu tes plats ?
0: Je les goûte sans aucun problème. Mais du coup, t'es en Seine-et-Marne, t'es pas loin de Paris, il faut venir nous voir. Tu viens nous voir un week-end. Viens nous voir un week-end.
6: À la maison de la radio.
0: D'accord, tu viens assister à l'émission. On est à la maison de la radio, dans le 16e, et tu seras le bienvenu. Tu te mettras avec nous autour de la table et tu feras l'émission avec nous, d'accord ?
7: Ah, carrément.
0: Quand tu veux. Ah, mon Flo-Flo, quand tu veux. Hein. Tu viens avec ton fiston, avec qui tu veux.
7: Avec plaisir. Voilà. Ça serait très, très plaisir.
0: Merci beaucoup de nous avoir appelés. En tout cas, t'embrasse très fort.
6: Et on te rappelle peut-être dans 5 minutes pour le séjour.
0: Ah là, tu te rends compte ?
6: 2000 euros en plus.
0: Voilà. 2000 euros, un séjour bel en bas. Merci, mon Flo-Flo. On t'embrasse très fort. Ciao, ciao. Ah, c'est bien. Allez, on en prend un autre.
1: Allez,
0: on en prend un autre.
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0: Qui est là ? C'est Émilie ? Émilie.
8: Oui, bonjour Émilie, bonjour tout le monde.
0: J'adore. Eh, mais vous êtes trop mignons les gens d'appeler. Hein. Merci beaucoup, hein. Franchement, merci de votre gentillesse. 0810 055 056, il est 13h20 et jusqu'à 13h30, je veux que des gens. Voilà, on passe plus rien. À part des jingles, parce que Philippe Mondol, notre réalisateur, est payé au jingle. Donc voilà, il veut des jingles tout le temps. Mais après, rien d'autre que vous. Ça va Émilie, tu nous appelles d'où?
8: J'appelle de Nancy.
0: Nancy, bien, Nancy, pas mal. Ah, ben il y a le pape qui vient demain. Enfin, pas loin.
2: Pas loin.
0: Pas loin.
8: À Metz, juste à côté. Ouais.
0: Ah oui, je sais, sais qu'à Nancy, vous détestez les gens de Metz.
6: Il y a une guéguerre.
8: Il y a une guéguerre, mais c'est rigolo.
0: Ah, c'est marrant ça. Et pourquoi tu les aimes pas, les Messins?
2: Les Messins.
8: Moi, je les embête parce que je leur dis que c'est des Allemands.
6: Ça, ça fait mal.
2: C'est sympa. On a le sens de l'humour, en tout cas.
0: Ah, Nancy, chez Mignon, on rigole. Émilie, dès qu'elle n'aime pas quelqu'un, ça l'Allemand.
2: Voilà, très bien.
0: Bim.
2: Ça, c'est bon.
8: Puis en plus, j'aime bien les Allemands, mais.
2: Bah oui.
0: Mais pas les Allemands de Metz. Pas les Allemands de Metz. On a bien compris. Donc demain, tu n'iras pas voir le pape, hein, parce que bon.
8: Non, j'irai pas. Il y aura trop de monde. Je suis trop petite. Moi, je suis 1m55. Oh, je suis toute petite.
0: Ah, enfin, je pourrais me moquer de quelqu'un. Très bien. Et tu fais quoi dans la vie, Émilie, du côté de Nancy?
8: J'embête mon mari, moi, actuellement.
0: Oh, trop bien. C'est ton métier d'emmerdeuse de mari?
8: Ouais.
0: Oh, j'adore.
8: Il adore. Ça fait 13 ans, là, il est content comme tout, à côté de moi.
0: D'accord.
8: Et puis, je fais la tête. J'adore.
0: Ah, bah, super.
2: Donc, une belle ambiance, toujours.
0: Ça t'occupe toute la journée d'embêter ton mari? La journée.
8: Oui.
0: Ah bah. Et donc, tu l'embêtes comment? C'est quoi le truc vraiment qui...
8: Là, ce matin, merci Willy, parce que vous avez parlé de la tête de veau et c'est mon plat préféré.
0: Et du coup,
8: je lui fais une colère pour qu'il m'emmène manger de la tête de veau, Iran. Voilà.
0: Alors, la tête de veau, c'est quoi exactement de la tête de veau? C'est pas de la tête de veau. C'est la tête de veau?
8: Oui, c'est de la vraie tête de veau des OC, puis c'est reroulé après.
0: Oh bon,
8: c'est cuisiné avec une bonne sauce gribiche et
2: la sauce gribiche.
8: Et une patate à l'eau, c'est trop bon.
6: On fait un petit coucou à tous les véganes qui nous écoutent.
0: On embrasse tous les véganes. Attends. On prend la tête de veau.
2: On la découpe.
0: On la découpe, la tête entière, genre.
2: Ah oui. Non, ça s'appelle pas une tête de veau.
0: Ah ça alors. Et après on leur.
2: Vous avez jamais mangé une.
0: Non, j'en ai jamais goûté de la tête de veau.
8: Et ça vient d'à côté de chez moi, ça vient des Vosges, l'histoire aussi de la tête de veau.
0: Ah bah voilà, j'ai compris. Donc tête de veau, donc on roule et avec des patates.
2: Avec la sauce gribiche.
0: Bon, très bien. Et tu voulais nous parler que de la tête de veau. Tu préfères quoi? Tête de veau ou la tête de ton mec? C'est quoi quelle des deux? Tu
8: préfères... je sais pas. Là, franchement, c'est difficile.
0: Ah, c'est difficile.
8: Faudrait pas trop me tenter.
0: Ouais, il est beau.
8: Non, je préfère quand même mon chéri.
0: Voilà, tu préfères rouler une galoche à ton mari qu'à un veau.
8: Oui.
0: Voilà, semblait bien. Tu voulais nous parler de quoi, Émilie? Juste de la tête de ton mari? C'était juste ça?
8: Oui, et puis voilà, parce qu'il va falloir qu'il m'emmène en vacances. Hein. Il faut absolument qu'on gagne. Hein. Il faut qu'on aille manger la tête de veau chez le monsieur qui est passé tout à l'heure. Hein.
0: Bon, et bah tu sais
8: c'est
0: quoi, Émilie?
8: J'en le retrouve, je crois, non?
0: Oui, exactement. Ça. Bah tu sais quoi, Émilie? Peut-être qu'on te rappelle dans 5 minutes. Tu vois, le tirage est vraiment là dans 5 minutes. Émilie, merci pour ton sourire. Je t'embrasse très très fort. Tu prends bien soin de toi.
8: Merci pour tous les youpi. Hein.
0: Bah, merci à toi, Émilie. Comment s'appelle ton chéri? Tu nous as pas dit, pardon?
8: Il s'appelle Fabrice.
0: Et bah tu embrasses Fabrice aussi. Émilie, merci beaucoup. Ciao, Bella. Ciao. Allez hop, encore une.
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0: On a Anaïs avec nous, ça va Anaïs? Ah, bah elle est pas là. C'était le Youpi le plus court de toute l'histoire des Youpi. Bon, bah écoute, c'est pas grave.
2: On va rappeler plus tard.
0: C'est pas très très grave. Regarde, comme là il est 13h24 et que bientôt on va devoir partir, on va rappeler tranquillement notre gagnant pour le tirage. D'ici une petite minute, juste avant le tirage, on va juste dire un petit mot à notre réalisateur, mon filou. Ma petite filoche, tu pars à la retraite toi aujourd'hui, qu'est-ce que c'est que cette affaire? Eh ben dis donc, mais quel âge tu as pour partir à la retraite, espèce de feignant? T'as vraiment l'âge de partir à la retraite, mon filoche?
2: C'est un beau youpi, ça.
0: Ah là là, mon bébé. C'est combien de temps?
6: Il est dans la maison depuis mars 82.
0: Donc t'es arrivé en mars 82 dans la maison à Radio France? France Inter, la nuit à France Inter. Et donc depuis 1982, tu as fait carrière ici.
6: Plus de 44 ans.
0: Il a fait. Ben viens, fais le tour, Philoche, viens, fais le tour. Que les gens t'entendent un petit peu.
6: On l'adore.
2: Philippe Modol, notre réalisateur.
0: Philippe
2: Modol. 3 ans.
0: Voilà, viens t'asseoir là tranquillement. Et puis on va appeler tranquillement notre gagnant, d'accord? Je ne sais pas qui on va appeler, mais on va appeler tranquillement. Vas-y, tranquillement. Vas-y, viens t'asseoir là, mon Philoche.
2: Vas-y,
0: prends le micro, mon Philoche.
9: Bonjour.
0: Voilà, dis bonjour aux auditeurs.
9: Bonjour, chers auditrices.
0: Chers auditrices, ah oui, c'est les auditrices qui l'intéressent. Mon Philoche, donc tu pars à la retraite?
9: Hélas. Mais bon, je serai toujours dans la maison. Elle est ronde et j'aime bien me balader dans ces couloirs.
0: Bon, en tout cas, donc depuis 1982, donc tu as fait quoi quand t'es arrivé donc
9: à France Inter, bah, ouais. J'étais à ta place, j'étais animateur au bout de la nuit.
0: Oh, bah ça,
9: en alternance avec Christophe de Chavannes, etc.
0: Bien. Bon, après, t'as
9: France Culture, des reportages, des documentaires. D'ailleurs, vous pouvez toujours écouter l'un d'eux sur notre chaîne amie. Voilà.
0: Et puis tu termines ta carrière avec moi, donc c'est quand même. On ne sait pas si c'est quoi, c'est
9: avec Fabinou et puis
0: avec Fabinou et Nicolas. C'est une espèce d'apothéose de terminer comme
9: c'est
0: ça.
9: C'est une apothéose, c'est un excellent souvenir en tout cas.
6: 44 ans.
9: On n'a pas vu le temps passer.
0: Bon, en tout cas, on s'est bien marré.
9: On se marre avec toi.
0: Bah, c'est gentil en tout cas. Merci beaucoup. Bah, reste avec
9: merci
0: nous.
9: Merci à toi.
0: Mon filoche, tu vas faire le tirage avec nous. Tu peux rester là. Ils connaissent là-bas la technique. Vous savez comment ça fonctionne. Oui. Bon, quand même. On va appeler notre gagnant. Qui on appelle d'ailleurs?
10: Ah, bah, on ne sait pas.
0: Qui on appelle? Ça sonne. Reste avec nous, mon filoche. Hein.
6: Donc, un séjour bel en bras qui vaut 2000 euros.
0: Est-ce que c'est Anaïs?
11: Oui, c'est Anaïs.
0: Ah, bah, c'est pas toi qu'on voulait. Désolée. Hein. Au revoir, Anaïs. Non, c'est pas elle. Anaïs, tu es où, Anaïs?
11: Oui,
0: Anaïs.
11: Je suis à Royan.
0: Et tu es où, là, physiquement? Où?
11: Physiquement, dans la cuisine.
0: Dans la cuisine. Alors, Anaïs, je veux. Tu as une casserole, pas très loin?
11: Elles sont pleines, mais.
0: Bah, je veux une casserole vide.
10: À faire manger.
0: Je veux une casserole vide. Et je veux que tu prennes, tu sais, une cuillère en bois.
10: Ah oui, puis t'appuies sur la casserole.
0: Alors, tu prends la casserole, la cuillère en bois.
10: C'est dingue, toutes ces
0: idées. Tu poses le téléphone et je veux que tu tapes et puis que tu fasses une chanson. Mon filoche, mon filoche, mon filoche. Parce que filoche, notre réalisateur, s'en va à la retraite. Donc je veux que tu fasses une chanson comme ça.
9: Non.
0: En tapant. Si. Mon filoche, je t'aime. Vas-y. Allez, Anaïs.
11: Vraiment, c'est un gars.
0: Non, vas-y. Vite.
6: Un séjour est en jeu.
0: Mon filoche, c'est pas mal.
6: Dégagé.
0: C'est pas mal.
9: Super, merci.
0: Mon filoche, c'est un beau cadeau, non?
9: Temps, hein.
0: C'est un beau cadeau, ça. C'est pas le meilleur cadeau qu'on pouvait t'offrir, là, mon filoche.
11: Bon. Je suis trop contente.
0: Eh ben, Anaïs, bravo, parce que toi, tu pars avec bel en bras.
6: Où tu veux.
0: Où t'en
6: c'est un séjour qui vaut plus de 13 000 francs, quand même. 2 000 euros TTC. Tu pars où tu veux, avec qui tu veux, quand tu veux. C'est quand même
0: voilà.
6: Beau.
0: Offert par bel en bras, club numéro 1 des clubs en France. Tu vas être gâtée, ma Anaïs. Tu sais déjà où tu vas aller, à la montagne, à la mer? Tu sais pas encore?
11: Alors, je pense à la montagne, vu que j'habite à la mer, donc je pense que ce sera à la montagne.
0: Eh ben voilà, à la montagne. On t'embrasse fort, Anaïs. Merci beaucoup. Hein.
11: Merci à vous, merci.
0: Ciao, ciao. Et ben voilà, mes amis, c'est fini.
6: La barbe.
0: Ben voilà, mon filoche. On te souhaite de passer une bonne retraite. Amuse-toi bien.
10: Merci beaucoup.
0: Amuse-toi bien, et puis tu prends bien soin de toi, puis tu repasses nous faire un petit coup.
9: Avec plaisir.
0: Dès que tu as envie. Merci infiniment. N'oubliez pas la tournée Heureux qui repart près de chez vous au mois d'octobre. On va jouer à Lyon. On va jouer à Toulouse.
6: Et à Besançon, c'est dans la Marne.
0: Et à Besançon, dans la Marne, toutes les dates sur willy-rovelli.com. Passez une belle semaine ici et ailleurs.
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2: Bonjour à tous et bienvenue dans Ça tourne. On parle cinéma dans la prochaine demi-heure et je vous emmène dans les coulisses du nouveau film de Judith Godrèche. Oui, l'actrice qui a surtout fait parler d'elle ces dernières années pour son action en faveur du mouvement MeToo revient au cinéma et derrière la caméra. Mémoire de fille, c'est son deuxième long métrage en tant que réalisatrice. Et si ce titre vous dit quelque chose, c'est que vous avez peut-être lu le livre d'Annie Ernaux du même nom. Et oui, puisque Judith Godrèche a choisi de l'adapter au cinéma et elle vient nous en parler dans quelques minutes en compagnie d'un des comédiens du film, Victor Bonnel, l'un des rares hommes au casting, car fait rare, la distribution de Mémoire de fille est essentiellement féminine. Mais avant de les retrouver, c'est l'heure de notre ciné rétro très glamour ce dimanche.
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0: Et c'est à revoir.
2: 2026 a signé le centenaire de la naissance de Marilyn Monroe. Et pour l'occasion, j'ai redécouvert un film qui a été un véritable tournant dans sa carrière, même s'il est loin d'en être le plus connu. Est-ce que vous avez vu Niagara d'Henry Hathaway, film sorti en 1953, le premier où Marilyn Monroe apparaît comme la méchante de l'histoire? Elle a pour projet d'assassiner son mari lors d'un voyage romantique près des chutes du Niagara.
3: Que venez-vous faire ici?
4: Un instant, je vous en prie.
3: S'il y a un autre enterrement, que le cadavre dépose sa carte à l'entrée. On n'a pas le temps.
5: Ray, Louise veut tuer sa femme. Il est vivant.
2: Tourné au sein de vrais décors, d'ailleurs le tournage fut chaotique à cause de l'humidité du lieu, Niagara est le film qui va lancer la carrière de Monroe à l'international, mais son énorme succès en salle va être éclipsé par Les hommes préfèrent les blondes, puis Comment épouser un millionnaire, qui sortent dans la foulée la même année.
6: Votre mari n'a pas l'air d'aimer beaucoup la musique.
7: Ça dépend. Il l'écoute avec plaisir si on lui donne un bon fauteuil et si on lui passe une vieille rengaine à la guimauve.
2: C'est pourtant dans ce film que Marilyn Monroe assoit son sex appeal, en trouvant notamment sa fameuse démarche iconique où son bassin se dandine dangereusement de gauche à droite.
6: Où vas-tu comme ça?
7: Voilà que ça recommence. Très bien. Je ne vais pas louer les places au terminus. Ça suffit pour te faire plaisir?
6: Tu es parfumée comme une fille, je sais ce que ça veut dire.
7: Bien sûr, je vais retrouver quelqu'un, le premier imbécile venu, du moment que c'est un homme.
2: C'est également dans ce long métrage, en couleur je précise, ce qui était inédit à l'époque pour un polar, qu'elle parachève son personnage avec un maquillage qui magnifie ses traits et ne la quittera plus jamais au cinéma. Rouge à lèvres vermeil éclatant, yeux de biche dessinés à l'eyeliner et mouche au coin des lèvres. Et d'ailleurs, pour l'anecdote, les célèbres sérigraphies d'Andy Warhol avec la tête de Marilyn Monroe dupliquées en 50 versions sont basées sur une image extraite du film Niagara. Au-delà de l'image captivante de Marilyn dans ce film, l'intrigue est plutôt bien ficelée et nous embarque agréablement sur des chemins plutôt inattendus. L'image a très peu vieilli, la scène de course-poursuite entre Marilyn et son mari dans la tour du Carillon est d'ailleurs une leçon de mise en scène avec de claires influences à la Hitchcock. Et même si je vous recommande de le regarder en version originale, si vous choisissez la VF, vous entendrez la voix de Louis de Funès.

0: Qui double un personnage secondaire.
1: Voyons, Monsieur Cattler, hein ?
2: Oui.
1: Chambre avec vue sur la chute, je vous ai retenu de pas galoper.
0: Niagara, un film qui célèbre les courbes de Marilyn et les chutes du Niagara. Un polar à voir et à revoir.
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0: L'interview. Et bienvenue dans Ça tourne, la seule émission de radio à vous inviter au cœur des coulisses du cinéma avec celles et ceux qui travaillent dans l'ombre. Et aujourd'hui, je suis très heureuse d'accueillir en présence de Judith Godrèche et de Victor Bonnel, qui est comédien, ce qu'on appelle une coordinatrice d'intimité. Bonjour Claire Chauchat.
4: Bonjour.
0: Alors, je crois que vous vous connaissez hein, déjà oui, pour ce oui, plateau. Judith Godrèche, vous connaissez oui. Claire, vous avez bossé ensemble.
4: Ben, j'ai eu la chance de travailler avec Claire sur ma série Icon of French Cinema pour, que j'ai réalisée pour Arte. Et ça a été une très grande rencontre pour moi et la découverte de possibilités de protection de mon actrice.
0: C'était la première fois que vous travailliez avec une coordinatrice d'intimité ouais, dans votre
4: ouais.
0: carrière.
4: Ça a été vraiment révolutionnaire pour moi. J'en parle avec beaucoup d'émotion parce que j'ai vécu des moments où je me suis rendu compte qu'on pouvait protéger et pour Alma, ça, qui était la jeune actrice de ma série, ça a été, je pense que la présence de Claire a été, voilà, c'était vraiment une très belle rencontre.
0: Ouais. On va expliquer à nos auditeuristes justement, alors Claire Chauchat, vous avez travaillé sur plein de films, de la comédie française, parmi les plus récents, la série Merteuil, La Maison des Femmes, et donc la série de Judith Godrèche, Icon of French Cinema, que des projets qui ont moins de 10 ans. On est d'accord que le métier de coordinatrice d'intimité, c'est très récent, c'est apparu quoi, conjointement au mouvement MeToo ?
5: Oui, grosso modo, ça a débuté dans les pays anglo-saxons et ça arrivait en France il y a quelques années, 4-5 ans, je dirais.
0: Ah oui, voilà.
5: Et ça s'étend doucement.
0: Et alors, c'est quoi, Claire Chauchat, une coordinatrice d'intimité?
5: Alors, qu'est-ce que c'est? En quelques mots, notre travail consiste à accompagner les artistes qui vont jouer des séquences d'intimité. Donc, les séquences d'intimité, déjà, qu'est-ce que c'est?
0: C'est quoi une séquence d'intimité? Voilà, bah oui, c'est ça démarre donc, à quel moment?
5: De manière assez évidente, c'est les séquences de sexe, les séquences de nudité, mais également plein d'autres petites choses à côté, petites choses entre guillemets,
0: hein.
5: Ça peut être des auscultations gynécologiques, des accouchements, des séquences d'allaitement. On peut avoir. Alors moi j'ai travaillé beaucoup précédemment avec des enfants. J'étais coach enfant avant d'être coordinatrice d'intimité. Donc on m'appelle encore régulièrement pour travailler avec des enfants. Mmh. Et dernièrement on m'a appelé pour un enfant qui est torse nu, qui doit faire un câlin à son papa sur une plage, qui est également en maillot de bain, par exemple.
0: D'accord. Mais alors, c'est quoi votre travail à ce moment-là? Par exemple, prenons cet exemple de cet enfant qui doit faire un câlin à son papa en maillot de bain. Vous faites quoi? Comment vous travaillez cette séquence avec les deux comédiens?
5: Alors, d'abord, on l'a définie précisément avec les réalisateurs, réalisatrices. On va leur demander ce qu'ils attendent de cette scène. Quel maillot de bain, quelle étreinte, quel contact. Est-ce qu'il y en a un qui est debout, un qui est assis? À quel endroit les corps vont se toucher pour qu'on puisse comprendre exactement ce qu'il va falloir raconter et qu'on puisse après faire valider les artistes.
0: Et vous leur posez des questions aussi, vous dites est-ce que vous êtes d'accord pour que un tel te touche à
5: bien
0: ce moment-là?
5: C'est quoi bien le sûr, dialogue? Il y a la partie du consentement, de relever les consentements. Alors je dirais pas que c'est la plus simple, mais presque, parce que on remplit quasiment une fiche en disant ça c'est oui, ça c'est non.
0: C'est-à-dire, ça c'est oui, ça c'est non.
5: Je veux bien montrer mon torse, je veux bien avoir un maillot de bain, mais alors par contre, un maillot de bain ample, pas un petit maillot de bain moulant. On va essayer le maillot de bain, on va appeler les costumes, on va dire, en fait, il est à l'aise, mais avec celui-ci, il est pas à l'aise. On va réfléchir à ça.
4: C'est une médiation, quoi.
5: C'est beaucoup un travail de médiation.
4: Ouais.
5: Et puis on va revenir peut-être vers les réals qui nous auront dit ah bah mince, parce qu'en fait moi ce maillot de bain là c'est bizarre, ça raconte pas ce que je voudrais raconter. Bon là j'extrapole un peu.
0: Mais même pour un maillot de bain, peut-être pas autant. Vous intervenez pour
5: peut-être pas autant
0: port de vêtements.
5: Je grossis un peu le trait pour le maillot de bain, mais en fait on va anticiper un certain nombre de choses, ce qui va permettre que sur le plateau on va pas se retrouver à se dire oh là là mais qu'est-ce que c'est que ce maillot de bain, c'est pas du tout crédible. Bah oui, mais en fait l'habilleuse lui a mis parce que il savait qu'il serait plus à l'aise avec ce maillot de bain. Mais non, mais ça va pas du tout. Et ben il faut un autre maillot de bain. On pose la question à l'enfant ou à l'adulte, et ben en fait il a pas eu le temps d'y réfléchir. Et nous ce qu'on fait c'est qu'on réfléchit bien en amont pour que sur le plateau ce soit fluide, que tout le monde soit d'accord, que les réals soient aussi confiants, c'est-à-dire qu'ils vont se dire moi ça je peux réaliser ma scène pleinement, tranquillement. Je sais que les questions ont été posées en amont et que je vais pas amener mon comédien, ma comédienne vers un endroit où il sera pas confortable,
0: où il sera gêné.
5: Et aussi, ça permet que les artistes soient pas parasités par des oh là là, je vais pas demander si je pouvais lui poser la main sur l'épaule, si en s'embrassant on devait mettre la langue ou pas la langue.
0: Ah ouais.
5: Et en fait, ça, on l'a décidé en amont.
0: Mais ça, c'est fou parce que ça paraît presque logique aujourd'hui. Vous, Judith Godrèche, qui avez tourné bien avant cette ère-là des coordinateurs d'intimité, est-ce que c'est quelque chose qui vous manquait à ce moment-là, sans pouvoir mettre deux mots dessus quand vous avez tourné dans des films?
4: C'était l'aspect vraiment complètement bouleversant de ma rencontre avec Claire sur la série et de la façon dont elle travaillait avec Alma. J'ai des souvenirs très, très, très précis de la présence bénéfique de Claire. Enfin, et Claire était donc sur le plateau. Il y avait une séquence où donc Alma, qui avait 15 ans à l'époque, même pas d'ailleurs, je crois, avait une scène avec Loïc Corbery, où elle, on devait faire semblant qu'il l'embrasse, parce qu'évidemment, il était hors de question que Loïc Corbery, qui avait 30 ans
0: de plus qu'elle,
4: l'embrasse pour de vrai. Mais il y avait une séquence et Claire était avec nous dans une pièce à côté. On tournait dans une chambre d'hôtel, une petite pièce. On était toute l'équipe était là et Alma était assise dans le lit, Loïc en face d'elle, et il devait s'approcher d'elle assez près pour qu'on puisse croire, puisque la caméra était derrière lui dans son dos, qu'il l'embrassait et coupé au moment où voilà. Et en fait, Alma, respecter évidemment tout ce qu'on s'était dit en amont, etc. Mais Alma était mal à l'aise, même quand Loïc s'approchait. J'ai envie de dire, c'était quoi, 30, 100, 20. Et elle riait nerveusement.
0: Ah ouais.
4: Et en fait, du coup, à un moment donné, je parle à ta place, mais en tout cas, vous êtes partie. Alma a voulu te parler. Claire et Alma ont discuté. Et c'est vrai qu'on s'est dit, en fait, ça met Alma mal à l'aise et on va trouver une solution. Je veux dire, Alma, je pense que s'il n'y avait pas eu Claire, elle n'aurait jamais osé dire. Je veux pas faire ça, ça me met mal à l'aise, parce qu'en fait, il y a toute une équipe d'adultes qui sont en train de regarder, de se dire qu'on est en train de perdre du temps parce qu'elle rigole nerveusement, qu'on n'a pas le temps, on peut pas faire d'heure sup. Et s'il y a pas Claire, pour qu'Alma puisse dire à Claire, vous voyez, enfin, même si moi, je suis une réalisatrice.
0: Vous êtes aussi avant tout une actrice. Et est-ce que vous, en tant qu'actrice, sur certains tournages, vous pensez que ça vous aurait fait du bien, justement, qu'il y ait une coordinatrice
4: d'intimité? Moi, je pense que ça m'aurait sauvé la vie, en fait. Sauver la vie. Ah bah oui, moi j'aurais eu une coordinatrice, j'aurais eu Claire sur la fille de 15 ans de Jacques Doyon, ça aurait changé ma vie. J'avais jamais vu.
0: Mais pourquoi? Parce qu'on vous demandait pas votre avis, parce qu'il y a une.
4: Parce qu'en fait, moi, dans les scénarios, il y avait marqué. Et puis d'ailleurs, il écrivait la scène la veille pour le lendemain, donc en plus, c'était complètement arbitraire. Et tout d'un coup, il y avait marqué ils font l'amour, je sais pas quoi, et ça veut dire quoi? Alors, on arrive sur le plateau. Évidemment, on sait qu'on n'a pas de questions à poser en amont parce qu'il y a pas de conversation, donc on n'est même pas dans un truc où on se dit qu'on peut poser des questions. On arrive sur le plateau et là, il dit t'enlèves ton pull, t'enlèves ton t-shirt, t'es torse nu, je vais mettre mes mains sur tes seins, je vais te rouler des pelles. Enfin, voyez, et vous avez 15 ans et il y a 16 au moment du tournage, je sais plus, et ensuite c'est un nombre de prises incalculable et
0: vous ne pouvez rien dire, vous êtes obligé de dire amen à ce que dit le réalisateur.
4: Bien sûr. Et j'étais une enfant. Alors mais je vous dis ça, mais je pense qu'il y a pas que l'autorité, en fait, sur un plateau de l'auteur avec un grand A, c'est vraiment le problème, et on en avait beaucoup parlé avec Claire. Le problème, c'est vraiment ce truc de se dire que les actrices, ils se disent, c'est le métier de mes rêves, c'est ma passion, je veux satisfaire la personne qui m'a pris dans son film, je veux décevoir personne. Comment tu fais, en fait, ensuite, pour dire non à quelque chose? Enfin, je veux dire, t'es vraiment pris dans un contexte, t'as envie de bosser après, t'as envie, enfin, je veux dire, l'actrice, elle peut pas, et l'acteur même, voilà, si tu dis à une actrice devant tout le monde, enlève ton t-shirt, qu'est-ce qu'elle va faire? Elle va se retourner vers qui? Du coup, elle va se retourner vers Claire. Voilà.
0: Alors justement, Claire, est-ce que parfois vous avez senti des réticences de la part des réalisatrices sur les plateaux de tournage, parce que justement, ça peut remettre en cause une forme d'autorité dont vient de parler Judith Godrèche?
5: Ça m'est arrivé, mais ça s'est rapidement dissipé. Ça m'est arrivé parce que parfois les réalisateurs actrices peuvent penser qu'on va empêcher, qu'on va ralentir, qu'on va peut-être diriger à leur place, alors que on est là justement pour, enfin, bien sûr avant tout pour les artistes, mais aussi pour les actrices, mais aussi pour que eux puissent après travailler efficacement et sereinement. Et et ça m'est arrivé qu'un réalisateur qui, j'étais juste derrière lui sur le plateau, il me disait mais tu vas rester là à chaque fois,
0: je
5: vais rester là, et puis finalement il s'est rendu compte que j'étais là en soutien, et puis que et qu'il pouvait s'appuyer sur moi, et que la comédienne était bien plus à l'aise et donnait plus facilement et maîtrisait ce qu'elle faisait.
0: Pour en revenir à ce travail, est-ce qu'on peut le comparer finalement à de la chorégraphie, comme une répétition de danse, parce qu'on parle de chorégraphier des scènes de d'amour, par exemple.
5: Oui, alors je trouve qu'il y a plusieurs aspects dans le travail. Il y a un temps de chorégraphie, effectivement. Après, il y a un temps de parole, il y a un temps de coaching, de soutien, il y a un temps de médiation, il y a un temps où on est là pour coordonner, c'est-à-dire qu'on va transmettre les informations presque au chef-op, au costume, on va demander à la région, on va avoir besoin de ci, de ça, etc. Donc,
0: vous êtes vraiment en lien avec toute l'équipe de tournage,
5: oui,
0: quoi.
5: On est en lien avec toute l'équipe. C'est énorme. Et il y a un temps de chorégraphie selon les scènes. Alors, plus ou moins développé, si c'est une longue scène avec beaucoup de mouvements. Si c'est un baiser, ce sera plutôt une chorégraphie dont on va dont on va parler, hein. On va pas chorégraphier en amont un baiser, enfin, on demandera pas aux artistes de répéter un baiser, mais en tout cas, on en parlera, on se dira quelle durée, quelle intention, voilà. Un moment, c'est de la chorégraphie, et c'est de la préparation, et après, on se place là où les artistes ont besoin de se placer, ça demande beaucoup d'écoute, je trouve, parce qu'on n'est pas là non plus pour faire à leur place, pour décider à leur place. Il y a des comédiens, des comédiennes qui, ça fonctionne très bien entre eux, ils en ont beaucoup parlé avec les réalisateurs, les réalisatrices, et on doit pas non plus s'immiscer ou bloquer, il faut accompagner.
0: Est-ce que c'est systématique aujourd'hui qu'il y ait une coordinatrice d'intimité sur un tournage, ou c'est pas obligatoire?
5: Alors c'est obligatoire pour les mineurs, c'est obligatoire de proposer, mais ce n'est pas obligatoire pour les adultes.
0: Pour le moment, en tout cas, pour le moment, ça va changer. Coup de projecteur sur le métier de coordinatrice d'intimité pour le cinéma avec Claire Chaucha, notre invitée, en compagnie de Judith Godrèche et de Victor Bonnel dans Ça tourne. Et on se retrouve dans un instant.
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0: Ça tourne, la suite, toujours en compagnie de Judith Godrèche, du comédien Victor Bonnel et de Claire Chaucha, coordinatrice d'intimité pour le cinéma. Le métier de l'ombre qu'on a choisi de mettre en lumière. Claire, c'est l'heure de la séquence. Comment on fait ? Est-ce que vous pouvez nous dire comment on fait pour devenir coordinatrice d'intimité au cinéma ?
5: C'est un vaste sujet, comment on fait.
0: Et alors, oui, c'est pour ça que je vous pose la question.
5: Il me faudrait une heure et demie. Et
0: puis on n'a vraiment pas le temps. Voilà, une minute.
5: C'est en construction. Il y a des coordinatrices d'intimité qui sont formées aux États-Unis. Il y a la majorité. Il y a des coordinatrices d'intimité qui ont commencé en France, qui se forment en France. Il y a une formation qui commence. Mais ça se met en place. Ça prend un peu de temps.
0: Mais il n'y a pas d'école, mais il y a une formation qui est en cours de route. Quoi.
5: Avec une première promotion qui est sortie il y a quelques mois, et ça continue de se faire.
0: Et c'est essentiellement féminin comme métier, parce qu'on dit souvent coordinatrice d'intimité, peu coordinateur.
5: Il y a des coordinateurs, mais c'est bien plus rare, je
0: d'accord.
5: crois.
0: D'accord. Okay. Ouais. C'est l'heure cette fois de notre quiz cinéma. Judith Godrèche, je mets à part le métier de coordinatrice d'intimité, mais quel autre métier de l'ombre du cinéma vous fascine sur un plateau de tournage ?
4: Électricienne.
0: Très bien. Pourquoi ? Alors déjà, est-ce que vous pouvez expliquer à nos auditeurs ce qu'est une électricienne pour le cinéma ?
4: C'est quelqu'un qui, dans le fond, est un travail collectivement avec le chef opérateur et qui a un regard sur les visages des actrices, sur la pièce, sur le décor, et qui va travailler à ce que ce soit beau et dans le voilà, c'est quelqu'un qui construit La lumière. Ouais, c'est un travail extrêmement et c'est quelqu'un qui, moi, il m'est arrivé très souvent de me tourner, par exemple, vers Mina ou Xavier, qui travaillait sur le film
0: de Mémoire de fille.
4: De Mémoire de fille, et de leur dire, tu trouves pas que là, c'est un peu trop, je sais pas, elle a trop de cernes, ou de la même manière que je m'adresse au chef opérateur.
0: Et vous avez dit électricienne et non pas électricien, donc essentiellement donc les femmes techniciennes, puisqu'il y en a de plus.
4: C'est aussi la personne qui porte une énorme lampe toute la nuit sous la pluie.
0: Ah oui,
4: en haut d'un immeuble.
0: Des bons bras.
4: Okay. Bah oui, et ou surtout voilà quoi, et voilà. Enfin, je veux dire, c'est quelqu'un qui bosse vraiment vraiment vraiment dur, et qui en effet très peu mis en avant quand on parle de cinéma quoi.
0: Sauf dans cette émission, ça tourne.
4: Exactement.
0: On va bientôt faire venir d'ailleurs une chef électricienne. Victor, si vous n'aviez pas été acteur, quel autre métier du cinéma auriez-vous voulu faire?
2: Alors, autre métier du cinéma, je pense que ça serait costumier.
0: D'accord.
2: J'adore ce métier-là. J'adore discuter avec les costumiers et les costumières. Je trouve que c'est un métier qui est passionnant. Et de plus en plus, je suis en contact avec eux en amont. On réfléchit ensemble à comment caractériser le personnage avec un vêtement. Et je trouve ça fascinant, et d'autant plus quand c'est un film d'époque. Pour moi, Mémoire de fils, c'était mon premier film d'époque. Et j'ai adoré les discussions qu'il y a eu avec les costumières.
0: Claire Chauchat, quel conseil donneriez-vous à nos auditoristes qui voudraient peut-être se lancer dans le métier de coordinateur d'intimité? Quelle est la première chose que vous leur diriez spontanément?
5: Je crois qu'il faut aimer les comédiens et les comédiennes, et comprendre tout le chemin, tout ce qu'ils traversent, et comment les choses se font, et les enjeux de ce métier. Voilà, je pense qu'il faut déjà approcher des artistes.
4: Et une forme d'abnégation, parce que c'est pas un travail qui est forcément... Enfin voilà, c'est pas là où l'ego peut-être... C'est vraiment dans le rapport à l'autre et à propos de l'autre.
0: Judith Godrèche, juste en deux mots, quel est votre regard sur l'évolution du cinéma en France ces dernières années? Le fait qu'il y ait de plus en plus de femmes à la réalisation, qu'il y ait aussi de plus en plus de rôles féminins?
4: Ah bon?
0: Non, vous trouvez... Oui, quand même.
4: Non, moi je trouve qu'il y a toujours une inégalité absolue. D'ailleurs, on le voit bien, le nombre de films qui étaient présentés au Festival de Venise, le nombre de films qui ont été sélectionnés pour les Oscars français, il y a un film réalisé par une femme sur 5 films.
0: C'est vrai que dans les festivals,
4: ça fait peur. Non, mais à tous les endroits, à tous les niveaux, les femmes ont beaucoup plus de mal à faire financer leurs films, à être engagées sur des réalisations de séries, et même à faire en sorte qu'on sache que les sujets qu'elles abordent dans leur cinéma, ce sont des sujets sérieux, aussi sérieux que les films réalisés par des hommes qui parlent des guerres. Enfin,
0: on avait un plateau essentiellement féminin aujourd'hui dans sa tour. Merci infiniment Claire Chauchat d'avoir été avec nous et de nous avoir présenté votre métier de coordinatrice d'intimité. Merci Judith Godrèche et Victor Bonnel.
4: Merci beaucoup
0: d'avoir été avec nous. Je rappelle que votre film Mémoire de fille, qui est d'une sensibilité incroyable.
4: Ah là là là là.
0: Je l'avais écrit, je suis désolée. Alors c'est la reconstitution de... Non mais il est génial. J'ai adoré ce film, je tiens à le dire à l'antenne. Le jeu des jeunes acteurs, tout est impeccable. Ça sort au cinéma mercredi prochain. C'est donc avec Tess Barthélémy, Louise Labeck, Ariane Labed, Maïwenn Barthélémy, Valérie Dréville et Victor Bonnel. Merci.
4: Et c'est Sephora Pondy.
0: Ouais, on ne peut pas tous les citer, hélas.
4: Bien sûr que non.
0: Ça tourne, ça revient la semaine prochaine, samedi dès 13h30. Ça sera avec l'équipe du film La Maison de nos rêves, avec notamment Chantal Latsou, Kev Adams. Et nous recevons aussi l'un des maquilleurs et créateurs d'effets spéciaux les plus connus en France, Olivier Adfonso. Bon dimanche à tous. Et merci d'avoir choisi votre radio ici.

0: expression directe. Émission réservée aux formations politiques, aux organisations syndicales et aux groupes professionnels représentatifs.
1: Christelle Téfine, bonsoir. Vous êtes depuis juin la nouvelle présidente de la CFE-CGC. Pour commencer, la CFE-CGC, c'est quoi ?
2: La CFE-CGC, c'est le syndicat des techniciens, des agents de maîtrise, des ingénieurs et des cadres, et plus largement de tous les personnels qui sont en responsabilité. Et on nous connaît sans doute davantage dans les entreprises du privé, mais nous sommes aussi très présents dans les services publics. Et au fond, c'est assez logique, parce qu'aujourd'hui, quand on travaille dans une entreprise, c'est la même chose dans un hôpital, une collectivité ou une administration, on se pose souvent les mêmes questions. À quoi sert mon travail? Est-ce que je peux bien le faire? Est-ce que mes compétences sont reconnues? Et quelle perspective ai-je pour demain? Et c'est à cela que la CFE-CGC est très attachée.
1: Justement, pourquoi avoir choisi de parler aujourd'hui des services publics?
2: Parce qu'il y a des élections début décembre dans la fonction publique. Et puis, en ce moment, nous sommes en pleine discussion sur le budget 2027. Et à la CFE-CGC, nous pensons qu'on prend trop souvent le problème à l'envers. On commence par chercher combien économiser, puis on regarde quelles missions peuvent encore entrer dans l'enveloppe. Nous proposons de commencer par une autre question. De quel service public la France aura-t-elle besoin demain? Et cette question est passionnante, parce que parler des services publics de demain, c'est parler de santé, d'intelligence artificielle, de transition écologique, de sécurité, d'éducation, de recherche, de territoire. C'est parler finalement de la société que nous voulons construire. Et face au vieillissement de la population, aux transitions écologiques, numériques et industrielles, aux enjeux de souveraineté, il faut retrouver une vision stratégique. Et une fois ces priorités définies, alors oui, construisons un budget cohérent avec elles.
1: La fonction publique représente tout de même près de 6 millions d'agents. Alors, il y a trop de fonctionnaires en France ?
2: Poser comme ça, cette question n'a pas beaucoup de sens. La vraie question, c'est quelle mission voulons-nous assurer ou avec quelles compétences et dans quelles conditions ? Et une fois que nous avons décidé collectivement qu'une mission est nécessaire, il faut s'occuper correctement des femmes et des hommes qui l'assurent. Dans le public comme dans le privé, il faut parler compétences, parcours professionnel, rémunération, qualité et conditions de travail, et ce, jusqu'à la fin de carrière. Parce qu'on ne peut pas exiger toujours davantage des agents et dans le même temps laisser se dégrader leurs conditions de travail ou leur rémunération.
1: Parlons rémunération justement. Le point d'indice est de nouveau gelé, les organisations syndicales alertent sur le nombre d'agents dont le traitement est désormais rattrapé par le SMIC. La CFE-CGC a appelé à la mobilisation du 29 septembre dernier. Pourquoi ?
2: Parce qu'il y a un problème de rémunération bien sûr, mais aussi un problème beaucoup plus large d'attractivité et de reconnaissance. Comment attirer demain un ingénieur, un soignant, un enseignant, un expert informatique ou un cadre de l'administration si les rémunérations et les perspectives de carrière ne sont plus à la hauteur? Et comment fidéliser les agents si leurs conditions de travail continuent de se dégrader? Le 29 septembre, la CFE-CGC a donc porté ces questions de rémunération, mais aussi celles des moyens et des conditions de travail. Car derrière chaque service public, il y a des femmes et des hommes, et leur travail doit être reconnu.
1: Vous parlez beaucoup de compétences. Or, au même moment, l'AFPA, l'Agence nationale pour la formation professionnelle des adultes, vient d'annoncer la suppression de près de 900 emplois et la fermeture de 30 centres. N'est-ce pas contradictoire ?
2: C'est précisément la question que nous posons. Nous venons de passer plusieurs mois dans la conférence sur le travail, l'emploi et les retraites à travailler sur l'emploi qualifié, les compétences, les parcours professionnels et les transitions. Nous savons aussi que notre industrie recrute, que des métiers vont profondément se transformer et que d'autres vont apparaître. Et au même moment, on fragilise un acteur public historique de la formation et de la reconversion professionnelle. Former et reconvertir, ça n'a jamais été une dépense, mais un investissement pour l'emploi, pour les territoires et pour notre capacité à réussir les transitions qui sont devant nous. Et je suis convaincue que c'est le meilleur investissement économique.
1: Finalement, quel service public la CFE-CGC veut-elle pour demain ?
2: Des services publics que l'on ne regarde pas uniquement à travers leurs coûts, mais à travers ce qu'ils apportent et surtout ce qu'ils nous permettent de construire. Cet été, les incendies nous l'ont encore rappelé, quand il faut prévenir, protéger, secourir, soigner, accompagner les populations et permettre ensuite au territoire de repartir, nous mesurons très concrètement ce que signifie le service public. Mais je ne veux pas avoir une vision uniquement défensive des services publics, parce que les services publics de demain, ce sont aussi des métiers d'avenir. Ce sont des ingénieurs, des chercheurs, des soignants, des experts du numérique et de la cybersécurité, des enseignants, des agents qui aménagent nos territoires ou qui préparent la transition écologique. Ce sont des métiers utiles, des métiers de compétences et surtout des métiers qui donnent la possibilité d'agir sur la société. Alors oui, il faut retrouver la confiance des citoyens dans leurs services publics, mais il faut aussi redonner de la fierté à ceux qui y travaillent et donner envie à une nouvelle génération de les rejoindre. À la CFE-CGC, nous ne voulons pas préserver les services publics tels qu'ils étaient hier. Nous voulons construire les services publics dont nous aurons besoin demain.
1: Christelle Thieffine, présidente de la CFE-CGC, je vous remercie.
2: Merci, et n'oubliez pas, rendez-vous du 3 au 10 décembre pour les élections professionnelles dans la fonction publique. Et votez CFE-CGC.
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4: Avez-vous passé une bonne nuit? Et si c'est le cas, bah écoutez, c'est parfait. Et vous allez démarrer ce dimanche en douceur avec nous. Et si ce n'est pas le cas, nous allons vous faire oublier tout ça. Avec bien sûr tout plein d'infos, de la musique, ça va vous faire du bien. Et surtout de la bonne humeur. Bonjour Valentin Bertrand.
5: Bonjour Christopher, bonjour à tous.
4: Vous allez nous informer durant la prochaine heure avec à la une, tu casses, tu payes.
5: C'est l'idée d'un projet de loi remis en haut de la pile par le gouvernement avec, après les dégradations cette semaine, dans plusieurs lycées. Explication dans le journal à suivre. Et puis à 6h30, nous serons aux côtés des bénévoles de la SPA mobilisés en cette journée mondiale des animaux après un été record au niveau des abandons.
4: Des reportages, des infos pratiques, c'est pour vous ce dimanche matin. Merci d'être avec nous.
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4: Un grand bonjour, soyez les bienvenus. Vous écoutez ici, il est 6h. Journal Valentin Bertrand. Après les manifestations lycéennes, des réparations à plusieurs millions d'euros.
5: À Nantes, la verrière d'un lycée incendiée, des vitres brisées, des murs noircis par les flammes à Salon de Provence ou encore dans un collège de Metz, des dégâts importants qui relancent le débat sur la responsabilité des foules, notamment quand des casseurs se glissent dedans. Réponse du gouvernement, il accélère l'examen de son projet de loi et casseurs-payeurs, Hélène Terzian.
6: Après avoir déjà dénoncé des violences urbaines, voilà une réponse sécuritaire du gouvernement. Matignon veut inscrire dès ce mois-ci à l'ordre du jour du Sénat son projet de loi qui vise à faire payer les auteurs de dégradations dans l'espace public. Un texte qui prévoit aussi d'élargir la responsabilité civile à tout membre qui participerait à un attroupement violent à l'origine de dégradations, sauf s'il démontre qu'il n'a lui-même pas causé de dégâts. Une sorte de présomption de culpabilité pour lequel le Conseil d'État a déjà émis des réserves, estimant qu'un individu ne peut être tenu responsable de faits qu'il n'a pas lui-même commis. Une manière en tout cas pour le gouvernement de ne pas se montrer impuissant face aux débordements en marge des manifestations lycéennes et de répondre à une partie de la classe politique du centre à l'extrême droite qui demande à ce que les auteurs des dégâts payent la facture des dégradations.
5: Hélène Terzian, la vidéo de cette agression a fait le tour des réseaux sociaux. Une passante à Marseille, le visage aspergé d'un spray enflammé alors qu'elle tentait de dissuader un groupe de jeunes de casser un abribus. Un suspect, un adolescent de 15 ans, a été arrêté. Il est inconnu de la justice et visé par une enquête pour violence volontaire.
4: Dans un village de l'Eure, des milliers de manifestations contre les pesticides.
5: Ils étaient 8000 selon la police, 15000 d'après les organisateurs réunis à proximité de l'usine du numéro 1 mondial des pesticides, Syngenta, à Saint-Pierre-la-Garenne, au nord d'Évreux. Les pesticides, les charges qui explosent et la sécheresse au cœur des préoccupations agricoles en Charente-Limousine à cause du manque d'herbe dans les champs. Le foin s'arrache à prix d'or. Son prix a doublé pour atteindre 150 euros la tonne. Conséquence, Maxime Glorieux, de nombreux éleveurs ont déjà bien entamé leur stock pour l'hiver, comme cet exploitant de Sauvagnac rencontré pour Ici La Rochelle.
7: Oui, l'automne vient à peine de commencer et Sébastien Morin a déjà utilisé un tiers du stock de foin prévu pour cet hiver. Et ça se voit, la grange paraît plutôt vide.
8: Normalement, les premières bottes arrivent au bord du portail. On serait plutôt là sur une situation de fin décembre.
7: 3 mois d'avance, du jamais vu pour cet éleveur de bovins à viande de race limousine.
8: On entend souvent nos parents qui parlaient de la sécheresse de 76, qui, elle, s'était arrêtée fin août, début septembre. On avait eu des pluies très significatives, alors que là, on attend toujours les vraies.
7: L'une des solutions, c'est d'importer du foin du nord de la France, voire des Pays-Bas. Mais avec la flambée des prix des carburants, les coûts de transport sont trop chers. Alors en attendant, c'est le système D. L'éleveur nourrit ses bêtes avec de la paille, à laquelle il ajoute de la mélasse, issue de la raffinerie du sucre.
8: Ça ne remplacera pas du foin vraiment sur le long terme. C'est une solution de remplacement.
7: Et pour compenser la paille, l'éleveur utilise une litière à base de dolomite, une roche qui vient du sud de la Vienne.
8: On ne peut pas se permettre de faire ça toute l'année, parce que si vraiment on apportait des grosses quantités en permanence de cette dolomie, on ferait monter des taux de magnésium très très haut, et ça peut bloquer la croissance de la plante ou des choses comme ça s'il y en a trop.
7: Sébastien Morin attend donc beaucoup des annonces du gouvernement prévues pour début octobre, car au total ses charges ont augmenté de 20% en un an.
5: Reportage Ici La Rochelle, Maxime Glorieux. J'ai totalement confiance en Jordan. Le message de Marine Le Pen ce matin dans les colonnes de la Tribune dimanche, à son bras droit dans la course à l'Elysée. Jordan Bardella, dont Mediapart rapporte des messages antisémites écrits en 2013, propos qu'il nie en bloc. À l'instant, l'Aude et les Pyrénées-Orientales viennent de repasser en vigilance orange, pluie, inondation, alerte en vigueur jusqu'à 16h cet après-midi.
9: 6h04, à 2 ans des prochains JO, c'est l'un des grands rendez-vous du judo.
5: Les championnats du monde débutent aujourd'hui à Bakou, en Azerbaïdjan. L'occasion de soigner son classement mondial sur le tatami. Un grand absent côté français, Teddy Riner, toujours blessé à l'épaule. Mais sinon, tous les autres sont là pour marquer les esprits, Nicolas Perronnet.
10: Sur les 14 leaders mondiaux dans chaque catégorie de poids, 12 ont fait le voyage jusqu'à Bakou. Ce rendez-vous au bord de la mer Caspienne est clairement le plus important depuis les Jeux de Paris. Alors pour ceux qui visent Los Angeles dans 2 ans, mieux vaut ne pas le rater, prévient Stéphane Nomis, le président de la Fédération Française de Judo.
11: On doit montrer qu'on est déjà prêt et qu'on est déjà dans la course aux Jeux Olympiques. Par exemple, c'est interdit de perdre au premier tour. Ça donnerait un signe tellement mauvais que tu es capable de perdre au premier tour des Jeux Olympiques. En dessous de 5, c'est une contre-performance.
10: Les 17 judokas tricolores engagés ont donc tous pour mission de viser des combats pour la médaille. Un message bien reçu par la manager générale des Bleus, Frédéric Jocinet.
12: Le président a annoncé 4 médailles d'or et le plus de finales et de médailles possibles. Donc j'ai bien entendu et les responsables d'équipe l'ont bien entendu aussi. C'est un championnat du monde à 2 ans des Jeux Olympiques. Donc au-delà des résultats bruts, on va aussi récupérer des indicateurs, des éléments pour savoir où est-ce qu'en est cette belle équipe de France. Et on fera un état des lieux juste après.
10: Si l'équipe de France atteint cet objectif de 4 médailles d'or, elle égalerait un record qui tient depuis les Mondiaux de Paris, il y a 15 ans.
5: Et début de la compétition à 9h30, heure française.
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5: La météo, Christopher, avec un temps qui sera sec sur une grande partie du pays aujourd'hui.
9: Effectivement, notamment sur la moitié nord, vous aurez un ciel plus ou moins nuageux, mais en tout cas pas de pluie au programme. Également sur la Nouvelle-Aquitaine, l'Auvergne-Rhône-Alpes, où le temps était d'ailleurs plutôt humide hier. Ce dimanche, les éclaircies sont de retour. En revanche, vous en parliez, Valentin, le département de l'Hérault est toujours en vigilance orange pluie inondation et Météo France a rajouté également les départements des Pyrénées-Orientales et le département de l'Aude.
5: Voilà pour les vigilance levée hier soir. La vigilance levée hier soir et on attend dans l'Aude et les Pyrénées-Orientales entre 50 et 80 mm de pluie aujourd'hui.
9: Soyez donc prudents sur ces secteurs. Les températures ce matin, 16 à Lille, 15 à Brest, 16 à Alençon, 17 à Paris ainsi qu'à Belfort, 19 à La Rochelle ainsi qu'à Bourges, 21 degrés à Toulouse, 23 à Nice et dans l'après-midi entre 20 et 25 degrés pour la moitié nord et jusqu'à 27 degrés sur la moitié sud.
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9: C'est dimanche et aujourd'hui, les papys sont à l'honneur puisqu'en ce 4 octobre, Valentin, c'est la fête des grands-pères.
5: Et contrairement aux mamies qui ont le droit à leur fête depuis 40 ans, c'est plus récent pour les papys, ça ne remonte qu'à 2008.
9: Et cette fête a encore besoin d'être médiatisée, donc parlons-en de la fête des papys aujourd'hui. Et si vous souhaitez envoyer un petit message, pourquoi pas à votre papy, allez-y, nous sommes là pour ça. 0810 055 056, voici Florent Pagny. 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

0: compagnie, si tu veux m'essayer, ça sent bon les années 90. Soyez les bienvenus, vous écoutez ici les 6h10.
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0: En ce dimanche 4 octobre, c'est la journée mondiale des animaux. Avec l'occasion pour nous de rappeler, Valentin, que des milliers d'animaux attendent de rejoindre un foyer, une famille, et justement les refuges de la SPA ouvrent leurs portes ce week-end.
3: Oui, jusque ce soir, ce sont les traditionnelles portes ouvertes de la Société Protectrice des Animaux et qui cette année sont particulièrement remplies puisque le nombre d'animaux abandonnés cet été a atteint un record, plus 20%, 10 000 animaux, principalement des chiens et des chats.
0: Donc si vous êtes prêt à adopter et que vous avez la possibilité de le faire, n'hésitez pas à vous rendre dans l'un des 64 refuges SPA en ce dimanche.
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0: Bon réveil avec ICI et dans 3 minutes, petit cours de sport pour être en forme avec des exercices d'équilibre que vous proposera Nordinatam, notre coach ICI. Juste après, Tamim Pala. Voici Dracula tout de suite. Et il est 6h12. Bonjour à tous.

0: Vous avez beaucoup entendu ce morceau durant les vacances, durant l'été, Dracula, le groupe Tame Impala, qui sera en concert l'année prochaine à Paris, à l'Accor Arena, avec une scène centrale à 360 degrés. Ce sera dans le cadre de leur tournée européenne qui passera donc par Paris l'année prochaine. Tous les week-ends, faites du sport sans trop d'efforts, bien sûr, avec notre coach sportif Nordine Atab, qui va vous aider à faire du bien à votre corps, en particulier si vous avez 50 ans, parce qu'à partir de cet âge, Nordine, l'activité physique est plus que nécessaire.
1: À partir de 50 ans, et même avant, notre corps évolue progressivement. Et si on ne sollicite pas suffisamment nos muscles, nous pouvons perdre de la force, de la masse musculaire, mais également certaines capacités comme l'équilibre. Alors, bien évidemment, il faut continuer à marcher, faire du vélo ou pratiquer son activité préférée. Ça, c'est vous qui choisissez. Mais je vous encourage également à intégrer deux types d'exercices dans votre quotidien, du renforcement musculaire et du travail d'équilibre. On débute par un premier exercice, debout, et on va s'asseoir tranquillement sur une chaise. Par contre, si vous avez à disposition un pack d'eau ou un pack de lait, n'hésitez pas. Vous le tenez dans vos bras, dans vos mains, au niveau de la poitrine. Vous êtes devant la chaise, les pieds légèrement écartés. Et là, simplement, vous allez vous asseoir en passant bien les fesses vers l'arrière. Ça y est, vous y êtes. Et ensuite, en contractant les fessiers, on se relève en engageant bien la contraction des quadriceps. On inspire. Je viens m'asseoir, on souffle, on se relève. Vous pouvez effectuer deux séries de 10 répétitions, prendre 30 secondes de récupération entre les séries.
2: Et pour garder l'équilibre après 50 ans, Nordine, pourquoi faut-il continuer de s'entraîner ?
1: Parce que l'équilibre est une capacité que l'on peut entretenir à tout âge. On continue par un deuxième exercice, l'équilibre sur une jambe. Vous êtes debout, on appuie sur un pied. Et à partir de là, en étant en équilibre, vous essayez de maintenir la position sans bouger, 15 à 30 secondes, et vous pouvez effectuer 2 à 3 passages sur chaque jambe. Vous l'aurez compris, après 50 ans, l'objectif n'est donc pas de chercher à battre des records, mais de continuer à entretenir les capacités physiques qui nous permettent de rester actifs et autonomes le plus longtemps possible. Et surtout, il n'y a pas besoin de considérer les deux exercices que je viens de vous expliquer comme des activités réservées aux seniors. Car plus vous commencez tôt à entretenir votre force et votre équilibre, plus vous en faites une habitude durable. Allez, à vous de jouer.
0: C'est noté, Nordine Atab. D'autres cours de sport à retrouver bien sûr à tout moment sur ici.fr. Il est 6h18, à suivre la recommandation télé du jour, Valentin.
2: Et oui, si vous aimez les thrillers psychologiques remplis de suspense, vous allez adorer Paolo. C'est la série que vous présente ce matin Patrice Gascoigne.
0: Juste après, Monsieur Eddy, Eddy Mitchell, la fille du motel tout de suite. Bienvenue à tous, il est 6h19.

0: chansons pour le petit footing très matinal, pourquoi pas, 6h21, à la fille du motel, Eddie Mitchell. Vous écoutez ici, j'aurai pour vous les Pretenders.
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0: Mais d'abord, allumons la télé, les coulisses télé avec vous, Patrice Gascoigne. Bonjour, et ce matin, vous nous emmenez dans les coulisses de l'une des premières séries françaises produites pour la plateforme HBO Max. Cette série s'appelle Paolo et l'histoire est palpitante.
2: Quand le romancier Sébastien Marnier devient cinéaste, que son univers délicieusement glaçant prend vie dans une série, cela donne Paolo.
3: J'ai halluciné. Dès que j'ai vu sa photo, je l'ai reconnu direct.
4: Théophane Tolbiac était dans la même école que moi. Il se présente pour devenir maire.
5: C'est rare de voir une relation comme ça entre un chauffeur et son employeur.
3: Ça donne un sens à ma vie.
2: Cet inquiétant Paolo est donc une créature de série à découvrir sur la plateforme HBO Max, disponible notamment via Canal+, une créature imaginée par Sébastien Marnier. La vie ordinaire de ce Paolo, livreur de piano, bascule au contact de Théophane, un ancien camarade d'école, aujourd'hui candidat à la mairie de sa ville. Ce qui commence comme une simple admiration et une volonté de soutenir la campagne se transforme en obsession dévorante. Paolo est interprété par un enfant de YouTube et de Canal+, Jérôme Niel. Connu dans un registre de comédie, le voilà avec un premier rôle dramatique en or. Et sans trop vous en dire, j'ai demandé aux réalisateurs et aux comédiens de nous dévoiler les coulisses du tournage d'une scène assez violente opposant le personnage de Jérôme Niel à celui de Philippe Catherine. On écoute le réalisateur Sébastien Marnier.
6: C'est vraiment des scènes en fait qui sont tellement répétées en fait, puisque techniquement en fait faut que ça soit extrêmement précis. Ce sont des astuces de mise en scène et d'illusion, on va dire, pour que la violence soit crédible. On les a beaucoup préparés, c'est un peu comme les scènes de sexe que je disais. Il y a quelque chose de très chorégraphié, donc en fait, on sait de toute façon dans quelle énergie est le personnage. Puis ce qu'il faut dire, effectivement, c'est que sur cette scène-là en particulier, ça se passe dans un huis clos, dans un habitacle de voiture. Cette effusion de violence, on va dire, est quand même précédée de 8-10 minutes de dialogue. Et il faut que tout ça monte progressivement, que le spectateur se dise et commence à anticiper, je vais être dans l'habitacle avec eux au moment où ça va se passer, est-ce que j'ai vraiment envie de le voir.
2: Et Jérôme, ça fait quoi de se voir avec cette image aussi flippante?
7: Moi j'adore ce type de scène, donc je suis très heureux de faire ce genre de cinéma.
2: Est-ce qu'on pense à un moment à l'image qu'on leur envoie à ce moment-là précis?
7: Non, quand on le joue, là, moi je suis complètement dedans. Et ensuite, une fois le résultat à l'image, je fais... Mince, je suis flippant. Ma mère va voir ça. Est-ce qu'elle va penser que je suis toujours son petit chéri? Ça, je sais plus.
2: Jérôme Niel, comédien principal de Paolo, et son réalisateur Sébastien Marnier. Attention, très très bonne série à voir sur la plateforme HBO Max, disponible via Canal+.
0: Les coulisses télé de ce dimanche 4 octobre. Aujourd'hui, c'est la journée mondiale des animaux et nous allons parler dans l'info du jour tout à l'heure, Valentin.
8: Oui, puisque de nombreux refuges affichent complets après un été avec un triste record, 20% d'abandon. En plus, nous serons dans l'un de ces refuges dans la Creuse.
0: Rendez-vous à 6h32 pour l'info du jour et tout de suite, les Pretenders. Vous écoutez ici. Bonjour à tous.

0: C'est ici les Pretenders à l'instant ce dimanche 4 octobre et bon anniversaire aujourd'hui à Julien Clerc. Parti, parti. 79 ans pour Julien Clerc qui fête ses 50 ans de carrière en cette année 2026. Et bonjour à vous Catherine Viguier, l'horoscope de ce dimanche. Pour les scorpions, attention, il va falloir prendre son temps aujourd'hui, hein, apparemment les Catherine.
1: Il faudra être patient si vous êtes amoureux les scorpions. Bélier, côté finance, jusqu'à fin 2026, vous devrez faire preuve de patience. Taureau, jusqu'à janvier prochain, un engagement pro ou perso prend du temps à se concrétiser. Gémeaux, vous ne risquez pas de vous ennuyer, mais vous serez fatigué, alors évitez le surmenage. Cancer, la passion est au rendez-vous. Si vous êtes artiste, vous serez largement inspiré. Lion, allez-vous déménager ou est-ce que votre famille s'agrandit? Ça bouge jusqu'à janvier. Vierge, Vénus, même si elle prend du temps, vous apportera de belles satisfactions. Balance, tout se joue au sujet de votre trésorerie, vous ne lâchez rien jusqu'à la fin de l'année. Scorpion, eh bien ne soyez pas pressé si vous êtes amoureux ou que vous souhaitez l'être. Sagittaire, jusqu'à janvier, vous soignez, forcez ou volontairement votre vie intérieure. Capricorne, une amitié prend vie, vous trouvez des alliés pour votre projet, mais avec un peu de temps. Verseau, vous aspirez à vivre différemment sur le plan professionnel et vous avez jusqu'à janvier. Poisson, un voyage s'impose, vous élargissez votre horizon et c'est une réussite. Et pour nous tous, on accorde une place en or à nos envies d'amour. On a 3 mois pour ça.
0: Merci Catherine Viguier. Il est 6h30 en ce dimanche 4 octobre. L'actu en 90 secondes en France et dans le monde. C'est avec vous Valentin Bertrand.
2: Elle garde une confiance totale en Jordan Bardella. Marine Le Pen l'affirme dans la tribune dimanche. Première réaction publique de la candidate RN à l'Élysée, 2 jours après le second volet de l'enquête de Mediapart sur les messages antisémites. Capture d'écran à l'appui, attribuée au président de son parti. Lui, ni en bloc, a annoncé porter plainte contre le site d'investigation. Tu casses, tu payes. Le gouvernement accélère l'examen de son projet de loi casseur-payeur. Il souhaite le voir passer avant la fin du mois au Sénat. Le texte étend la responsabilité à tous les membres d'un groupe violent, une sorte de présomption de culpabilité pour laquelle le Conseil d'État a déjà émis des réserves. Les demandes d'aide carburant en forte progression, 700 000 enregistrées en une dizaine de jours, moitié plus que tous les dossiers déposés depuis avril. Bilan adressé par le ministre de l'Économie Roland Lescure après l'élargissement fin septembre de ce chèque de 100 euros à 5,5 millions de travailleurs modestes. Des noms, des prénoms, des emails et potentiellement des coordonnées

0: bancaire. La région Hauts-de-France alerte sur la cyberattaque subie par deux de ses prestataires chargés de distribuer des aides régionales. Les sites ont été fermés et une plainte déposée. Jusqu'à 80 mm de pluie attendue aujourd'hui sur l'ouest de l'arc méditerranéen. L'Aude et les Pyrénées-Orientales sont en alerte orange, pluie, inondation jusqu'à 16h. L'occasion de se rattraper pour l'équipe de France de cyclisme après les mondiaux décevants au Canada. Les hommes démarrent aujourd'hui les championnats d'Europe en Slovénie avec la course en ligne parmi les leaders tricolores sur le départ. Kevin Vauclin, Romain Grégoire et Léo Bisio. Le jeune Paul Sexas fait l'impasse et se réserve pour le Tour de Lombardie.
1: Et à 6h31, arrêtons-nous sur l'info du jour Valentin Bertrand, consacré à la journée mondiale des animaux.
0: L'occasion pour la SPA d'alerter sur la hausse des abandons. 10 000 l'été dernier, un record dû en partie aux achats coup de cœur. Éviter l'impulsion, c'est le message délivré hier par l'association lors d'une marche à Guéret. Vous y étiez pour Ici Creuse, Marie-Jeanne Delepaule.
2: Allez. Alors là, je me promène avec Doumi.
3: Anaïs est bénévole à la SPA.
2: Ça fait un moment qu'il est à la SPA, malheureusement. Il a été trouvé errant, donc il a été abandonné.
3: Parfois, les propriétaires trop âgés ne peuvent plus s'en occuper. Il y a aussi ceux qui adoptent un animal sans réfléchir, raconte Sophie, elle aussi bénévole.
4: Il y a toujours des gros cas de maltraitance, même en Creuse, où on se retrouve à devoir récupérer une dizaine de chiens, parce que les gens ne stérilisent pas, parce que les gens ont pris des chiens sans vraiment aimer les animaux. Ça coûte cher d'avoir un chien, ça coûte cher d'aller chez le vétérinaire. Depuis des années, normalement, on doit identifier et vacciner son chien. Tous les chiens qu'on récupère en fourrière ou trouvés errants ne le sont pas.
3: D'après la SPA, un chien coûte 700 à 2000 euros par an. Il faut aussi être sûr d'avoir le temps et l'énergie pour l'éduquer. C'est ça qui fait hésiter cette creusoise venue se renseigner.
5: De temps en temps, on garde le chien de mon fils. On se rend compte que c'est beaucoup de présence, d'implication. Et donc, avant d'adopter, on se pose la question sérieusement.
3: Émilie, elle, a sauté le pas il y a 3 ans en adoptant Yona à la SPA.
6: C'est un chien qui avait été laissé pour mort, ça. Et la SPA locale a fait un super travail de lui offrir les soins. Donc on a pu l'adopter assez facilement, non, mais bon, on a quand même pu arriver à faire quelque chose de sympa avec elle.
3: Yona a donc retrouvé une famille, mais une cinquantaine de chiens patientent encore dans le seul refuge de la Creuse.
0: La SPA qui compte 64 refuges, et il y en a donc forcément un près de chez vous si vous voulez vous renseigner avant de sauter le pas. La météo, Christopher, et on rappelle cette vigilance orange, pluie, inondation.
1: Qui a commencé depuis 6h ce matin, avec de forts cumuls de pluie attendus sur ces départements aujourd'hui, entre 80 et 120 mm. Soyez donc particulièrement prudents si vous comptez prendre la route aujourd'hui.
0: On rappelle les deux départements, l'Aude et les Pyrénées-Orientales.
1: Pour cette vigilance orange, pluie, inondation sur le reste du pays, un ciel plus ou moins nuageux, mais en tout cas un temps sec aujourd'hui, et même plutôt ensoleillé sur la moitié nord. Et pour les températures, 16 à Lille ce matin, 15 à Brest, 16 à Alençon, 17 à Paris ainsi qu'à Belfort, 19 à La Rochelle ainsi qu'à Bourges, 21 à Toulouse, 23 à Nice. Dans l'après-midi, entre 20 et 25 degrés pour la moitié nord, ce qui est pas mal, jusqu'à 27 degrés pour la moitié sud. Très bon dimanche avec Ici.

0: bonne fête aux papis. Aujourd'hui, c'est la fête des grands-pères. Qu'est-ce qu'on peut offrir d'ailleurs à un papy?
1: Un petit cadeau personnalisé, ça peut être un t-shirt, ça peut être des chaussons. Bah, je vais vous dire, pour mon papy, ça serait l'idéal, un ballon de rugby.
0: Ah, bah ça peut être une bonne idée. 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Et on vous dira comment le gagner pour faire plaisir à votre papy dans 3 minutes, juste après Etienne Dao et Dany, tout de suite, 6h35. Je suis...

0: Dany, comme un boomerang, vous écoutez ici. Hier, on a beaucoup parlé des fuites de données entre 6h et 7h. On vous a donné pas mal d'astuces. On en a une supplémentaire pour vous protéger de ces risques de fuites de données, parce que c'est un véritable fléau, hein, Valentin. D'ailleurs, il y a encore eu un cas. Hein.
1: Exactement, dans les Hauts-de-France, deux prestataires de la région qui distribuent les aides régionales ont annoncé cette fuite de noms, de prénoms, et potentiellement, ça c'est plus préoccupant, de coordonnées bancaires, les RIB.
0: Et ça peut être particulièrement inquiétant. Et justement, dans un instant, Valentin Lottès vous proposera d'utiliser un service qui est vraiment pas mal, ça s'appelle les VPN. Et vous allez voir que c'est plutôt pratique pour se protéger. 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
0: 7h20, vie numérique, vie privée. Tous les matins, Valentine Lottès, vous nous aidez à mieux vivre dans ce monde numérique. Et ce matin, zoom sur un service qui peut être particulièrement efficace pour se protéger contre les fuites de données personnelles. C'est le VPN. En quoi consiste ce service, Valentine?
4: Avec cette image, vous allez tout de suite comprendre. Lorsque vous envoyez par la poste une carte postale, tout le monde peut la lire sur le trajet, jusqu'à ce qu'elle arrive dans la boîte aux lettres de son destinataire. Eh bien, un VPN, c'est une enveloppe dans laquelle glisser votre message pour qu'il reste confidentiel pendant le transport. Il permet aussi de cacher votre adresse IP, qui dans cette métaphore serait le numéro et le nom de votre rue, l'adresse postale de l'expéditeur. Attention, un VPN, un réseau privé virtuel, ne protège pas les données dans leur nouvelle destination, mais uniquement leur envoi. C'est un tunnel sécurisé entre votre appareil, votre smartphone ou votre ordinateur et un site internet.
1: Et dans quel cas, Valentine, est-ce que ça peut nous être utile ?
4: Tout le temps. Pour la CNIL, la Commission nationale de l'informatique et des libertés, c'est un élément majeur pour protéger ses données personnelles sur Internet. Lorsqu'on utilise des Wi-Fi publics notamment, dans les gares, les cafés, les hôtels, ce sont des réseaux ouverts. Il est donc très facile pour un acteur malveillant d'intercepter des informations qui transitent par ces connexions. Dans cette situation, un VPN vous permet de chiffrer toutes les données qui sortent de votre appareil. Et au quotidien, je vous le disais, ça permet de masquer votre adresse IP, l'équivalent de votre adresse postale, et donc un accès potentiel à votre appareil. Puisqu'on peut suivre votre activité sur Internet, c'est la porte ouverte à un cambriolage numérique. Attention, le VPN, ce n'est pas non plus la garantie d'un anonymat total. Vous restez identifiable de plein d'autres façons, par les cookies déposés sur votre appareil notamment. Pour vous en fournir un, je vous conseille d'en choisir un sur votre magasin d'applications. Il y en a des gratuits.
0: Merci beaucoup, Valentine Lottès. Toutes les infos, le dossier à retrouver bien sûr sur ic.fr, page vie numérique, vie privée. Et dans un instant, nous allons voyager dans le temps, Valentin.
1: Oui, direction le milieu du 20e siècle avec une invention française qui a fait le tour du monde, c'est le bikini.
0: Qui est né dans la tête d'un ingénieur automobile. Étonnant, c'est ce que nous raconte Stéphane Bern dans une minute sur ICI.
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0: Et tous les matins, des voyages dans le temps grâce à Stéphane Berle qui partage avec vous d'ailleurs le meilleur de ses histoires le week-end. Et ce matin, Stéphane, vous nous faites voyager au temps des essais nucléaires et des pin-up.
11: Deux morceaux de tissu, quatre ficelles, et pourtant, c'est assez pour affoler la planète entière. Avec un mini maillot de bain qui fait l'effet d'une bombe atomique. Juillet 1946. Dans les îles Marshall, plus précisément dans l'atoll de Bikini, les États-Unis réalisent leur premier essai nucléaire d'après-guerre. Cinq jours plus tard, à Paris, au bord de la piscine Molitor, un ingénieur automobile reconverti en couturier, Louis Réard, prépare une déflagration d'un autre genre. Beaucoup moins bruyante, mais tout aussi commentée. Ce matin-là, il demande à Micheline Bernardini, danseuse au Casino de Paris, de porter un maillot si petit qu'aucune mannequin respectable n'ose l'enfiler. Réard assure même que son invention est plus petite qu'un atome. Quand Micheline apparaît vêtue d'un simple carré de tissu, la foule retient son souffle. Certains applaudissent, d'autres détournent les yeux. Le Vatican condamne, l'Espagne l'interdit et les États-Unis le bannissent même de certaines plages. La machine est lancée. À grands coups de slogans publicitaires comme « Le bikini, la première bombe anatomique ». Le bikini circule dans les magazines, fait parler, choque, fascine. Bref, il fait exactement ce que l'on attend d'un scandale réussi. Puis arrivent les années 50. Brigitte Bardot à Cannes et le bikini devient symbole d'émancipation et d'audace. Comme quoi, la liberté tient parfois à un fil ou deux. Louis Réard savoure sa victoire. Lui qui avait promis qu'un maillot ne serait réellement un bikini que s'il pouvait passer à travers une bague de mariage. Mission réussie. Aujourd'hui encore, les femmes disent « oui ». Je le veux.
0: Et on peut être fier de cette invention Made in France. Merci Stéphane Berne. Rendez-vous demain, juste avant le journal de 8h pour un nouveau voyage dans le temps. Et pour la suite, nous allons jardiner ensemble comme chaque dimanche. Et si vous ne savez pas quoi faire, et surtout comment conserver vos petites cueillettes du jardin, eh ben Alain Delavie du magazine Rustica partagera avec nous quelques conseils dans 3 minutes, juste après Zaz. Voici mon sourire sur ICI.

0: Mon sourire, Zaz. Elle sera où d'ailleurs? Tiens, Zaz est toujours en vadrouille à droite à gauche parce qu'elle a un succès incroyable à l'étranger. Je regarde. Tiens, le 26 octobre, elle sera en Pologne. Tiens, à Varsovie. Preuve que ça ne s'arrête pas pour Zaz qui a vraiment un très beau succès. 6h48, bonjour à tous.
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0: Vous êtes nombreux à aimer jardiner, dans le but de faire vos propres récoltes du jardin. Mais comment bien conserver ces fruits et légumes que vous produisez? C'est une question que s'est posée les équipes du magazine Rustica. Bonjour Alain Delay.
3: Bonjour Alain.
4: Bonjour Christopher, bonjour Valentin.
3: Alain, vous êtes le directeur des rédactions de Rustica et dans votre nouveau numéro, vous partagez plein de conseils sur la conservation mais aussi la cueillette. Car avant de conserver, il faut bien cueillir. Quelles sont justement les bonnes pratiques pour bien s'y prendre?
4: Alors, il y a tous ces fruits et légumes, même s'ils n'en ont pas l'air, par exemple, quand on récolte une courge, on se dit, bon, c'est costaud, ça craint rien. Eh bien non, il faut faire attention de ne pas les choquer. Et quand je dis les choquer, il faut pas les laisser tomber, il ne faut pas les cogner les uns contre les autres. Il faut éviter, quand on les prélève, de faire des blessures dans le fruit ou sur le légume, parce que ça peut vite arriver, hein, si on a un coup de couteau ou de ciseau un peu trop vif, ça peut être dangereux pour la conservation. Et puis, bien sûr, la précaution, c'est de prélever, de cueillir des fruits qui sont en parfaite santé, qui n'ont pas de maladies, qui n'ont pas de parasites et qui sont au bon état de maturité, c'est-à-dire ni trop peu, ni trop, parce que malheureusement, quand c'est beaucoup trop mûr, ça se conserve moins longtemps.
0: Alors parlons justement de la conservation, Alain, parce qu'une fois avoir récolté nos petites productions maison, il va falloir les conserver. Et là, attention, certains fruits et légumes peuvent être conservés tels quels et d'autres doivent être plutôt préparés.
4: Oui, effectivement. Quand on pense aux pommes et aux poires, et celles-ci peuvent être conservées dans une cave, dans un garage, ou si vous avez un cellier, c'est encore mieux. Mais pour les conserver, vous n'allez pas les mettre n'importe comment. On va les disposer dans des cagettes, dans des clayettes, où on va les écarter les unes des autres. Ça ne doit pas trop se toucher. Pourquoi ? Parce que dès qu'un fruit développe une maladie, eh bien, il peut contaminer un autre. Ça, c'est pour les fruits qui se conservent comme ça, à l'air libre. Malheureusement, il y en a d'autres qui ne se conservent pas longtemps, et les légumes, c'est pareil. Donc, on va être obligé, oui, de les préparer. Donc, il y a différentes préparations, hein, puisque en fait, aujourd'hui, on dispose de congélateurs, donc on peut les congeler. Et puis, on peut aussi conserver en faisant des bocaux, ce qui permet de conserver vos tomates, vos haricots verts. Et vous pouvez tout cuisiner, bien sûr, avant. Si vous avez aubergines, courgettes, poivrons et tomates, plutôt que de faire des bocaux individuels, faites de la ratatouille et vous congelez. Vous pouvez congeler votre ratatouille, mais vous pouvez aussi la stériliser.
0: Bah voilà. Oui, la ratatouille, ça fait toujours du bien. Merci beaucoup Alain Delay, conserver et transformer vos récoltes. Un dossier très pratique à lire dans le nouveau magazine Rustica. Belle journée à vous Alain.
4: Bon dimanche.
0: Merci, rendez-vous le week-end prochain, 7h10. Voici Paul McCartney et Stevie Wonder sur Ici. Merci d'être avec nous. Bon réveil.

0: Le duo Paul McCartney, Stevie Wonder, vous écoutez ici, 7h-5 et nous partons dans la région de Nîmes maintenant avec Rosemée qui est avec nous en direct.
1: Voilà.
0: Bonjour Rosemée.
1: Bonjour Christopher et Valentin.
0: Bienvenue à vous avec ce petit accent chantant que nous adorons.
1: Ah oui, on le dit que je chante en parlant.
2: Mais ça nous fait plaisir, Rosemée. Vous êtes levée de très bonne heure ce matin?
1: Oui, je suis du matin, moi.
2: C'est quoi le matin pour vous?
1: Bonne heure le matin.
2: C'est quoi le matin pour vous? C'est quelle heure?
1: 4h30, 5h.
0: Ah, quand même, hein, donc vraiment...
1: Mais le soir, à 9h30, il n'y a plus personne.
0: Et le petit truc pour tenir le matin, Rosemée, c'est quoi? Petit café, petit thé?
1: J'écoute la radio.
0: Déjà?
1: J'écoute la radio, ou je cuisine, ou je fais ça au ralenti,
0: tranquillement.
1: Je le fais quand même.
0: Mais c'est comme ça qu'on démarre les dimanches. Hein,
2: qu'est-ce qui vous attend aujourd'hui, Rosemée?
1: Eh bien, c'est-à-dire que je vais manger chez mon fils qui habite à Cruvier-la-Couscour, vers les Cévennes.
0: Très bien, très belle région aussi, hein, voilà. Qui n'est pas très loin de chez vous, donc c'est top, top, top. Donc, le déjeuner en famille, c'est la tradition le dimanche. Hein. Et pour vous remercier pour votre fidélité, Rosemée, nous vous offrons ce poste radio édition 2026.
1: Depuis que je l'attends, ce poste.
2: Alors, vous allez voir, il est très, très beau, ce poste. Il vous permet d'écouter la radio, et il vous permet aussi de vous éclairer. Ça, c'est peut-être un peu plus surprenant, mais il intègre une lampe de poche sur batterie.
1: Dans la campagne, alors voilà. C'est vraiment noir.
0: Des bisous, Rosemée, on vous embrasse.
1: Merci,
0: en vous souhaitant un très bon dimanche.
2: À
0: merci,
2: bientôt, Rosemée.
1: Bonne journée à tout le monde.
0: Au revoir. J'adore cette ambiance le matin. La revue de presse de Willy Robili, revue de presse décalée.
3: Bonjour tout le monde. Et on commence avec les lycéens en colère dans la rue tout au long de cette semaine et cette question qui est souvent revenue chez les journalistes. Mais que veulent vraiment les lycéens? Bah, le dernier iPhone duo pliable, hein, comme tout le monde. Hein. Enfin, les lycéens qui demandent davantage de moyens. Pourtant, vu les résultats du dernier rapport PISA, les élèves moyens, c'est pas ce qui manque. Au moins 80 personnes travaillant dans des établissements scolaires blessées ces derniers jours. Les lycéens se plaignent qu'il n'y a pas assez de profs en tabassant le peu de profs qui restent. Oui, c'est pas con comme méthode, c'est pas con. Les profs qui remercient les lycéens qui bloquent les entrées et détériorent les établissements. Grâce à eux, au moins pour une fois, ils ont une vraie excuse pour être absents. Au passage, ayons une pensée pour les pédophiles qui sont au chômage technique à cause des lycéens qui occupent leur espace de travail, la sortie des écoles. Pour pas mal de policiers, aller dans un lycée en ce moment, c'est rendez-vous en terre inconnue. Des écrits nauséabonds et racistes prétendument écrits par Jordan Bardella, exhumé par Mediapart. Le RN voulait tourner la page de son histoire. Bon, bah, Mediapart vient apparemment de retrouver les brouillons. Jordan Bardella qui s'est fait coincer par Mediapart à cause de ses propos antisémites sur Messenger, la messagerie de Facebook. Et qui c'est le patron de Facebook? Mark Zuckerberg, un juif. Comme quoi, il ne dirige pas que les banques. Il dit vraiment n'importe quoi, ça, Bardella. N'importe quoi. Jordan Bardella antisémite. Oh là là, et on le choque, hein. Après, attention, hein, Jean-Luc Mélenchon risque de l'attaquer pour plagiat. Gérard Larcher, réélu à la présidence du Sénat jusqu'en 2029, dès le premier tour. Enfin, pas dès le premier tour de taille, hein, sinon il aurait fallu plus de temps. Du coup, dans le train d'économie du Sénat, déjà on sait, c'est sûr, qu'il n'y aura pas de réduction de budget à la cantine. Il y a 2 ans, Michel Blanc nous quittait. Et c'est là qu'on a appris qu'il n'y avait pas que le Père Noël qui était une ordure. Il y a la mort aussi. Après un bronzé de moins, c'est toujours ça de prix pour Bruno Retailleau. Bernard Montiel a fait savoir qu'il était justement disponible si jamais le splendide cherchait un bronzé pour remplacer Michel Blanc. Enfin, la question du jour. Aux États-Unis, la célèbre vache qui rit ne sourit plus sur les nouveaux paquets de fromage. Est-ce que c'est parce qu'elle est triste de nos émeutes? Eh ben, vous avez 2 ans. Allez, passez un bon dimanche et à tout à l'heure midi.
0: Et je vous souhaite une très belle journée à l'écoute d'ici, avec les équipes d'ici matin dans vos régions.
4: Bien sûr, merci beaucoup. Bon dimanche, c'est la fête des grands-pères aujourd'hui. Bonjour, bienvenue au Pays Basque. On embrasse les papis, c'est une fête qui existe depuis 2008 et c'est vrai qu'on en parle un petit peu moins que les autres. Voilà, mais c'est chose faite et on en parlera plusieurs fois ce matin. Bonjour Céline Arnal.
5: Bonjour Stéphane, bonjour.
4: Bonjour Xavier qui réalise l'émission.
6: Bonjour.
4: On va saluer Brigitte aussi, merci de vous réveiller avec nous ce matin.
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4: 20 degrés, c'est la température, et 7 heures, c'est l'heure.
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4: Et l'actualité de ce dimanche 4 octobre, Céline.
3: L'aviron bayonnais s'est une nouvelle fois fait peur hier, mais l'aviron a aussi enchaîné un troisième succès consécutif. Victoire à domicile 35-32 contre le Stade français. La première mi-temps a été plutôt maîtrisée, mais en seconde période, les bleus et blancs ont été bousculés, payant cher leur infériorité numérique, puisqu'ils ont encaissé 3 essais suite au carton jaune de Matteo Carrera à une demi-heure du terme. Le dernier et quatrième essai à 4 minutes de la fin de la rencontre aura scellé la victoire. Une libération pour le capitaine de l'aviron et ex-international anglais Manu Tuilagi.
6: Je me suis mis au surf récemment et c'est comme attraper une grosse vague, vous voyez. Et la sensation est juste incroyable. C'était exactement ça aujourd'hui. Quand j'ai vu Rodrigo Bruni partir à l'essai, c'était comme si j'étais en train de surfer une vague d'1,50 m. Mais oui, c'est un joueur incroyable, Rodrigo. On a la victoire. Moi, tout ce que je veux, c'est gagner, que ce soit de 50 points ou d'un seul petit point. Du moment qu'on gagne, je suis heureux. Physiquement, on est bien. Mentalement, on est bien aussi. C'est juste qu'il faut qu'on soit plus intelligent, notamment quand on prend un carton jaune. On doit réussir à mieux gérer ça en tant qu'équipe. Essayer de gagner du temps pour nous, pour réussir à revenir à 15 contre 15. Et je pense que pour poser des fondations solides, se construire un gros caractère, ben ce genre de victoire, elle nous fait du bien. La semaine dernière, déjà au Racing, loin de nos bases, et aujourd'hui encore, c'est la même chose. Quand ça devient dur, il faut qu'on reste soudés en tant qu'équipe et qu'on se batte ensemble.
3: Voilà, grâce à cette troisième victoire consécutive, l'aviron bayonnais est en troisième position du classement de top 14. Le prochain match, c'est un déplacement à Toulouse. Le Stade toulousain qui est toujours leader ce matin suite à sa victoire à Castres 8-7 hier. Parmi les autres résultats de la journée, Bordeaux-Bègles a roulé sur Lyon 51-28. Pau évite le retour de Vannes. Victoire en Bretagne 43-40. Cette cinquième journée du championnat se termine ce soir avec Montpellier-Toulon. C'est à 21h05. En pelote, victoire de Peyo Laralde et Andoni part en finale du Master Escolari Pro Pilota. C'était à Villefranche hier à la mi-journée. Ils ont battu les tenants du titre, Pierre Etcheverry et Baptiste Ducassou, 40-24. Une victoire qui fait du bien au moral, évidemment, pour Peyo Laralde et ce, à quelques jours des championnats du monde en Argentine.
8: On pourra dire ce qu'on veut aujourd'hui, mis à part qu'on se sent bien et qu'on est content d'avoir remporté ce titre ici à Villefranche. Je crois que tous les joueurs auront à cœur de performer en Argentine. Ce sera que des grosses parties contre des grands joueurs, dans des scénarios encore différents, un trinquet qui est différent, une situation et un format de jeu qui est différent, en manche, pas de filet du fond, le trinquet qui a une planche très étroite, un filet très bas. Bon voilà, tout est différent, donc il va falloir s'adapter à un autre scénario là-bas aussi, répondre présent et puis, si on est bien, je crois qu'on a nos chances de gagner, mais encore une fois, il faut être bon à partir du 15 octobre, je crois qu'on commence, donc c'est à partir de là qu'il faudra être bon, et en tout cas jusque là on va arriver avec le capital confiance à bloc. Arriver là-bas, il faudra garder ce niveau.
3: Effectivement, la compétition elle commence le 15 octobre, ce sera jusqu'au 25. La délégation française s'envole dans une dizaine de jours, le mardi 13 octobre, donc pour ces mondiaux en Argentine.
4: Un projet de loi pour faire face à la mobilisation lycéenne.
3: Face à la tension dans les lycées bloqués cette semaine et les violences qui ont émaillé certaines manifestations en France, eh bien l'exécutif veut avancer le calendrier du projet de loi dit casseur-payeur. Le texte sera inscrit finalement à l'ordre du jour du Sénat dans les prochains jours. Un texte qui prévoit de faire payer les auteurs de dégradation dans l'espace public, mais il y a un changement majeur, celui d'élargir la responsabilité à tous les membres d'un attroupement violent, sauf si ces membres apportent la preuve qu'ils n'ont rien commis. La mise en garde de Chouachki, la saison des écobuages va débuter. Traditionnellement, ça se passe à la mi-octobre, et l'association Halte au Feu entend alerter face aux risques. La nature, on le sait, est toujours particulièrement sèche, même s'il a plu cette semaine. Chouachki appelle à repenser l'usage de l'écobuage qui vise à nettoyer la montagne, on le sait, en allumant des feux. Autre conséquence des chaleurs et de la sécheresse de cet été, il y aura moins de miel cette année. Les deux principales organisations estiment qu'il y aura 5000 tonnes de moins cette année sur les 20 à 30 000 produites tous les ans dans notre pays. Il y aura par exemple pas de miel de tournesol. La France consomme 40 000 tonnes de miel tous les ans.
4: Décidément, Céline, nos téléphones portables deviennent de plus en plus des ordinateurs portables.
3: Et ouais, la caisse primaire d'assurance maladie lance une application, l'application Carte Vitale. L'idée, c'est de pouvoir présenter ses droits chez le pharmacien ou chez le médecin sans avoir à sortir la carte verte, la carte physique. Le dispositif est présenté actuellement dans les pharmacies du Pays Basque. Arantxa Kurutz.
5: Tchari.
9: Ça vous permet d'avoir la carte vitale sur le téléphone.
5: Si c'est presque une petite révolution dans les pharmacies. La carte vitale passe au numérique.
10: C'est une application que tout le monde peut avoir sur son smartphone, qu'on peut télécharger, qui ne remplace pas la carte vitale physique, qui existe toujours.
5: Elisa Herbinart-Tegaray travaille à la CPAM. Dans un petit stand, elle présente aux assurés ce nouveau dispositif.
10: Alors, je ne veux pas stigmatiser les jeunes, mais ils oublieront peut-être moins souvent leur téléphone portable que leur carte vitale.
5: À ses côtés, Johanna Salvado explique la procédure. Première étape, télécharger l'application.
11: Et ensuite, donc, il faut bien sûr activer l'appli. Soit on a déjà France Identité, soit on utilise l'adresse mail de l'assuré et une vidéo. Donc il faut qu'on fasse une vidéo de la carte d'identité et après une vidéo de la personne pour s'assurer que c'est bien la bonne personne.
5: Entre les boîtes de médicaments et les produits en tout genre, la nouvelle carte vitale 2.0 semble déjà avoir trouvé son public.
12: Je pense que c'est bien, effectivement, parce que des fois, on peut oublier sa carte. Comme vous dites, on change de sac et ça m'est déjà arrivé.
13: Si on arrive chez le médecin, qu'on n'a pas tous ses papiers, ça peut être une alternative pour éviter la feuille de soins. Donc du papier, du temps perdu.
5: Et à partir de janvier, la mutuelle pourra, elle aussi, être intégrée à l'application. De quoi avoir toutes ses cartes en poche.
14: Exposition de véhicules anciens, baptême dans des voitures de collection, le tout au profit de la lutte contre le cancer. Voilà le programme des festivités ce matin, place des Basques à Bayonne, dans le cadre du mois Octobre Rose. Le mois de sensibilisation au dépistage du cancer du sein, c'est organisé par l'association Soupape et Piston, qui organise donc son rassemblement caritatif annuel. C'est de 9h30 ce matin jusqu'à midi. En foot, les Jeunets d'Anglette ont fait tomber le co-leader pour la première fois de la saison. Victoire des footballeurs anglois 2-1 à domicile contre le Bassin d'Arcachon. C'était dans le cadre de la quatrième journée de National 2. En hockey sur glace, l'Ormadi est en quête d'une deuxième victoire de la saison. Les Anglois en déplacement à Rouen à 18h ce soir, moins de 48 heures après leur défaite à domicile à la Barre contre Amiens.
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14: C'est particulièrement doux ce matin.
4: Exactement, il fait très doux. Si vous ouvrez les volets, vous vous en rendez compte, c'est un vrai bonheur ça. Alors, il y a 3-4 jours, Météo France vous dit, il va faire très moche le week-end, ça va être de la pluie, ça va être gris, puis finalement, il y en a une journée qui est plutôt agréable. Et ce matin, ça sera comme ça, puisque Météo France nous dit que de larges éclaircies vont l'emporter dans le ciel du Pays Basque. Ça devrait se dégrader néanmoins un petit peu cet après-midi. Avec le retour de quelques averses, les températures, c'est une, vous le disiez, beaucoup de douceur. Vous nous le dites d'ailleurs sur Facebook ce matin, on est autour de 22 degrés, 22 degrés par endroit. Cet après-midi, il fera à 17h 23 en Daille, 24 à Saint-Jean-de-Luz, 24 aussi pour Anglette, Bayonne, Boucau, Tarnos et Saint-Jean-Pied-Port, 25 à la Bastille de Clairon, c'est Montléon, et jusqu'à 26, encore 26 degrés pour un 4 octobre à Saint-Palais. 7h08.
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4: C'est dimanche, c'est l'heure du café, c'est l'heure des viennoiseries aussi. Dimanche, tout est permis. On prend des calories, ça fait du bien.
16: Pas que le samedi, les viennoiseries.

0: Le cœur de rocker de Julien Clerc.
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0: On aime connaître l'origine des expressions. Jérôme Prodhomme est avec nous dans quelques minutes. Être comme deux ronds de flanc, vous connaissez l'expression? Quelle est l'origine de cette expression? Répondre en quelques minutes. Et puis le livre du week-end, ce sera avec aujourd'hui Inès du Bookstore. On va s'intéresser ce matin à une bande dessinée. Pas n'importe laquelle s'il vous plaît, ce sera un petit peu avant 7h30. Restez avec nous. Alors je sais que si vous êtes fan de Stéphane Echer, l'information ne vous a pas échappé cette semaine. Stéphane Echer sera ici chez nous dans quelques jours, le 13 octobre, à la Gare du Midi, à Biarritz, bien sûr.
3: Déjeuner en paix.
0: On demande que ça le dimanche matin, Déjeuner en paix. Alors toutes ces chansons, il y a, non mais il y en a un paquet. Hein. Déjeuner en paix, ça a été un gros succès. Il n'y avait pas d'amis aussi.
3: Je n'ai pas d'amis comme toi.
0: Si je vous en demande une autre, Céline, qu'est-ce que vous me diriez?
4: Voyons si. Très calé en Stéphane Echer.
0: Combien de temps ça
4: vous parle? Combien de temps, effectivement.
0: Bon, il y en a beaucoup d'autres. Allez, je vous pose la question pour ces deux places pour aller applaudir et apprécier Stéphane Echer le 13 octobre à Biarritz. Quel écrivain français a écrit de nombreux textes de chansons pour Stéphane Echer? Philippe Dion, Michel Houellebecq ou Frédéric Becbédé?
4: Je sais.
0: Philippe Dion, Michel Houellebecq ou Frédéric Becbédé, vous avez la réponse, la bonne de préférence. 05 59 59 17 17 et à vous les deux places.
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0: Une expression vous intrigue, et bien nous avons des réponses, des explications en tout cas ici le week-end avec Jérôme Prodhomme. Et aujourd'hui, être comme deux ronds de flanc.
5: Dites voir, c'est vrai que vous allez m'augmenter?
6: Non, pas du tout, c'est pas du tout prévu.
5: Ok, voilà, j'ai eu peur, non mais j'étais tellement étonné que quand j'ai appris ça, j'en suis resté comme les deux trucs aux œufs là.
6: Deux ronds de flanc.
5: Ouais, c'est ça, ouais. Ouais. Et le flanc est trop beau, hein. Oh là là, mais bon, après je vois pas trop le rapport.
6: Eh ben, voilà, alors on va faire pourquoi on dit être comme deux ronds de flanc. L'expression est très ancienne puisque certains la font remonter au XVIe siècle. Vous aurez remarqué que quand quelqu'un est étonné, sidéré, ébahi, il est souvent là, les bras ballants, les yeux grands ouverts, des yeux avec des iris bien rondes. Ces iris qui rappellent des flancs.
5: Ah, c'est vraiment trop bon, hein, bien épais comme ça là, mais,
6: ouais.
5: mais ça doit être des tout petits flancs, pas.
6: Non, parce que le flanc, ça n'est pas que le gâteau. Le flanc, c'est aussi un objet typique des ateliers de fabrication de monnaie. C'est une sorte de pièce ronde, celle qu'on a découpée, mais qui n'est pas encore frappée pour devenir une pièce de monnaie ou une médaille aussi. Il n'a donc aucune valeur tant qu'il n'est pas frappé, mais il est aussi rond que les yeux de celui qui est étonné.
5: Comme les miens, quoi.
6: Quand vous pensez que vous allez être augmenté. En tout cas, voilà pourquoi on dit être comme deux ronds de flanc, alors qu'on ne sait plus vraiment pourquoi. Encore que vous, maintenant, vous savez. Et donc, je vais vous augmenter, tiens.
5: Là, j'en suis comme deux ronds de flanc, là, maintenant.
6: Mais pas tout de suite.
0: C'est en écart. Bonjour, Lucas.
7: Bonjour Stéphane,
0: vous
7: bonjour
0: êtes au sémaphore de secours pour nous ce matin. Il fait complètement noir puisque le soleil va se lever tout à l'heure à 8h06. On a perdu 3 minutes d'ailleurs d'ensoleillement encore aujourd'hui, c'est fou. Ouais. Les journées sont de plus en plus courtes. Qu'est-ce que vous voyez ou qu'est-ce que vous entrepercevez ce matin?
7: Alors là, une visibilité à peu près à 12 km. Ouais. Ça devrait un peu se lever, mais là il fait encore noir comme vous l'avez dit. Sinon, au niveau de la mer, là, on est toujours dans la même lignée qu'hier. Donc, 1,5 mètre de houle en moyenne, avec une hauteur max à 2,5 mètres et une température de l'eau à 21,2 degrés actuellement.
0: Ouais, c'est pas mal. Et puis, il fait doux ce matin aussi, je pense que vous l'avez constaté, ce quoi.
7: Oui, il fait doux, là, on est à 19 degrés, là, déjà.
0: Bah ouais, c'est ça, ouais. C'est très agréable, le matin de bonne heure. Quoi faire de marée pour aujourd'hui, Lucas?
7: Alors, là, on est en basse mer depuis 4h40 ce matin. La prochaine pleine mer aura lieu à 11h20 avec un coefficient de 41 et la dernière basse mer de la journée à 17h50.
0: Bon, je crois qu'il n'y a pas d'entrave en tout cas pour aller naviguer aujourd'hui, pour prendre le large, non?
7: Non, aujourd'hui c'est clair.
0: Bah, hier après-midi, il y a aussi pas mal de monde à la plage. Hein. Même au mois d'octobre, il faisait bon, il y avait du monde sur le sable à profiter encore de l'eau. Quelques baigneurs courageux qui étaient dans l'eau aussi. Mais bon, on a encore de belles journées, il faut en profiter, ce sont très certainement les dernières. Merci beaucoup Lucas.
7: Merci à vous.
0: Bon dimanche.
7: Journée, bon dimanche.
0: Ciao, merci. Il est 7h17.

0: Cookin de Gossategui. C'est la fête du gâteau basque aujourd'hui. Dimanche, on y sera en direct puisque nous sommes partenaires de cet événement à Combolet-les-Bains. C'est Lauriane Rodriguez qui sera avec nous pour la première fois tout à l'heure sous les coups de 9h-20. Allez, celui qui vient prendre le café avec nous ce matin, c'est Christian Eurugne. Bonjour Christian.
1: Oui, bonjour.
0: Je crois que vous êtes au volant de la navette qui fait Hyundai-Fontarabie ce matin, c'est ce que m'a dit Brigitte au téléphone, c'est ça?
1: Oui, mais on dit pas au volant, on dit à la barre.
0: À la barre de... Ah oui, parce que c'est... Oui, c'est pas une
2: navette. Oui, c'est un bateau.
0: Mais oui, mais j'étais pas du tout. Moi, je voulais la navette qui roule, mais c'est la navette fluviale.
1: Qui flotte, voilà.
0: Qui flotte, mais oui, c'est vrai. Oui, on dit pas au volant, on dit...
2: Non, on a compris, mais...
0: J'avais rien compris, moi je suis désolé, j'avais rien compris. Bon, parce qu'il y a une course, c'est quelque chose ou...
1: Voilà, oui, il y a une course aujourd'hui, Hyundai-Fontarabie. Alors nous passons un peu plus tôt, les coureurs là, qui embarquent à Fontarabie, on les passe jusqu'à Hyundai et ils rentrent à Fontarabie en courant.
0: D'accord, ok, très bien, donc il y a du monde qui va monter à bord de la navette. Bon, dites-moi, voilà. Quel écrivain français a écrit beaucoup de textes de chansons pour Stéphane Escher?
1: Ah, c'est Philippe Djian.
0: Oui. Bravo, félicitations. Voilà. Deux places pour aller voir le concert de Stéphane Escher le 13 octobre à Biarritz. On est ravis de vous y inviter. Vous irez bien sûr avec la personne de votre choix, Christian. D'accord,
1: merci.
0: Ok. Et je vous dis tout de suite, on ne peut pas y aller en navette là-bas. C'est pas possible.
1: D'accord.
0: Bon dimanche, merci Christian, à bientôt.
1: Merci à vous aussi. Bon dimanche à tous. Au revoir.
0: Il est 7h22.
3: Bonjour Stéphane.
0: Bonjour Inès, bienvenue, merci d'être avec nous. Alors on parle de bouquins tous les week-ends et là vous avez à nous présenter une bande dessinée. Mais alors ce matin c'est pas n'importe laquelle. Hein.
3: Une bande dessinée qui est à la fois très belle par son contenu mais aussi j'ai envie de dire par son contenant parce que c'est un très bel objet. Une bonne grosse BD dans laquelle on va pouvoir se vautrer littéralement et y passer du temps. D'abord l'objet. C'est une bande dessinée publiée chez Air Libre. Elle est écrite à quatre mains. C'est-à-dire que un côté de la bande dessinée est écrit par Cyril Pedrosa et l'autre par Taio Matsumoto. C'est une même histoire qui est racontée par deux points de vue différents qui, en milieu de bande dessinée, vont se rejoindre. Donc finalement, vous pouvez la lire tête bêche, vous commencez par le côté que vous souhaitez. Ça se passe au XVIe siècle. C'est l'histoire de Fernando. C'est une espèce de mercenaire qui travaille sur les bateaux qui font commerce avec l'Orient, qui vont acheter de la porcelaine, l'échanger contre de la soie pour ramener tout ceci en Europe et plus particulièrement au Portugal. Fernando est agité de démons intérieurs. Il est probablement pas marin par hasard. Et un jour, le bateau sur lequel il se trouve va être victime d'une tempête et va être aussi victime d'une attaque. Lui, il va survivre, mais il va s'échouer sur une île japonaise. Et là, il va être accueilli par un pêcheur japonais. Et la beauté de cette histoire, c'est qu'elle va nous inviter à nous décentrer. Il y a à la fois le regard occidental de ce Fernando qui débarque sur cette île, et aussi le regard oriental de celui qui va devoir accueillir l'étranger. C'est un choc des cultures, ils ne se connaissent absolument pas. Ça lui donne un côté à la fois très poétique et très curieux. Que ce soit dans le dessin ou la narration. Le dessin se complète, ceci dit, de façon merveilleuse, et le regard des deux personnages aussi se complète. La partie écrite par Cyril Pedrosa donne lieu à des illustrations aux couleurs un peu chatoyantes, avec des décors assez fournis qu'on lui connaît, alors que le côté japonais est plus épuré, il y a vraiment une inspiration d'estampe japonaise. Vraiment, je pense que c'est une bande dessinée qu'on doit pouvoir lire à plusieurs reprises, et dans laquelle on doit trouver à chaque fois un regard différent. Et je trouve qu'une bande dessinée qui puisse à ce point inviter à l'ouverture d'esprit aujourd'hui, ça ne peut qu'être salué. C'est vraiment très très beau.
0: Bah oui, ça a l'air. En tout cas, un livre disponible au bookstore BD, c'est ça ?
3: C'est pas très loin du bookstore que tout le monde connaît,
0: ouais.
3: Rue de la Poste, à côté de la Poste, bookstore BD Jeunesse. Taio Matsumoto et Cyril Pedrosa pour la bande dessinée Nanbanjin, publié chez Air Libre.
0: Merci Inès. 7h25, on fait la météo ensemble ce matin sur Facebook. Allez-y avec vos températures à Los Ibasabins. Ce matin, il fait 16 degrés chez Alexis qui nous dit que le ciel est voilé. Il va aller faire une petite balade à vélo. On pense à vous Alexis, vous avez raison, profitez-en bien. Ah oui, il va grimper le col de Gamia et déjeuner au col de Gamia chez Bruno. Voilà, ça c'est un joli programme pour le dimanche. On salue d'ailleurs toute l'équipe du restaurant du col de Gamia, dont Bruno le chef. Et c'est vrai que là, on y mange particulièrement bien. Dans 4 minutes, 7h30, et ce sera le retour de l'information. Ce sera juste après Abba.

0: Yim, yim, yim. Ah bah, la légende de la reine avec Olivier Baratia. On parlera de l'actualité de la tauromachie. Ce sera tout à l'heure sous les coups de 7h40.
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0: 7h30, l'essentiel de l'actualité ce dimanche 4 octobre, Céline Arnal.
4: Et 2-3, troisième victoire consécutive pour l'Aviron Bayonnais. Victoire à domicile 35-32 hier après-midi contre le Stade Français. L'Aviron est troisième du classement de top 14 ce matin et cette cinquième journée de championnat se termine ce soir avec Montpellier-Toulon à 21h05. En pelote, Pierre Etcheverry et Baptiste Ducassou ont perdu leur titre. Victoire de Peyo Laral et Andoni Hippard en finale du Master Escolari Pro Pilota à Villefranche. Victoire 40-24. C'est une simple application à installer sur son téléphone portable. Plus besoin d'avoir la carte physique pour aller chez le médecin ou la pharmacie, même si elle sera toujours valable, évidemment. Des démonstrations sont réalisées en ce moment même dans les pharmacies du Pays Basque. À Saint-Jean-de-Luz, à 9h ce matin, une nouvelle édition de la Marche pour tous, balade au fil de la Nivelle. C'est 7 km, c'est gratuit, c'est ouvert. Le rendez-vous est donné place Louis XIV. Allez, tout de suite, on fait le tour de l'actualité en français dans le monde avec Valentin Bertrand.
5: Créer une présomption de culpabilité pour l'ensemble d'un groupe lors de violences ou de dégradations. Après la flambée des tensions dans les lycées cette semaine, le gouvernement accélère l'examen de son projet de loi casseur-payeur. Il doit arriver avant la fin du mois au Sénat, un texte sur lequel le Conseil d'État a déjà émis des réserves. Il est suspecté d'avoir aspergé une passante avec un spray avant d'y mettre feu. Garde à vue prolongée pour l'adolescent de 15 ans interpellé après cette violente scène très relayée sur les réseaux sociaux. La femme brûlée au visage tentait de dissuader un groupe de jeunes de détruire un abribus quand son agresseur a surgi. J'ai totalement confiance en Jordan. Le message de Marine Le Pen dans les colonnes de la Tribune dimanche ce matin. À son bras droit dans la course à l'Elysée, Jordan Bardella, à qui Mediapart attribue preuve à l'appui des messages

0: antisémite écrit en 2013, propos qu'il nie en bloc. Contre les pesticides, ils étaient 8000 selon la police, 15000 d'après les organisateurs du rassemblement hier à Saint-Pierre-la-Garenne, un village de l'Eure près de l'usine du leader mondial des produits phytosanitaires Syngenta. À deux ou quatre pattes, ce sont nos amis pour la vie, message rappelé par la SPA en cette journée mondiale des animaux après un été record en abandon, plus 20% comparé à 2025. Quatre médailles au moins, c'est l'objectif fixé par le président de la Fédération française de judo alors que débutent aujourd'hui les championnats du monde à Bakou en Azerbaïdjan. Sur le tatami, la triple médaillée olympique, Clarisse Agbenienou, le champion du monde, Jean-Benjamin Gaba, mais pas Teddy Riner, toujours blessé à l'épaule.
1: 7h32, dans le reportage en basque ce matin, Céline Arnal, retour sur la création de la fondation Aiguillarissort.
2: Une fondation qui a pour vocation, pour intention de faire la lumière sur les victimes de la violence des États et en l'occurrence principalement les attentats du Gal chez nous. Le point avec Bixente Vrignon.
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2: Au Pays Basque Sud, la Fondation Aiguillarissort a recensé 583 victimes. Il fait plutôt doux ce matin, la journée devrait être grise.
1: Oui, oui, nuages éclaircis ce matin, alors gris ouais, si vous voulez. Et puis cet après-midi par contre, c'est vrai que ça se gâte avec un temps qui se dégrade et des nuages qui devraient entraîner quelques averses, nous dit Météo France. Mais ça reste quand même dans une atmosphère, vous savez, plutôt agréable, plutôt sympa. 19 degrés,
2: d'automne.
1: 20 degrés, ouais c'est ça, 20 degrés ce matin. Cet après-midi, on a 23, il fera 24 à Saint-Jean-de-Luz pour le FIF, le Festival International du Film qui a commencé hier soir. 24 degrés pour Boucault, Tarnos, Saint-Jean-Pied-de-Port. Il fera jusqu'à 26 degrés cet après-midi à Saint-Palais. Et demain, on continue dans un flux de beau temps avec un anticyclone qui devrait nous protéger demain puisque l'ensoleillement est annoncé excellent par Météo France. Un soleil qui devrait régner sans partage et les températures qui vont grimper jusqu'à 28 demain. 7h36.
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1: Au programme des prochaines minutes, Tauromachie, et puis on sera sur l'océan avec le skipper Arthur Levaillant.

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0: Merci de vous réveiller avec nous, avec Ici Pays Basque, en ce week-end tranquille. Tiens, on va parler de vos animaux. On va recevoir Émilie Dumoulin tout à l'heure dans Bienvenue à la Maison entre 9h et 10h. Elle est spécialiste du comportement félin. Donc on va parler de votre chat et on se posera cette question. Faut-il laisser son chat sortir ou peut-être est-il parfaitement déjà heureux à la maison entre quatre murs? On posera cette question à Émilie. Puis bien sûr, si vous vous interrogez sur le comportement de votre animal, si vous essayez de comprendre certaines choses que vous n'avez pas réussi encore à décrypter, moi je vous invite à nous passer un petit coup de fil tout à l'heure, 9h-10h. En attendant, l'actualité des arènes, c'est avec vous, Olivier, bonjour.
3: Et Gounon, Stéphane.
0: Et direction Séville, c'était le week-end dernier.
3: Et oui, une dernière grande feria, celle de la San Miguel à Séville, s'est déroulée le week-end donc dernier. Dorénavant, il ne reste plus que deux importantes ferias, celle d'Autun à Madrid et celle de Saragosse, qui concluront définitivement cette temporada. Du côté de Séville, tout a commencé jeudi dernier avec une noviada piquée, avec des novillos très décevants de Garci Grande, trop commode de présentation et décasté. Au Paseo, Olga Casado, Ignacio Garibay et Manuel Domínguez qui débutaient avec Picador, déception sur toute la ligne. Le vendredi donc, avec le plein dans les gradins, c'était le retour à la corrida avec des taureaux du Puerto de San Lorenzo, manquant un peu de race et de bravoure. Manzanares, sous une chaleur suffocante, plus de 42 degrés, il faut le reconnaître, ne fit pas grand-chose. Et Juan Ortega ne brilla qu'avec la cape due à sa variété et sa gestuelle. Seul Talavante se montra intelligent et se fixa dans une faena sérieuse en coupant une oreille, la seule d'ailleurs de ce jour. Le samedi, encore sous une forte chaleur et le plein encore au guichet, des taureaux de Randilla très bien présentés et dans le type brave et donnant un grand jeu. Emilio de Justo et Rocarey profitent de l'aubaine et coupent une oreille chacun après de bonnes faenas. Mais cette corrida passera à l'histoire car elle fut sublimée par le toreo de Pablo Aguado. Ces deux faenas furent deux pures créations artistiques, l'inspiration jaillissant sur le sable comme l'eau sort d'une source avec le même naturel. Aucune passe ne ressembla à une autre, ce fut vraiment un émerveillement total avec trois oreilles. C'est le véritable toreo d'art et d'inspiration sévillane qui passa la porte du prince et fut amené jusqu'à l'hôtel Colonne, le second triomphe sévillan dans l'histoire de Pablo Aguado. Et pour clôturer cette feria de San Miguel, il y avait une dernière course dimanche dernier, certainement d'ailleurs la plus attendue avec la présence de Morante de la Puebla, accompagné par Daniel Luque et Borja Jiménez. Et pourtant, tout était réuni, le plein et une température plus agréable. Mais hélas, les taureaux de Garci Grande donnèrent très peu de jeu et tout coula. C'est sur ce ton majeur de mélancolie que s'achevait Séville et sa San Miguel plongée dans de profonds silences. Il reste donc maintenant deux rendez-vous majeurs, la Feria d'Autun à Madrid et celle du Pilar à Saragosse, pour sonner le glas de cette temporada 2026. Une temporada qui laissera de très bons souvenirs, et en particulier ici, à Bayonne, dans nos belles arènes de la Chepaillée. Merci, Mileshker Stéphane, et on se retrouve maintenant ici, en mars, sur les ondes d'ici Pays Basque. Bon dimanche à tous, Igandeon Deneri.
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0: Elle prépare son troisième album, il devrait sortir dans quelques semaines, on l'attend avec beaucoup d'impatience. Voici ce matin pour vous Charlotte Carbin.

0: On prend le temps d'aller sur Facebook le week-end et de faire la météo ensemble pour nous parler de la douceur que vous avez chez vous, très certainement, parce que c'est majoritairement le cas au Pays Basque. Il fait 21 degrés à Biarritz, c'est Evelyne qui nous le dit. Elle nous parle d'octobre rose, elle nous dit qu'elle va aller marcher à la grande plage ce matin pour la bonne cause. Et vous avez raison, Evelyne. C'est vrai qu'octobre rose a commencé, il y a tout un tas de manifestations un petit peu partout. D'ailleurs, c'est le cas aussi à Garassi, avec Garassi en rose. D'ailleurs, c'est Nini qui nous en parle, qui nous dit 17 degrés à Maindive et qui nous a mis un petit lien pour aller cliquer sur Garassi en rose avec le programme de tout ce qui va se passer durant les prochaines semaines. Il fait 20 degrés à Metz chez Fifi et puis à l'autre bout de la France à Saint-Quentin chez Nanou, seulement 14 degrés ce matin. Le week-end, on le passe en partie avec, vous le savez, le skipper Arthur Le Vaillant qui nous rejoint tous les week-ends sur ICI Pays Basque et on découvre grâce à lui l'univers de la mer. Arthur qui partage avec nous ce matin sa madeleine de Proust indispensable à un marin.
1: Imaginez un grand hangar, un plancher infini, le bruit des machines à coudre et l'odeur si particulière du fer à chaud qui cautérise les boutes. C'est là, à La Rochelle, au cœur de la ville en bois, que j'ai passé toute mon enfance, dans la voilerie de mon père, Jean-Baptiste, et de son associé Frédéric. Après l'école, ma cour de récréation était cet immense parquet. Je sautais dans les bacs à spies avec mon frère sous la mezzanine, en allant réclamer des bonbons aux couturières, ou je glissais sous ces voiles géantes pour traquer les trous à réparer. Mon père est un maître voilier. C'était un peu le Yves Saint-Laurent de la mer, mais un couturier qui embarquait avec ses propres créations, remportant des courses aux côtés de Florence Artaud, Loïc Perron ou Franck Camas. Dessiner une voile demande de l'expérience. C'est un travail exigeant, où l'on passe des heures à genoux, à même le sol, à découper, ralinguer et coller ses laisses de toile. Mais c'est avant tout un regard. Les bons voiliers sont des grands marins. Ils comprennent la mécanique des fluides, l'incidence du vent sur la toile, et savent faire avancer vite un bateau. Moteur du navire, le jeu de voile doit s'adapter à l'usage. Solide et tolérant pour le voyage, ou sculpté dans la performance pour se marier avec le vent et la régate. Cette voilerie était aussi un refuge cosmopolite. Une grande famille où se croisaient de nombreuses cultures. Les patrons y avaient préservé une dimension profondément sociale et humaine. Toutes et tous rassemblés au service d'une seule et même idée. Faire des voiles qui durent et qui gagnent. L'autre jour, j'étais tellement heureux d'entendre une jeune amie Adélie me dire « Je vais apprendre ce métier ». Car savoir que ces gestes continuent de se transmettre me remplit de joie. Les maîtres voiliers sont des artisans et un peu des artistes, sans doute, aussi.
0: C'est vrai, Arthur Le Vaillant, tous les week-ends sur ICI Pays Basque, c'était à propos de l'actualité de la mer. On nous le disait ce matin avec le sémaphore de secoua, 22 degrés dans l'océan, il fait encore très très bon. Il fera en moyenne 24 degrés sur les plages du Pays Basque cet après-midi. De quoi profiter encore de cette belle journée, de ce bon dimanche. Voici Goldman à 8h10.

0: En 1984, Envole-moi de Jean-Jacques Goldman. Ce dimanche, il se passe encore beaucoup de choses parce que le programme est riche au Pays Basque. Dardarica, vous en avez entendu parler très certainement. Ça se passe aux Grottes de Sarre jusqu'à 19h ce soir. Au programme, des visites de la grotte dès 10h ce matin. Le spectacle Badoa qui sera donné à 11h30. Des ateliers pour les enfants et puis beaucoup d'animations autour de la Tchalaparta. Deux spectacles, deux récits, deux chants tout au long de la journée. Donc ça se passe aux Grottes de Sarre. Et puis tapis rouge à Saint-Jean-de-Luz pour le FIF, le Festival International du Film de Saint-Jean-de-Luz. Qui s'intéresse, vous le savez, au cinéma d'avenir en présentant chaque année des films, des premiers films de réalisateurs, des deuxièmes longs-métrages ou courts-métrages. Cet après-midi, à voir Gilles United à 15h, ça se passe au Select. L'histoire de Gilles, le bidon 41 ans qui supervise des démarrages en côte sur les routes de Bretagne, jusqu'au jour où sa femme, qui est directrice de l'auto-école pour laquelle il travaille et qui est contrainte de le licencier, bon, ça va mal se passer pour lui. Et puis à partir de 18h, une autre projection au de la pile pour découvrir le quotidien de Maxime et Arthur qui rêvent de devenir parents. Deux films aujourd'hui hors compétition. Et puis des vide-greniers à Jatsou toute la journée jusqu'à 17h. Vide-grenier à Bidart aujourd'hui. C'est organisé par le Bidart Union Club au stade de Louabia. Vide-grenier également et braderie à Saint-Palais. Ça c'est organisé par les Artsac, le roller hockey qui organise aussi un vide-grenier sur les espaces verts du gymnase du Pignada à Anglette. Et puis à Espelette aussi un vide-grenier toute la journée.
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0: C'est Aénor qui va nous rejoindre dans un instant. On va sourire avec elle. Ce sera juste avant l'info de 8h. C'est dans 5 minutes. En attendant, voici Blondie.

0: Colmie de Blondie. Aujourd'hui, je vous le disais tout à l'heure, c'est la fête des grands-pères. Une fête relativement récente d'ailleurs, qui a été créée en 2008 pour donner une équivalence finalement à celle des grands-mères. Bonjour Anne-Aure, vous êtes sensible justement à cet événement ?
1: Bonjour. Alors moi, la fête des grands-pères, je ne vois pas du tout l'intérêt. C'est vraiment la fête des grands-mères, mais en version bas de gamme. Histoire que papy aussi, en fait, il ait le droit à son petit collier de nouilles. Alors je pense que cette fête, elle est arrivée parce qu'un jour, il y a un mec qui avait un stock de mugs style papy gâteau à refourguer. Alors il a lancé le concept et puis c'est tout. Alors que dire sur les papys ? Bon, il faut que je fasse attention car c'est beaucoup de nos auditeurs. On vous adore ! Quoi ? Ah mais non, c'est vrai, c'est une idée reçue. Vous entendez très bien. Alors moi, j'ai pas très bien connu mes grands-pères. Merde, elle va nous raconter sa vie. Et ça m'a manqué. Alors pas bien connu, c'est un euphémisme parce qu'il y en a un qui est mort 3 jours avant ma naissance. Sympa l'arrivée sur Terre. Tout le monde est en deuil, personne vient te voir à l'hôpital parce que ton grand-père vient de s'éteindre dans l'étage juste au-dessus. Heureusement que j'étais une fille, sinon c'est sûr, j'avais le droit de m'appeler Bernard. Oula, faut que je fasse attention aussi car je crois qu'il y a beaucoup de Bernard dans nos auditeurs. C'est vraiment ravissant comme prénom, Bernard. Allez, petite lettre ouverte à tous les grands-pères du monde. Cher grand-père, papy, papé, pédophile et autres détenteurs officiels du titre de chef de famille, merci de nous raconter les mêmes histoires depuis 1987 et de les raconter comme si personne ne les avait jamais entendues. Merci de continuer à commencer vos phrases par « de mon temps ». Merci d'avoir toujours une opinion très précise sur la météo. Merci d'être les seuls à contredire nos grands-mères. Merci de laisser traîner vos pilules bleues, ça dépanne. Et merci à celui que j'ai entendu dire le week-end dernier dans les bois. Je crois que cette année, c'est une année à gland. Allez, bon dimanche à tous!
0: Merci Aïnor!
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0: Très bon dimanche, il est 8h.
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0: L'actualité de ce 4 octobre, Céline Arnal.
4: On est le 4 octobre.
0: C'est ça.
4: Les avirons bayonnais enchaînent les victoires. Les ciels et blancs ont signé hier leur 3e succès de rang. Victoire à la maison contre le Stade français. 35-32, victoire de 3 petits points seulement. Et un match, Stéphane Garcia, qui a donné des sueurs froides aux spectateurs du Stade Jean Daugy.
5: C'est la grande constante de ce premier mois de compétition avec cet aviron-là. Le scénario n'est jamais simple. Comme face à Toulon début septembre, comme à Créteil la semaine passée, les Bayonnais ont alterné le très bon et le fébrile, portant l'entame à des airs de démonstration. Un essai éclair d'Andy Bordelais après une minute à peine. Un engagement physique impressionnant sous l'impulsion notamment de Manu Tulagi et un tableau d'affichage favorable. 14-3 puis 17-8 à la pause. Mais dès la reprise, c'est le trou noir. Carton jaune contre Matteo Carreras à la 50e, 12 points encaissés en infériorité, et voilà le Stade français qui passe devant à l'heure de jeu 25-20. Mais cette équipe a du cœur et des ressources grâce au banc et à ses Argentins Facundo Bosch et Rodrigo Bruni notamment. Les Bleus et Blancs inversent la vapeur en fin de match grâce à des essais d'Esteban Capila à la 65e et de Bruni à 5 minutes du terme. Le retour parisien sur la sirène est anecdotique, succès 35-32, 4 victoires en 5 journées sans pour autant s'enflammer sur les bords de Nive.
4: Alors, grâce à cette victoire, l'aviron est 3e du top 14 ce matin. Le prochain match, c'est un déplacement direction Toulouse. Le Stade toulousain qui est toujours leader ce matin suite à sa victoire à Castres 8-7. Hier également, Bordeaux a roulé sur Lyon 51-28. Pau a évité le retour de 20 victoires en Bretagne 43-40. Cette 5e journée du championnat se termine ce soir avec Montpellier-Toulon. Le coup d'envoi de la rencontre est à 21h05.
0: Et puis en pelote, Payot Laral d'Andoni Ipar, vainqueur du Master Echkoulari Pro Pilota.
4: Hier à Villefranche, victoire 40-24 sur les tenants du titre Pierre Etcheverry et Baptiste Ducassou. Baptiste Ducassou qui s'est blessé au cours de cette rencontre.
6: J'ai eu une blessure à la main assez tôt, à la première dizaine de points. Suite à ça, j'ai eu un gros moment de flottement parce que j'avais vraiment mal à la main et le pansement que j'avais n'était pas adapté par rapport à la blessure. Et après, je l'ai retouché un petit peu. Ça m'a permis d'éviter un peu la zone d'impact. C'était un peu mieux, mais dans l'entretemps, on a pris une dizaine de points de retard qu'on n'a jamais pu remonter. Alors après, on a réussi à faire jeu égal pendant une dizaine de points de nouveau jusqu'à l'entrée de la dernière dizaine. Mais au final, voilà, c'était trop tard. À la fin, ils ont appuyé sur le champignon. Un peu déçu de ne pas avoir pu donner la totalité de notre potentiel, mais... Il y a des jours comme ça, il faut aussi l'accepter. On a une échéance importante qui arrive dans 2 semaines avec le Mondial en Argentine, donc il fallait aussi sortir de là sans tout bousiller pour pouvoir se remettre bien.
4: Voilà, c'était le dernier master avant les mondiaux qui ont lieu donc entre l'Argentine et l'Uruguay. C'est du 15 au 25 octobre et la délégation française s'envole dans une dizaine de jours, le 13 octobre prochain.
0: Un projet de loi pour faire face à la mobilisation lycéenne.
4: Oui, face à la tension dans les lycées bloqués cette semaine et les violences qui ont émaillé certaines manifestations, eh bien l'exécutif veut avancer le calendrier du projet de loi dit casseur-payeur. En clair, le texte sera inscrit à l'ordre du jour du Sénat dès ce mois-ci. Le texte prévoit de faire payer les auteurs de dégradation dans l'espace public, mais il y a quand même un changement majeur. En l'occurrence, il s'agit d'élargir la responsabilité à tous les membres d'un attroupement violent, sauf si les personnes apportent la preuve qu'elles n'ont rien commis. Érico Plaça, c'est comme tous les matins, tous les dimanches matins, et aujourd'hui on parle du traitement des eaux usées du littoral. Comment en est-on arrivé à la mise en examen de l'agglomération Pays Basque et de Suez? Dans notre studio pour en parler, Maître François Ruffier qui porte la plainte de la CEPENSO, Nicolas Susperegui qui est chargé de mission du comité des pêches maritimes du Pays Basque et des Landes, Jacques Fall de la CEPENSO et Sylvie Perespiron qui est dermatologue à Biarritz.
0: C'était il y a une semaine tout pile, 150 000 personnes réunies à Lourdes pour le pape Léon XIV.
4: Et une semaine plus tard, sur les sites internet de revente, les annonces fleurissent. Certains n'hésitent pas à se faire un peu d'argent en revendant des objets souvenirs. Clara Vincent.
3: Alors, outre ces mugs avec inscrit Léon XIV à Lourdes, vendus 15 euros, passe encore, il y a aussi ces petites médailles à l'effigie du pape Made in Lourdes, vendues là aussi 15 euros, soit 5 fois le prix initial qu'on pouvait trouver dans les magasins lourdais. Là, question marge, ça commence à faire. Mais ce qui a surtout retenu notre attention, ce sont ces livrets Magnificat distribués aux fidèles pour suivre notamment les textes pendant la grande messe du pape le dimanche à la prairie du sanctuaire. Ces Magnificat font la taille d'un petit carnet d'environ 400 pages avec en couverture une reproduction d'une œuvre qu'on trouve à Lourdes et qui représente l'apparition de la Vierge à la grotte de Massabielle. On a retrouvé une petite dizaine d'annonces concernant ces livrets, vendus généralement 30 euros, jusqu'à 65 même pour l'une d'entre elles. La plupart ont été vendues. Alors certes, c'est une édition limitée, mais sachant que ces Magnificat ont été distribués gratuitement à Lourdes, on peut dire que le profit est plutôt conséquent, pour ne pas dire exagéré.
4: Et alors, interroger les vendeurs de ces Magnificat, par exemple, explique que cet argent doit leur servir à payer une partie de l'essence qu'ils ont consommée pour venir jusqu'à Lourdes. On rappelle que le coût du déplacement en France du pape a été estimé à 27 millions d'euros par l'Église. L'Église qui a fait un appel aux dons auprès de ses fidèles pour l'aider à le financer. La mise en garde de Chouachki, la saison des écobuages va débuter. Les écobuages, c'est traditionnellement à partir de la mi-octobre. Il s'agit de mettre le feu pour nettoyer la montagne notamment. Eh bien, l'association Halte au Feu entend alerter face au risque. La nature, explique-t-elle, est toujours particulièrement sèche, même s'il a plu cette semaine. La sécheresse et les chaleurs de cet été qui auront une autre conséquence, c'est qu'il y aura moins de miel cette année en France. Les deux principales organisations estiment qu'il y aura 5000 tonnes de moins cette année. Pas de miel de tournesol, par exemple. La France consomme 40 000 tonnes de miel tous les ans. Les Genêts font tomber le co-leader pour la première fois de la saison. On parle là de National 2 de football, donc c'est la 4e journée. Victoire des Anglois 2-1 à domicile hier contre le bassin d'Arcachon. Le quadruple champion du monde, Max Verstappen, en pole position du Grand Prix de Formule 1 de Bahreïn, qui se dispute exceptionnellement en Malaisie. Il a fait le meilleur temps des qualifs hier, c'est sa première pole position de l'année. Son coéquipier, le français Isaac Hadjar, a fait 3e des qualifs, mais il reculera de 5 places suite à une pénalité infligé à Red Bull. Les animations sont diverses et variées aujourd'hui, un petit peu partout au Pays Basque. Il y a notamment la fête du gâteau basque à Cambo.
0: On y sera en direct tout à l'heure.
4: En direct, absolument. Il y a la semaine du climat aussi. Il y a toujours les animations également dans le cadre d'Octobre Rose, avec notamment une exposition de véhicules anciens à Bayonne, place des Basques, dès 9h30 ce matin.
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4: Il fait 19 degrés en ce moment à Bassus-Arry.
0: Oui, exactement, c'est vrai. Et avec un temps, Météo France est en train de revenir un peu sur ses prévisions pour cet après-midi. Nous disons que finalement, il devrait faire pas si mauvais que ça. Et le soleil va nous accompagner toute la journée. Il ne veut pas pleuvoir cette année, ou pas beaucoup en tout cas. Il va faire beau aujourd'hui. Quelques nuages ce matin, c'est vrai qu'un ciel un petit peu brûlé en début d'après-midi, puis ça devrait se lever en deuxième partie d'après-midi. Les températures, Céline vous l'a dit, beaucoup de douceur ce matin. 19-21 degrés. Il fera 17h23 en Daï. Saint-Jean-Pied-de-Port affichera 24 degrés. On aura 24 aussi à Saint-Jean-Pied-de-Port, donc je le disais, à Bayonne, à Boucaux et à Tarnos. 25 à la Bastille de Clarence et Mauléon. Et jusqu'à 26 degrés en Pays d'Amicoussé cet après-midi. 8h08.
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0: Et pour vous accompagner ce week-end, on a choisi toute la musique que vous aimez forcément. Et dans le catalogue, il y a Axel Red et sa sensualité.

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0: Octobre, c'est le mois, vous le savez, de lutte contre le cancer du sein avec Octobre Rose. Mais aussi, c'est le cybermois. Vous savez ce que c'est, le cybermois?
1: La lutte contre Internet.
0: Mais c'est un mois consacré à la cybersécurité, en fait. Okay. Voilà, tout simplement. Et cette année, on va mettre l'accent notamment sur la fuite de données. On va en parler avec Valentine Lethès dans quelques minutes de ce cybermois. Et puis, on parlera du climat et de la nature avec Stéphane Maury, extrait de l'émission d'Alexis Volant cette semaine. Stéphane qui nous parlera des oiseaux marins échoués sur le littoral.
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0: 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Oui, bien sûr qu'on vous offre des cadeaux. On a des places à vous offrir pour le FIF, le Festival International du Film de Saint-Jean-de-Luz. C'est la 13e édition. Ça a commencé hier soir jusqu'au 9 octobre. Et là, on va vous inviter en VIP à la soirée de jeudi. Ça veut dire quoi? Ça veut dire deux places pour aller voir Fief. Hein, le film Fief, et puis on vous invite derrière la projection à la soirée, c'est-à-dire au dîner avec la personne de votre choix. Ça va être très sympa. Fief, c'est le film de Thomas Vernet que vous allez découvrir. Le festival du film international de Saint-Jean-de-Luz qui rassemble beaucoup de monde, beaucoup de passionnés par le cinéma. Alors c'est beaucoup de premiers films qui sont présentés, premier ou second film, et donc on est très heureux de vous offrir donc cette soirée exceptionnelle jeudi soir. On va jouer nous avec le cinéma. Et avec une question sur le film Justin le Juste qui est actuellement au cinéma. Écoutez la bande-annonce et je vous pose la question après.
4: Bonjour, je travaille pour le Canard Enchaîné.
5: Justin le Juste.
4: Je veux faire un portrait de vous pour que les gens sachent ce qui s'est passé. Vous me racontez et j'écris.
6: Papa ! Vous ne le savez peut-être pas, il se passe des choses graves. Quand les hommes se battent, Justin... C'est la guerre.
5: Faut me parler avec des mots que je comprends.
7: Mais qu'est-ce que t'as pas compris?
5: La guerre, je sais pas ce que c'est. 10 jours après, ils nous ont envoyés sur le front.
0: Il va très certainement avoir beaucoup de succès ce film. Voici la question, je vous demande moi ce matin, quelle actrice partage notamment l'affiche avec Alban Ivanov? On a entendu sa voix là, hein, cette actrice. Est-ce que c'est Alexandra Lamy, Audrey Fleurot ou Virginie Efira? Alexandra Lamy, Audrey Fleurot ou Virginie Efira qui est à l'affiche de Justin le Juste, 05 59 59 17 17.
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0: 8h15, vie numérique, vie privée, pour parler donc, je le disais, du mois de la cybersécurité, le cybermois. Valentine Lethès, c'est la 14e édition et cette année, bien, cette opération met l'accent sur les fuites de données.
12: Et ce n'est pas étonnant, vu l'explosion du phénomène, près d'un Français sur deux a été notifié d'une fuite de ses données personnelles cette année, contre 30% en 2025, selon cybermalveillance.gouv.fr. Avec pour conséquence des arnaques de plus en plus personnalisées et donc de plus en plus crédibles. D'où l'importance d'apprendre à protéger ses données. Des ateliers, des animations et des événements sont justement prévus dans toute la France jusqu'à la fin du mois.
0: Très concrètement, comment on réagit si ça nous arrive, Valentine?
12: Un guide en 3 étapes est justement publié à l'occasion du cybermois. D'abord, on réagit vite et sans paniquer. En clair, on prend le temps de lire le message nous informant des données compromises, on le conserve et si notre mot de passe a fuité, on le remplace tout de suite, y compris sur les comptes et sites internet où l'on a utilisé le même. Activer la double authentification si on vous la propose, c'est lorsqu'on vous demande de valider une connexion avec un code reçu par SMS par exemple. N'oubliez pas d'informer votre banque si vos données bancaires sont concernées par la fuite et méfiez-vous de tout appel SMS ou mail inhabituel, qu'il soit alarmant comme une amende ou très attrayant comme un jeu concours. Et bien sûr, ne cliquez pas sur les liens que l'on vous envoie, connectez-vous directement sur le site ou l'application officielle. Deuxième étape, on reste vigilant pendant plusieurs semaines. Surveillez vos opérations bancaires, mais aussi l'activité de vos comptes sur le site des impôts ou l'assurance maladie et tout ce qui arrive dans votre boîte aux lettres. Et enfin, au quotidien, quotidien, on adopte de bonnes pratiques. On utilise des mots de passe différents. On ne transmet pas des documents d'identité sans connaître le destinataire. Nous sommes les premiers responsables de la sécurité de nos données, pas Internet.
0: Oui, c'est vrai. Il faut essayer de faire attention. Allez, le mode d'emploi en attendant pour protéger vos données au quotidien, c'est à retrouver sur ici.fr ou cliquez sur page vie numérique, vie privée. 8h17, voici Marc Lavoine avec son tout dernier duo et c'est avec Patrick Fiori. La chanson s'appelle Occupé.

0: Et ça prend du temps de s'occuper de soi. Marc Lavoine en duo avec Patrick Fiori, leur nouvelle chanson. Nous sommes invités dans le lit de Catherine ce matin.
1: Ah bon?
0: Oui. Bonjour Catherine.
2: Bonjour.
0: Vous êtes encore au lit là?
2: Eh oui, exactement.
0: Qu'est-ce que c'est agréable.
2: C'est dimanche.
0: Mais oui. Eh, franchement, vous avez bien raison de nous écouter au lit, ça fait plaisir. Dites-moi, je vous posais une question sur le film Justin le Juste. Qui est à l'affiche de ce film?
2: C'est Alexandra Lamy.
0: C'est Alexandra Lamy qu'on entend dans la bande originale, dans la bande annonce du film, effectivement, Alexandra Lamy. Mais c'est parfait, une bonne réponse. J'ai été très très nombreux à nous appeler ce matin. Une bonne réponse qui vous vaut le pass VIP pour aller voir le film Fief, projeté dans le cadre du Festival International du Film de Saint-Jean-Luc qui a commencé hier soir. Et beaucoup de monde, je crois, à l'ouverture. Il y aura un dîner aussi après la projection. C'est donc jeudi à 20h et c'est pour vous, Catherine, pour deux personnes.
2: Eh ben, je vous remercie beaucoup.
0: Il faudra sortir du lit.
2: Pas de problème.
0: Bon allez, profitez, vous avez raison, restez au lit le plus tard possible, d'accord?
2: Merci beaucoup, bonne journée à vous.
0: On vous embrasse Catherine, à bientôt, merci. Climat Nature, c'est une rediffusion des extraits de l'émission d'Alexis Volant que l'on diffuse tous les matins sous les coups de 7h50. Et cette semaine avec Stéphane Maury, il était l'invité d'Alexis vendredi matin pour parler des oiseaux échoués sur les plages. Il y en a de plus en plus en ce moment. Hein,
3: Stéphane. Bah, c'est un phénomène assez régulier sur la côte basque. Et là, en ce moment, on retrouve des mouettes, des goélands et les premiers fous de bassin. Et donc, ils sont surtout affaiblis parce que c'est des jeunes de l'année qui sont en cours de migration. C'est surtout un épuisement des individus. Alors, l'eau de mer doit être trop chaude en ce moment et leur ressource alimentaire, elle est peut-être un petit peu partie. Et comme ils sont en migration, ils ont vraiment du mal à trouver leur alimentation. On constate, surtout sur les plumes arboréales, et que quand ceux qui meurent et qu'on autopsie, à l'intérieur, tous les estomacs sont remplis de plastique, parce qu'ils confondent ça avec des petits déchets de nourriture qui flottent à la surface de la mer.
0: Et on agit comment alors quand on retrouve des oiseaux sur la plage?
3: Alors, il faut vraiment faire attention. Il faut pas jouer vraiment au sauveteur au début, surtout si on a affaire avec un fou de bassin. Le bassin a un bec qui fait 20 cm et s'en sert un peu comme d'un sabre laser. Donc ça peut faire très très mal. C'est surtout nous prévenir au centre et nous après avec le découvreur, on avise la situation si c'est juste un animal qui est là pour se reposer ou s'il est vraiment en difficulté et là on intervient.
0: Stéphane Maury des Galaldia, Climat Nature, c'est tous les matins à 7h50.

0: Eh oui, c'était Noguen. C'est la 23e édition de la fête du gâteau basque. Ça a commencé hier et c'est encore aujourd'hui dimanche. On y sera en direct avec Lauriane Rodriguez tout à l'heure. Le premier rendez-vous de cette matinée, c'est à 9h20, un petit peu avant.
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0: 8h30, l'actualité de ce dimanche, Céline Arnal.
4: Et en rugby, l'aviron bayonnais a battu le Stade français 35 à 32 hier après-midi. L'aviron 3e du classement ce matin. La 5e journée se termine ce soir avec Montpellier-Toulon à 21h05. La nature toujours particulièrement sèche, même s'il a plu cette semaine. Du coup, Chouachki met en garde parce que la saison des écobuages débute. L'association Halte au Feu appelle à repenser l'usage de la technique qui vise à nettoyer la montagne en allumant des feux. C'est une simple application à installer sur son téléphone portable. Plus besoin d'avoir la carte vitale pour aller chez le médecin ou à la pharmacie, même si la carte physique sera évidemment toujours valable. Des démonstrations sont réalisées en ce moment dans les différentes pharmacies du Pays Basque. En pelote, Larald et Ipar ont remporté hier la finale du Master Eskulari Pro Pilota à Villefranche. Victoire sur Etcheverry et Ducassou, 40 à 24. Tout de suite, on fait un point sur l'actualité en France et dans le monde. C'est le tour de l'actu en 90 secondes avec Valentin Bertrand.
5: C'est sa première réaction publique depuis la deuxième salve de révélation de Mediapart. Marine Le Pen renouvelle sa confiance totale à Jordan Bardella, accusé de messages antisémites écrits en 2013. Déclaration dans la tribune dimanche alors que son bras droit dans la course à l'Élysée continue de nier en bloc. Après une semaine de violence dans les lycées, le gouvernement accélère l'examen de son projet de loi casseur-payeur. Il souhaite le voir passer avant la fin du mois au Sénat. Le texte crée une présomption de culpabilité pour tous les membres d'un groupe auteur de dégradation. Un texte pour lequel le Conseil d'État a déjà émis des réserves. 5 mises en examen en France pour des soupçons de financement du Hamas, le mouvement à l'origine de l'attaque du 7 octobre 2023 contre Israël. Des poursuites engagées par le parquet national antiterroriste, notamment contre 2 responsables d'associations humanitaires en Gironde et dans la Loire. 8 mois dans la Station Spatiale Internationale et quelques jours de plus, le retour sur Terre de l'astronaute française Sophie Adonneau est reporté au milieu de semaine, au mieux, annonce la NASA en raison de mauvaises conditions météo. La relève dans l'ISS est arrivée jeudi. Les fortes précipitations se décalent vers l'ouest de la Méditerranée. Vigilance orange, pluie, inondation, reconduite dans l'Aude et activée dans les Pyrénées-Orientales. Elle est en vigueur jusqu'à 16h. Après sa 15e place décevante aux mondiaux de cyclisme, Paul Sexas passe son tour au championnat d'Europe en Slovénie. Le jeune prodige se réserve pour le Tour de Lombardie.

0: sur le départ aujourd'hui côté français, Kevin Vauclin, Romain Grégoire et Léo Bizio.
1: 8h32, retour sur la mobilisation lycéenne au Pays Basque ce matin dans notre reportage en basque.
2: Ah oui, chez nous, plusieurs établissements scolaires ont été bloqués en fin de semaine. Certains même étaient carrément fermés vendredi, notamment à Bayonne et Anglet. Il y a eu quelques heures aussi, mais surtout au Yann Alarsabal, des manifestations et beaucoup, beaucoup, beaucoup de revendications.
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2: L'Union syndicale lycéenne et l'Union étudiante appellent à une journée de mobilisation mardi partout en France et l'intersyndicale du Pays Basque a appelé les personnels de l'éducation nationale à rejoindre, soutenir et protéger cette jeunesse en lutte. C'est donc après-demain, mardi. C'est nuageux ce matin sur l'agglomération bayonnaise, mais c'est très très doux.
1: Oui, exactement. Nuages et éclaircies, normalement, ce matin, ça se dégage un petit peu dans le courant de l'après-midi, avec un ciel encore voilé en début d'après-midi, puis un soleil qui sera plus présent en deuxième partie d'après-midi. Pour les températures, ce matin, effectivement, 20 degrés, c'est doux. Et cet après-midi, jusqu'à 26 degrés, température la plus élevée, 26 pour le pays d'Amicoussé, 24 degrés sur le littoral. Et je sais que Céline, vous avez regardé, on est largement
2: moyennes,
1: au-dessus
2: les moyennes de saison, normalement, c'est à peu près 21 degrés l'après-midi.
1: Ouais, donc on est 4-5 degrés au-dessus, hein, c'est fou. Et ça va continuer demain, puisque Météo France vous dit qu'il fera encore très beau demain, avec 28 degrés de température maximale. 8h36.
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1: C'est dire qu'il y avait déjà beaucoup d'ambiance. Bon, enfin, on a triché un petit peu, on a entendu ce qui se passe à Cambolema. Il y a déjà apparemment beaucoup de monde. Et oui, parce que le gâteau basque avec le café ou le chocolat le dimanche matin, ça fonctionne plutôt bien quand même, hein, nous sommes d'accord. Moi, je préfère la crème, vous aussi.
2: Ouais, moi aussi.
1: Xavier aussi, je crois. Bon, voici Boulevard Désert. 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
1: Bruxelles, Boulevard des Airs, qui est une chanson qui donne envie de bouger. Tiens, justement, à propos de bouger, après 50 ans, est-ce qu'il faut modifier sa façon de bouger ou de faire du sport? On va poser la question à Nordine à table, notre coach.
2: C'est une surprise qu'ils nous disent
1: sportif.
2: Non, t'es dedans.
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1: Après, oui. 23e édition de la fête du gâteau basque depuis hier. Ça passe à Combeau-les-Bains. Bonjour Lauriane Rodriguez.
5: Et bonjour à tous les deux.
1: On est ravis de vous avoir avec nous parce que c'est la première intervention ce matin. Vous allez nous accompagner comme ça jusqu'à quasiment midi, c'est ça? Avec déjà beaucoup d'animation, je crois.
5: Exactement. Alors pour le moment, on est au café. Ça se prépare petit à petit. Je suis avec Didier Irastorza, qui est ancien pâtissier. Et depuis février 2020, grand maître de la confrérie du gâteau basque. Bonjour Didier.
6: Et bonjour, bonjour à tous les auditeurs.
5: Alors 23e édition aujourd'hui, on l'a dit. Comment est née cette célèbre fête devenue aujourd'hui?
6: Cette célèbre fête, elle est née. Il y avait une association qui existe toujours, bien sûr, les Gousquia, qui cherchait une ville justement pour faire une fête du gâteau basque. Ils savaient qu'à Cambo il y avait une origine un peu du gâteau basque, tout ça, ils s'étaient renseignés, donc ils étaient venus voir à l'époque monsieur le maire et il nous avait demandé si on était intéressé. Donc on était intéressé et on a dit ben oui, avec grand bonheur. Donc il y a 23 ans, eh bien, on a commencé la première fête du gâteau basque.
5: C'est-à-dire, vous parlez des Sœurs Biscotch?
6: Les Sœurs Biscotch et la première commercialisation du gâteau basque à Cambo. Elles avaient un petit magasin au quartier Chéri Carica et c'est là qu'elles vendaient leur gâteau. Et c'était à l'origine, c'était un gâteau sablé. Il n'y avait pas encore la crème ou la cerise, bien sûr.
5: Oui, oui. Parce que pour vous, le seul gâteau basque, le vrai gâteau basque, c'est soit la crème, soit la cerise, point.
6: Voilà, exactement. Nous, la confrérie, on défend ce gâteau basque. Ouais. Le gâteau basque à la crème ou à la cerise, le traditionnel. Voilà.
5: Est-ce que ce gâteau basque a beaucoup de succès, reste encore une fabrication traditionnelle, artisanale?
6: Oui, exactement. Il a beaucoup de succès, ce gâteau basque. C'est un gâteau qui plaît. C'est un gâteau basque artisanal qui est fabriqué dans des pâtisseries, des boulangeries par des artisans qui connaissent très bien leur métier, qui emploient des produits de première qualité et qui restent à fabrication humaine. Ce n'est pas des industriels.
5: Oui, on en voit malgré tout.
6: Oui, oui, bien sûr, on en voit malgré tout. Après, moi je dis, ça fait de la publicité, parce que quand ils en mangent, ils se disent, bon, il faut que j'en goûte un autre, quoi. Puis alors, au fur et à mesure, voilà. Puis quand ils vont chez des pâtissiers, ils voient la différence avec l'industriel.
5: Le palais s'affine. Il reste votre spécialité en tant qu'ancien pâtissier.
6: Oui.
5: Vous avez un petit truc à nous donner, Didier? Comment vous le faisiez, vous? Est-ce que vous avez deux, trois petits trucs?
6: Oui, il n'y a pas de souci. Bon, chacun a sa recette. On a la recette d'Amachi, chacun a sa recette. Et après, c'est les ingrédients. Il faut avoir des ingrédients de première qualité. Des œufs entiers, si on peut avoir des œufs de ferme, c'est encore mieux pour la pâte.
5: Oui, parce que c'était un gâteau qui était fait à la ferme à la base.
6: Exactement. On appelait ça Echeco Pasticha, le gâteau de maison. Et donc, c'était ça. Et on avait tous les produits qu'on trouve dans le gâteau, on les avait à la ferme, à part le sucre. Ça, je suis d'accord avec vous. Mais bon, on arrive à en trouver quand même, donc c'était intéressant.
5: Ouais, donc on fait bien reposer la pâte.
6: Quand on fait un gâteau basque, au moins 6 heures, la refaire reposer au frigo. Et là, pour la pouvoir la travailler délicatement et facilement.
5: Et la cuisson plutôt?
6: Et cuisson à basse température, pas plus de 170 degrés.
5: Parfait, voilà.
6: Et
5: très
6: ça
5: bien.
6: Fait un gâteau de 8 personnes, allez, entre 3 quarts d'heure, 1 heure.
5: Merci Didier, on le rappelle, messe des confréries tout à l'heure à 10h à l'église Saint-Laurent. Et puis le défilé, bien sûr, avec toutes les tenues, c'est tout à l'heure à 11h, c'est ça?
6: C'est ça, allez. À 10h30 la messe. À
5: 10h30,
6: on commence à 10h30 la messe. Et aujourd'hui, nous avons 64 confréries.
5: Le record. Voilà Stéphane.
1: Et on veut du gâteau basque. Alors nous, on le préfère aussi à la crème, je le disais tout à l'heure, mais c'est vrai. Si vous pensez à nous, ce serait bien pour votre retour tout à l'heure, hein, Lauriane?
5: Oui, d'accord. Très bien, mais il faudra m'attendre un petit peu, hein, pas avant 1h.
1: Ok, très bien, ça marche, on fait ça. On se retrouve tout à l'heure, dans 1 heure à peu près. Merci
5: à
1: beaucoup.
5: À tout à l'heure, Stéphane. traitement des eaux usées du littoral. Comment en est-on arrivé à la mise en examen de la communauté d'agglomération Pays Basque et de Suez? On décrypte ce dimanche avec Maître François Ruffier qui porte la plainte de la Cépenceau, Nicolas Susperegui chargé de mission du comité des pêches maritimes Pyrénées-Atlantiques et Landes, Jacques Salle de la Cépenceau 64 et le docteur Sylvie Pérez-Pierron, dermatologue à Biarritz. Rendez-vous ce dimanche à 10h.
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0: 8h49, Paul Simon. Avec notre coach Nordine Attam, on va faire du sport. Et après 50 ans, Nordine, est-ce qu'il faut modifier sa façon justement de faire du sport?
1: À partir de 50 ans, et même avant, notre corps évolue progressivement. Et si on ne sollicite pas suffisamment nos muscles, nous pouvons perdre de la force, de la masse musculaire, mais également certaines capacités comme l'équilibre. Alors, bien évidemment, il faut continuer à marcher, faire du vélo ou pratiquer son activité préférée. Ça, c'est vous qui choisissez. Mais je vous encourage également à intégrer deux types d'exercices dans votre quotidien, du renforcement musculaire et du travail d'équilibre. On débute par un premier exercice debout et on va s'asseoir tranquillement sur une chaise. Par contre, si vous avez à disposition un pack d'eau ou un pack de lait, n'hésitez pas. Vous le tenez dans vos bras, dans vos mains, au niveau de la poitrine. Vous êtes devant la chaise, les pieds légèrement écartés. Et là, simplement, vous allez vous asseoir en passant bien les fesses vers l'arrière. Ça y est, vous y êtes. Et ensuite, en contractant les fessiers, on se relève en engageant bien la contraction des quadriceps. On inspire, je viens m'asseoir, on souffle, on se relève. Vous pouvez effectuer deux séries de 10 répétitions, prendre 30 secondes de récupération entre les séries.
0: Et concernant l'équilibre, pourquoi il est important de continuer justement à travailler l'équilibre après la cinquantaine?
1: Parce que l'équilibre est une capacité que l'on peut entretenir à tout âge. On continue par un deuxième exercice, l'équilibre sur une jambe. Vous êtes debout, on appuie sur un pied. Et à partir de là, en étant en équilibre, vous essayez de maintenir la position sans bouger, 15 à 30 secondes. Et vous pouvez effectuer 2 à 3 passages sur chaque jambe. Vous l'aurez compris, après 50 ans, l'objectif n'est donc pas de chercher à battre des records, mais de continuer à entretenir les capacités physiques qui nous permettent de rester actifs et autonomes le plus longtemps possible. Et surtout, il n'y a pas besoin de considérer les deux exercices que je viens de vous expliquer comme des activités réservées aux seniors. Car plus vous commencez tôt à entretenir votre force et votre équilibre, plus vous en faites une habitude durable. Oui. Allez, à vous de jouer.
0: Bon dimanche, merci Nordine. On prend la direction du Pic du Midi pour observer les étoiles. C'est juste avant le journal de 9h. Voici Maïder.

0: Maïder, 6 minutes avant le retour de l'information.
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0: Et sous les étoiles depuis le Pic du Midi s'intéresse ce matin à celle qui nous illumine et nous fait vivre chaque jour depuis quelques milliards d'années. Je parle du soleil évidemment. Et au Pic du Midi de Bigorre, eh bien des bénévoles se relaient pour l'observer en continu et aider justement les scientifiques à en connaître les moindres secrets. Et ils sont encore très nombreux.
7: Oui, il faut ouvrir la coupole pour mieux observer le soleil et se tourner vers Thomas Bénèche. Bonjour Thomas.
8: Bonjour.
7: De l'association des observateurs associés. Dans ce rendez-vous sous les étoiles depuis le Pic du Midi de Bigorre sur ici, forcément on va se tourner vers le soleil avec ce télescope. Où est-ce que je mets l'œil pour mieux voir?
8: Nulle part. Puisqu'il n'y a uniquement que des caméras.
7: Ouais.
8: Et donc tout est piloté depuis le poste de pilotage derrière.
7: C'est la case
8: sur les écrans. Voilà.
7: Et les écrans qu'on a juste à côté de nous, parce que là on est effectivement au cœur de la coupole.
8: Tout à fait.
7: Ça, c'est le cœur historique du travail du Pic du Midi.
8: Ah oui, tout se fait dans les coupoles, oui, bien sûr.
7: Et vous, pourquoi est-ce que vous êtes ici et qu'est-ce que vous observez avec le soleil?
8: Une des principales observations avec les instruments qui sont ici, c'est d'observer la couronne du soleil. On a deux instruments qui font cette chose-là. Et ensuite, on a deux instruments qui observent la surface du soleil. Donc, on va avoir des informations différentes sur les quatre instruments.
7: Parce que c'est deux choses différentes, la surface et la couronne.
8: Et oui, ce sont deux choses différentes, oui. La surface, on va vraiment avoir ce qui est face à nous. Et la couronne, on va observer juste le pourtour du soleil.
7: Pourtant, entre la boule de feu et les pics de feu, ça reste quand même une boule de feu.
8: Oui, on est d'accord. Sauf que là, on peut pas observer les deux à la fois. On a des différences de température qui sont tellement énormes qu'on peut pas, avec le même instrument, observer les deux endroits en même temps. On a la surface qui est autour des 6000 degrés.
7: C'est déjà pas mal.
8: Oui, c'est bien. Et la couronne, il y a un phénomène qui se passe, mais qu'on ne comprend pas, c'est qu'elle va jusqu'à 2 millions de degrés. Donc il y en a une qui est beaucoup plus brillante que l'autre, et donc on ne peut pas observer les deux en même temps. C'est pour ça qu'on a des instruments différents.
7: Sur l'écran, il y a en haut, un peu comme l'éclipse.
8: C'est ça.
7: C'est le même principe.
8: Ouais, c'est exactement le même principe, puisqu'un coronographe va faire une éclipse artificielle de soleil. Et c'est bien parce qu'on peut faire une éclipse où on veut, quand on veut, quand on a du soleil.
7: Quand vous voyez l'éclipse qui s'est déroulée cet été 2026, ça vous fait rien, vous la voyez tous les jours?
8: Oui, mais c'est pas pareil quand même.
7: Ah ouais,
8: là, c'est quelque chose d'artificiel. Voir une éclipse de soleil naturelle, c'est complètement différent. C'est une autre émotion.
7: Vraie émotion?
8: Ah oui, complètement, oui. Ah oui.
7: Qu'est-ce qui s'est passé à Burgos?
8: Cette année, oui, vraiment, c'était ma première éclipse. Effectivement, voir le moment où la Lune cache parfaitement le disque solaire, c'est très fort. On a cette luminosité qui descend rapidement. Et oui, personnellement, j'ai éclaté de sanglots à la fin. Tellement que c'est une forte émotion. Ouais.
7: C'est vrai que tous les scientifiques, on a senti cette émotion-là transparaître.
8: Ouais. Là, ce qui a été particulier sur cette éclipse, l'éclipse, c'est qu'on avait des protubérances, notamment une, qui était assez importante. Nous, on l'avait déjà reparé au matin avec des, avec des appareils spéciaux. On avait vu qu'il y avait cette protubérance. Et quand l'éclipse s'est produite, là, au moment de la totalité, on l'a vu à l'œil nu. On a vu une petite boucle rouge sans problème à l'œil nu. Et ça, c'était un petit cadeau, quoi, hein, parce que c'était. Voilà, on s'y attendait pas.
7: Merci beaucoup, Thomas.
8: Merci.
0: Thomas Bénèche de l'Association des observateurs associés qui œuvre dans les coupoles du Pic du Midi de Bigorre. Bonjour Émilie Dumoulin.
9: Bonjour Stéphane.
0: Vous êtes spécialiste du comportement félin.
9: Tout à fait.
0: Et avec vous, après le journal, on va se poser cette question. Faut-il laisser son chat sortir ?
9: Ah oui, c'est une excellente question. Elle revient souvent, celle-ci.
0: Mais, ouais. Mais c'est vrai, où est-ce qu'il est heureux entre quatre murs à la maison, finalement ? C'est ça, la véritable question. Et je crois que les maîtres de chats se posent tous cette même question.
9: Oui, c'est une vraie question.
10: Et est-ce qu'il y a une réponse simple ?
9: Oui, il y a une réponse simple, quand même. Enfin
0: on fait du
9: tout est relatif.
0: On fait du vrai suspense. Allez, tout de suite. Hein. Allez, c'est juste après les infos.
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0: Ces journalistes, ils veulent tout savoir. Hein, des formations professionnelles. Il est 9h. L'info de ce dimanche, Céline Arnal.
11: À quoi va ressembler la contestation lycéenne la semaine prochaine ? Nombreux sont ceux qui se posent la question. En tout cas, le mouvement a pris de l'ampleur. Des syndicats appellent maintenant à se joindre à la journée de mobilisation nationale de mardi. Syndicats de salariés, syndicats d'enseignants. Hier soir, Louis Roquebert, le président des Jeunes En Marche qui soutient Gabriel Attal, était à Bayonne dans le cadre de l'opération 1000 bistrots. À tout juste 24 ans, il apporte son soutien à ce mouvement lycéen avec toutefois une nuance.
12: À Bayonne, comme ailleurs, en fait, on peut que saluer la mobilisation des lycéens quand elle est pacifique, quand elle permet d'exprimer des opinions, quand elle permet d'exprimer des revendications qui sont profondément légitimes. J'étais au lycée il y a quelques années encore et on peut que partager les revendications d'un emploi du temps peut-être plus cohérent avec un rythme de vie, des emplois du temps allégés du coup, des bâtiments qui sont tout simplement décents pour accueillir et pour étudier et enfin juste avoir des professeurs tout simplement face à nous quand on étudie. Et donc ça, c'est profondément légitime. Maintenant, on peut pas nier non plus qu'il y a des violences, qu'il y a de tous les côtés des violences d'ailleurs, parce qu'on a des gens qui instrumentalisent ce mouvement, et moi je veux certainement pas faire de la récupération politique avec vous, mais simplement dire qu'il y a des partis politiques qui essayent de surfer sur cette colère, et je pense qu'à la fin, personne n'y gagnera, et les revendications de la jeunesse se perdront. Donc je pense qu'il faut garder une forme de pacifisme, permettre de faire entendre ces revendications par tout le monde, et notamment par les pouvoirs publics, pour pouvoir aligner derrière les moyens, et notamment dans cette élection présidentielle, faire entendre cette voix et faire aligner les moyens de la jeunesse.
11: Mais pour faire face à cette mobilisation lycéenne, un projet de loi devrait connaître un coup d'accélérateur. L'exécutif veut en effet avancer le calendrier du projet de loi dit casseur-payeur. Le texte sera inscrit à l'ordre du jour du Sénat dans les prochains jours, donc en octobre. Le texte prévoit de faire payer les auteurs de dégradation dans l'espace public. Et il y aurait un changement majeur, en l'occurrence celui d'élargir la responsabilité à tous les membres d'un attroupement violent, sauf s'ils apportent la preuve qu'ils n'ont rien commis.
0: Dans une heure maintenant, comme tous les dimanches, vous avez rendez-vous avec Érico Plassat.
11: Au sommaire aujourd'hui, le traitement des eaux usées du littoral. Avec cette question, comment en est-on arrivé à la mise en examen de l'agglomération Pays Basque et de Suez? Pour en débattre dans notre studio, maître François Ruffier qui porte la plainte de la Cépenso. Pour la Cépenso, on reçoit Jacques Fall. Il y aura également Nicolas Susperregui qui est chargé de mission du comité des pêches maritimes des Pyrénées-Atlantiques et des Landes. Et Sylvie Pérez-Pierron qui est dermatologue à Biarritz. La mise en garde de Chouachki, la saison des éco-buages va débuter traditionnellement, c'est à la mi-octobre. Eh bien, l'association Halte au Feu Chouachki donc entend alerter face au risque. La nature, disent ses membres, est toujours particulièrement sèche, même s'il a plu cette semaine. Chouachki appelle du coup à repenser l'usage de cette technique ancestrale qui vise à nettoyer la montagne en allumant des feux.
0: En rugby, l'aviron bayonnais s'est une nouvelle fois fait peur hier.
11: Oui, mais l'aviron a aussi enchaîné un troisième succès consécutif. Vrai. Victoire à domicile 35 à 32 contre le Stade français. La première mi-temps a été plutôt maîtrisée, mais en seconde période, les bleus et blancs ont été bousculés, payant cher leur infériorité numérique, puisqu'ils ont encaissé trois essais après le carton jaune de Matteo Carreras à une demi-heure du terme. Le dernier et quatrième essai à 4 minutes seulement de la fin de la rencontre aura scellé la victoire. Une libération pour le capitaine de l'aviron bayonnais et ex-international anglais Manu Tuilagi.
13: Je me suis mis au surf récemment et c'est comme attraper une grosse vague, vous voyez. Et la sensation est juste incroyable. C'était exactement ça aujourd'hui. Quand j'ai vu Rodrigo Bruni partir à l'essai, c'était comme si j'étais en train de surfer une vague de 1m50. Mais oui, c'est un joueur incroyable, Rodrigo. On a la victoire. Moi, tout ce que je veux, c'est gagner, que ce soit de 50 points ou d'un seul petit point. Du moment qu'on gagne, je suis heureux. Physiquement, on est bien. Mentalement, on est bien aussi. C'est juste qu'il faut qu'on soit plus intelligent, notamment quand on prend un carton jaune. On doit réussir à mieux gérer ça en tant qu'équipe, essayer de gagner du temps pour nous, pour réussir à revenir à 15 contre 15. Et je pense que pour poser des fondations solides, se construire un gros caractère, ben ce genre de victoire, elle nous fait du bien. La semaine dernière, déjà au Racing, loin de nos bases, et aujourd'hui encore, c'est la même chose. Quand ça devient dur, il faut qu'on reste soudés en tant qu'équipe et qu'on se batte ensemble.
11: Grâce à cette victoire, l'Aviron est troisième du classement de top 14 ce matin. Le prochain match à venir, c'est un déplacement, pas n'importe où, à Toulouse. Le Stade toulousain qui est toujours leader ce matin suite à sa victoire à Castres 8-7. Hier aussi, Bordeaux a roulé sur Lyon 51-28. Pau a évité le retour de Vannes. Victoire en Bretagne 43-40. Cette cinquième journée du championnat de top 14 se termine ce soir avec Montpellier-Toulon. Le coup d'envoi de la rencontre, c'est à 21h05. En national de quatrième journée, victoire et bonus pour Saint-Jean-de-Luz à domicile contre la Seyne-sur-Mer 24-12. Joli coup de Mauléon également dans la Drôme, succès 30-14 au Tricastin. Dans la division du dessous, donc en fédéral 1, premier choc dans la saison d'Anglette. Au premier de leur poule, les Anglois accueillent leur dauphin Bagnères de Bigorre. Un point seulement sépare les deux équipes. Le coup d'envoi de la rencontre, c'est à 15h15. De son côté, l'US Nafarois se déplace à Jonzac en Charente-Maritime. C'est à 15h40. En rugby féminin, c'est jour de derby sur le terrain de Biarritz. Les joueurs du Biarritz Olympique reçoivent l'équipe B de l'AS Bayonnaise. C'est à 15h. C'est la première journée du championnat de Fédéral 2.
0: Et puis en pelote, victoire de Peyo Larald et Andoni Hippard en finale du Master of Coulari Pro Pilota à Villefranche.
11: Qui ont battu Pierre Etcheverry et Baptiste Ducassou, les tenants du titre. Victoire 40-24. Une victoire qui fait du bien au moral pour Peyo Larald et ce, à quelques jours des championnats du monde en Argentine.
14: On pourra dire ce qu'on veut aujourd'hui, mis à part qu'on se sent bien et qu'on est content d'avoir remporté ce titre ici à Villefranche. Je crois que tous les joueurs auront à cœur de performer en Argentine. Ce sera que des grosses parties contre des grands joueurs, dans des scénarios encore différents, un trinquet qui est différent, une situation et un format de jeu qui est différent, en manche, pas de filet du fond, le trinquet qui a une planche très étroite, un filet très bas. Bon voilà, tout est différent, donc il va falloir s'adapter à un autre scénario là-bas aussi, répondre présent, et puis, si on est bien, je crois qu'on a, nos chances de gagner, mais encore une fois, il faut être bon à partir du 15 octobre, je crois qu'on commence, donc c'est à partir de là qu'il faudra être bon, et en tout cas, jusque-là, on va arriver avec le capital confiance à bloc. Arrivé là-bas, il faudra garder ce niveau.
11: Alors, la délégation française s'envole dans une dizaine de jours maintenant, le mardi 13 octobre pour ces mondiaux, la compétition. Elle se déroule du 15 au 25 octobre. En football, les Genêts ont fait tomber le co-leader pour la première fois de la saison. Victoire des Anglois 2-1 à domicile contre le Bassin d'Arcachon. C'était la quatrième journée de National. Et puis en hockey sur glace, l'Ormadie est en quête d'une deuxième victoire de la saison. Anglette en déplacement à Rouen ce soir, un match à 18h et ce moins de 48h après leur défaite à domicile à la Barre contre Amiens.
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11: Météo France a revu sa copie et a priori oui. L'après-midi devrait être plutôt sympa.
0: Exactement, des nuages et quelques éclaircies ce matin, puis un temps qui se dégage dans le courant de l'après-midi avec un soleil qui l'emporte complètement après 15h en deuxième partie d'après-midi. Et les températures douces, Céline, ce matin. Alors on sort sur la terrasse, boire son petit café ou dans le jardin, si vous avez cette chance. Il fera 23-26 cet après-midi, 23-24 sur le littoral, jusqu'à 26 degrés en Pays d'Amicoussé à Saint-Palais, avec 25 degrés à la Bastille-du-Clérance et 24 degrés à Saint-Jean-Pied-de-Port. On est au-dessus, on le disait, des normales saisonnières.
11: C'est 21 en priori.
0: Ouais. J'ai cru déceler un petit chat dans la gorge pendant le journal. Moi aussi, mais quand il y a Émilie Dumoulin, la spécialiste des chats, je me dis que c'est
11: normal. Elle va nous les faire sentir, c'est ça.
0: Samuel, c'est ma force de secoua. Lui, il a pas de chat dans la gorge, Samuel.
11: Ah, bonjour, peut-être.
0: Bonjour, Samuel.
16: Bonjour à tous.
0: Moi, ça a l'air d'aller. Quelles sont les conditions ce matin? L'océan est comment?
16: Alors, écoutez, l'océan, toujours à peu près comme les jours derniers pour la houle. On est toujours sur du 1m30 environ en moyenne et 2m, un peu plus de 2m en pic avec des périodes à 10 secondes et une température de l'océan ce matin à 21,4 degrés.
0: Ah, c'est très nuageux comme chez nous à Bayonne aussi. Ce sont les mêmes conditions à peu près chez vous là.
16: Effectivement, hein, ouais, entièrement nuageux et en termes de visibilité, on a toujours cette brume qui se déplace depuis la côte, donc ça va se dégager un peu plus tard, mais pour l'instant, 12-13 km de visibilité.
0: Ouais, ça devrait se lever dans le courant de l'après-midi, c'est ce que dit Météo France dans son dernier bulletin. On a beaucoup parlé des baïnes ces dernières semaines, c'est encore d'actualité ou non plus vraiment là?
16: Ça va toujours continuer.
0: Il faut
16: toujours faire attention, bien évidemment, aux baïnes.
0: Ouais, très bien. Quoi est fait hors de marée? On va finir là-dessus.
16: Alors, on est en marée montante. Ouais. La pleine mer sera à 11h20, coefficient 41. Et ensuite, la basse mer sera à 17h50 aujourd'hui.
0: Parfait. Merci Samuel. Bon dimanche.
16: Merci. Bon dimanche à tous.
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0: Faut-il laisser son chat sortir ou peut-être est-il parfaitement heureux à la maison? Entre son besoin d'explorer et les dangers de l'extérieur, ce n'est pas toujours facile, c'est vrai, de trancher. Alors, est-ce que tous les chats ont ce besoin de mettre le nez dehors? Et si on décide de le laisser sortir, quelles précautions faut-il prendre? Voilà toutes les questions que nous allons nous poser ce matin jusqu'à 10h. Bonjour Émilie Dumoulin.
19: Bonjour,
0: vous êtes spécialiste du comportement félin, vous êtes spécialisée dans le domaine de la formation et de la supervision professionnelle. Mais c'est vrai que cette question qui peut paraître hyper basique, ben tous les maîtres se la posent.
19: Oui, c'est une récurrente en entretien et c'est assez légitime de se poser la question. C'est vrai que si on se réfère sur à c'est quoi l'espèce féline au départ, en effet un chat est fait pour sortir et c'est un contexte qui est naturel pour lui. En revanche,
0: est-ce qu'il a besoin de sortir? Vous répondriez oui.
19: Sur le papier, oui. Si on se base sur la science du comportement, oui. En revanche, force est de constater qu'il y a plein de chats domestiques captifs, c'est-à-dire qui ne sortent absolument pas, qui sont très heureux et qui mènent une vie pleine de quiétude.
0: Qu'est-ce qu'il a trouvé à l'extérieur, le chat? Alors, il va sortir, il sort pour quelque chose de très précis. Bon, là, il n'a plus besoin de manger, mais il a quand même son instinct de chasse.
19: Oui, alors le chat a quand même besoin d'un certain degré de stimulation, d'occupation, de pérégrination. En revanche, on est quand même plus... en fait, la domestication a fait que tout évolue. Et on voit bien qu'il y a des chats qui peuvent rester entre quatre murs et être tout à fait heureux. Encore faut-il qu'il y ait une question d'habitude, de personnalité aussi, parce que tout individu, tout tempérament ne peut pas forcément se faire à la vie en captivité. Donc ça dépend aussi de l'unicité de chaque individu.
0: Et ça dépend de chaque chat, parce que j'imagine entre le chat de, alors comment vous l'appelez, le chat de gouttière et le chat de race, c'est peut-être des comportements un peu différents, des besoins un peu différents.
19: Oui, tout à fait. Chez le chat qu'on appelle européen, dit européen, on va avoir davantage quand même plus d'instinct que chez le chat de race où il y a une sélection humaine qui va en tout cas sur le papier, un chat plus enclin à rester sur le canapé. Mais ça, c'est sur le papier.
0: Qu'est-ce qui va conditionner tout ça? C'est les premiers jours de l'adoption, après l'adoption, c'est quoi?
19: Alors il y a une différence en effet de tempérament au départ, de génétique, mais aussi sur est-ce qu'il a déjà connu l'extérieur? Si un chat a déjà connu l'extérieur, il y a fort à parier qu'il aura envie à nouveau d'y avoir accès. En revanche, un chat qui n'a jamais eu accès à l'extérieur, si on comble ses besoins en intérieur...
0: Il n'y a pas forcément à le demander, quoi.
19: Exactement.
0: Il ne sait pas ce que c'est, donc il ne le demande pas.
19: Oui.
0: Bon, moi j'ai envie de savoir à la maison, comment ça se déroule chez vous? Est-ce que vous laissez sortir votre chat? Est-ce que vous avez pris cette décision? Est-ce qu'au contraire, vous ne voulez absolument pas qu'il sorte parce que vous avez peur et il y a beaucoup de dangers, il y a la circulation, il y a plein d'autres choses? 0559 59 17 17 pour témoigner ou poser une question à notre spécialiste du chat.
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0: 05 59 59 17 17 venez, c'est vous qui avez la parole ce matin, je suis sûr que vous avez beaucoup de questions, beaucoup de témoignages à apporter, parce que nos chats on y tient et on les aime, hein. C'est Marie-Jo qui sera la première dans un instant, ce sera juste après Alain Souchon, voici la balade de Jim.

0: Alain Souchon à 9h15.
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0: On a la chance d'avoir avec nous Émilie Dumoulin ce matin, elle est spécialiste du comportement félin, spécialiste du chat. Donc moi je vous invite à nous appeler parce que vous avez une question sur votre chat, sur sa santé, sur son comportement, il est curieux, il est bizarre. 05 59 59 17 17, vous aurez les explications d'Émilie. Et là on s'intéresse justement au fait de laisser sortir son chat ou pas, est-ce qu'il faut le garder à l'intérieur, est-ce qu'on peut le laisser sortir? Bonjour Marie-Jo.
3: Bonjour Marie-Jo.
4: Oui, bonjour, merci de prendre mon appel. Alors déjà, en entrée, je voudrais seulement dire qu'il faut pas parler des chats, mais des chats en général. Il y a différentes races de chats. Alors moi, j'ai un chat européen qui a 19 ans et il ne lui manque que la parole. Il ne peut pas me répondre. Je lui parle continuellement, mais il ne peut pas me répondre. Il vit en appartement. Quand je l'ai eu il y a 17 ans, quand je l'ai eu il y a 17 ans, je l'ai pris à la SPA, évidemment. C'est le premier qui est venu vers moi, que j'ai pris. Auparavant, j'avais eu des persans. C'est pour cela qu'au départ, je parle de race de chat. Les persans, mais les européens, toutes les races de chats sont différentes. Le persan, lui, vous le laissez le matin sur un fauteuil, vous le retrouvez le soir sur le même fauteuil, hein, même si c'est absenté, mais il revient. Bon, ça n'a pas le même comportement. Le mien, il a un comportement assez bizarre, parce qu'il ne fait pas de ronron comme les chats. Hein. Il ne griffe pas. Il miaule quand il a faim, il miaule un tout petit peu quand il veut aller manger. Mais il lui manque plus que la parole. Mais il n'est jamais sorti. Il a fait qu'une tentative.
0: Donc il n'est jamais sorti. Vous ne l'avez jamais laissé sortir. Parce que pourquoi? Pour quelle raison, Marie-Jo?
4: Oui, mais c'est pas que je ne l'ai pas laissé sortir. J'habite un deuxième étage où il y a beaucoup de terrasses. Et tout au début, il était petit, il avait à peine 3-4 mois, je crois. Et il y a eu des travaux dans l'immeuble où il y avait des échafaudages. Et il a eu la curiosité d'aller regarder ce qui se passait. Hein. Et là, il a fait, à deux reprises, il a fait une chute. Et cet idiot, il n'a pas pris le côté où il y avait de la pelouse, il a pris le côté où il y avait du bitume. Bon, il a eu des problèmes de pattes, il est resté avec une petite patte, parce que si j'avais écouté les vétérinaires, qui sont quelquefois très efficaces, mais si j'avais écouté, il fallait couper la patte pour en mettre une autre, quoi.
0: Ah oui, bien sûr. Il s'est fait peur.
4: Il s'est fait peur. Maintenant, il est dans l'appartement, il est sur les terrasses, il ne grimpe pas au bord du balcon, rien du tout, hein, un petit peu, ça a été au début, maintenant, terminé, vu son grand âge.
0: Moi, je suis étonné, là, c'est fou, parce que c'est autant de mémoire que ça, un chat.
3: Tout à fait. Il suffit d'une seule expérience négative pour imprimer, entre guillemets, ça égale danger.
0: Le chat de Marie-Jo, il a associé que sortir, c'était risque de tomber, de chute, de se blesser, donc maintenant, je ne sors plus.
3: C'est tout à fait possible. C'est plausible.
4: Et à 17 ans, il est adorable. Si quelqu'un arrive à la maison, il va venir le saluer. Après, il repart dans son coin. Et quand la personne s'en va, il vient le saluer pour lui dire au revoir. C'est pour cela qu'au départ...
0: Il est très bien éduqué.
4: Il faut parler aux chats comme aux chiens. Il faut leur parler, même s'ils ne répondent pas. Ils répondent avec les yeux, pas avec la bouche, mais avec leur regard, avec leur mimique.
0: Il faut leur parler, Émilie.
3: Ça dépend complètement du chat. Ça dépend. Il y en a certains pour qui ça peut être excessivement agréable. Il y en a d'autres, ça l'est moins. C'est complètement lié, en effet, au chat que l'on a. Et il y en a certains, ça va leur déclencher une problématique de miaulement intempestif, insistant. Ça dépend complètement du chat. Là, en l'occurrence, Marie-Jo, vous avez un chat qui a l'air super chouette et qui vit sa meilleure vie. En tout cas, c'est ce qu'on entend.
4: Exactement.
0: Ça s'entend. Oui. Merci beaucoup Marie-Jo pour ce témoignage.
3: Merci Marie-Jo.
0: Merci. Et vous, votre chat alors à la maison, comment il se comporte? Est-ce que peut-être qu'il vous rend fou avec ses miaulements pour sortir parce qu'il a envie de sortir et vous ne vous voulez pas parce que vous avez peur qu'il se blesse ou il y a eu aussi une mauvaise expérience? 05 59 59 17 17. Ou vous culpabilisez peut-être de le garder à l'intérieur parce que vous aimeriez qu'il sorte mais c'est compliqué. On peut balader un chat en laisse.
3: Tout à fait.
0: Ça se fait.
3: Ça se fait.
0: Bon, voilà. chien, mais les chats pas trop quand même.
3: Ça se fait, mais en effet, il faut le faire avec beaucoup de précautions et ça demande. En fait, faut pas faire n'importe quoi.
0: Bon, ben
3: on va rentrer dans le détail.
0: Ouais. Justement, si vous avez besoin de conseils pour ça, 05 59 59 17 17. En tout cas, on parle des chats avec beaucoup de bonheur ce matin et c'est la journée mondiale des animaux aujourd'hui.
3: Bravo, Stéphane, d'y avoir pensé.
0: 05 59 59 17 17, c'est dimanche matin, on prend le temps, venez nous rejoindre et ce matin avec tout le sourire qui va, c'est Brigitte qui vous accueille au téléphone.

0: Tedis Wimps, bienvenue à la maison consacrée aux chats ce matin. On parle de nos animaux avec Jean-Jacques qui va nous rejoindre dans un instant.
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0: Elle connaît nos chats par cœur et on a la chance de l'avoir avec nous ce matin. C'est Émilie Dumoulin qui est spécialiste du comportement félin, c'est vrai. Oui. Hein, et on va accueillir Jean-Jacques. Bonjour Jean-Jacques.
5: Bonjour Jean-Jacques.
6: Bonjour.
0: Bienvenue. Vous avez trois chats.
6: Voilà.
0: Ils sont comment?
6: Ils sont comment? Je vais avoir des chats.
5: Ah, j'adore.
6: Ouais, je suis plutôt chien, j'ai toujours eu des chiens à la maison. Là, je suis en appartement et j'ai une chatte qu'on appelle écaille de tortue, on va dire, qui s'appelle
5: oui.
6: comme ça.
5: Oui, tout à fait.
6: Qui nous a adoptés, en fait, qui était dehors, qui venait manger à la maison, qui venait dormir à la maison, qui sortait. Elle nous a adoptés. Elle s'est fait attraper une fois, donc elle m'a fait quatre petits.
5: Au purée, d'accord,
6: ouais.
5: Je vois.
6: Bon, il y en a deux qui ont disparu, je ne sais pas si c'est les amis. Et deux, j'ai donné un copain à Toulouse, ils sont partis.
5: Ok.
6: Et après, moi je savais pas que ça pondait aussi souvent.
5: C'est
6: pas
5: oui.
6: le terme pondre, mais. Elle m'en a remis quatre.
5: Ah oui.
6: Ouais. Donc et un oui. qui est décédé, qu'elle nous a porté au pied du lit.
5: Ah, il faut. Oui, oui. C'est vrai que la stérilisation, c'est quelque chose qui est relativement.

0: Non. Non, au départ, on a peur de, comme on a eu des chats écrasés dans le quartier, on a toujours peur de ça s'écraser, quoi. La mère, elle vit dehors, elle a toujours vécu dehors, donc,
1: ouais, je comprends.
0: Et on va dire qu'elle connaît l'extérieur, quoi.
2: C'est ce qui revient souvent, ça,
1: oui.
2: Hein,
1: les chats écrasés. Oui, oui, oui, oui, il y a des réels risques à l'extérieur, la circulation, les bagarres entre chats, donc les infections, mais même les gens qui n'aiment pas les chats, hein, qui mettent des poisons, etc. C'est une réalité.
2: Il faut apprendre un chat à sortir, Émilie. Et quand je vous dis ça, on parlait de l'aise tout à l'heure, mais est-ce qu'il faut l'accompagner dans sa première sortie, lui montrer des choses, expliquer, enfin essayer de lui expliquer certaines choses, ou non, c'est l'instinct qui agit avant tout.
1: Le meilleur scénario, c'est quand on a un chat qui est vraiment très jeune, qu'on a en effet castré. Jean-Jacques, ça c'est très bien qu'on a castré. Par construction, la castration va aussi faire en sorte qu'il ne puisse pas se reproduire et aller trop loin.
2: Donc il est apaisé,
1: entre guillemets, voilà. Et ensuite, en fonction du tempérament, soit on a des tempéraments de chats qui sont très très actifs, très téméraires, très explorateurs, très curieux, et ces chats-là, en effet, vont avoir tendance à se mettre en danger assez rapidement. Et on a des chats, sinon, qui sont un petit peu plus craintifs, un petit peu plus, qui font plus attention. Et en effet, ceux-là, on a quand même plus de chances qu'il leur arrive rien. On peut tout à fait accompagner les premières sortie, oui, vous pouvez soit habituer vos chats au harnais. Alors ça se fait vraiment tout doux, au petit doux, faut pas forcer, parce que ça reste quand même un objet qui est absolument pas naturel, mais on peut l'associer à quelque chose que le chat adore, et donc la mémoire associative va faire son travail, c'est-à-dire que dès lors qu'on sort le harnais, si on lui offre quelque chose qu'il adore, il va associer positivement le harnais, et ça vous donne en fait la possibilité de superviser les premières sorties, c'est-à-dire d'évaluer si l'attitude de votre chat est plutôt calme, est plutôt posé, ou si au contraire il a tendance à faire n'importe quoi. Et ça vous permet en fait de sécuriser les premières sorties, c'est-à-dire de lui créer comme un parcours et de l'habituer petit à petit aux sorties en toute quiétude.
2: On peut lui montrer les endroits en essayant de lui faire comprendre que là, il faut absolument pas y aller.
1: Alors on peut toujours essayer, Stéphane, mais ça marche pas à tous les coups.
2: Je pense à la route ou voiture, parce que je voudrais parler de chats écrasés dans le quartier. Est-ce qu'on peut essayer d'expliquer aux chats qu'il faut pas aller sur la route
1: On peut essayer, mais ça marche pas à tous les coups. C'est-à-dire qu'en fait, c'est toujours une question de pyramide des besoins. Si en haut de la pyramide du besoin de ce chat-là, c'est vraiment l'exploration, on peut tout essayer, on peut tout faire, même les meilleurs process. Il ira là où il a souhaité aller. C'est quand même, grosso modo, un peu le gros challenge avec le chat, c'est que ça reste une espèce qui est quand même libre, entre guillemets, si vous voulez. C'est quand même une espèce au départ qui est solitaire, une espèce qui finalement fait ses propres choix, alors que le leitmotiv du chien va être plutôt l'humain. Donc il y a certains chats avec qui ça va fonctionner, il y en a d'autres non. Pour autant, il y a quelque chose qui est important à savoir, c'est qu'on entend souvent l'espérance de vie d'un chat captif, donc d'un chat qui ne sort pas, c'est 15 ans, et l'espérance de vie d'un chat qui sort, c'est 2 ans et demi à 5 ans. Il y a aucune étude scientifique.
2: C'est faux.
1: C'est très télescopé. C'est très télescopé. C'est beaucoup plus complexe que cela. Les études sont pas assez étayées pour qu'on puisse se permettre de donner des chiffres comme ça. Voilà, il y a des chats qui vivent excellemment bien à l'extérieur pendant plus de 20 ans. Il y a des chats captifs qui décèdent très tôt. Voilà, c'est pas si simple que ça.
2: Ils ont quel âge, vos chats, Jean-Jacques, là?
0: Les deux plus jeunes, ils ont 3 ans. La mère doit avoir 5 ans, peut-être.
2: 4-5 ans. D'accord. Bon, ça se passe.
0: Après, je vous dis, il y en a un qui attend de l'aventure, qui saute la haie parce que c'est une terrasse. Parce que c'est pas un chien, donc il s'est jamais. Après, il revient vite parce qu'il a. Il a peur, j'ai l'impression que la mère va le chercher aussi de temps en temps. Elle le ramène un peu. Et après, l'autre, qu'on appelle Carmel, là, lui, il se planque, il sort. Parce qu'il aime bien sortir, mais il reste planqué sous le salon de jardin, il bouge pas.
1: On voit bien, en fait, dans votre trio, hein, la différence de tempérament, la différence d'attitude vis-à-vis de l'extérieur. En tout cas, ce que je retiens, Jean-Jacques, c'est que vous êtes tombé dans la marmite des chats. Pour quelqu'un qui n'aime pas les chats. Hein, 3 chats, c'est pas mal, hein?
0: En fait, au départ, on devait les donner, et puis, les deux personnes se sont désistées, j'allais pas les...
1: Ben non, voilà, je comprends.
0: Gardé, quoi.
2: Comme quoi, des fois, il faut jamais dire jamais.
1: Jamais dire jamais, surtout avec les chats.
0: Moi, ça m'empêche pas de chercher un chien, quand même.
2: On revient quand même provisoirement. Merci beaucoup, Jean-Jacques.
1: Merci, Jean-Jacques. Voilà,
0: bonne journée.
2: Bientôt, merci beaucoup, au revoir. Allez, on continue à parler de chats ce matin. 05 59 59 17 17. Venez parler du vôtre. Venez nous dire si vous le laissez sortir. Peut-être des sorties encadrées ou complètement libres. Voilà, venez en parler avec nous. 05 59 59 17 17. Et on vous écoutera après.

0: Diego Libre dans sa tête de Michel Berger.
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0: Alors c'est compliqué de décrypter le comportement du chat parce que le chat c'est un félin et donc des fois on veut le comprendre, on croit le comprendre mais on ne réussit pas toujours à le comprendre et parfois il y a de fortes incompréhensions au bout du compte.
2: Complètement, ouais, ben oui, c'est complètement le but du travail du comportementaliste, ouais. C'est de décrypter finalement.
0: Alors on s'est dit qu'on allait s'intéresser aux sorties du chat ce matin. À partir du moment où on prend la décision de le laisser sortir, est-ce qu'on peut encadrer les sorties et comment on encadre les sorties? Oui. Nous disons, bon, allez, je le laisse mais je veux quand même qu'il y ait un certain cadre.
2: Oui, vous avez toujours la catégorie des humains qui veulent vraiment tout contrôler et ceux qui sont complètement dans le lâcher-prise, c'est-à-dire, bon, c'est un chat, il sort et c'est ok et je lâche complètement. Quand on est dans la catégorie où on veut maîtriser un petit peu la situation, on l'a dit, on en a parlé, soit on peut habituer petit à petit son chat aux sorties en harnais.
0: Donc les premières sorties en harnais, voilà.
2: Mais c'est complètement
0: montrer
2: ok.
0: Montrer le parcours, tout ça,
2: ouais,
0: ok.
2: Tout à fait. On peut aussi penser au GPS. Alors le GPS, c'est un petit GPS qu'on... Mais Stéphane, il ne faut pas
0: non,
2: rire, c'est un vrai truc.
0: La petite puce pour savoir
2: en
0: où...
2: En fait, ouais, tu mets un GPS autour du cou et ça va te notifier quels sont les chemins que prend ton chat, etc. Alors ça n'empêche absolument pas le danger. Mais en revanche, ça permet de savoir où son chat est. Parce que j'ai eu beaucoup de clients où le chat reste coincé dans une résidence secondaire, le chat se fait embarquer par un voisin par inadvertance parce qu'il est monté dans la voiture, ou encore enfermé dans une école, ça m'est arrivé. Donc les GPS, ça peut être un outil qui est assez chouette.
0: Surtout que j'imagine que maintenant, ce sont des petites puces qui sont vraiment sur le collier, c'est tout petit.
2: C'est vraiment la taille d'une pile. Si je devais te faire la taille d'une pile et avec un collier anti-étranglement.
0: D'accord. Okay.
2: Et après, il y a toujours aussi la possibilité d'installer un casio. Donc c'est comme une sorte d'enclos de jardin. T'en as des plus ou moins grands que tu peux enrichir avec des hauteurs, etc. Soit installé par des professionnels, soit si on est un petit peu bricoleur, on peut tout à fait le faire soi-même. Et ça permet au chat de sortir en toute quiétude. En zéro risque, enfin, en fait, il y a énormément de solutions.
0: Sur les horaires, la nuit, ouais. Parce qu'on sait que la nuit, souvent, les chats se baladent. Tiens, moi, pas plus tard qu'hier, là, j'allais au lit, et j'aurais pu raconter ma vie, mais hop, dans le jardin, hop, je vois deux chats passer, je me dis, c'est quoi cette histoire, là?
2: C'est drôle. Alors, oui, tout à fait, c'est un...
0: En fait, ils sont vrais, c'est pas drôle.
2: Non, mais en plus, je te crois quand je vois ta tête. Non, en fait, on va dire que le rythme normal du chat, c'est quand même de prédater la nuit, de chasser la nuit, d'explorer la nuit, etc. Il y a beaucoup de chats qui se calent sur notre rythme. Par contre, ce qu'il faut savoir, c'est que quand un chat sort la nuit, il y a beaucoup plus de risques de bagarre entre chats. C'est-à-dire que, in fine, il y a beaucoup plus de risques de se retrouver chez le vétérinaire pour des abcès, qu'il y ait des infections, etc. Alors, lorsqu'on a peur des bagarres entre chats... Ben, il faut simplement confiner le chat le soir, avant la tombée de la nuit.
0: Donc, il faut essayer de lui expliquer, enfin, lui apprendre à rentrer avant la nuit.
2: Tout est une question de routine et d'habitude. Tout est une question, en fait, finalement, de quel cadre.
0: C'est compliqué, non, expliquer.
2: Pas tant.
0: Ça.
2: Non, pas tant, parce que si je le fais systématiquement rentrer à la même heure et qu'ensuite, quel que soit ce qu'il fait pour sortir, ben, en fait, ça n'ouvre pas, il va intégrer qu'il ne peut pas sortir. Il faut toujours donner un lot de consolation. Il rentre, tu lui offres la super pâtée ou la super friandise qu'il adore et paf, tu réouvres pas. Et tu réouvres le matin quand tu, selon toi, l'horaire est tout à fait ok. Et il existe aussi des chatières à détection de puces électroniques qui vont permettre de gérer ces horaires-là, même lorsque vous n'êtes pas chez vous, en fait. Donc ça, c'est vraiment chouette. En fait, il y a énormément de solutions aujourd'hui.
0: Oui, et tout ça, ça se met en place quand le chat est tout jeune, en fait. C'est ça?
2: Alors ça, c'est le top, parce que quand ils sont tout jeunes, ils apprennent très vite. En fait, plus on cadre, entre guillemets, et cadre au sens positif du terme, tôt, plus c'est facile et digeste pour le chat. Mais on peut apprendre à tout âge. Ça, c'est très important
0: c'est
2: de
0: vrai
2: le savoir.
0: Non,
2: mais complètement. Complètement.
0: Il y a une élasticité du cerveau quand même qui permet au chat de...
2: 0 à 2 ans, elle est pleine, elle est belle, elle est magnifique. Même dans la période sensible de 2 à 9 semaines. Ensuite, elle décroît, donc c'est un peu plus compliqué. Il n'empêche qu'on peut continuer d'apprendre. Tout à fait.
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0: Ce qu'on va faire, on va écouter Les Innocents, hein, et
2: avec
0: puis on
2: plaisir
0: va accueillir Eliane qui souhaite intervenir et qui a des choses aussi à nous raconter ce matin.

0: Ici Pays Basque avec l'autre Finistère des Innocents.
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0: Avec Émilie Dumoulin, spécialiste du comportement félin, qui est spécialisée dans le domaine de la formation et de la supervision professionnelle. Qu'est-ce que ça veut dire, ça, supervision professionnelle?
3: Ça veut dire que j'aide mes consoeurs et mes confrères dans leur pratique professionnelle, dès qu'ils rencontrent une difficulté.
0: Bon, vous allez aider Eliane maintenant, Émilie, d'accord?
3: Avec plaisir.
0: Bonjour Eliane.
4: Bonjour
0: Eliane.
4: Oui, bonjour. Alors, je voulais dire qu'on ne prend pas un chat comme on prend un chien. Un chat, pour moi, c'est un animal qui est très varié, il n'y en a pas un qui ressemble à l'autre. Et qui a besoin de liberté. Le seul point sur lequel j'ai toujours été très intransigeante en les prenant jeunes, c'est le problème de la propreté, surtout lorsqu'on est en appartement. Mm-hmm. Ce qui marche toujours, et tout son an, avec tout, j'ai réussi. Mais la raison pour laquelle je voulais m'exprimer, c'est qu'à les laisser libres, on découvre un autre monde. Moi, j'ai découvert comment un chat peut avoir des copains. Il y a de véritables bandes de chats et j'ai vu les bandes adverses. Mais ça tendrait de prêt à la bagarre. Mais j'avais mes chats qui me ramenaient les copains à la maison.
5: Ça, c'est excellent, ça. Ça, c'est excellent.
4: Mais j'ai vu une amie, il y avait la bande de copains, elle habitait dans une impasse. Ils avaient investi cette impasse. Et un jour, elle voyait les voitures qui passaient vraiment au ralenti. Le facteur arrivait, mais je ne comprends pas, tout le monde passe vraiment au ralenti. Elle dit oui, il y a une ronde de chats, ils ont investi l'impasse, et il fallait que les voitures passent vraiment au ralenti, et les chats ne bougeaient pas.
3: C'est un monde extraordinaire.
4: Et qu'on a tout intérêt à laisser vivre.
0: Eliane, elle est partisane de laisser son chat vivre.
3: Alors,
0: en fait, c'est ça.
3: Ils ont un monde qui leur est propre. Et en effet, Eliane, vous faites partie des personnes qui aiment observer en fait les chats et découvrir finalement leur monde et leurs habitudes et leur prise d'initiative. Et c'est d'ailleurs très agréable à écouter. Et puis, en effet, comme je le disais tout à l'heure, il y a d'autres personnes qui vont plus être empreintes de peur et souhaiter faire attention. En fait, finalement, j'entends complètement ce que vous me dites et vous avez absolument raison. Et en même temps, ceux qui ont peur pour leur chat, je les comprends aussi. Je suis pleine d'empathie vis-à-vis de cela. Donc c'est vraiment complètement lié à quel humain de chat et comment et quel a été le passé. Souvent, quand un humain fait très attention aux sorties, c'est quand il a eu un chat qui a été écrasé.
0: On projette sur son animal, sur son chat.
3: C'est quand même assez traumatisant.
0: Nos propres peurs aussi. Donc on se dit, oulala, j'ai peur.
3: C'est assez logique. Ouais, tout à fait.
0: Et oui, donc Eliane, elle est tranquille, elle a l'esprit tranquille. Elle se dit, c'est sa vie. Il va s'amuser, il va avoir ses copains et tout ça.
3: Ouais.
4: Oh, mais j'ai eu un chat qui a été blessé. Bon, mais c'est de lui-même, il a changé de comportement.
3: Oui, voilà. Voilà, il s'est adapté
4: tout à fait.
3: Oh, merci beaucoup, Eliane.
0: C'est un joli témoignage.
3: C'est vrai.
0: Merci beaucoup, Eliane. Merci. À bientôt. Tiens, Eliane disait quelque chose d'intéressant. Les élèves, un chat, c'est pas un chien, justement.
3: Oui, alors
0: Le chat est très indépendant. C'est-à-dire qu'on peut le laisser seul, à la maison, puisque celui qui ne sort pas, on peut le laisser comme à 24, 48 heures, plusieurs jours, comme ça, tout seul.
3: Alors, un chat n'est pas un chien. Eliane a tout à fait raison. On a un être social, le chien, versus un être solitaire, non grégaire qu'est le chat. En revanche, on ne peut pas en fait confondre indépendance et le fait de laisser un chat seul avec une gamelle pleine de croquettes seul pendant 15 jours, ça c'est de la négligence. Et il y a d'autres pays où c'est interdit.
0: Ah oui.
3: Oui, tout à fait. C'est aujourd'hui dans certains pays, c'est au niveau du droit, c'est interdit de laisser un chat seul plus de 24 heures.
0: C'est inscrit dans la loi.
3: Tout à fait. Et je pense que la France, comme toujours, viendra s'aligner à un moment donné sur cela. Oui, parce que le chat, malgré le fait qu'en effet ce soit une espèce différente du chien, a des émotions et finalement est proche de l'humain tout de même.
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0: Avec la spécialiste du comportement félin, Émilie Dumoulin, on arrive à la fin de l'émission. Les trois dernières minutes, Émilie, moi j'ai envie de vous poser encore plein de questions. Non mais c'est vrai. Celui qui reste à l'intérieur, le chat qui reste à l'intérieur, qui ne sort pas. Oui. Est-ce qu'il faut enrichir son territoire, lui apporter des jeux, des choses comme ça, pour qu'il finalement il s'amuse autant que celui qui va sortir?
3: Ah oui, oui. En revanche, un chat qui ne sort pas, il va falloir qu'on compense, qu'on propose des alternatives à sortie.
0: Qu'il ait des choses à bouger.
3: Ah ouais. Donc des occupations, enroulement, des hauteurs, de quoi griffer, parce que sinon finalement il va trouver de lui-même de quoi s'adapter, et c'est souvent ce qu'on appelle les bêtises.
0: Donc ça, c'est les griffures, le canapé, machin.
3: Griffures de canapé, les bibelots qui tombent, voilà,
0: le
3: tout
0: mur,
3: ce qui
0: tout
3: plaît.
0: Tout abîmé, parce que c'est amusé.
3: Tout à fait. Ouais. Ça reste des animaux qui ont des besoins importants.
0: Quels signes peuvent montrer que finalement un animal n'est pas très heureux à l'intérieur et voudrait sortir ou a envie de sortir?
3: Oui, on peut avoir des comportements qu'on va appeler adaptatifs, c'est-à-dire je vais vocaliser beaucoup, alors c'est le miaulement, hein, autrement dit, de manière intense. Ça peut être des pipis à des endroits de sortie, vous voyez, devant la porte, devant la baie vitrée, ça va être quand même des endroits significatifs. On peut avoir parfois des conduites agressives, de frustration sur l'humain, donc des chats qui vont commencer à mordiller les mollets, etc. Alors, ce sont trois problématiques qui peuvent être trouvées aussi avec des causes différentes. C'est là que la venue d'un professionnel est importante, et aussi que le vétérinaire, de toute façon, quoi qu'il arrive, check la partie santé avant toute chose.
0: Ouais, faut dire, voilà, il est en bonne santé, tout va bien.
3: Le vétérinaire, c'est toujours le premier interlocuteur, en effet. Et ensuite, le comportementaliste va évaluer si c'est de la frustration de sortie ou si c'est autre chose. Mais tout à fait.
0: Ça veut dire qu'il faudra le laisser sortir ou qu'il faudra aménager
3: Non, alors, il y a en effet, dans des cas extrêmes, des chats, on a beau tout faire, en effet, c'est un besoin de sortie. En revanche, c'est quand même vraiment assez rare que j'ai eu besoin de dire, et pourtant j'ai fait un certain nombre d'entretiens, que j'ai eu besoin de dire, là vraiment ce chat-là, il y a besoin de le laisser sortir. C'est pas du tout la majorité, contrairement à ce qu'on lit et ce qu'on entend.
0: Ça, c'est complètement le rôle du comportement félin, justement, c'est votre rôle,
3: c'est un autre rôle,
0: c'est ça ?
3: Oui, c'est un autre rôle.
0: On vous appelle, voilà, j'ai un problème, j'arrive pas à trouver la solution, on a essayé plein de trucs, ça marche pas.
3: Une fois que le vétérinaire a été vu, oui.
0: Ouais. C'est bien parce qu'on a essayé de répondre à cette question qui est toute simple, vous voyez, on a fait une heure d'émission.
3: Mais j'aurais pu faire bien plus, Stéphane.
0: Attention, hein. Merci Émilie Moulin, merci d'avoir été avec nous. Vos coordonnées, on les trouve facilement sur le net, évidemment, et on rentre en contact avec vous si on a des questions ou si on souhaite que vous interveniez à la maison. En tout cas, je vous dis à très bientôt.
3: Merci Stéphane.
0: À la prochaine émission.
3: Bon dimanche.
0: Merci. Au revoir, bon dimanche. 23e édition de la fête du gâteau basque aujourd'hui. On passe des chats à la gourmandise avec vous, Lauriane Rodriguez. Vous, c'est plutôt la gourmandise ce matin. Hein, vous êtes sur place.
8: Complètement, oui. Complètement. Je suis au Trinquet de Cambo où se trouve le concours du meilleur gâteau basque ce matin. Ça a commencé à 9h. Il y a 6 tables qui sont dressées tout autour de moi avec sur chacune d'entre elles 7 ou 8 gâteaux basques, 2 jurys par table. Et il y a la table aussi. Des gâteaux faits par les apprentis qui seront jugés. Je suis avec Christophe Puyot-Debat qui est artisan en chocolatier, et puis avec Monsieur Vivin aussi qui est président de la Chambre des métiers des Pyrénées-Atlantiques. Bonjour messieurs.
9: Bonjour.
10: Bonjour.
8: Alors, j'ai envie de vous demander, première question, est-ce que c'est simple? Là, vous avez fait un premier tour, en êtes-vous? Vous avez goûté tous les gâteaux basques?
9: Mais alors, on a une table en fait. Oui, c'est ça. On a chacun notre table. Donc, on est deux membres de jury par table. Donc, nous avons des gâteaux basques à noter. Nous avons, bien sûr, c'est toujours très difficile parce que y a un petit peu de tout, hein, entre les cuissons, les gâteaux basques un peu moins cuits. Voilà, donc il faut quand même être assez neutre là-dessus, puisqu'on connaît le travail effectué à la maison, hein, ce n'est pas facile tous les jours. Donc voilà.
8: Parce qu'on n'a pas à la maison le matériel que vous avez dans les laboratoires.
9: C'est ça, en tant que professionnel, non, on n'a pas les mêmes outils, donc on est conscient du travail effectué.
8: Oui.
9: Donc voilà, donc c'est pas facile de départager, on doit en sortir un par table.
8: Oui.
9: Et ensuite, on va tous se réunir pour avoir les 8 derniers gâteaux basques.
8: Voilà, donc c'est un petit peu le système de la mort subite.
9: Exactement. Ouais. Voilà, chacun va amener le meilleur. Oui. Voilà, sur la table, sur la dernière table.
8: Eh oui.
9: Et là, on va définir ensemble tous les membres de jury, le gagnant.
8: Qui a été peut-être la recette de la matchi, ou voir un petit peu plus loin dans les générations. Il y a un petit peu d'émotion, non, j'imagine, quand on juge des gâteaux comme ça?
10: C'est le même travail, que le gâteau soit bon ou pas bon, c'est toujours le même travail. Et donc, c'est vrai que là, on ne juge que le gâteau, parce que je pense qu'il y en a qui mettent beaucoup d'amour pour faire un gâteau, et peut-être qu'il n'est peut-être pas un autre goût. Mais je pense que tout est relatif, le goût, mais on est là, et on essaie d'être partial.
8: Oui. Comment vous faites pour vous y retrouver, là, après tant de goûts, vos papilles sont en ébullition, comment, est-ce que vous avez des petits trucs? C'est un peu écœurant, non? À force.
9: Bon, on ne goûte pas une part entière non plus, hein. On fait des demi-portions, on y revient aussi, hein, quand on hésite, parce que ça, il ne faut pas hésiter, donc il faut revenir, même après la première dégustation.
8: Ouais. Est-ce qu'il y a des choses qui sont rédhibitoires? Est-ce qu'il y a des choses, des erreurs qui reviennent régulièrement?
9: Alors, les erreurs, ça peut être l'alcool, ouais, le trop d'alcool, trop de rhum, par exemple. Aussi, le citron, on ne met pas de citron, donc on a des fois des crèmes, voire la pâte sablée parfumée. Ça, voilà, ça peut vite prendre le dessus, l'acidité du citron. Donc il faut faire attention à ça.
8: Donc,
9: c'est une priorité.
8: Le visuel, le goût, la texture, etc. Vous avez des grilles qui sont très précises. Hein.
9: Ah oui, on a des critères très très précis qu'il faut respecter, bien entendu. Bon, la première chose, c'est le visuel, bien sûr, l'aspect, mais c'est pas parce qu'il est beau qu'il sera automatiquement bon. Oui. Hein, ça ne veut rien dire.
8: Oui.
9: Et ensuite, bien sûr, le goût.
8: Merci beaucoup, messieurs, d'avoir été avec nous, et bonne dégustation à vous.
10: Merci, à très bientôt. Au revoir.
9: Merci beaucoup.
0: Merci beaucoup, Lauriane. On se retrouve un petit peu plus tard.
8: Oui. Hein,
0: tout à l'heure, ce sera un petit peu à dire 50. Vous irez où, ça, voyons?
8: Alors, attendez, je relis mes notes, parce que voyez, j'ai plein de papiers partout. Je vous allez entendre ronge. Nous serons dans l'atelier de fabrication. Voilà. Et on ira justement mettre la main à la pâte, dans tous les sens du terme.
0: Eh bien, très bien, avec plaisir. Alors, ça marche.
8: À tout à l'heure, Stéphane.
0: À tout à l'heure. Voici Stilto, avant 10h et avant le retour de l'information. Et Céline Arnal qui rentre dans le studio, là. 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
1: Dans un instant, Eric Oplassa, mais là, il est 10h. L'information de ce dimanche, Céline Arnal.
3: Il va bientôt être difficile de ne pas avoir de téléphone portable connecté à Internet. La preuve, la 2G qui offre un accès Internet basique est en train de disparaître en France. Et puis les applications pour nous simplifier la vie se multiplient. La Caisse primaire d'assurance maladie lance ainsi une application carte vitale. L'idée, c'est de pouvoir présenter ses droits chez le pharmacien ou chez le médecin sans avoir à sortir la carte physique. Et le dispositif est actuellement présenté dans certaines pharmacies, notamment au Pays Basque. Arantxa Kurutchari.
4: D'avoir la carte vitale sur le téléphone.
5: C'est presque une petite révolution dans les pharmacies. La carte vitale passe au numérique.
6: C'est une application que tout le monde peut avoir sur son smartphone, qu'on peut télécharger, qui ne remplace pas la carte vitale physique, qui existe toujours.
5: Élise Ervin Artegaray travaille à la CPAM. Dans un petit stand, elle présente aux assurés ce nouveau dispositif.
6: Alors, je ne veux pas stigmatiser les jeunes, mais ils oublieront peut-être moins souvent leur téléphone portable que leur carte vitale.
5: À ses côtés, Johanna Salvado explique la procédure. Première étape, télécharger l'application.
7: Et ensuite, donc il faut bien sûr activer l'appli. Soit on a déjà France Identité, soit on utilise l'adresse mail de l'assuré et une vidéo. Donc il faut qu'on fasse une vidéo de la carte d'identité et après une vidéo de la personne pour s'assurer que c'est bien la bonne personne.
5: Entre les boîtes de médicaments et les produits en tout genre, la nouvelle carte vitale 2.0 semble déjà avoir trouvé son public.
8: Je pense que c'est bien effectivement parce que des fois on peut oublier sa carte. Comme vous dites, on change de sac et ça m'est déjà arrivé.
9: Si on arrive chez le médecin, qu'on n'a pas tous ses papiers, ça peut être une alternative pour éviter la feuille de soins. Donc du papier, du temps perdu.
5: Et à partir de janvier, la mutuelle pourra elle aussi être intégrée à l'application. De quoi avoir toutes ses cartes en poche.
3: Voilà, près de 340 000 bénéficiaires dépendent du ressort de la CPAM de Bayonne.
1: Pour faire face à la mobilisation lycéenne, un projet de loi va connaître un coup d'accélérateur.
3: L'exécutif veut en effet avancer le calendrier du projet de loi qui s'appelle Casseurs-payeurs. Le texte sera inscrit à l'ordre du jour du Sénat dans les prochains jours, donc il va passer au mois d'octobre, un texte qui prévoit de faire payer les auteurs des dégradations dans l'espace public, mais il y a un changement quand même dans le texte. En l'occurrence, il s'agit d'élargir la responsabilité à tous les membres d'un attroupement violent, sauf si ces derniers apportent la preuve qu'ils n'ont rien commis.
1: En rugby, l'aviron bayonnais enchaîne les victoires.
3: Oui, les Ciel et Blancs ont signé hier leur troisième succès de rang. Victoire à la maison, donc à Jean d'Auger contre le Stade français. Victoire 35 à 32. L'aviron bayonnais est troisième du classement ce matin, classement toujours dominé par Toulouse. Et cette cinquième journée de championnat se termine ce soir avec Montpellier-Toulon. Le coup d'envoi de la rencontre, c'est à 21h05. En rugby, toujours la quatrième journée de National 2 et la victoire et le bonus pour Saint-Jean-de-Luz qui a battu la Seine-sur-Mer 24 à 12. Joli coup aussi de Moléon dans la Drôme. Victoire à Tricastin 30 à 14. Dans la division du dessous, donc en fédéral 1, à suivre aujourd'hui le premier choc dans la saison d'Angleterre. Anglette premier de leur poule qui accueille le Dauphin Bagnères de Bigorre. Un point seulement entre les deux équipes. Le coup d'envoi, c'est à 15h15 à 15h40. Ça, c'est le coup d'envoi du match entre l'US Nafarroa et Jonzac. Le match se joue en Charente-Maritime. En rugby féminin, c'est jour de derby à Biarritz. Les joueuses du Biarritz Olympique reçoivent l'équipe B de la S Bayonne. C'est à 15h. C'est la première journée du championnat de Fédéral 2. Et puis en pelote, Larald et Ipar ont remporté hier à la mi-journée la finale du Master Escolari Pro Pilota. C'était à Villefranche-Villefoy, victoire sur Etcheverry et Ducassou 40 à 24. C'est doux ce matin.
1: Oui, c'est doux, c'est nuageux, mais ça devrait s'améliorer au fil des heures puisque Météo France nous dit que le soleil va l'emporter en deuxième partie d'après-midi et sera complètement présent dans le ciel du Pays Basque. On a une vingtaine de degrés ce matin déjà, hein. 20-21, donc c'est effectivement très doux. Et cet après-midi, jusqu'à 26 degrés, température la plus élevée pour Saint-Palais et à peu près 24 degrés sur le littoral. Il fera aussi 24 degrés à Combeau-les-Bains où se déroule la fête du gâteau basque aujourd'hui. Nous serons d'ailleurs tout à l'heure en direct sous les coups de 10h50. Merci d'écouter ici Pays Basque. À suivre Odile Faure, c'est Eric Oplassa avec au sommaire aujourd'hui les eaux, hein, le traitement des eaux usées au Pays Basque.
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0: Traitement des eaux usées, comment et pourquoi l'agglomération Pays Basque et Suez ont été mises en examen. On décrypte avec maître François Ruffier, avocat de la CEPENSO et du CAD, Nicolas Susperegui, chargé de mission au comité des pêches maritimes Pyrénées-Atlantiques et Landes, docteur Sylvie Pérez-Pierron, dermatologue à Biarritz et membre du CAD, et Jacques Salle, membre de la CEPENSO.
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0: Le 20 septembre dernier, nos confrères de Sud-Ouest sortaient une petite bombe, la mise en examen de la communauté d'agglomération Pays Basque et de Suez, qui exploite les stations d'épuration pour le compte de l'agglo. Une mise en examen qui date du 6 juillet pour l'agglo et du 20 avril pour le Suez, et pour diverses infractions de pollution qui ne préjugent en rien d'une condamnation future. Mais cet acte de procédure signifie qu'il y a assez d'éléments pour que la justice mandate un juge d'instruction du pôle environnement et des enquêteurs spécialisés. Aujourd'hui, dans Érico Plassa, nous allons essayer de comprendre comment on en est arrivé là avec nos invités. Nous n'avons pas autour de la table un représentant de la communauté d'agglomération Pays Basque. Elle n'a pas souhaité participer à ce débat et nous entendrons cependant le vice-président en charge de l'assainissement, Enrico Aldana. Nous n'avons pas non plus Suez qui demandait un peu de temps pour préparer son intervention. Jacques Salle, membre de la CEPENSO des Pyrénées-Atlantiques, que signifie pour vous cette mise en examen ?
3: Eh bien, la mise en examen, c'est la continuité de longues années d'inaction. Nous avons au niveau des associations, de la CEPENSO, mais le CAD c'est pareil, une cinquantaine d'associations associées chacun, et nous avons toujours ces réclamations pour que l'on fasse disparaître ces pollutions que tous les gens viennent nous solliciter, en particulier en été, quand il y a surtout des baigneurs. Et donc là-dessus, nous avons travaillé petit à petit sur d'autres objectifs, parfois les annulations du SCOT qui prévoit pas du tout cette sortie, ou les différents permis de construire sur lesquels la loi veut que l'on ne construit pas de logement tant que le système d'assainissement n'est pas au point. Ça, c'est régulièrement condamné par certains préfets, pas en Aquitaine, ou par des juges.
0: C'est un travail de fourmi de la société civile qui a permis cette procédure. Alors, elle ne date pas d'hier, enfin ce travail de fourmi ne date pas d'hier, comme nous l'explique le docteur Sylvie Pérez-Pierron, qui est dermatologue et membre du CAD. C'est l'autre partie civile dans ce dossier.
4: Pour moi, l'histoire, elle remonte en gros au porte-clapet et à 2010. Donc à cette époque-là, ils ont mis en place, moi, ce qu'on appelle la politique de dilution de la pollution. En 2010, ils ont fait des porte-clapets avec déjà cette porte-clapet qui barre l'Ouabia et on détourne les eaux polluées. Mais ils ont mis un émissaire en mer qui rejette 365 jours par an, directement à 300 mètres au large. Donc, ils peuvent rejeter toute l'année quand la station sature. Et à cette époque-là aussi, on a eu une réunion qui a été faite à Anglette et où on nous a présenté Rivage Protect. Rivage Protect, c'est une filiale de Suez. Et on nous a expliqué qu'ils étaient capables de gérer des gigatéras de données. Donc, ils mettaient dans leur modélisation de pollution le courant, la marée, la pluviométrie, et qu'ils calculaient qu'en rejetant la pollution, j'imagine le soir vers 11h quand il n'y a plus personne, elle était diluée. Et du coup, les analyses étaient bonnes et on pouvait ouvrir la baignade. Donc, ils ont amélioré le système. Là, dernièrement, à Saint-Jean-de-Luz, là, il y a 2 ans, ils nous ont expliqué comment ça fonctionnait. Donc, il n'y a pas d'analyse précise qui dise au moment de l'ouverture baignade, il y a tel taux. Mais ils font une modélisation. Ils font des analyses de 4h du matin jusqu'à je ne sais pas quelle heure pour définir que le taux d'Escherichia coli et d'entérocoque sera satisfaisant pour être en accord avec les normes européennes des eaux de baignade.
0: C'est en 2021 qu'une plainte est donc déposée par le biais de l'avocat François Ruffier, qui est avocat à Libourne, spécialiste du droit de l'environnement. Il est en ligne avec nous. Bonjour François Ruffier.
5: Bonjour.
0: Quel souvenir vous gardez de ce dépôt de plainte il y a maintenant presque 5 ans et qui a abouti à cette mise en examen ?
5: C'est d'abord une belle unanimité
2: Parce qu'il faut remercier le travail de M. Susperighi, qui est présent sur votre plateau, le travail des associations, le cas de la CEPENSO. Il y a d'abord eu un énorme boulot de collecte de données, parce que toutes ces données sont publiques, en fait. Tout ceci est en ligne, tout ceci est accessible, et on s'aperçoit que depuis, comme disait le médecin tout à l'heure, plus d'une dizaine d'années, on rejette allègrement des quantités faramineuses de matière fécale, de matière sèche à l'océan, et c'est devenu un mode de gestion, c'est un mode de fonctionnement quotidien, et l'administration, les préfets qui se succèdent n'y voient aucun mal. Les administrations considèrent que, enfin, les élus laissent couler, excusez-moi l'expression, et les exploitants perçoivent des centaines, des millions d'euros pour gérer un système qui est une catastrophe ambulante.
0: Alors les chefs d'inculpation, je les précise, hein, déversement par imprudence ou négligence de substances entraînant des effets nuisibles sur la santé ou des dommages à la flore et à la faune à Bayonne, Biarritz, Guétari, Bidart, Saint-Jean-de-Luz, Saint-Pé-sur-Nivelle, Cambo-les-Bains, Urthe et dans les Pyrénées-Atlantiques, et aussi rejet en eau douce de substances nuisibles aux poissons et à leur saveur alimentaire, et aussi destruction d'une frayère à Urthe, Cambo-les-Bains et Saint-Pé-sur-Nivelle. Alors, mardi dernier, Eneko Aldana, qui est vice-président de l'agglomération Pays Basque, a pris la parole pour la première fois depuis cette mise en examen. C'est le vice-président, donc il était l'invité de la matinale d'ici Pays Basque. On l'écoute.
5: Cette mise en examen, elle seule, ne saurait préjuger de l'issue. Le sujet est assez complexe, parce qu'il faut jouer avec transparence sur ce sujet-là. Il faut pas l'écarter. Pour autant, il faut dire d'où est-ce qu'on vient, qu'est-ce qu'on fait et qu'est-ce qu'on a l'intention de faire. Il faut rappeler quand même que la politique de l'eau, la qualité de l'eau est une priorité majeure de l'agglomération. Ce ne sont pas des propos de circonstances que je vous fais aujourd'hui, car la moitié des investissements qui sont portés par l'agglomération sont portés sur l'eau. C'est 100 millions d'euros par an qui sont investis sur la qualité des eaux. D'où est-ce qu'on vient ? On vient d'une institution qui a été créée le 1er janvier 2018, qui est une institution très jeune. Et si on le compare aux investissements d'ampleur que doit porter l'agglomération sur ce sujet-là, c'est-à-dire c'est une institution qui s'est créée hier. Et lors de cette création, l'agglomération s'est substituée à 111 structures de nature et de taille différentes qui géraient 117 stations d'épuration, 750 postes de refoulement, 2000 km de canalisation d'eau usée. Et ces 111 structures avaient un élément en commun, c'est que la plupart avaient des grosses difficultés à répondre ou n'arrivaient même pas à répondre aux enjeux d'investissement qu'elles devaient porter. Et le fait d'avoir mis cette compétence sous une seule autorité a permis ces dernières années de jouer de la solidarité territoriale, qui a permis de faire des investissements très importants. Depuis 2018, c'est 400 000 millions d'euros qui ont été investis sur ce sujet-là. Et qu'est-ce qu'on a derrière ces 400 000 millions d'euros ? On a la station d'épuration de Saint-Jean-de-Luz dont les travaux ont démarré récemment, c'est 45 millions d'euros. C'est la station de Bidart, 5,6 millions. C'est la station d'épuration de Saint-Pé-sur-Nivelle, 9 millions d'euros. Viodose-Moléon, 8,5 millions. Et toutes les petites stations d'épuration qui ont aussi été mises en norme, comme celle d'Ellette, celle de Mendiande, celle de Banca, celle de la Bastide. Et c'est tout ce travail qui a été fait ces dernières années qui ont permis d'améliorer nos stations d'épuration. Il y a encore du travail à faire automatiquement. Il y a des stations d'épuration qui n'arrivent pas à gérer, il faut le dire très clairement, des situations de forte pluie. L'ensemble de nos stations d'épuration en temps sec sont totalement conformes. Et ce sont des éléments qui sont publics et transparents. On est très transparent sur le sujet. Tous les données qui sont issues des contrôles qui sont faits soit par les services de l'État, soit par l'agglomération, sont publics, sont même en ligne sur le portail national de l'assainissement collectif. Il y a un gros travail qui a été fait, il y a plusieurs stations d'épuration qui ont remis en ordre, il y a encore du travail à faire. Nous, notre ambition, c'est sur ce mandat-là, de lancer les dernières stations d'épuration, c'est-à-dire de remettre à niveau les dernières stations d'épuration qu'on doit mettre à niveau. Il y a 117 stations d'épuration. Quand l'agglomération s'est créée, on peut dire qu'il y avait une trentaine qui n'étaient pas dans les clous. Aujourd'hui, on en prend une petite dizaine et il faut continuer à travailler dans ce sens-là. Et je rappelle, c'est tous les ans, c'est 40 millions d'euros qui sont investis sur l'assainissement. On voudrait tous que ce problème soit réglé du jour au lendemain. Et moi, je suis le premier. Je suis maire d'une commune du littoral, comme vous le savez, Cibourg, dans laquelle il y a une activité de pêche, dont la qualité des eaux sont indispensables pour l'activité. Une ville balnéaire, où la qualité des eaux de plage est indispensable aussi. Mais il y a aussi une capacité d'investissement qui est celle qu'elle est et qui est souvent corrélée au prix de l'eau.
0: Nicolas Susperregui, je vous vois vouloir réagir. Vous êtes membre du comité des pêches maritimes des Pyrénées-Atlantiques et des Landes. Allez-y.
6: Oui, Monsieur Aldana Douat a hérité la patate chaude. Il est élu depuis quelques mois seulement. On a plutôt discuté avec la mandature précédente. Moi, ça remonte aussi à 2010. Donc, c'était le conseil départemental à l'époque qui était en charge de tout ça. Donc, notre sujet, c'est de savoir le milieu récepteur, c'est-à-dire la mer, est-elle en capacité de recevoir les flux traités ou non traités d'ailleurs, qu'elle reçoit aujourd'hui. Il faut recontextualiser un peu tout ça, Monsieur Aldana, et on ne dit pas que rien n'est fait. Il y a, depuis les années 2000, on a fait un constat, un meilleur raccordement au réseau, même si c'est un réseau séparatif, on l'a évoqué, c'est pas parfait. Il y a eu des augmentations de capacité de certaines stations d'épuration, comme Guétari, Biarritz ou Bidart plus récemment. La construction de la Bourigna à Urugne, alors là, quand même, pose la question d'un bon investissement, puisque quand on regarde les nombres de jours de déversement sur la période 2018-2024 de chaque station, elle arrive en deuxième place, avec 213 jours sur la période 2018-2024. Archilois, celle de Saint-Jean, c'est pas une surprise, est loin de devant, avec 527 jours. Donc voilà.
0: De débordement. Hein.
6: De débordement. Donc il y a aussi un contexte, on le disait tout à l'heure, d'aménagement du littoral. Quand on regarde la population, la trajectoire, c'est les chiffres INSEE, hein, sur la période 99-2003, on est donc à plus 16% de population locale sur les communes littorales. Je parle même pas du rétro-littoral, hein, je parle pas d'Arcang, Bassus-Arré, etc. Mais on est surtout à plus 40% de logements. Ça veut dire quoi? Ça veut dire qu'on va construire sur de l'assainissement des réseaux qui sont pas parfaits, sur de l'assainissement qui est déjà sous tension, et on imperméabilise des sols. Donc on augmente aussi le ruissellement des eaux pluviales. Donc c'est cette prise en compte et cette prise de recul qu'il faut prendre en compte.
0: Éric Auplassant, on se retrouve dans un moment.
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0: Érico Plaça continue. Nous essayons de comprendre comment on en est arrivé à une enquête judiciaire concernant le traitement des eaux usées de l'agglomération Pays Basque, avec des acteurs du territoire qui tirent la sonnette d'alarme depuis plus de 15 ans. Jacques Salle, membre de la CEPENSO 64, est avec nous. Sylvie Pérez-Piron, dermatologue et membre du CAD que nous avons joint précédemment. François Ruffier, avocat du CAD et de la CEPENSO. Et Nicolas Susperregui, chargé de mission au comité des pêches maritimes Pyrénées-Atlantiques et Landes, qui est avec nous. Nicolas Susperregui, donc, vous êtes aujourd'hui chargé de mission au comité des pêches, comité qui, comme le CAD et la CEPENSO 64, a porté plainte. Vous êtes un biologiste marin et avant d'être au comité des pêches, vous étiez au service de l'Institut des milieux aquatiques. Vous avez mené des recherches avec l'Université de Pau et de Bordeaux, au Pays Basque. C'est vous le premier qui lançait l'alerte. On est en 2010, il y a donc 16 ans. Est-ce que vous pouvez nous raconter ?
6: Oui, on lance l'alerte, pas de gaieté de cœur. Hein. C'est sur un sujet qui s'appelle les mucilages marins, localement appelés LIGA, que les pêcheurs ont signalé dès 2001.
0: Même LIGA, expliquez un peu aux auditeurs.
6: Alors LIGA, c'est en fait un agrégat marin qui va se retrouver sous forme jeune, sous forme d'agrégat entre deux eaux, et qui, de plus en plus, avec le changement climatique, le fait que les eaux soient de moins en moins brassées l'été, avec des eaux de plus en plus chaudes, peut se retrouver soit au fond et tapisser le fond. Donc là, c'est une baisse d'oxygène et des mortalités associées avec des individus qui sont peu mobiles, les algues particulièrement, mais des individus animaux aussi, ou se remonter en surface sous forme de croûte un peu mousseuse ou gélatineuse.
0: Un peu comme du vomi, un peu. Bon. Ok, donc on est en 2010 et vous voyez ça.
6: Donc nous, en 2010, en fait, on met en place le premier programme qui s'inscrit dans la durée, où on embarque chaque semaine avec les pêcheurs pour les faire des prélèvements. Et parmi ces prélèvements, on mesure, donc on est derrière l'Arta, c'est un Jean de Luz, on mesure les fameux Escherichia coli et Enterococcus, qui sont les deux bactéries témoins, indicateurs de contamination fécale. Et le 6 juillet 2010, en fait, on se retrouve, donc déjà, moi je suis avec une sonde température salinité, et je me dis, tiens, j'ai un problème à la sonde, puisque derrière l'artage, j'ai des eaux extrêmement dessalées. Donc, il y a eu un apport d'eau douce, c'est sûr. Donc, je fais mes prélèvements, j'envoie tout ça au labo, et deux jours après, quelle n'est pas la surprise de voir un dénombrement d'Escherichia coli qui est assez impressionnant. Donc là, ce résultat est conforté la semaine d'après, le 12 juillet, par les entérocoques qui réagissent toujours un peu plus tard, qui sont plutôt témoins d'une pollution chronique, alors que les Escherichia coli réagissent tout de suite. Donc on a bien confirmation de la présence d'une eau douce chargée en bactéries.
0: Et ça, c'est pas normal.
6: Et ça, à l'endroit où on est, c'est pas normal, d'autant plus que première des choses qu'on regarde, c'est la pluviométrie et le débit de la nivelle. Et on se rend compte qu'en fait, la dernière grosse pluviométrie et le dernier petit pic de nivelle, parce qu'on est quand même sur la période d'étiage, à cette période-là, il remonte au 16 et 17 juin. Donc on est quand même 3 semaines après. Donc il n'y a pas d'explication, en tout cas hydroclimatique. L'autre question qui se pose, c'est est-ce qu'on n'a pas un paquebot qui est venu vider ses eaux usées? Le dernier paquebot qui était passé aux alentours de la baie de Saint-Jean-de-Luz, c'était au mois de septembre l'année d'avant. Et puis on a des résultats de matière organique aussi qui nous disent que notre LIGA, c'est la résultante à la fois d'apports terrigènes, naturels, et d'apports anthropiques. Donc peut-être aussi les stations d'épuration. Donc là, sur les conseils du directeur du réseau de recherche littoral Aquitaine, on essaie de regarder un peu l'évolution des apports, l'évolution du port du dragage de Bayonne, l'évolution des apports des cours d'eau, l'évolution des apports des stations d'épuration. Donc voilà, et donc c'est la première fois où en fait on évoque la possibilité du rôle des stations d'épuration, mais pas que, parce qu'il y a aussi les cours d'eau, dans la formation de mucilages marins.
0: Et alors, quand est-ce que vous alertez et qui alertez-vous?
6: Ah ben là, à l'époque, le programme est financé par le conseil départemental. Donc moi, je rends compte dans un comité de pilotage final de mes résultats en alertant. Je me rappelle très bien de la phrase que j'avais dit en disant « ça vous coûtera beaucoup plus cher de ne rien faire que d'agir dès maintenant ». Voilà, donc ensuite il y a une suite, puisque ces phénomènes-là sont assez bien connus à l'Adriatique. Ce qui est très intéressant en Adriatique, c'est qu'on a la même dynamique en fait. On a ces mucilages marins, on a des proliférations de plancton gélatineux, donc méduses ou salpes, et puis on a de l'ostropsis. Donc c'est quand même intéressant, et on base tout le programme de recherche qu'on monte et qu'on met en œuvre entre 2013 et 2015. Toutes nos hypothèses sont basées sur ce qu'ils ont pu constater en Adriatique.
0: Et en Adriatique aussi, on a des apports d'eau usée?
6: Et en Adriatique, par exemple, il y a une publication scientifique qui dit clairement qu'il y a un lien entre la présence d'ostréopsis et les stations d'épuration. Voilà.
0: Bon, alors donc, il se passe quoi après, une fois que vous alertez?
6: Eh bien, on alerte. Voilà, on alerte, on donne quand même, parce que c'est bien beau d'alerter, mais on donne surtout des pistes de travail. Hein. Donc, pour le phénomène qui nous concerne, qui est une prolifération végétale, en fait, hein, c'est une réponse du plancton, des microalgues, du phytoplancton, à un stress nutritif, du fait qu'il y ait trop d'azote par rapport au phosphate dans l'eau. Et donc, l'azote, c'est cours d'eau et station d'épuration, avec des relais. Les apports d'azote plutôt l'hiver sur les cours d'eau et plutôt l'été sur les stations d'épuration, et des phénomènes qui depuis on a ostréopsis aussi l'été, puis on a aussi eu des algues vertes l'hiver, on a des grosses mousses à Biarritz qui ressemblent

0: tout ce que j'ai dit tout à l'heure sur l'augmentation de population, de logements, etc., on a 55% de flux entrants supplémentaires à traiter, et donc on a 60% de flux sortants traités, je ne parle même pas des déversements, qui arrivent dans le milieu naturel. Et un milieu naturel qu'il était aujourd'hui est de plus en plus chaud, de moins en moins brassé.
1: Et l'ammonium, il a des effets évidemment sur...
0: L'ammonium, l'azote, c'est un des éléments qui est utilisé par tous les organismes végétaux pour la photosynthèse et produire de la matière.
1: Voilà. Et donc grâce à toutes vos recherches, on a pu monter, enfin les associations ont pu monter donc ce dossier. Alors Jacques Salles, vous, ça fait 6 ans que vous êtes à la CEPENSO, un engagement qui date de votre retraite à Cibourg, après vos 21 ans en tant que
2: militaire
1: et officier de renseignement. Hein,
2: oui, mais ça
1: se dit pas, ça, à la DGSE, mince, je l'ai dit.
2: Ça se dit pas, mais ça donne un caractère de recherche.
1: Alors, ça veut dire que vous êtes très méticuleux, peut-être, dû à ce passé, très observateur. En tout cas, vous avez été précieux sur les relevés des stations d'épuration qui permettent donc d'étayer le dossier de plainte. Comment vous vous y êtes pris?
2: Alors, ce que je voudrais dire, c'est que j'ai eu la surprise tout à l'heure, que vous, en voyant que vous aviez fait une émission en 2017, la radio, avec des plongeurs du côté d'Andaï, et qui racontait que il y avait beaucoup de pollution et que le chargé à l'époque à la création de l'assainissement, le vice-président, c'était le président actuel. Alors c'est moi je lui lance un appel parce que précédemment, M. Etchegaray nous recevait, on discutait, on pouvait construire. Puis tout d'un coup, M. Etchegaray, quand il a vu qu'on apportait des choses qui lui posaient problème, il nous a plus reçus. C'est un peu partout dans les communes. La concertation se limite à une information.
1: Donc vous lancez un appel à M.
2: Je lance là en disant, il faut travailler autrement on n'arrivera à rien. Parce que la politique de l'autruche qui se fait depuis 2010... sur l'assainissement, c'est une catastrophe. C'est une catastrophe que l'on ne va pas régler, comme l'on dit actuellement, en modifiant les stations d'épuration. La loi littorale interdit de faire de nouvelles stations d'épuration.
1: Dites-moi, qu'est-ce que votre travail, il a été précieux, visiblement, sur le relevé des stations d'épuration? Comment vous
2: êtes pris? Alors, moi j'ai pu, à l'époque, c'était facile de trouver les relevés de Suez, qui étaient en ligne, les 156 pages, et on trouvait...
1: Qu'est-ce que vous y avez trouvé?
2: J'ai trouvé les 122 jours de débordement, et pas uniquement par temps de pluie. J'ai trouvé des choses, mais ça, c'est plus, madame, notre rôle. C'est le rôle de la gendarmerie. J'ai une confiance totale aux militaires. Ils vont aller jusqu'au bout. Et puis après, je ne suis pas non plus pour qu'il y ait des sanctions contre l'agglomération, parce que qui c'est qui paiera les taxes? C'est encore les administrés. Donc, je voudrais que l'on définisse un petit peu, pour revenir sur ce que disait M. Aldana, en disant que les stations d'épuration sont majoritairement conformes. Il faudrait définir ce que c'est la conformité.
1: On va y revenir. Maître Ruffier, avocat de la CEPENSO et du CADE, vous êtes là. Sans ces lanceurs d'alerte, le dossier, il n'aurait pas été aussi précis, aussi riche?
3: Dieu merci, on est au pays de la séparation des pouvoirs. Le pouvoir administratif dormait complètement. Le pouvoir exécutif, les élus, cachaient la poussière sous le tapis. Le pouvoir judiciaire, les juges ont pris les choses en main. Il y a un pôle régional environnement à Bayonne. Et ce qui va être très intéressant, comme disait Monsieur Salles, c'est que effectivement cette affaire finira devant un tribunal ou devant une juridiction pénale où on juge des délinquants. Donc la question de savoir comment est-ce que la collectivité va se présenter, avec quelle proposition, quel projet, quel plan. Parce que ce qui est le plus effarant dans ce dossier, c'est qu'on s'aperçoit que la culture du robinet, c'est-à-dire d'ouvrir les vannes, on s'est aperçu qu'effectivement, le fait de rejeter des effluents non traités dans des conditions inimaginables, hein, des centaines de milliers de mètres cubes d'eau usée non traitée, pendant des années, on a fait des chiffrages, c'est 369 piscines olympiques, des tonnages de matière sèche incroyables. Le rejet de matière non traitée est une culture, un mode de fonctionnement. C'est inadmissible.
1: Nicolas,
3: c'est concevable dans le cas d'épisodes exceptionnels, très strictement définis. Mais je suis désolé, j'ai évoqué cette question, c'est pas très joli à l'antenne, mais c'est le robinet à merde, c'est une culture.
1: Nicolas Superigui, vous avez fait des relevés, vous, sur justement
0: alors,
1: ces déversements?
0: Moi, je suis allé chercher les données qui sont publiques sur le système d'information de l'eau de la Dour-Garonne. Les derniers résultats de 2024 sont sortis en 2026, il y a toujours 2 ans de décalage. C'est en fait les résultats de l'autosurveillance réglementaire des stations d'épuration.

0: questions. Ils ont des devoirs d'autosurveillance, de faire des bilans de 24 heures. Donc pour des stations d'épuration supérieures à 10 000 équivalents habitants, il faut au minimum deux relevés par mois. Sur certains paramètres, c'est même quotidien, les volumes rentrant, sortant, etc. Donc moi, c'est très factuel. La problématique sur la côte basque aussi, par rapport aux stations d'épuration, c'est la proximité des émissaires, quand il y en a.
1: Alors les émissaires, faut expliquer.
0: Alors l'émissaire, c'est le tuyau qui part de la station d'épuration vers le milieu, donc vers la mer.
1: Donc quand la station d'épuration ne peut pas plus tout traiter, notamment lors des épisodes de pluie, elle est obligée de laisser passer.
0: Il y a deux choses. Il y a le fonctionnement normal d'une station d'épuration qui reçoit une charge d'eau polluée en entrée, qui la traite et qui, par le tuyau, fait ressortir une eau traitée. Donc c'est une approche très réglementaire, avec des choses très réglementaires, parmi lesquelles ne sont pas l'azote et le phosphate. Et nous, on demande depuis des années à ce que ce soit le cas.
1: Et puis
0: l'autre côté, c'est il y a un surplus de volume qui arrive dans la station d'épuration. La station d'épuration est en capacité de traiter tel volume. Tout le reste, alors. Il y a des éléments de communication de l'agglomération sur ça. Les stations d'épuration ne débordent pas. Mais évidemment que ça déborde pas, puisqu'il y a un tuyau en amont qui fait une dérivation et qui capte en fait le surplus et qui dérive de la station d'épuration et va rejeter en mer les eaux non traitées cette fois.
1: C'est ça l'émissaire.
0: Et ça, l'émissaire, en fait, voilà, c'est le point de rejet en mer, que ce soit d'eau traitée ou non traitée. Voilà. Donc là, les émissaires en mer, ils sont très proches de la côte, à seulement 200 mètres. Ça veut dire que par le jeu des courants, de la houle, du vent, etc., on va vite se retrouver sur les plages. Et d'où le lien entre les pluies, les bypass et les fermetures de plages.
2: Et les marées.
1: On y revient tout à l'heure. À tout à l'heure, Érico Plassa.
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1: C'est la dernière partie de cette émission. On continue d'expliquer comment on en est arrivé là, c'est-à-dire comment la justice décide d'enquêter sur le traitement des eaux usées de l'agglomération. Nous sommes avec François Ruffier, avocat de la CEPENSO et du CAD, Nicolas Susperregui, chargé de mission au comité des pêches maritimes Pyrénées-Atlantiques et Landes, Jacques Salle, membre de la CEPENSO, et le docteur Sylvie Pérez-Pierron, dermatologue à Biarritz et membre du CAD que nous avons interrogé précédemment. Justement, le docteur Sylvie Pérez-Pierron est dermatologue installée d'abord à Saint-Jean-de-Luz, puis à Biarritz. Ça fait 30 ans qu'elle officie chez nous. On l'a vu dans l'émission d'Hugo Clément sur le front. Elle est membre du CAD et aussi à l'origine de la coordination santé-environnement au Pays Basque. Écoutez ce qu'elle constate, elle, dans son cabinet.
15: En tant que dermatologue, nous, on voit beaucoup d'impétigo qui sont aussi liés à la surfréquentation des plages. Mais il y a aussi, parce que le travail qu'on a fait au départ avec les pêcheurs, parce qu'il y a un élu qui a dit à Monsieur Susperregui, vous en parlera mieux que moi, je vous mets au défi de trouver quelqu'un qui était malade après une activité, après la baignade. Et donc, moi, ça faisait des années, on avait même mis une étudiante en statistique qui avait interrogé des médecins, Et on a des statistiques d'infections, ce qu'on appelle le péril fécal, c'est des infections génito-urinaires, c'est des gastroentérites, les gastro de Saint-Jean-de-Luz appellent ça la tourista de l'abbé. Il y a des infections ORL, des infections ophtalmo. Chaque année, il y a des, ça défraie un peu la chronique parce qu'une fois, on a parlé de quelqu'un qui, suite à une conjonctivite, a failli perdre un œil. Il y a quand même eu à Saint-Jean-de-Luz une personne qui a failli perdre sa jambe avec le vibrion vulnificus, qui est typiquement un germe d'osomâtre. Et puis, il y a, pour nous, la deuxième partie, c'est toutes ces infections qui sont liées au mauvais traitement des eaux. Mais pour nous, la deuxième partie du problème, c'est l'eutrophisation. Oui, c'est un autre chapitre. Mais avec les pêcheurs, du coup, on avait mis ensemble un questionnaire sur Internet où on voyait bien les plages les plus pollués qui sont connus, hein, à Saint-Jean-de-Luz, à Louabia, à la Barre en Anglette. Et à chaque fois, il y a des pics de pollution et des gens, on a plusieurs infections qui étaient listées et déclarées dans sur notre questionnaire Internet. Et donc, le questionnaire l'année où il y a eu beaucoup de cas d'ostréopsis. Et donc, ostréopsis, pour nous, c'est en lien avec cette politique de dilution de pollution, le rejet d'eau usée. Parce que quand vous rejetez des eaux usées non traitées, il y a donc la charge fécale, les germes, mais il y a aussi ce qui est important dans ces rejets, c'est une charge importante d'azote et de phosphore.
1: Nicolas Susperighi, on vient d'entendre donc le docteur Sylvie Pérez-Piron. Nicolas Susperighi, quelles sont les conséquences, vous, qui êtes au comité des pêches maritimes, sur la faune et notamment les poissons?
0: La première des conséquences qu'on constate, c'est que les petits ligneurs et filières de moins de 10 mètres qui sont vraiment inféodés à la côte basque ont leur rendement de pêche qui se sont écroulés. Voilà. En fait, le poisson ne reste pas. Et quand on compare la même typologie de pêche juste au sud de la Dour, en allant à Cabreton ou du côté de Hondre, on a du bar, de la. Donc le premier constat, c'est qu'en fait le poisson ne reste pas parce qu'il ne se sent pas bien. Voilà. Le deuxième, parce qu'on me pose souvent la question sur les risques sanitaires. Donc nous, on a une criée quand même à Saint-Jean-de-Luz avec une qualiticienne. On a des contrôles sanitaires réguliers, des analyses qui sont faites. Il n'y a pas de risque pour la consommation. La seule chose qui a pu poser question, c'était éventuellement sur de la bactério. Mais la bactério, elle reste dans le tube digestif. Et c'est les parties qu'on ne mange pas.
1: Est-ce qu'il y a des études qui sont faites sur les poissons?
0: Spécifiquement le lien entre le rejet de...
1: Ouais.
0: Or, localement, non. Dans la bibliographie, on en trouvait, oui.
1: Dans les chefs d'inculpation, il n'est pas fait état de l'eutrophisation des eaux et notamment ce qui pourrait aboutir aux algues vertes ou à l'ostréopsis, ça vous le regrettez, et ni non plus au liga, cette substance visqueuse que vous avez décrit. Mais du coup, Maître Ruffier, ça c'est un petit regret que la justice n'ait pas retenu ça, ce lien entre ces phénomènes et une possible pollution.
2: Non, parce qu'il a fallu agir efficacement. Il fallait sérier le problème. À partir des constatations techniques qui ont été évoquées, il fallait faire rentrer des cubes dans des cases. C'est un peu le problème du droit. Et il y a une infraction qui est quand même le déversement par imprudence ou négligence de substances dans les eaux entraînant des effets nuisibles sur la santé, des dommages à la faune et à la flore. Donc, sur les communes de Bayonne, Guétary, Bidart, Saint-Jean-de-Luz, dans les Pyrénées-Atlantiques. Donc effectivement, c'est ça la poursuite. Après, le liga est une conséquence de ces rejets. Les intoxications sont aussi une conséquence de ces rejets. Donc il a fallu trouver un cadre juridique. Je pense que et le pôle régional environnement qui mène toutes ces procédures à Bayonne, que vous avez la chance d'avoir, a parfaitement trouvé le cadre judiciaire. On l'a un peu proposé aussi nous-mêmes, les associations, mais que les investigations aient été faites dans ce cadre, je pense que c'est une excellente chose.
1: Nicolas Susperighi.
0: Oui. Encore une fois, pour remettre les choses en perspective, si vous voulez, les conclusions du programme de recherche, concrètement, il n'y a pas grand-chose qui a été fait, en tout cas pas sérieusement. Donc en fait, on n'a pas vraiment envie de savoir. Il y a eu des échanges parce qu'il y a eu une aggravation du phénomène en 2018. Donc il y a eu 5 courriers, je crois, entre 2018 et 2021. Donc tout ça nous mène à mai 2021 où en effet un élu de l'agglo sur vos antennes nous a défié de trouver quiconque était malade. Bon, bah, ça a été un peu le ras-le-bol et ça a été pour nous le dépôt de plainte contre X parce que on a fait un travail scientifique, un gros mémoire argumenté, sourcé. Mais moi, je suis pas juriste. Donc je sais pas ce qui est retenu et en fonction des charges qui étaient retenues, ça pouvait être l'État, la collectivité ou l'exploitant Suez. Donc il en est ce qu'il en est. Moi, ce que je comprends, c'est que juridiquement parlant, si vous voulez, il nous manque la preuve irréfutable du lien entre la station d'épuration et le mucilage marin, par exemple. Et ce qui serait irréfutable, c'est les isotopes de l'azote. Alors, ça devient technique.
1: Ouais,
0: je suis désolé, mais un isotope, en fait, c'est un élément chimique d'un atome qui a le même nombre de protons, mais un nombre différent de neutrons. Le carbone 14 est un isotope du carbone, par exemple. Donc, si on retrouve, par contre, dans la signature des rejets des stations d'épuration, le même isotope de l'azote que ce qu'on retrouve chez Ostreopsis ou dans le phytoplancton qui interagit ou dans les algues, du mucilage, là on aura le lien de cause à effet et donc l'utilisation de cet azote-là pour la photosynthèse et la production de biomasse.
1: Jacques Salle voulait réagir.
8: Oui, je voudrais dire que pourquoi on n'a pas tellement progressé, parce que comme le disait Monsieur Susperegui, c'est la société Rivage Protec qui fait toutes ces études, ces recherches et qui dépend de Suez.
1: Oui, c'est Sylvie Perespiron qui le disait.
8: Voilà. Alors, ce que je voulais dire moi, c'est que dès 2021, le préfet a senti qu'il y avait des scutes qui passaient dans le paysage. Donc, il s'est dit, il faut que je me dédouane. Et donc, il a lancé une mise en demeure en 2024, une mise en demeure à l'agglo pour s'occuper non pas de stations d'épuration de Cibourg-Saint-Jean-de-Luz-sur-Rugne, hein, mais de traiter le système, parce qu'on est attaqué non pas sur les stations, mais sur le système. Parce que, comme je le disais tout à l'heure, on aura beau arranger les stations d'épuration, mais si, hélas, la ville de Saint-Jean-de-Luz, l'ancienne ville, n'est pas toute creusée pour mettre des réseaux immunitaires, on ne verra jamais la fin.
1: Oui, c'est le système d'assainissement.
0: Pour réagir, il faut quand même... Il faut quand même savoir que dans ce laps de temps-là, on a découvert qu'il y avait un contentieux de l'Europe sur l'État français concernant 365 agglomérations, dont celle de Saint-Jean-de-Luz au départ, sur la base de données de 2014. Cette mise en demeure, elle a été faite en 2016. Et l'État français a été condamné. Sur les 365 agglomérations, j'ai plus les chiffres en tête, mais certaines se sont mises en conformité. Toujours pas Saint-Jean, mais ça va arriver. Soyons patients. Donc tout ça pour dire qu'il y avait déjà un contexte de contentieux et que quelque part on partait pas à l'aveugle.
1: Ça
0: commence à faire beaucoup quand même. Mmh. Et avec une condamnation de l'État français.
1: Oui, Maître Ruffier, allez-y.
2: Ce qu'il y a d'intéressant, c'est que là, il a été déterminé par le juge d'instruction qu'il existe des indices graves et concordants contre des personnes clairement dénommées, la CAPB et Suez, de rejeter dans l'eau des substances dangereuses pour la santé, pour le poisson, etc. etc. Donc, ceci, sous quelques mois, aura une issue judiciaire. Donc maintenant, fini les mises en demeure qui ne servent à rien, fini les nanana, les associations réclament à corps et à cri, d'ici cette audience, un vrai plan de travail, de vraies propositions, parce que ce système actuel est inacceptable, il faut effectivement plus de bassins tampons, il faut reprendre tout le système, et il y a un énorme boulot, et on tient, nous, c'est pas le but des associations de faire comparaître des maires ou des multinationales devant un tribunal correctionnel. Le but des associations, c'est qu'on nous propose enfin un travail sérieux, et qu'on laisse tomber cette culture du robinet et du largage à tout craint.
1: On va écouter Sylvie Perespiron, qui elle a une proposition aussi sur un classement. Vous êtes tous d'accord, je crois, on l'écoute.
15: Nous, surtout, ce qu'on espère maintenant de cette plainte, c'est que les choses vont évoluer. Ça fait des années qu'on demande une refonte globale du système d'assainissement. Donc, on espère qu'on va renforcer nos stations d'épuration et surtout qu'on va les obliger à contrôler ces paramètres que sont l'azote et le phosphore pour avoir des eaux de meilleure qualité. Pour contrôler l'azote et le phosphore, c'est une réglementation qui s'appelle classement en zone sensible aux polluants. C'est au préfet de le faire avec le comité de bassin. et on lui a déjà écrit parce que c'est un classement qui se fait tous les 3 ans, donc ça fait 2 fois qu'on lui demande et qu'on écrit aux scientifiques du comité de bassin, qu'on écrit aux élus, on demande ce classement en zone sensible pour qu'il y ait un contrôle obligatoire de l'azote et du phosphore, et que donc quand on met en place ce contrôle, ben derrière on a des stations qui doivent être plus performantes.
1: Nicolas Susperigui.
0: Oui, tout en sachant qu'il y a un coût, mais il y a des points noirs qui sont identifiés. Sur les 7 stations d'épuration, il y a pas, certaines pèsent plus lourd que d'autres, donc il y a des priorités à définir. Il y a ce qu'on disait, un plan pluriannuel. Et j'ai envie de dire, il faut sortir du carcan administratif et purement réglementaire qui se limite aux 3 paramètres MES, DBO et DCO, et aller plus loin que ça. Plus loin que ça, parce qu'on voit qu'il y a des répercussions sur le milieu naturel, on voit qu'il y a des répercussions sur la santé de l'écosystème, et on voit qu'il y a des questions de santé publique. Donc, voilà, on n'est pas idiots, on sait que ça coûte cher, on a perdu beaucoup de temps, et ce, d'autant plus que ces émissaires, donc ces points de rejet en mer, sont très proches. Là aussi, il y a une question de coût. La côte basque, c'est des montagnes sous-marines, hein, c'est pas les Landes. Et donc, en Méditerranée, par exemple, le moindre émissaire en mer, il est déjà à 2 km, 2,5 km pour que ce soit repris par les grands courants marins et qu'il y ait une vraie dilution. Là, c'est pas le cas.
1: Si vous voulez vous aussi surveiller les stations d'épuration près de chez vous, vous pouvez vous rendre sur le site www.assainissement.developpement-durable-durable.gouv.fr. C'est la fin de cette émission. Merci à tous d'avoir participé à cette discussion. Donc il y a eu des choses qui se sont dites, on en appelle notamment au président de l'agglomération de discuter avec les associations. Cette émission est à retrouver sur notre site internet Ici Pays Basque et sur l'appli Ici, et je vous souhaite un bon dimanche. Merci.

0: 10h53, Esti Marquez.
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0: 200 ans de tradition, voilà ce qu'on fête finalement à Combeau-les-Bains avec cette fête du gâteau basque. Et puis l'opération Dites-le ici aussi, Lauriane Rodriguez, vous êtes sur place pour nous. L'opération Dites-le ici se poursuit, c'est-à-dire qu'il y a un isoloir qui a été installé. Et c'est l'occasion de parler de ses préoccupations, de ses envies, de ses doutes aussi un peu. C'est ça le principe de Dites-le ici.
2: Oui, complètement, il y a un isoloir en toute intimité. Vous pouvez, vous avez la parole encore une fois ici sur place à Combeau. Nous sommes situés juste à côté de la mairie. Tout est expliqué ici. Et puis il y a aussi le photobooth, hein, Stéphane. L'occasion pour vous de venir faire une petite photo. Ouais. Exactement, avoir une photo en souvenir de cette 23e édition. Alors moi là, je suis dans l'atelier mobile, on va dire, de fabrication du gâteau basque. Je suis avec Jean-Pierre Iturralde. Vous êtes ancien pâtissier. Vous avez passé, Jean-Pierre, 45 ans en tant que pâtissier à Saint-Palais. Oui. Bonjour.
3: Bonjour.
2: Alors, vous êtes issu d'une famille de professionnels, 4e génération. Donc, le gâteau basque, on le connaît dans la famille. Et vous, de façon naturelle, vous avez eu la recette de votre maman. Quel souvenir vous avez ?
3: Eh bien, ma mère faisait gâteau basque depuis un petit moment. Et on s'est dit, je vais continuer à faire sa même recette, et voilà quoi. Et c'est sûr que, bon, après le gâteau basque, c'est-à-dire qu'elle le faisait en petite quantité, et nous, bien sûr, ça s'est robotisé, et voilà quoi. Et on a eu des machines pour faire la pâte. Et...
2: Pourquoi vous aimez travailler ce gâteau en particulier ?
3: Eh bien, parce que c'est quand même un gâteau de la région, et on a toujours parlé. C'est un produit phare, je pense, du Pays Basque.
2: Vous vous sentez porté par cette responsabilité que vous avez et que vous faites perdurer, je crois, aujourd'hui encore.
3: Eh bien oui, voilà, c'est pour ça que nous avons fait cette association avec Egusquilla, pour valoriser le gâteau basque, qu'il soit le meilleur, quoi, enfin, le plus ou moins.
2: Alors, là, on est dans l'atelier. Est-ce que vous pouvez nous donner une recette en quelques secondes, là ? La recette, les ingrédients et les étapes.
3: Oui, on peut donner une recette qu'on donne aux ateliers, là. Pour la pâte, on peut faire avec 200 grammes. 100 grammes de farine, 100 grammes de beurre, 110 grammes de sucre, 2 œufs. Et pour la crème, on peut faire avec 200 grammes de lait, 2 œufs, 40 grammes de sucre et 20 grammes de farine, ou on met autrement de la poudre à crème ou du maïzena, ou voilà.
2: On commence avec le beurre froid, hein, vous nous avez dit.
3: Voilà.
2: Les œufs à température ambiante, et donc on fait
3: un sablage.
2: Voilà. Mais pas trop non plus.
3: Non, là. On mélange le beurre froid avec la farine.
2: Ok. Et ensuite, on rajoute l'œuf, les œufs et le sucre.
3: Voilà. Sans trop mélanger.
2: Parfait. Merci beaucoup, Jean-Pierre Iturralde, d'avoir été avec nous ce matin. Et puis les ateliers se poursuivent.
3: Merci à vous.
2: Toute la journée.
0: Voilà. Avec plaisir. Voilà. Merci à Jean-Pierre. Merci Lauriane. À tout à l'heure. Avec plaisir.

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1: Le temps va se lever. Très bon dimanche, il est 11h. L'info, Valentin Bertrand.
2: Les images de ce policier roué de coups à Belfort vendredi ont choqué en pleine flambée des tensions autour des lycées. Deux suspects sont en garde à vue, annonce le procureur de la ville, sans détailler leur profil. Après la sécurité, la réponse judiciaire du gouvernement face à la colère lycéenne. L'examen du projet de loi casseur-payeur est avancé. Il doit débuter d'ici la fin du mois au Sénat. Sa mesure phare instaure une présomption de culpabilité pour tous les membres d'un groupe en cas de dégradation, texte pour lequel le Conseil d'État a émis des réserves. 5 mises en examen en France pour des soupçons de financement du Hamas, le mouvement à l'origine de l'attaque du 7 octobre 2023 contre Israël. Des poursuites engagées par le parquet national antiterroriste, notamment contre 2 responsables d'associations humanitaires en Gironde et dans la Loire. 3 de ces suspects figuraient déjà sur la liste noire des États-Unis. C'est sa première réaction publique depuis la deuxième salve de révélation de Mediapart. Marine Le Pen renouvelle sa confiance totale à Jordan Bardella, accusé de messages antisémites écrits en 2013. Déclaration dans la Tribune dimanche, alors que son bras droit dans la course à l'Elysée continue de nier en bloc. Nuit-moi dans la station spatiale internationale et quelques jours de plus, le retour sur Terre de l'astronaute française Sophie Adenau est reporté au milieu de semaine. Au mieux, annonce la NASA, en raison de mauvaises conditions météo, la relève dans l'ISS est arrivée jeudi. Un exploit et un nouveau record. À 67 ans, Salima Bouyad Aga est devenue hier la doyenne des Françaises à réussir la traversée de la Manche à la nage. 15 heures d'effort, 34 kilomètres à parcourir, sans palme, sans combinaison, mais pour une bonne cause. Les dons récoltés sont reversés à France Parkinson. Après sa 15e place décevante au Mondiaux de cyclisme, Paul Sexas passe son tour au championnat d'Europe en Slovénie. Le jeune prodige se réserve pour le Tour de Lombardie sur le départ à 12h30 pour la course en ligne messieurs côté français. Kevin Vauclin, Romain Grégoire et Léo Bizio.
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1: Beaucoup de nuages ce matin, très peu de soleil, mais les choses s'améliorent petit à petit. Météo France nous le promet cet après-midi, un ciel qui sera voilé encore en première partie d'après-midi. Et ça se découvre entre 15h et 16h. Normalement, c'est le soleil qui l'emporte en fin de journée. Les températures, on est au-dessus des normales saisonnières, en moyenne 4 à 5 degrés quand même au-dessus. Hein. 26 à Saint-Palais tout à l'heure à 17h, 25 à la Bastille de Clairance, 24 sur le littoral et 23 degrés pour Hendaye. Il est 11h03, à suivre Boulous Boulous, c'est le tête-à-tête de Gorka Robles. Il reçoit ce matin Julien Fournier pour parler de son nouveau livre, Les Chroniques épicuriennes, volume 2.
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3: Et goulon à toutes et à tous pour ce nouveau Boulous Boulou. 11h le dimanche matin, c'est une heure épicurienne par sa situation dans la semaine. C'est d'un gourmet gourmand que dont nous allons parler aujourd'hui. Il nous avait déjà mis l'eau à la bouche avec ses premières chroniques épicuriennes. C'était en 2024, je crois. Eh bien, il nous présente aujourd'hui la suite de ses chroniques épicuriennes. En gros, il remet le couvert, quoi. C'est pour manger. Une épicure de rappel, si j'ose dire. Nous devons saliver avec lui ce dimanche matin. Egunon Julien Fournier.
4: Egunon Gorka, ta présentation, elle chante déjà. Hein, on se sent bien dans ce studio quand même, non?
3: Mais
4: comment ça va? On se tutoie, on se connaît.
3: Oh bah dis donc, il y a un moment qu'on se connaît.
4: Allez.
3: Alors Julien, Chroniques épicuriennes, c'est ouais. Ton dernier ouvrage, ça s'appelle Remettons le couvert pour l'édition 2. Mm-hmm. Mais toi, d'où tu viens?
4: Alors moi, je viens d'Asquin, maison familiale à Asquin, Lusien de naissance, scolarité classique au Pays Basque. J'ai fini mes études à Paris, voilà. Et suite à ça, j'ai travaillé pendant quelques années dans l'événementiel pour quelqu'un que tu connais très bien,
3: oui.
4: À Bayonne, d'accord.
3: On
4: te salue, voilà. Et suite à cette belle aventure on développera, je pense, plus tard, mais qui s'est finie avec le Covid,
3: oui.
4: Évidemment. Sont nées les chroniques épicuriennes parce qu'il fallait aussi se réinventer.
3: Alors, ces chroniques épicuriennes sont nées par ton goût de quoi? De la table, des mets, de la cuisine. Est-ce que tu cuisines, toi?
4: Alors, je cuisine pas assez, mais j'aime cuisiner.
3: J'aime ça.
4: La chose étant la suivante, c'est-à-dire que j'habite seul, donc cuisiner pour soi, c'est bien, mais cuisiner pour d'autres, c'est encore mieux.
3: Ah ben oui.
4: Donc voilà, j'aime recevoir aussi pour ça, pour pouvoir montrer mes modestes talents de marmitant, mais j'aime ça. Et de plus en plus d'ailleurs, je sais que dans les années à venir, c'est quelque chose que j'aimerais vraiment étayer, passer, on va dire, du côté un petit peu spectateur de la chose, au côté vraiment acteur de la cuisine pure et dure, on va dire.
3: Alors moi, j'ai lu ces chroniques épicuriennes, je me suis régalé, parce qu'il y a déjà ça met l'eau à la bouche. C'est un peu pour moi la rencontre de l'amour des mots et l'amour des mets.
4: Ouais.
3: Mais l'amour des mets, M-E-T-S,
4: J'ai bien compris.
3: C'est ça que tu essaies de joindre à chaque fois, parce qu'il y a cette envie, cet amour de l'écriture que tu as à chaque fois.
4: Ouais, en fait, comme tu l'as bien résumé en préambule, c'est-à-dire chronique épicurienne, c'est quoi? C'est finalement la genèse de l'amour des mots que je peux avoir avec l'amour de la table, mais en fait de la convivialité. Voilà. Et j'ai voulu créer avec Chronique épicurienne un univers finalement qu'il n'y avait pas forcément, je trouve, ici, c'est-à-dire quelque chose évidemment qui me ressemble, donc assez original, avec ma patte. Ça, c'était très important, avec mon phrasé. D'ailleurs, souvent on me dit que c'est une lecture un peu orale, c'est-à-dire que quand on me connaît, on peut me reconnaître, et ça m'intéresse. On aime ou on n'aime pas, ça c'est logique, et c'est très bien comme ça, mais qu'on puisse me reconnaître. Et puis aussi, tout simplement, je ne trouvais pas très personnellement, chaussures à mon pied sur les lectures entre les gourmandes. C'est-à-dire c'est où il y avait des guides. Voilà, un guide avec des adresses.
3: Parce que c'est pas du tout ça.
4: C'est pas du tout ça. C'est ni un livre de cuisine, donc c'est pas de la recette,
3: non.
4: C'est pas de la critique gastro, parce que je suis absolument pas critique gastro. C'est très subjectif. C'est je viens manger au resto, je vais manger chez toi, tu viens manger chez moi, on passe un bon moment à table, et ça, je vais le raconter. J'aime raconter des histoires, et la table finalement c'est le témoin parfait. Mais demain ça peut être autre chose, ça peut être un pays, ça peut être n'importe quoi. Là c'est la table en ce moment, parce que c'est ce qui m'anime, c'est raconter des histoires, voilà, autour vraiment de l'environnement, de ce qui se passe.
3: Parce que dans tes chroniques épicuriennes, on passe d'un univers à un autre. C'est chaque fois, en fait, tu nous racontes et tu nous décris l'instant que tu as vécu de partage avec. Alors, soit par l'entremets du plat.
4: T'es un professionnel.
3: Je ne vais même pas exprimer.
4: Oh, c'est beau.
3: C'est soit par la recette que tu vas déguster, tout ce qu'elle t'a réveillé en toi comme souvenir, ou alors le moment que tu as vécu.
4: Mais d'ailleurs, si tu veux, c'est quoi la chronique épicurienne? Remettons le couvert comme le premier, c'est grosso modo 60 chroniques. Et en fait, c'est 60 petites histoires qui sont indépendantes. Donc c'est un livre finalement qui a picoré. C'est ce que j'ai voulu d'ailleurs, pour me rapprocher un peu de ce que j'appelle des lecteurs récréatifs comme moi, pas des gros lecteurs. Tu peux te lire deux pages, puis tu fermes, le lendemain tu t'en, voilà. Et sur une chronique, je vais peut-être mettre l'accent, voilà, sur vraiment le plat, parce qu'il m'a plu et un peu l'environnement toujours, mais d'autres où j'ai bien mangé, mais surtout le moment que j'ai passé, moi, m'a plu et m'a dit quelque chose. Et ça, toujours avec un peu d'humour, évidemment. On essaye.
3: C'est ça. Alors, je t'ai demandé de choisir une chanson qui te tient à cœur. Quelle est cette chanson?
4: Alors, c'est une chanson d'un groupe corse qui est très connu, qui s'appelle Vitalba. Hein, et le nom de la chanson, c'est Isula Sola.
3: Et pourquoi?
4: L'île solitaire. Ben, parce que c'est une chanson qui m'accompagne qui m'accompagne dans les bons et les mauvais moments. Parce que c'est une chanson qui est très paradoxale. On est tous un peu paradoxaux, moi le premier d'ailleurs. Beaucoup d'émotions, beaucoup de mélange d'émotions. Et c'est une chanson qui raconte finalement la souffrance qu'a vécue l'île Corse, en fait. Donc finalement, c'est quoi? C'est l'île solitaire qui a passé sa vie à se faire finalement envahir par
3: pêle-mêle. Les Génois,
4: les Romains, les Byzantins, les Génois et les Français, voilà, dans l'ordre. Donc c'est quand même une chanson de souffrance, et d'un côté ça dit à la fin l'espoir qu'a cette terre, notamment au travers, il y a beaucoup de poètes qui sont allés jadis en Corse, etc. Et c'est finalement un message d'espoir, comme quoi voilà, l'apaisement de l'île viendra, et on aime la Corse pas pour son drapeau, pour ce qu'elle est vraiment.
3: On écoute ça, Isula Sola de Vitalba.

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3: De retour dans Boulous Boulou à ce dimanche matin pour avoir l'eau à la bouche en compagnie de Julien Fournier pour parler de ces chroniques épicuriennes qui viennent de sortir aux éditions Atlantica. J'ai une question quand même qui me tarabuste. Dans ces 60 chroniques de ce dernier ouvrage, comment tu choisis tes chroniques, tes épicuries, ces narrations? Est-ce que c'est un choix de restaurant qui est préparé à l'avance? Est-ce que c'est la rencontre avec des gens totalement fortuite? Ou est-ce que c'est une envie d'aller goûter tel plat et tu te dis, tiens, je vais aller à tel endroit? Alors, comment tu fais un choix et comment les aventures se passent?
4: Ben alors, tu sais, Gorka, je vais te dire quelque chose. C'est contrairement aux archers, j'ai pas forcément de cible, non. C'est-à-dire que c'est vraiment des rencontres fortuites. Bon, il y a juste quand je pars en voyage ou quand je vais quelque part, ça peut être en France ou à l'étranger, où là, je me dis, d'accord, je vais forcément manger à droite, à gauche. Et là, pour moi, le levier, il est intéressant parce que c'est aussi un livre un petit peu de voyage, celui-là.
3: Oui,
4: encore
3: oui.
4: Plus, d'ailleurs, que le premier tome. C'est-à-dire qu'il y a une chronique qui vient de Marrakech, tu as de Madrid. Par exemple, Madrid, voilà, c'est l'épicurisme autour d'un retour de Madrid, quoi. C'était un week-end qu'on avait passé là-bas avec mon meilleur pote. Et puis, je me suis dit, mais je suis obligé d'écrire un texte, mais finalement, résumant quasi le week-end et pas forcément un moment.
3: Oui, oui.
4: Voilà. Ça peut être ça. Après, ça peut être aussi ça m'arrive, le coup de cœur au restaurant. Je vais au restaurant, je fais des rencontres. Ça m'est arrivé, par exemple, chez Menta, aux Aldudes. Je pense à eux parce que je les aime beaucoup. Je me suis retrouvé là-bas un jour. J'ai adoré le moment que j'ai passé. Tu connais bien. Je me suis dit, mais finalement, plus que promouvoir une adresse, c'est que je suis obligé de raconter ce qui se passe là-dedans avec encore une fois mes mots, l'authenticité que je peux y mettre, etc. Non, ça dépend, mais je ne pars jamais en terrain, on va dire, conquis. Ça, c'est sûr et certain.
3: Oui, l'aventure est au bout de la fourchette.
4: L'aventure est au bout de la fourchette. Ouais, parce que je trouve que justement, je me mets plus à nu. Il y a moins de filet finalement. Je sais pas ce qui va trop m'arriver. Alors après, évidemment, si j'ai parlé 40 fois de côte de bœuf. Bon, mais la prochaine fois que je mange une côte de bœuf, je vais pas forcément écrire dessus.
3: Oui, c'est fait.
4: Ça c'est fait. On a compris.
3: Ce qui ressort aussi de toutes tes chroniques, c'est qu'en fait, pour passer un bon moment, il y a bien évidemment le plat en lui-même, mais il y a tout ce qui va autour aussi. Ce moment de plaisir et de partage, il passe par l'ambiance, la qualité du service, les gens avec qui tu es. C'est ça que tu nous décris.
4: Mais ça, c'est indispensable, Gorka. Et on se connaît un peu. Je pense que tu as la même vision de la chose. C'est-à-dire qu'évidemment, l'assiette est importante. Il n'y a aucun problème avec ça. Mais c'est ce qui me diffère d'ailleurs d'un cuisinier ou de la recette où je vais te dire, voilà, c'est et l'assiette, etc. Moi qui suis souvent de l'autre côté, est-ce qu'il n'y a pas plus beau que manger un beau plateau combinado, franchement, avec des bons produits simples, bien servis, avec un chacouli frais ou tout ce que tu veux, dans une ambiance festive ou pas, peu importe, mais c'est fabuleux en fait. On sait ce qu'on va chercher.
3: Parce que quand je vois toutes ces chroniques et les plats que tu peux nous faire découvrir. C'est quand même extraordinaire, entre la ballotine de volaille à la truffe, des gnocchis, de la côte de bœuf, du burger, des moules frites.
4: Enfin, je fais tout. Mais en fait, c'est ça. Moi, l'idée, c'est de décrire sur tout ce que les gens peuvent aimer et être touchés. Je veux dire, il y a des gueules sucrées, il y a des becs salés. Il en faut pour tout le monde. Parce que si moi je m'écoute, quoi, je vais faire un livre de grillade, de gibier, de machin. Mais c'est pas ça que je voulais. Je voulais me lancer aussi dans aussi me mettre de certaines difficultés, de me dire, ok, vas-y, je vais parler. Et à mon sens, d'ailleurs,
3: j'ai coquillettes.
4: De coquillettes. Mais à mon sens, par exemple, je ne parle pas encore assez de vin, de spiritueux, etc. Non pas comme un spécialiste, encore une fois, mais comme quelqu'un qui aime ça avec modération, évidemment, mais
3: et des copains
4: surtout,
3: la modération et des copains
4: les
3: deux,
4: exactement, mais ça viendra, mais c'est moi j'aime le but, c'est quoi, c'est encore une fois raconter des histoires. Et quand j'ai commencé Chronique épicurienne, quelqu'un m'a dit c'est un peu rablaisien, mais moi ça me va
3: à merveille.
4: À merveille.
3: C'est exactement ça.
4: Rabelais, c'est gargantuan, on pourra l'expliquer, mais ça me va à merveille.
3: On va en parler dans quelques instants. On va écouter quelques réclames et on se retrouve tout de suite dans Boulous Boulous.
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0: pour parler de l'écriture. Comment tu fais ? Est-ce que c'est dès que tu as terminé de vivre ce moment, tu fonces chez toi, tu l'écris ? Est-ce que c'est au contraire, il te faut un jour ou deux pour décanter les choses et revenir dessus ? Comment tu fonctionnes ?
1: Non, j'écris beaucoup à l'instant. C'est-à-dire que ça m'est déjà arrivé de commencer des chroniques même sur un carnet à table.
0: Ah oui.
1: Ouais, ça m'est arrivé notamment à Lyon où j'avais fait un petit pèlerinage sympa de quelques jours où j'avais écrit quasiment une chronique entière vraiment dans un bouchon qui n'existe malheureusement plus qui s'appelait Au Musée. Vin à la ficelle devant moi et puis je grattais. Non, j'aime bien écrire vraiment que ce soit frais dans ma tête quoi, parce que j'ai l'inspiration, j'ai la chance d'avoir une imagination peut-être un petit peu débordante par rapport à certains.
0: On le sent dans tes écrits.
1: Mais d'ailleurs, Gorka, c'est vraiment ma plus-value, si tu veux. Si je te fais mon CV et machin, en quoi plutôt qu'un autre ? Je dis juste l'imagination que je peux avoir. C'est ça qui m'anime beaucoup. C'est ça que d'ailleurs je veux transmettre. Et celle-ci, elle m'aide à coucher tout ça sur le papier. Mais du coup, j'ai besoin de la nourrir vraiment. Je sais pas du 3 jours, 4 jours après où je laisse reposer. Parce que, encore une fois, comme je prends beaucoup les émotions à cœur, j'ai besoin de les. Je les retranscris, quoi. Au lieu de les retranscrire par la parole, même bon, si je suis pas forcément timide, hein,
0: un
1: peu comme toi, de grandes timides au micro, là. On a le temps, non, encore, non? Mais non, j'ai besoin d'écrire assez rapidement, parce qu'encore. Et puis, c'est chaud. C'est encore chaud, la matière est chaude, les anecdotes sont chaudes. Et puis encore une fois, mais voilà.
0: De l'imagination fonctionne à plein tube.
1: Voilà, c'est ça, à plein tube.
0: Par rapport à tout ce que tu as écrit, tu le fais lire aux gens qui sont dans. Mais les gens que tu as croisés, parce qu'il y a des chroniques qui sont sur des restaurants où tu as été, tout ça. Ils le découvrent bien plus tard, tu le renvoies pour leur faire partager ou tu dis rien ?
1: Non, ça moi, alors tu sais, moi j'ai une façon de fonctionner, je fais à l'envers que de tous les influenceurs, trucs que tu vois maintenant, c'est que moi ils découvrent après, alors des fois je leur dis, voilà, j'écris quelque chose, mais je demande évidemment rien, je dis évidemment, parce que malheureusement, voilà, c'est pas forcément tout le monde comme ça, mais non, je demande rien, après il n'y a aucune obligation, quoi, ils ont un texte.
0: Oui,
1: alors souvent, évidemment, ils jouent le jeu, parce qu'en plus, bon voilà, ils apprécient un petit peu mon travail, mais ça peut être aussi les particuliers, mais je fais lire les. Si tu veux, le livre, il vient de quoi ? Il découle de la volonté de passer du virtuel au réel. Parce qu'à l'époque, après le Covid, c'était quoi ? C'était une page Facebook, un blog, etc.
0: C'est vrai qu'il y a eu cette période-là qui a changé beaucoup de choses.
1: Mais c'est ça.
0: D'où sont nées les chroniques épiques.
1: Mais c'est exactement ça. Hein. C'est entre les deux confinements, j'ai du temps, qu'est-ce que je fais ? Je vais commencer à essayer de faire quelque chose sérieusement. Sans se prendre au sérieux. Mais sérieusement. Et puis à un moment donné, tiens, pourquoi tu n'essaies pas de te faire éditer ? Pourquoi pas ? Et c'était vraiment mon souhait de passer encore une fois du virtuel au réel. Quoi. Au réel, parce qu'en plus, c'est des textes qui vont toucher. C'est vrai, une cible que j'estime, la génération, la tienne, celle de mes parents, etc. Ce côté, on me parlait du côté rabelaisien, etc.
0: Ah oui.
1: Moi, je m'adresse, c'est vrai, beaucoup à eux, quoi. Plus qu'aux jeunes. Plus que, voilà.
0: Mais il y a des jeunes qui le sont, hein.
1: Non, oui, mais le côté livre aussi se perd. Oui. C'est vrai, le format papier. Mais pour moi, c'était très important de laisser un objet, en fait. De laisser une trace. Quelle que soit belle ou peu importe, grande, petite, c'est vraiment laisser quelque chose au travers de ce qui m'anime, quoi. Donc, jongler avec les mots, sans se prendre la tête, mais bon.
0: Alors, il y a ces chroniques, tout ça, c'est on a remis le couvert.
1: Ouais.
0: Est-ce qu'il y a des endroits ou des choses que tu as envie de faire, tes prochaines aventures, qu'est-ce que tu en as déjà en tête par rapport à tout ça ?
1: Oui, alors il y a une chose que j'ai en tête, c'est je t'ai donné un indice tout à l'heure, vous chez vous un indice en bas de l'écran, ça marche pas ça, non dommage, mais on est à la radio, mais je te parlais du vin tout à l'heure, j'ai quelque chose, alors j'ai un titre mais j'ai pas le contenant encore, tu
0: d'accord.
1: vois, mais j'ai quelque chose qui se trame et après je suis en train d'écrire sur complètement autre chose, de beaucoup plus personnel, etc. Mais bon, ça, on verra. C'est.
0: Mais bon,
1: il y a des projets, quoi. Oui, bien sûr.
0: Eh bien, ça nous va très bien. Chroniques épicuriennes, remettons le couvert, c'est le deuxième de.

0: de la série aux éditions Atlantica. Julien, on est arrivé au bout de notre boulous. Je te remercie infiniment d'être venu.
1: C'était très sympa, Gorka. C'était un très très bon moment, en tout cas.
0: Eh bien, n'hésitez pas, découvrez ces chroniques épicuriennes. Mineshker à tous, et à dimanche prochain.
2: Et aux éditions Atlantica. Merci messieurs, bon dimanche.
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2: C'est la fête du gâteau basque aujourd'hui, deuxième et dernière journée. On y est en direct, puisque ici, Pays Basque, on est partenaire, évidemment. Lauriane Rodriguez, vous êtes avec Bruno, qui est le président de l'association Igouskia, hein, c'est ça ?
4: Oui, association créée en 1994. Cette association fédère des pâtissiers qui tous acceptent de rentrer dans cette charte de fabrication du gâteau basque. Alors, ils sont 10 au total aujourd'hui. Bonjour Bruno.
5: Et bonjour, merci de me recevoir.
4: Avec plaisir. Alors, vous nous parliez, là, hors antenne, des missions de l'association. Est-ce qu'on peut les détailler, ces missions, Bruno ?
5: Eh oui, les missions de l'association, ce sont les mêmes depuis 1994, comme vous l'avez dit. C'est promouvoir un gâteau basque de qualité auprès de professionnels, c'est-à-dire que le client qui rentre dans une boulangerie pâtisserie adhérente sache que les produits qu'il va y avoir correspondent à la charte. La charte, on peut en parler un petit peu.
4: Oui, complètement.
5: C'est les produits qu'on peut avoir à la maison, de la farine de bonne qualité, pour pas dire de très bonne qualité, du beurre frais, des œufs, du sucre. Non, il n'y aura pas d'amande amère. L'amande amère, c'est un produit chimique, donc il n'y en aura pas. Il y aura de l'amande naturelle ou un petit peu de vanille dans la crème pâtissière.
4: Et on est au racine du gâteau basque, le gâteau de la maison.
5: Le gâteau de la maison, voilà, ça ne peut pas changer de ce qu'on connaît déjà.
4: Et puis aussi,
5: et l'autre mission, c'est de transmettre.
4: Oui.
5: C'est de transmettre aux gens comment on fabrique un vrai gâteau basque. Quels sont donc les ingrédients ? On revient sur la charte, évidemment. Mais on le transmet dans les établissements scolaires, dans les établissements qui forment de futurs professionnels. Et on le transmet auprès du grand public à la fête du gâteau basque, comme vous l'avez vu, avec les ateliers que l'on a.
4: Complètement. Ce label, il est gage de qualité. Et je crois, Bruno, que vous êtes à la recherche de nouveaux pâtissiers.
5: Eh oui, toutes les carrières professionnelles ont un début, mais elles ont aussi une fin. Depuis 1994, ça commence à faire du temps pour les aînés qui nous ont précédés. Ils partent donc à la retraite. Et maintenant, on est en plein changement de génération. Et on est très attentif et on est demandeur d'une nouvelle génération de professionnels.
4: Et c'est simple en plus d'y adhérer.
5: Oui, on y adhère. Enfin, quand on fait un vrai gâteau basque, un bon gâteau basque, on y adhère à 95%.
4: Eh oui.
5: Voilà. Il ne faut pas avoir peur d'avoir un contrôle organoleptique une fois par an et puis qu'on vous dise, ça tu peux l'améliorer ou non, même pas besoin de l'améliorer. T'es déjà dans le truc. T'es dans l'objectif.
4: Et ce gâteau basque, la vision du produit a changé. Depuis plusieurs années, elle a évolué. De quelle manière ?
5: Alors, elle a évolué par des adhérents qui ont fait de l'export et qui ont pu voir à l'étranger que ce produit, qui était totalement inconnu, était consommé de façon très différente. Et on retrouve aujourd'hui en France aussi des modes de consommation qui changent.
4: C'est-à-dire ?
5: Alors, on va le consommer le matin, au petit déjeuner. On va le prendre en cours de journée. Mais certains vont rajouter de la confiture, de la chantilly sur les pains. Le moment qui était privilégié le dimanche en famille, un peu roboratif à la fin des fois, quand on a déjà bien mangé, puisque nous sommes dans un pays d'alimentation light, c'est connu, se quitte, il s'en va. Les moments sont totalement différents. Il y en a des enfants qui partent avec le matin à l'école pour le petit creux de 10 heures. Et on a changé de format. Le grand format diminue en vente, en volume de vente, pour passer sur de l'individuel.
4: Oui, c'est celui qu'on va chercher au goûter après l'école.
5: Exactement, tout à fait.
4: Qu'est-ce que ça a changé pour vous, en tant que professionnel ?
5: Alors nous, ça pas vraiment changé grand chose. On est Igouskia depuis le début. Donc Panestia, mon entreprise, existe depuis 22 ans. On est Igouskia depuis le début. Mais en même temps, ça nous a juste conforté. Nous avons fait de l'export pendant longtemps et les gens à l'étranger étaient intéressés par le label parce qu'ils ne connaissaient pas le gâteau basque. Ils en avaient entendu parler, mais ils se sont dit, s'il y a un label, si c'est charté, s'il y a des contrôles, c'est que ça doit être bon. Et tous les retours qu'on a toujours eus quand on allait visiter nos clients à l'étranger, c'est que le gâteau était très bien, il leur correspondait bien. Je ne veux pas dire qu'il était top parce que c'est moi qui le faisais, mais ce n'est pas comme ça qu'on en parle. Mais ça les rassurait, le label rassure et le label conforte l'achat.
4: Donc il faut venir, Stéphane, ici à la fête du gâteau basque à Cambo, c'est jusqu'à ce soir. Vous êtes juste en face du café du Trinquet. Il faut venir acheter son gâteau basque de l'association.
5: L'année prochaine, s'inscrire au cours.
4: Et oui, pourquoi pas, à l'atelier, sûr, enfin. Mettre la main à la pâte.
5: Exactement.
4: Vous n'êtes pas sorti de l'auberge avec moi, vous le savez.
5: Merci de nous avoir accueillis.
4: Merci Bruno Stora, à très vite.
2: Bon, il en parle avec beaucoup de gourmandise, en tout cas Bruno, c'est un vrai bonheur. On se retrouve dans quelques minutes pour finir cette matinée. Alors, il y a tout à l'heure. François Hardy, Tamalou, et à suivre, les affaires classées de Thierry Sagardoïto.

0: Jamelou, Françoise Hardy.
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0: Les histoires du dimanche racontées par Teresa Gardoito. Ce matin, nous allons découvrir une histoire vieille d'un siècle en Pays Basque. Nous sommes en avril 1915. Michel Bernatena, un père de famille quadragénaire, décède subitement à son domicile du centre-ville de Bayonne. Une disparition précoce qui attire la curiosité de la police. Deux mois plus tôt, il redoutait que son épouse ne l'assassine. Est-elle véritablement passée à l'acte ?
3: C'est un homme au visage inquiet qui pousse la porte de l'hôtel de police de Bayonne ce froid matin du samedi 20 février 1915. Il est 9h du matin. Michel, 45 ans, mécanicien de métier, demande à voir de suite le commissaire. Il a d'importantes révélations à lui faire, car sa vie serait en danger. L'homme est invité à s'asseoir, le temps de prévenir M. Cabane, qui le reçoit peu après. Michel hésite, puis il se lance. Depuis deux nuits, il ne dort plus. Jeudi soir, Vicente, un collègue de travail du magasin Guyenne et Gascogne, au quartier Mousserolles, lui a livré une funeste confidence. Marie, son épouse, veut l'assassiner. Et Vicente n'invente rien. Il tient ce secret de sa propre femme, qui est une amie intime de Madame Bernatena. L'ambiance dans le couple n'est certes pas au beau fixe ces derniers temps, mais de là à imaginer un assassinat, Michel a de quoi s'inquiéter. Car hier soir, sa voisine de palier, Madame Irigoyenne, l'a mis elle aussi en garde. Marie te prépare un sale coup et fais attention à toi. Elle a l'air déterminée. Bizarrement, Marie Bernatena s'est évaporée depuis deux jours, quittant le foyer avec les deux fillettes du couple, Marguerite et Lucie. L'audition s'achève, Michel relit le procès-verbal et signe. Le commissaire Cabane s'empresse de convoquer la voisine pour audition et Madame Irigoyenne confirme le récit de Michel au détail près. Huit jours plus tôt, Marie Bernatena lui a confié qu'elle concocte un mauvais sort au père de ses deux filles. Cherchant une complice, elle lui a d'ailleurs offert une somme de 100 francs. Voici le plan échafaudé. Le jour J, la voisine sonnera au domicile du couple Bernatena. Elle amènera sa machine à coudre pour une pseudo-panne et, tandis que Michel examinera l'appareil, Marie passera à l'action en le zigouillant. Interloquée, la voisine a tenté de comprendre pourquoi une telle haine. « Ils veulent nous tuer toutes les trois !» aurait juré Marie Bernatena. Refus poli de la voisine, qui redoute que Marie ne tente d'imaginer un autre plan. Il y a en effet dans l'immeuble un petit loubard, un repris de justice qui pourrait bien accepter le marché, lui. Comme la loi l'y oblige, le commissaire Cabane avise immédiatement le parquet de Bayonne qui ordonne qu'on ouvre une enquête dans la plus grande discrétion. Mais l'affaire va se compliquer quelques jours plus tard quand parvient sur le bureau du procureur la lettre d'un avocat bayonnais, Maître Choribi, qui l'informe que son client, Michel Bernatena, renonce finalement à sa plainte. Ses craintes de meurtre se sont dissipées. Son client s'est réconcilié depuis avec sa moitié et tout va bien. Affaire classée. Sauf que, un mois et demi plus tard, le mardi 6 avril 1915, un médecin avise les policiers du décès soudain du père Bernatena, qui aurait succombé, je cite, à une violente diarrhée et à des vomissements. Le quadragénaire, père de famille, était pourtant jusque-là en très bonne santé. Les policiers songent aux troublantes confidences qu'il avait lâchées 6 semaines plus tôt, fin février. Bizarre. Pour le procureur, il faut tirer cette affaire au clair. Le lendemain, un juge d'instruction, un commissaire et le médecin légiste déboulent à la morgue de Saint-Léon pour autopsie. Selon le docteur Garat, Michel semblait en bonne santé. D'ailleurs, son corps ne présente aucune trace de violence. Mais l'examen des viscères l'intrigue. L'estomac renferme un étrange liquide jaunâtre, inexplicable à ce stade. De deux choses l'une, soit Michel est décédé des suites d'un excès de table, soit il a ingéré une substance toxique, et dans ce cas, il pourrait s'agir d'un empoisonnement. Le légiste prélève aussitôt l'estomac et l'intestin qu'il envoie au laboratoire du docteur Félix Campan, situé carrefour des cinq cantons à Bayonne. Une semaine plus tard, le 17 avril 1915, le résultat tombe. Selon l'expert, Michel Bernatena est décédé des suites de l'ingestion d'un poison terrible, l'arsenic. L'annonce fait l'effet d'une bombe au palais de justice de Bayonne face à la cathédrale. Le jour même, le procureur saisit le juge d'instruction d'une enquête pour crime d'empoisonnement visant la veuve. À 15h, magistrats et policiers se présentent aux 14 rue des Tonneliers. Ils viennent perquisitionner le foyer du couple. Une visite qui va leur réserver bien des surprises. En fouillant l'appartement, les inspecteurs finissent par mettre la main sur plusieurs fioles en verre qui sont soigneusement dissimulées dans un placard. Ils trouvent aussi un lot de substances médicamenteuses dont l'origine paraît un peu suspecte. On met tout cela sous scellé en vue d'une expertise. La perquisition se poursuit, cette fois, à l'atelier de cycle où Marie Bernatena travaille, sans résultat. Le soir même, cette femme solide, née en 1873, à Asparin, entre menottée dans le bureau du juge d'instruction, M. Loger, qui n'y va pas par quatre chemins. Il l'inculpe séance tenante, lui reprochant d'avoir empoisonné son mari Michel. Il s'appuie pour cela sur les craintes du défunt, deux mois plus tôt, et sur le rapport de l'expert toxicologue. Mais Marie proteste, elle n'a rien fait. Elle est conduite à la Villa Chagrin, où elle devra attendre son procès. Interrogée quelques jours plus tard, elle livre enfin son récit. Cet hiver, les disputes étaient fréquentes, oui. Elle a d'ailleurs bien eu envie un jour de le supprimer, mais elle n'y a pas donné suite. Le calme était revenu. Car si Michel est mort d'empoisonnement, elle n'y est pour rien. D'ailleurs, jeudi dernier, un ami du couple habitant Bidache lui a fait une étrange confidence. Peu avant sa mort, Michel avait raconté à ce nommé Laborde qu'il ferait tout pour échapper à la mobilisation militaire. Rappelons que depuis août 1914, ce sont des bataillons de jeunes hommes basques qui ont été mobilisés pour partir sur le front de l'Est afin de livrer la guerre à l'Allemagne. Les pertes humaines sont telles que l'armée bat le rappel pour enrôler plus de soldats encore. Hors de question pour Michel Bernatena qui espère être exempté pour motif médical. Et pour cela, il avait l'intention, selon l'ami, de prendre un remède censé lui faire, je cite, « sauter le cœur ». Son ami Laborde l'a pourtant mis en garde. Marie poursuit. Son époux avait aussi des problèmes de santé. Lesquels ? Ah, il faut demander à son médecin, le docteur Pinatel. Elle n'en sait rien de plus. En tout cas, le soir du drame, Michel a dîné tout à fait normalement, avalant un œuf, des petits pois et une tisane. Marie le répète, elle est innocente.
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3: Le juge Loger s'empresse de convoquer le fameux témoin. Jean-Baptiste Laborde, 42 ans, négociant en vin à Bidache, ne se fait pas prier pour venir le rencontrer. Et il raconte. Le 29 mars, il s'est présenté au domicile des époux Bernatena afin de régler une facture. Resté à déjeuner, il a longuement discuté avec Michel. Ce dernier semblait troublé par le risque d'être mobilisé sur le front de l'Est, comme tous les jeunes qui ont fait leur service militaire en 1889. Redoutant de perdre son emploi, il a imaginé se faire réformer de l'armée en disant souffrir de palpitations au cœur. Et pour donner un semblant d'apparence aux médecins militaires, il avait prévu d'absorber massivement de la caféine et quelques autres médicaments acquis auprès d'un pharmacien du Petit Bayonne. En tout cas, le témoin est formel. Il n'a rien remarqué d'anormal chez l'épouse de Michel et ce dernier ne lui a rien confié sur d'éventuelles menaces de mort. Par précaution, le juge d'instruction réclame de nouveau l'avis de l'expert toxicologue, cette fois sur la recherche d'une éventuelle surdose de caféine. Réponse immédiate et catégorique du docteur Campan. Il n'a détecté aucune trace de caféine dans les viscères du défunt. En revanche, il y avait de l'arsenic en quantité massive. Ce produit toxique explique à lui seul le décès rapide de Michel Bernatena. Point final. Le juge Loger revient donc logiquement sur la piste des menaces de mort que Michel avait signalées à la police 2 mois avant sa disparition. Il convoque en son bureau un témoin clé, Julien Lassègue, 60 ans, ex-ami du disparu, qui raconte sans mal les confidences reçues de Michel et restées gravées dans sa mémoire. Le complot d'assassiner Michel avec de l'eau bouillante pour l'immobiliser, puis une hache pour l'achever. L'abandon du projet par Marie quand elle a appris que le projet avait fuité et que la police était un peu au courant. Puis la réconciliation du couple. Un détail intéresse le juge. Julien et Michel ont dîné ensemble. Œufs, fromage de montagne, ils ont avalé les mêmes aliments et lui, bizarrement, n'a subi aucun désagrément. C'était la veille de sa mort. Pour le juge Loger, Marie a empoisonné Michel, mais sans doute plus tard dans la nuit. Marie est extraite de sa cellule pour être interrogée une dernière fois au palais de justice de Bayonne. Le juge d'instruction, M. Loger, lui résume les faits en quelques mots et en détail. Le projet d'assassinat qu'elle a ourdi contre Michel en début d'année 1915, la plainte de celui-ci à la police, l'étrange réconciliation entre les époux, le temps de préparer les arrangements financiers du divorce et le décès soudain que les experts attribuent à de l'arsenic. Marie finit par admettre qu'elle a bien eu l'idée de le supprimer, mais depuis, elle s'était ressaisie. « Pour le bien des enfants », jure-t-elle. La veille de son décès, lundi de Pâques, Michel a vaqué à ses occupations. « Il ne s'est plaint de rien », dit-elle. Les deux époux se sont couchés comme à l'habitude. Elle lui a fait une infusion de tilleul et il semblait dérangé de l'estomac. Mais hormis cela, elle n'a rien remarqué. Jusqu'au petit matin, où elle l'a découvert inanimé dans son lit. Le juge Loger objecte. Quid des traces d'arsenic découvertes dans les pots en verre placés sur l'étagère de la cuisine? Oh, Marie l'ignorait. Elle n'a rien d'autre à déclarer. Selon les voisins, les disputes étaient fréquentes chez les Bernatena. La mère adorait monter les deux filles contre leur père, qui pouvait faire preuve de brutalité en retour. Pour le juge et le procureur, le mobile du crime est là. Même si la mère n'est pas exempte de reproches, elle n'en pouvait plus de ce mari, vaillant certes au travail, mais très autoritaire à la maison. Elle seule avait intérêt à sa disparition. Le 22 juillet 1915, Marie Bernatena franchit l'entrée de la gare de Bayonne. Elle est accompagnée par 3 gendarmes. La bonne dame d'Asparin est transférée à la prison de Pau dans l'attente de son procès qui va débuter le 4 août suivant. À la barre, son avocat, maître Simonet, plaide très habilement le doute et il pose une question. Qui peut démontrer que c'est Marie et elle seule qui lui a fait avaler l'arsenic? Oui, vous le pensez très fort, certes, mais vous n'en avez pas la preuve. Eh bien, figurez-vous que c'est au nom de ce doute que Marie est acquittée. Elle ressort du palais de justice, libre, sans condamnation.
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0: On fête le gâteau basque aujourd'hui à Combeau-les-Bains. On y est depuis ce matin en direct grâce à vous, Lauriane, à votre micro-baladeur et toujours vos rencontres étonnantes, oui. Surprenantes.
4: Oui, je suis avec Jean-Philippe Lanouguer de la vinaigrerie Saint-Jacques à Mauléon. Bonjour Jean-Philippe.
5: Oui, bonjour.
4: Alors, votre stand est toujours aussi coloré. On peut y retrouver de la moutarde, du sel, du vinaigre, du chutney aussi, du ketchup. Mais je voudrais ce matin, on sait que chez vous tout est artisanal, tout à base de produits locaux, parce que vous nous avez dit hors antenne que on avait tout ici au Pays Basque, et c'est bien vrai. J'aimerais faire un focus sur un produit. Je sais que vous êtes très investi pour la lutte contre le cancer du sein, Jean-Philippe, et vous proposez un vinaigre de cidre de pomme rosée, un petit peu spécial.
5: Oui, tout à fait. Donc c'est un vinaigre de cidre, donc qui est fait avec une pomme qui est très rose, qui s'appelle Rosalie. La différence avec la Pink Lady qui va être une pomme qui va être rose sur les côtés tout le tour, alors que celle-ci elle est entièrement rose. Donc on fait une cuvée spéciale pour Octobre Rose et on reverse l'intégralité des sommes récoltées. Donc on le vend au même prix que les autres vinaigres, sauf que la somme est reversée à une association locale.
4: Voilà, donc la bouteille là est vendue au prix de 10 €. On peut parler aussi de la Cambrose hein, qui aura lieu le 18 octobre prochain. Plusieurs formats hein, avec une course de 12,5 km, une marche nordique aussi, une rando familiale. C'est organisé par l'association de randonnée Cambo Arak Mendis Mendi de Cambo. Ce savoir-faire, vous le maîtrisez, vous êtes l'un des seuls hein, en France, vous n'êtes plus que 6 en France à maîtriser ce savoir-faire. Pourquoi c'est si important pour vous ?
5: Et c'est déjà une passion,
4: oui.
5: Une très grande passion depuis longtemps, hein, depuis des années. Et donc ça me permet de partager, c'est pour ça que je viens dans des foires, pour faire connaître aux gens ce que c'est que le vinaigre.
4: Oui.
5: Et c'est pour ça qu'on va aussi dans les écoles montrer aux futurs cuisiniers ce que c'est que de la fermentation.
4: Oui, parce que vous nous montriez là le vinaigre de cidre, du vinaigre de cidre presque transparent, alors que c'est vrai qu'on a l'habitude de l'avoir
5: Oui, tout à fait,
4: très coloré.
5: Il n'y a plus de maître vinaigrier, c'est simplement parce que Pasteur a inventé une machine pour faire du vinaigre beaucoup plus rapidement. On peut faire ça en 7 heures.
4: Alors que vous ?
5: Alors que moi, pour faire du vinaigre de cidre, il faut entre 12 et 18 mois.
4: Voilà. Donc ici,
5: on oxygène la pomme avec une machine. Et si on oxygène la pomme s'oxyde. Voilà. C'est pour ça qu'il est plutôt orange.
4: Parfait. Mais merci beaucoup, Jean-Philippe Lanouguer. Faut venir ici parce qu'il y a le marché gourmand. Alors oui, on peut acheter du gâteau basque, mais pas seulement. On peut, par exemple, venir acheter des produits, des condiments chez Jean-Philippe de la vinaigrerie Saint-Jacques de Mauléon. Voilà Stéphane pour cette matinée.
0: Bon, il y a plein de choses à découvrir et pas seulement du gâteau basque, et ça se poursuit évidemment cet après-midi. On vous attend très très nombreux. Je crois que l'Isoloir d'ici Pays Basque sera encore. Donc venez nous faire un petit coucou. Merci Lauriane, merci Damien, merci à toute l'équipe sur place.
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0: Très bon appétit avec nous, il est midi et c'est l'heure de l'information présentée par Céline Arnal. Bonjour Céline.
7: Bonjour Stéphane, bonjour à tous. Le mouvement a pris de l'ampleur en fin de semaine. À quoi va ressembler la contestation lycéenne la semaine prochaine ? Eh bien, on se pose tous la question. En tout cas, des syndicats appellent à présent à se joindre à cette journée nationale de mobilisation qui est annoncée pour mardi. Les syndicats de salariés, mais aussi les syndicats d'enseignants. Hier soir, Louis Roquebert, le président des Jeunes en Marche qui soutient Gabriel Attal à la présidentielle, était à Bayonne. Bayonne, c'est l'opération 1000 bistrots. Et il a tout juste 24 ans et lui aussi apporte son soutien au mouvement lycéen, mais il met quand même une nuance.
8: À Bayonne comme ailleurs, en fait, on peut que saluer la mobilisation des lycéens quand elle est pacifique, quand elle permet d'exprimer des opinions, quand elle permet d'exprimer des revendications qui sont profondément légitimes. J'étais au lycée il y a quelques années encore et on peut que partager les revendications d'un emploi du temps peut-être plus cohérent avec un rythme de vie, des emplois du temps allégés, du coup, des bâtiments qui sont tout simplement décents pour accueillir et pour étudier, et enfin juste avoir des professeurs tout simplement face à nous quand on étudie. Et donc ça, c'est profondément légitime. Maintenant, on peut pas nier non plus qu'il y a des violences, qu'il y a dans tous les côtés des violences d'ailleurs, parce qu'on a des gens qui instrumentalisent ce mouvement, et moi je veux certainement pas faire de la récupération politique avec vous, mais simplement dire qu'il y a des partis politiques qui essayent de surfer sur cette colère, et je pense qu'à la fin, personne n'y gagnera, et les revendications de la jeunesse se perdront. Donc je pense qu'il faut garder une forme de pacifisme, permettre de faire entendre ces revendications par tout le monde, et notamment par les pouvoirs publics, pour pouvoir aligner derrière les moyens, et notamment dans cette élection présidentielle, faire entendre cette voix et faire aligner les moyens de la jeunesse.
7: La mobilisation lycéenne au cœur donc de cette campagne pour l'élection présidentielle. Un projet de loi va également connaître un coup d'accélérateur prochainement, parce que le gouvernement veut avancer le calendrier du projet de loi appelé casseur-payeur. Le texte prévoit de faire payer les auteurs de dégradation dans l'espace public. Il y a un changement majeur, celui d'élargir la responsabilité à tous les membres d'un attroupement violent, sauf s'ils apportent la preuve qu'ils n'ont rien commis. Le texte devrait être inscrit à l'ordre du jour du Sénat dans les tout prochains jours.
0: Gros plan ce matin sur les eaux usées du littoral dans notre émission de débat, Érico Plassard.
7: On s'est posé cette question, comment en est-on arrivé à la mise en examen de l'agglomération Pays Basque et de Suez? Suez mise en examen en avril, l'agglo c'était en juillet, tous deux mis en examen pour des rejets illicites d'eau usée dans l'océan entre 2017 et aujourd'hui. Sont concernées évidemment les stations d'épuration du littoral basque. Voilà des années que les associations de défense de l'environnement militent pour une amélioration du système. En vain, disent-elles. Aujourd'hui, le sujet est entre les mains de la justice. C'était une bonne chose aux yeux de maître François Ruffier, qui porte la plainte de la CEPENSO. Mais il ne faut pas, dit-il, pour autant, que rien ne soit fait en attendant le procès en correctionnel.
9: On m'a diagnostiqué en mai 2019 un cancer du sein triple négatif, en me précisant.
7: Donc il ne s'agit pas de l'interview de maître François Ruffier qui porte la plainte de la CEPENSO dans cette affaire des rejets illicites des eaux usées dans l'océan au niveau de littoral basque entre 2017 et 2026, donc jusqu'à aujourd'hui. Maître Ruffier qui était dans notre émission Érico Plassard tout à l'heure, nous recevions également Jacques Fall de la CEPENSO, Sylvie Pérez-Pierron, dermatologue à Biarritz, ses militantes au CAD, et Nicolas Susperegui, chargé de mission du comité des pêches maritimes du Pays Basque et des Landes, Érico Plassard, que vous pouvez réécouter en podcast sur notre site internet ou bien sur l'application ici, sur la page Pays Basque. On vient de retrouver l'interview de maître François Ruffier.
10: Nous avons, au niveau des associations, de la CEPENSO, mais le cadre c'est pareil, une cinquantaine d'associations associées chacun, et nous avons toujours ces réclamations pour que l'on fasse disparaître ces pollutions. Tous les gens viennent nous solliciter, en particulier en été, quand il y a surtout des baigneurs. Et donc là-dessus, nous avons travaillé petit à petit sur d'autres objectifs, parfois les annulations du SCOT, qui prévoit pas du tout cette sortie, ou les différents permis de construire sur lesquels la loi veut que l'on ne construit pas de logement tant que le système d'assainissement n'est pas au point. Ça, c'est régulièrement condamné par certains préfets en Aquitaine ou par des juges.
7: Voilà, extrait de notre émission Érico Plassard, c'était Jacques Fall de la CEPENSO 64, une émission à réécouter en intégralité. Donc, sur l'application ici à la page Pays Basque.
0: Rugby maintenant, l'avion bayonnais enchaîne les victoires.
7: Ça, c'est beaucoup plus simple. Troisième victoire consécutive, les ciels et blancs ont signé une victoire hier au stade de Jean Daugé contre le Stade français. Victoire 35 à 32, l'Aviron est troisième du classement ce matin. La cinquième journée se termine ce soir avec Montpellier-Toulon. C'est à 21h05. En National 2, victoire et bonus pour Saint-Jean hier contre la Seine-sur-Mer 24 à 12. Joli coup de Moléon dans la Drôme. À Tricastin, succès 30 à 14. Aujourd'hui en Fédéral 1, on suit Anglette qui accueille Bagnères de Bigorre et l'US Nafarois est en Charente-Maritime à Jonzac. L'Ormadi 2 son côté, est en quête d'une deuxième victoire de la saison et déplacement à Rouen à 18h en Ligue Magnus.
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7: C'est de plus en plus lumineux, ça se dégage dans le ciel bayonnais.
0: Exactement, c'est ce que nous confirme Météo France avec des éclaircies de plus en plus larges et le soleil qui l'emporte complètement en deuxième partie d'après-midi. Les températures au-dessus des normales saisonnières, 23 tout à l'heure attendues en Dive, 24 sur le reste du littoral, 25 à la Bastille de Clairance et 26 degrés à Saint-Palais. Je vous souhaite un très bon appétit avec nous. Musique en langue basque maintenant sur Ici Pays Basque jusqu'à 13h.
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4: La commune du Rugne va proposer au conseil municipal de céder du terrain au département des Pyrénées-Atlantiques. 5 parcelles en tout qui vont permettre de faire reculer la route de la Corniche qui est grignotée par l'érosion.
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5: Le Premier ministre Sébastien Lecornu doit tenir 2 réunions aujourd'hui avec ses ministres sur cette question du prix des carburants. Le prix du litre de diesel a encore battu un nouveau record hier.
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1: Bonjour à tous, on débute ce journal avec plusieurs développements judiciaires après des violences en marge du mouvement lycéen cette semaine. D'abord à Marseille où un jeune de 15 ans est présenté à un juge aujourd'hui en vue de sa mise en examen pour acte de barbarie. Il a projeté un spray enflammé au visage d'une femme, c'était jeudi. Et puis des images ont profondément choqué, celles d'un policier à terre roué de coups par des jeunes à Belfort. Deux personnes ont été placées en garde à vue ce matin. Également Eliane Malric de ici Belfort-Montbéliard.
2: L'enquête progresse vite grâce aux nombreuses vidéos tournées avant, pendant et après l'agression. Elles ont permis d'identifier deux individus interpellés ce dimanche matin à Belfort et de refaire le film de cette matinée d'affrontement entre forces de l'ordre et émeutiers grâce à tous les documents, tous accessibles sur les réseaux sociaux. D'abord, une première vue du fonctionnaire de police filmé en train de menotter un jeune dans le lit d'une rivière voisine. Des internautes y ont vu une tentative de noyer l'interpellé. Puis le tournage en plan rapproché du policier encerclé et frappé jusqu'à perdre connaissance. Les auteurs du lynchage rapidement identifiés grâce à ces documents. Un jeune adolescent de 17 ans, un temps suspecté, a été mis hors de cause et libéré hier. Le procureur de la République de Belfort, Paul-Édouard Laloy, prévoit une conférence de presse dans l'après-midi pour présenter le profil des interpellés et l'avenir de cette enquête.
1: Eliane Malric, et concernant la mobilisation, la journée d'action de mardi prochain est maintenue. Les syndicats d'enseignants qui appellent eux aussi à manifester. La situation est sous contrôle, même s'il pleut très fort ce midi sur les Pyrénées-Orientales et l'Aude. Les deux départements sont encore en vigilance orange, pluie, inondation jusqu'à 16h. Un épisode cévenol moins violent que prévu, mais les autorités appellent tout de même à la prudence, Marc Bertrand.
3: Oui, c'est Narbonne, le point d'attention de la préfecture ce midi, parce qu'il y pleut beaucoup sur des sols déjà gorgés d'eau, parce qu'il a plu énormément hier, avec des caves inondées, des entreprises qui ont eu des dégâts et un supermarché qui a dû fermer. Là, les très fortes pluies qui sont en train de tomber viennent s'y ajouter. La préfecture conseille aux habitants de s'installer en hauteur. Elle appelle à la plus grande prudence sur les routes, surtout dans les corbières, avec des coulées de boue signalées par endroits. Il y a 400 sapeurs-pompiers prêts à intervenir dans le département. Tous les sauveteurs aquatiques sont sur le qui-vive, mais ce n'est pas un épisode exceptionnel. En tout cas, les dernières prévisions de Météo France ne prévoient pas d'orage stationnaire qui aurait pu provoquer des inondations. Les autorités appellent quand même à la prudence sur les côtes. Il y a des vagues de 1 mètre à 1,50 m.
1: Voilà, vigilance donc, car du côté espagnol, par contre, ce sont des pluies torrentielles qui se sont abattues sur la région de Barcelone. Le chef des pompiers de Catalogne qui vient annoncer la mort de 2 personnes. Alors aujourd'hui, c'est la journée mondiale des animaux, ce dimanche, et même s'il est facile de craquer pour des petits chiots tout mignons, la SPA profite de l'occasion pour passer ce message. On n'adopte pas un animal si on n'est pas en mesure de s'en occuper, car l'association estime que l'an dernier, entre 300 à 400 000 chiens et chats ont été abandonnés, un chiffre important. Elle tente donc de sensibiliser aux conséquences d'une adoption ou de l'achat d'un animal, comme c'était le cas hier à Guéret dans la Creuse, avec cette marche solidaire où vous étiez, Marie-Jeanne Delepol.
4: Alors là, je me promène avec Doumi.
5: Anaïs est bénévole à la SPA.
4: Ça fait un moment qu'il est à la SPA, malheureusement. Il a été trouvé errant, donc il a été abandonné.
5: Parfois, les propriétaires trop âgés ne peuvent plus s'en occuper. Il y a aussi ceux qui adoptent un animal sans réfléchir, raconte Sophie, elle aussi bénévole.
6: Il y a toujours des gros cas de maltraitance, même en Creuse, où on se retrouve à devoir récupérer une dizaine de chiens, parce que les gens ne stérilisent pas, parce que les gens ont pris des chiens sans vraiment aimer les animaux. Ça coûte cher d'avoir un chien, ça coûte cher d'aller chez le vétérinaire. Depuis des années, normalement, on doit identifier et vacciner son chien. Tous les chiens qu'on récupère en fourrière ou trouver grand ne le sont pas.
5: D'après la SPA, un chien coûte 700 à 2000 euros par an. Il faut aussi être sûr d'avoir le temps et l'énergie pour l'éduquer. C'est ça qui fait hésiter cette creusoise venue se renseigner.
7: De temps en temps, on garde le chien de mon fils. On se rend compte que c'est beaucoup de présence, d'implication. Et donc, avant d'adopter, on se pose la question sérieusement.
5: Émilie, elle, a sauté le pas il y a 3 ans en adoptant Yona à la SPA.
8: C'est un chien qui avait été laissé pour mort. Ça. Et la SPA locale a fait un super travail de lui offrir les soins. Donc on a pu l'adopter assez facilement, non, mais bon, on a quand même pu arriver à faire quelque chose de sympa avec elle.
5: Yona a donc retrouvé une famille, mais une 50aine de chiens patientent encore dans le seul refuge de la Creuse.
1: Le reportage ICI Creuse, et puis cette information de ICI Maine, un coup de chapeau à Salima Bouayad Aga, vous ne la connaissez probablement pas, cette habitante du Mans. À 67 ans, elle devient la Française la plus âgée à avoir traversé la Manche à la nage, sans palme ni combinaison. Elle est partie hier matin de Douvres en Angleterre. La Française qui est arrivée aux alentours de 19h sur les plages françaises près de Calais. Elle a juste envoyé un message à sa famille le soir sur WhatsApp pour dire qu'elle allait faire dodo, qu'elle répondrait à leur message une fois qu'elle aurait bien dormi. Donc voilà, ne soyez pas trop pressés, elle va vous répondre.
9: Merci Benjamin. Toi aussi tu vas te coucher. Alors va vite. Dors bien mon Benjamin. Merci beaucoup.
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9: Ah oui, de retour ICI, c'est Willy. Viens déjeuner chez vous. On passe à table tous ensemble, vous le savez, hein, le samedi et le dimanche entre midi et 13h. Et là, 13h30 sinon on serait parti. Donc c'est pas logique. 13h30. Et là, effectivement, Nicolas Malabeuf, vous venez de l'entendre, votre enfant de la télé. Fabien et moi, notre guide,
1: toujours
9: est toujours là. Et effectivement, c'est le moment qu'on adore, vous le savez.
1: Là,
9: le samedi, c'est Youpi la vie, certes, mais le dimanche,
1: c'est Youpi aussi.
9: Vous avez les clés, là, jusqu'à 13h30. Vous venez, on prend plein d'auditeurs pour discuter de ce que vous voulez.
1: De tout.
9: On est en, de tout. Si vous avez une bonne nouvelle, un truc sympa à nous raconter, même un truc banal, vous êtes allé, ce matin, vous êtes allé au marché acheter des poires. Oui. Et alors? Bah, pourquoi pas? Ça peut être une belle chose. Et bah, appelez-nous.
1: Vous avez croisé quelqu'un? On vous a dit bonjour.
9: Dites bonjour, bon sang.
1: C'est les petits bonheurs de la vie.
9: Exactement. Puis vous pouvez aussi réagir sur les thèmes qu'on a développés aujourd'hui. On a parlé des impôts. On paye. Est-ce que vous aimez ça? On a parlé des hippodromes. Est-ce que vous jouez au tiercé? Est-ce que vous jouez à des jeux de hasard?
1: Je vais m'y remettre, moi, je pense.
9: Eh ben voilà, 0810 055 056. On prend le premier appel dans quelques minutes.
1: Et vous ne rêvez pas, un séjour Bellambra est en jeu. Il vaut 2000 euros et il tombe en fin d'émission chez l'un d'entre vous.
11: Bien sûr.
9: Exactement, le groupe Facebook.
1: Il y a le groupe Facebook. Pour nous retrouver, vous tapez Youpi la vie avec Willy Rovelli. On vous a demandé, tiens, si vous avez déjà gagné à des jeux de hasard. Sophie nous a répondu, au loto, j'ai gagné 1677,80 €. Pour 2,50 € de mise.
11: C'est bien.
1: Pas mal. Continuez à réagir. Voilà. On a posté aussi une photo. Pour nous retrouver, vous tapez Youpi la vie avec Willy Rovelli sur Facebook.
9: Allez, 0810 055 056. Appelez vite. On prend le premier appel juste après. Ah, bah c'est mon chanteur préféré. Ah. Mon chanteur mort.
1: Ah oui.
9: Celui, il est bien mort. C'est Michael Jackson. Avec...
11: On n'est sûr de rien.
9: Non, il est sur une île.
11: Sur l'île.
1: Sur l'île.
11: Avec Clo-Clo.
9: voici la Bayer. Bon, enfin, vous savez.
1: Ouais.
9: Bon, écoutez ça.

0: Ah bah franchement, Michael Jackson, mais oui.
1: Et comme par hasard, on passe le disque en entier, c'est rare.
0: Oui, c'est vrai.
2: 6 minutes quand même.
0: Et
2: hein.
0: J'ai même te dire, on va le remettre tout Remets-le, vas-y, remettez-le.
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0: Vas-y. Oh, dis donc, on n'a pas salué Yann depuis hier. Attends. Faut qu'on salue Yann. Vas-y, tu peux laisser Michael Jackson. On salue Yann. Alors, Yann, parce que jusqu'à la semaine. Vas-y, Yann, tu peux laisser Michael Jackson. La semaine dernière, Philoche, notre réalisateur,
5: est
0: parti à la retraite, puisqu'il a 700 ans. Et Yann vient d'arriver. Alors, on appelle Yann. Bienvenue, mon Yann. Pour l'instant, dis donc, zéro faute.
1: Non, c'est parfait.
5: C'est trop parfait,
0: Yann. Faudrait que tu nous plantes des choses. on n'est pas habitué à ce que tout aille bien, mon Yann. Alors, n'hésite pas à faire des trucs qui vont pas. Tiens, on va réécouter Michael Jackson.
5: Ah oui, c'est
0: ça. Je sais que ça fait plaisir à Christophe. Ça va, Christophe, t'es là?
6: Ah, ça va, Willy, toi?
0: Ça va très. Hey, Christophe.

0: C'est Michel Jackson.
1: Oui, c'est déjà pas mal. Ça va? Tu nous appelles d'où, mon cri-cri?
2: Évry.
1: Qu'est-ce que tu fais de bois, Évry, mon Christophe?
2: Je travaille avec des personnes âgées. Voilà, je suis donc en fait à SH.
1: D'accord, très très bien, mon Christophe. Et aujourd'hui, qu'est-ce que tu as fait depuis ce matin? Tiens, j'ai envie de savoir. Qu'est-ce que tu as fait ce matin? Déjà, à quelle heure tu t'es levé?
2: 5h.
0: Ah oui.
1: Ah non, tu te lèves tôt. Hein. Ah ouais, tu te lèves tôt tous les jours.
0: Tu te lèves tôt un dimanche.
2: Ouais, même et même si je ne fait ne travaille pas, j'ai une petite horloge en fait dans ma tête.
1: Réglé. Et Christophe, c'est exactement. Je suis exactement comme toi.
0: Pareil.
1: Ah ouais, mais je suis pareil. Je me lève très très tôt. J'adore me lever tôt en plus. Et même quand je bosse pas, tic de la petite horloge, effectivement. Donc alors, levé 5h40. Est-ce que tu as bu de la ricorée? Tu as bu du thé?
3: Ricard.
1: Du Ricard. Tu as bu du Ricard? Tu as bu du Ricard?
2: Oui. J'ai bu donc en fait un pastis à 6h du matin.
0: Ah oui, quand même.
4: Ah oui, c'est normal. Tout est normal jusque là.
1: Là, ça va, ouais.
0: C'est nos auditeurs.
2: Voilà, et puis j'ai donc en fait enchaîné avec un Jacques Daniel après.
1: Ah, très très bien. C'est parfait. On a les auditeurs qu'on mérite.
0: Vous
1: savez quoi, on a les auditeurs qu'on mérite. Et puis c'est tout.
4: Connaisseur, en tout cas.
1: Et mon Christophe, tu voulais nous parler des hippodromes, c'est ça, du tiercé dont on a parlé tout à l'heure?
2: Ouais, c'est
1: alors,
2: ça.
1: Alors,
2: en fait, pour être franc honnête, en fait, moi, ça fait pas très longtemps que je joue à ça.
1: D'accord.
2: Mais j'ai eu la chance de venir en fait à l'Arc de Triomphe, voilà, pour le quartier en fait.
1: Oui.
2: Et je vois l'ambiance.
1: Ah voilà.
2: Voilà.
1: Toi, c'est-à-dire voilà, que au-delà,
2: j'ai vu en fait l'ambiance, je me suis dit bon, pourquoi pas.
1: Ouais.
2: Et le problème, c'est que j'ai en fait joué et maintenant le souci, c'est que je suis trop
1: accro.
0: C'est devenu un peu.
2: J'ai du mal, en fait. Pour être honnête, je gagne. Je perds plus en fait.
1: Ah ouais. Ah là là, t'es tombé dedans. Alors attends, parce que toi tu nous disais, je suis allé voir une course et t'as apprécié aussi l'ambiance.
2: En prenant exemple sur en fait l'Arc de Triomphe et les festivités, c'est en fait une fois une fois par an.
1: Ouais.
2: Et voilà, l'ambiance, les festivités, je vois même des jeunes, vois des moins jeunes et tout ça, je dis bon, pourquoi pas essayer.
1: Aïe.
2: Le problème, c'est que je suis trop accro à ça.
3: T'as perdu beaucoup d'argent?
2: Pardon?
3: Tu as perdu beaucoup d'argent?
2: Après, l'idée, voilà, je pars avec 50 euros.
1: Ouais.
2: Il faut que ça soit pas plus, quoi.
4: Il faut se limiter, sinon.
2: Voilà, c'est ça.
1: Alors, tu as raison. Tu sais ce qu'on va faire? Tiens, mon Nico, comme tu es devant ton ordinateur, tu veux bien chercher le. Je crois qu'il y a un numéro de téléphone, tu sais qu'il faut appeler quand les gens se sentent un petit peu oppressés par ça. T'as essayé de te faire aider, mon Christophe? Parce que.
2: Non, mais attends.
1: Ça va,
2: attends,
1: c'est pas.
2: Je vais bien.
1: Tu vas bien. D'accord.
4: Oui, c'est ça.
1: D'accord. T'es pas tombé dans le surendettement ou je sais pas quoi à cause de ça. C'est ça que je veux dire. D'accord,
4: ouais, c'est ça.
2: Sauf que,
4: on peut basculer
2: en fait,
4: vite.
2: Moi, pour ton fait de donner en fait un exemple, en fait, moi, je mise souvent sur l'en fait gros spot. Tu vois, ça passe, ça casse.
1: Donc, souvent,
2: je mise 10 ou 20 euros.
1: Ouais.
2: Tu vois, donc, en fait, si c'est là, je comprends que le jackpot. C'est pas là, je rentre à la maison.
1: Voilà, bon, j'ai bien. Compris. Bon, d'accord. Donc tu sais t'arrêter à temps, c'est l'essentiel.
2: Oui.
1: Mais voilà, là c'est quand même devenu un petit peu une petite drogue pour toi, quoi. Donc c'est quoi? C'est que tu mises toutes les semaines? C'est ça, hein? À peu près?
2: Ouais, c'est ça, bon. Ouais. Après, même, tu touches pas énorme. Mais bon, voilà, je sais faire la part des choses.
1: Bravo, mon Christophe, je compte sur toi. Tu continues à faire la part des choses et que ça reste une fête et un amusement, et que ça ne tombe pas dans un truc insupportable. Tu as trouvé ce numéro?
2: Oui, après, Willy, je le conseille à tout le monde et de voir, en fait, une course à l'hippodrome.
1: C'est ce qu'on disait tout à l'heure.
4: Le spectacle est beau.
2: Je le conseille à tout le monde et franchement, c'est en fait une fois à voir en fait dans sa vie, parce que c'est en fait magnifique.
1: Alors je suis d'accord avec toi.
2: Pour les adultes, pour les enfants. Ouais, ouais. Franchement, c'est magnifique à voir.
1: Eh ben, le message est passé. Merci mon Christophe. Prends bien soin de toi.
3: Et pour ceux qui souffrent d'addiction liée au pari hippique, le numéro, c'est le 09 74 75 13 13.
1: Voilà, c'est pas le cas de Christophe, mais on en profite pour le dire pour s'il y a d'autres qui sont un peu plus concernés. Christophe, merci infiniment.
2: Prends bien soin de toi.
1: Oui, oui, mon Christophe.
2: Oui, j'habite sur Évry. Est-ce que tu peux te venir
1: chez toi
2: sur, en fait, Évry ou pas du tout?
1: Pourquoi faire? Pour se promener? Je peux me promener à Évry. Si c'est que ça, je peux me promener à Évry.
2: Un petit bisou d'amour, déjà, pour commencer.
1: Oui.
2: Pour te voir, en fait, en spectacle.
1: Ah d'accord. Oui. Alors, écoute, pour l'instant, on n'a pas de date de prévu par là-bas, mais...
4: Mais si tu es en région parisienne...
1: Tu te déplaces facilement, Christophe? Ça va ou...
2: Ça va.
1: Bon, parce que là, on joue à Boulogne dans pas longtemps, Boulogne-Billancourt. Si tu veux venir.
2: En fait, tu m'offres une place ou deux.
1: Je te les offre. Mais on te les offre, on t'en offre deux, on va pas en offrir qu'une. Tu as quand même des gens. Tu aimes bien des gens autour de toi qui veulent venir avec toi, mon Christophe.
4: Viens avec un cheval.
1: Viens avec un cheval, exactement.
2: Je vais en fait te venir avec Céline. Parce que. Elle serait tellement contente.
1: Va pour Céline. Mon Christophe, merci beaucoup. On t'embrasse fort et on s'occupe des places. Tu t'inquiètes pas, on te les fera parvenir pour Boulogne. On joue quand, Boulogne?
3: C'est le 14 novembre, au théâtre de la Clarté.
1: Oui, et ce vendredi, on en profite pour dire qu'on joue...
3: À Lyon.
1: Théâtre à l'Ouest. Vendredi, venez nombreux. Christophe, on t'embrasse.
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1: Et on accueille Jocelyne. Ça va, Jocelyne?
7: Oui, bonjour, Willy, bonjour l'équipe.
1: Ça va, bonjour Jocelyne, tu vas bien?
7: Bonjour, ouais, je vais super bien.
1: Bon, tu nous appelles d'où? Oui, tout va bien.
7: Alors moi, je vous appelle de Haute-Rive. Haute-Rive, c'est un petit village de la Drôme.
1: Tout à fait.
7: Qui est célèbre parce que dans ce village, il y a le palais idéal du facteur cheval.
4: Je l'ai fait cet été.
1: Alors, Nicolas l'a fait cet été. Alors, il vaut mieux.
3: C'est dans la Drôme.
4: C'est ce qu'elle vient de dire.
1: Ouais. Alors, il vaut mieux que tu vendes toi, Jocelyne, que Nicolas, parce qu'il n'est pas très bon pour vendre les choses. Alors, c'est quoi exactement ce dont tu viens de nous parler?
7: Alors, le palais idéal du facteur cheval, c'est une construction qui a été faite par un facteur qui faisait 33 km à pied dans la campagne de notre village. Un jour, il a buté contre une pierre qu'il a trouvée très belle. Il l'a ramenée dans son jardin.
1: Oui.
7: Et pendant la nuit, il a rêvé qu'à partir de cette pierre, il construisait un palais pour sa petite fille. Et après, il n'a cessé de ramasser des pierres et de les ramener dans son jardin. Et après, pendant 33 ans, il a fait quelque chose de fabuleux.
1: Donc c'est un vrai truc, c'est pas un conte, c'est pas une légende.
4: Tout est vrai.
7: Non, ça n'est pas un conte, il a appelé ça son palais idéal. Ça n'est pas une maison, ça n'est pas habitable, mais c'est...
1: C'est moche, c'est beau.
7: Ça a été classé par André Malraux.
1: Oh oui, ça pourrait être moche quand même. André, il n'avait pas toujours de... Je plaisante, ma Jocelyne.
7: Ça a été classé comme chef-d'œuvre de l'art naïf.
3: Et on peut le visiter et arpenter les allées du palais.
1: Dis donc.
7: Voilà, il y a des petits passages, il y a des escaliers, il y a une galerie, il y a une terrasse. Voilà. Et l'été, nous avons de fabuleux concerts.
4: Oui, concert. Il y a des concerts.
1: Ah oui, Nicolas, t'as vu un concert toi?
3: Non, quand même pas.
1: C'est concert de...
7: Nous avons eu Véronique Sanson.
1: C'est pas mal, Véronique.
7: Son premier concert après son retour.
1: Bien.
7: Ouais, c'était très chouette, c'était fabuleux. Et puis bon, j'en passe et des meilleurs, il y a eu des artistes fabuleux qui sont venus chez nous.
1: Bah voilà, et qu'est-ce que tu fais toi là-bas dans la vie, ma Jocelyne?
7: Alors moi, je ne travaille plus, mais j'étais commerçante dans ce merveilleux petit village.
1: Ah, ça se voit, ça se voit. Ouais, ça s'entend que t'étais commerçante. T'as un truc de bonjour.
3: Avec ceci.
1: Ouais.
3: Ce sera tout.
1: Ouais. Tu disais bonjour un peu en chantonnant. Souvent les commerçants, bonjour. Voilà, t'as vu. Au revoir. Voilà. Et tu vendais quoi?
7: Oui. Alors j'avais un bar-restaurant souvenir.
1: Nous on adore. Ouais. Tout ce qui est bar-resto, nous on adore. Tu voulais nous dire quoi, ma Jocelyne? Pourquoi tu es...
7: Je voulais dire que j'étais commerçante, mais qu'hier il m'est arrivé un drôle de truc.
1: Vas-y.
7: Alors je vous raconte, et j'ai pensé à Fabien tout à l'heure en début d'émission. Hier, dans notre région, il y a une foire annuelle. Où nous allons de temps en temps, quand les besoins se font sentir et qu'on se dit on va faire des affaires ou trouver des choses. intéressante. Et il se trouve que nous avons, tout comme Fabien, fait des travaux dans la maison.
3: Ah là là, c'est galère.
7: Et oui, Fabien. Et quand on commence, et ben voilà, on a refait tout le carrelage. Donc la maison est flambant neuve. Mais quand on refait le carrelage, ben on abîme un peu les peintures, on abîme les plaques, on abîme
1: Donc tu as refait toute la maison.
7: Alors pour l'instant, non. Et justement, on en est aux peintures et on cherchait des idées pour aménager ce petit coin d'une façon différente, etc., etc. Donc on a arpenté les allées, on a pris des idées, mais voilà, des cartes de visite comme on fait quand on est dans les foires.
4: Bravo.
7: Voilà. Et à un moment, nous sommes allés, nous sommes allés dans le hall du mobilier.
1: Ah oui, hall du mobilier.
7: Voilà. Oui. Et là, on rentre dans les allées, on arpente les allées, toujours avec nos amis. Et puis on s'assoit sur un canapé qui nous plaisait bien, mais il était beau, il était beau.
4: Bon, et alors
7: voilà, il est beau, le prix est sympathique également. Et puis évidemment, ben on a une vendeuse charmante qui s'est approchée de nous, qui a commencé à nous faire
4: l'article,
7: etc. Alors que nous n'étions pas venus pour acheter un canapé, nous sommes repartis deux heures après avec un bon de commande.
1: Bravo!
4: Bravo, alors ça!
1: Excellente vendeuse! Elle s'est bien fait avoir!
4: Ah oui, là!
1: Mais t'es reparti avec la peinture quand même ou pas? Quand même, ou le.
7: Mais
1: même
7: non!
1: Ah bah non, voilà!
4: Mais c'est toujours comme ça.
1: Voilà, c'est toujours comme ça que ça se passe.
7: Mais on a un canapé qui arrivera à la maison dans 4 ans.
1: T'avais besoin d'un canapé à la base ou pas du tout?
7: On en parlait parce que quand on refait la maison, on a envie de changer.
1: Moi aussi, je me fais avoir tout le temps.
7: C'est vrai.
1: Tout le temps.
7: C'est fou, hein. Ils sont fous, hein.
4: Ah, mais ils sont fous.
7: Et mon époux et moi-même sommes deux anciens commerçants. On s'est quand même fait avoir. On s'est pas fait avoir, on l'a bien voulu.
1: Bien sûr, je me doute bien. Jocelyne, reste avec nous une petite seconde. Tu repars évidemment avec ta sélection.
3: On se rappelle peut-être dans 5 minutes pour le séjour Bel Embras, enfin le bon de commande.
1: Voilà. Pour l'instant, bouge pas, Jocelyne. Tiens, on va accueillir Florian. Ça va, Florian?
8: Oui, ça va.
1: Ça va et toi, mon Flo-Flo?
8: Youpi la vie, hein.
1: Bah, youpi la vie, évidemment. Tu nous appelles d'où, mon Flo-Flo?
8: Ben, je vous appelle de Seine-et-Marne. J'ai eu la chance parce que je fais partie d'un club des supporters. J'étais au premier match de Zizou au Stade de France.
1: Vendredi.
3: Contre l'Italie.
8: Vendredi, ouais. Voilà. Et alors?
1: J'ai
8: vu une banderole, il y avait marqué Youpi la vie.
1: C'est parce que les gens nous aiment. C'est Zizou qui l'a demandé.
8: Et donc, c'était génial. J'ai fait un selfie avec Fabien Barthez. Mais je me suis aperçu que c'était un.
1: Non.
8: Le gars, il avait bien fait son jeu parce que le mec, il avait le maillot et tout, et c'était pas lui en fait.
4: C'est un sosie.
1: Un sosie,
8: voilà.
1: Genre, c'était un show, tu t'es dit, et hop, c'est lui.
8: Non, c'est bien, ils ont fait un hommage à Zizou, ils ont fait un chiffon, il y a feu d'artifice et tout.
1: Oh là là,
8: et c'est vrai que c'est émouvant de retrouver Zizou après 98, parce que moi, je l'avais vu en finale en 98.
1: Ouais. Et alors, ça l'a fait, génial, quoi. Ça l'a fait. Voilà, ça l'a fait. C'est là où il a joué un peu?
3: C'était le match d'avant. Pour l'instant, il y a eu deux victoires, un match nul, et le prochain match, c'est demain contre la Belgique.
1: Ah, très bien, là, je sais tout.
8: Et j'y retourne.
1: Tu y retournes. C'est un fan.
4: C'est encore au Stade de France, c'est ça?
8: Stade de France,
3: Tu vas aller voir le vrai Fabien Barthez, ce coup-ci.
8: J'espère,
1: T'es fan. Et comment tu le sens, alors? Tu sens qu'il va mener l'équipe haut?
4: Il va se passer un truc,
8: Je pense que parce que c'est moi je l'ai vu pour ceux qui s'occupent de foot je l'ai vu moi au Real et c'est vrai qu'au Real les gens l'écoutaient, il a un aura extraordinaire il sait vraiment se faire écouter et je pense qu'en équipe de France déjà il a remis Mbappé à gauche alors que Mbappé voulait rester au centre donc je pense qu'il peut faire de bonnes choses là, il faut absolument battre les Belges malheureusement
4: on va les battre.
3: En tout cas, il y a un effet Zidane sur les audiences, France Italie 7 millions 2 quand même.
1: Décidément il y a pas que attendu, Flo qui aime Zidane. Bon, Florian, merci beaucoup d'être passé nous voir. Effectivement, alors tu sais quoi, c'est pas mal poli ce que je te demandais, mais Florian, il faudrait que tu raccroches tout de suite. Me dis même pas au revoir, raccroche parce que là on va faire le tirage et peut-être qu'on te rappelle. Donc Flo, on t'embrasse fort. Jocelyne, on t'embrasse aussi très fort. Raccroche vite, raccrochez vite.
3: Allez-vous-en. Sors.
4: Prends la clé.
1: La Fort Boyard. Voilà, hop, on raccroche parce que là, le tirage a lieu maintenant.
4: C'est le stress.
1: Donc, peut-être qu'on va rappeler Flo, peut-être qu'on rappelle Jocelyne, peut-être qu'on rappelle Christophe, peut-être qu'on rappelle l'un de nos auditeurs qu'on a eu hier.
4: Hier aussi.
1: Vous vous rendez compte, quand vous passez, vous avez une chance sur 7. Enfin voilà, c'est rien. C'est rien du tout. Allez, on appelle. Je vous rappelle qu'il y a gagné un séjour Bel Embras d'une valeur de 2000 euros. Allô. Ah non, écoute. Oui. Oui. Est-ce que c'est Frédéric qui est là?
9: C'est Frédéric.
1: Incroyable. Frédéric, pour l'instant, tu n'as pas gagné.
9: Willy,
1: mais pour l'instant, tu n'as pas gagné.
4: Reste concentré. Ah, okay. Il faut rester concentré.
1: Ah, voilà. Alors, Fred, tu es où là? T'es à la maison? T'es où là?
9: On est en famille là, du coup.
1: Ah, t'es à côté de ta chérie?
9: Oui, elle est à côté.
1: Tu vas la voir, tu dis rien. Tu vas la voir et tu lui susurres à l'oreille, mais très sexuellement, très. Je veux que ça soit chaud. Ah, je m'en fous. Je veux que ça soit sexuel, sinon je garde le cadeau. Et je veux que tu lui dises, oh, ici.
9: Vas-y, elle va rien comprendre.
1: Ouais, tant mieux. Vas-y.
9: Chérie. Oh, ici.
4: Oh, c'est gagné.
1: C'est très bien.
4: Ah ouais.
1: Oh là là, c'est chaud, hein. Et là, il est chaud, là. Et il est chaud là.
9: Oh, c'est génial. Franchement, bravo. Je suis trop heureux.
1: Eh mon Frédéric, dis donc.
9: Merci.
1: Hein. Tu sais déjà où vous allez partir? Parce qu'effectivement, vous.
3: T'es pas obligé de partir avec ta chérie.
1: Non, tu peux partir avec ta femme. Je voulais partir avec Willy
9: et toute l'équipe.
1: Ah bah, exactement. Voilà,
3: ça nous arrange.
1: Bravo, c'est donc un séjour Bel Embra Club. Allez, d'une valeur de 2000 euros. Bel Embra Club, numéro 1 des clubs de vacances en France. Tu vas être chouchouté. Et tu iras où tu veux.
9: Trop bien. Franchement, vous nous régalez. Vraiment, merci infiniment. On vous écoute tous les week-ends. On adore votre émission. Elle est vraiment géniale.
1: Te force pas, Fred, tu l'as le cadeau, donc te force pas à nous dire tout ça.
4: C'est non, bon, mais c'est bien. Si on pas de m'écoute, c'est toujours bien.
1: C'est super. Merci beaucoup, mon Frédéric. Bravo. On t'embrasse très fort.
9: Merci.
1: Et tu embrasses ta chérie aussi. Merci infiniment pour votre fidélité. Voilà, mes amis, c'est fini.
4: Oh là, non, c'est pas possible.
1: Ça passe vite, hein. On nous a donné une demi-heure en plus. On nous a enlevé une heure, je suis sûr. Ça passe trop vite.
4: Il y a un bins.
1: Et j'adore ces moments avec vous, mes amis. On est tellement heureux de faire de la radio avec vous. C'est tous les samedis, tous les dimanches. N'oubliez pas le One Man Show heureux. On se retrouve ce vendredi à Lyon. Toutes les dates sur willy-revelli.com. Belle semaine. Ciao, ciao.
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1: Bonjour à tous, je suis ravie de vous retrouver pour parler cinéma avec un plateau d'invités absolument passionnant. Toujours avec nous ce dimanche, Kev Adams et Chantal Latsou à l'affiche du film La Maison de nos rêves qui sort au cinéma mercredi prochain. Et puis grand plaisir de recevoir un vrai magicien du cinéma. Il s'appelle Olivier Afonso et vous avez déjà vu son travail sans le savoir puisqu'il fabrique des fausses blessures pour le cinéma. On lui doit aussi le personnage du Marsupilami dans le film de Philippe Lachaud, des effets spéciaux de Brice Denis. Et il a même conçu de faux seins pour Chantal Latsou. Alors on va en parler dans quelques instants. Mais d'abord, un souvenir de cinéma. Film culte datant de 2002, à mi-chemin entre le polar et la comédie musicale.
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1: À revoir, absolument. Un film du début des années 2000 qui réunit les plus grandes actrices de l'époque.
3: 8 femmes, 8 suspects.
1: 8 femmes de François Ozon. Et ces 8 femmes sont Catherine Deneuve, Fanny Ardant, Virginie Ledoyen, Emmanuel Béart, Ludivine Sagnier, Daniel Darieux, Isabelle Huppert et Firmin Richard. Un casting démentiel pour un film exceptionnel, sorte de Cluedo géant où les actrices qui interprètent les membres d'une même famille se crêpent le chignon un matin de Noël. Un matin de Noël où le seul homme de la famille, à la fois père, mari, patron, frère, amant, beau-fils, est retrouvé assassiné dans son lit. Femme est un régal, une comédie musicale entièrement en huis clos où les répliques fusent entre les personnages qui tour à tour s'accusent, complotent dans le dos des unes et des autres et entre deux disputes chantent et dansent sur des titres de Corinne Charby ou de Françoise Hardy. Merci.

0: trouver.
1: Message personnel de Françoise Hardy, repris par Isabelle Huppert, qui campe le personnage de la tante, colérique et totalement coincée. Un rôle de composition excentrique mais délicieux. Huit femmes est adapté d'une pièce de théâtre et ça se ressent dans l'écriture extravagante, notamment dans les répliques hyper théâtrales.
2: Mais laisse-la dire, ma chérie. La tante est dévorée de haine et de jalousie à mon égard.
3: Mais c'est normal. Je suis belle et riche, alors qu'elle est laide et pauvre.
1: Au-delà de la comédie musicale, du thriller et de l'aspect hyper esthétique du film, Huit femmes porte un message féministe. Puisque malgré les rivalités stéréotypées, il met finalement en scène des femmes des années 50, libérées de la figure patriarcale toute puissante et des rapports de force qu'elle implique. Elle tente donc une à une de prendre le pouvoir, même si c'est souvent, je vous l'accorde, dans la maladresse. Mais il y a derrière chaque personnage une grande souffrance. Et c'est pour ça aussi que le film nous bouleverse autant. Parce qu'il n'est pas qu'une farce, mais une mise en scène hyper esthétique, soit de la frustration de ces femmes qui ont toutes un très lourd secret et qui jouent à pile ou face, comme le chante Emmanuel Béard.
4: Et moi je vis ma vie à pile ou face, tous mes sentiments à pile ou face, indifféremment à pile ou face, et de temps en temps, un coup je passe, un coup je casse.
1: J'ai le plaisir de vous retrouver en compagnie de Kev Adams, Chantal Latsou et du magicien du cinéma Olivier Afonso qui fait des maquillages et des effets spéciaux artisanaux. Mais d'abord, la bande originale d'un film qu'on adore, Star is Born, Lady Gaga et Bradley Cooper avec Shallow sur ICI.

0: Très bon dimanche à l'écoute d'ici. C'était Lady Gaga et Bradley Cooper avec Shallow.
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0: Et bienvenue dans Ça tourne, l'émission de radio qui vous invite au cœur des coulisses du cinéma avec celles et ceux qui le fabriquent dans l'ombre. Tout comme notre invité du jour qui est maquilleur, effets spéciaux. Bonjour Olivier Afonso.
3: Bonjour.
0: Je vous présente Chantal Latsou et Kev Adams.
4: Qui... Bonjour.
5: Bonjour Olivier.
4: Bonjour Olivier.
0: Vous connaissez?
4: Oui.
0: Oui. Ah, Chantal aussi, vous le connaissez?
4: Ben oui, parce qu'il m'a fait une très très jolie poitrine.
0: Ah bon?
4: Pour un film de Lachaud, je ne sais plus lequel c'était.
0: Pour Philippe Lachaud, c'était quoi comme film?
3: Je me souviens un peu, parce que pareil, Philippe, on
4: travaillait souvent. C'était l'adaptation d'une bande dessinée, je crois.
3: Ouais, c'est possible, parce qu'on est trois responsables.
4: Nicky Larson, c'était pas Nicky Larson. Oui, c'était Nicky Larson.
0: Ah, d'accord.
4: Une voiture merveilleuse que j'ai gardée le soir, d'ailleurs, pour le tournage. Et le mari était ravi. Le lendemain, elle était complètement tombée.
0: Génial, vous faites aussi les poitrines, donc.
3: Ah ouais, ouais, ouais. D'ailleurs, j'avais fait celle de Margaret Qualley dans The Substance.
0: Ah oui.
3: On avait travaillé là-dessus, quoi. Ali Ferja m'avait appelé pour ça. Mm. C'est vrai qu'on a un peu. C'est un travail assez intéressant parce qu'il faut que ça soit invisible.
0: Et c'est
3: donc
0: ça.
3: Donc c'est pas mal.
0: Donc vous êtes maquilleur effets spéciaux pour l'atelier 69 que vous avez rejoint en 2004. Mm-hmm. Ça fait quoi exactement un maquilleur effets spéciaux à part une poitrine pour Chantal Latsou, si on doit globaliser.
3: En fait, c'est un terme maquilleur effets spéciaux, c'est un terme assez fourre-tout parce qu'en fin de compte, moi je dis souvent que ça fait tout ce qui est vrai, tout ce qu'on peut toucher. Ça peut être un vieillissement, une transformation physique, un ventre de femme enceinte, des cadavres, des monstres, des zombies, voilà. En fait, c'est tout ce qui est effets spéciaux, mais en vrai.
0: Alors,
4: ah oui, ça faisait vraiment vrai, la peau, tout ça, c'était...
0: Et vous croyez que c'était vos vrais seins, quoi.
4: C'était fait sur moi, deux, trois heures.
0: Kev Adams, vous nous avez dit, quand Olivier est entré dans ce studio, qu'on ne pouvait pas avoir fait de cinéma sans être passé par l'expérience d'Olivier.
5: Oui, il fait partie des pontes, on appelle ça maquilleur effets spéciaux, mais moi je dirais même c'est des... Il fabrique, on rêve de faire du cinéma et qui plus est qu'on a grandi avec un peu du cinéma fantastique. On parlait de zombies, mais moi j'ai grandi avec les films comme Le Seigneur des Anneaux, évidemment, les Harry Potter. Quand vous arrivez dans l'atelier d'Olivier et de ses associés, c'est un monde extraordinaire, c'est complètement fou et ça donne pour les gens qui écrivent des films, même pour les créatifs, ça donne des idées complètement folles, quoi. C'est-à-dire que moi je l'ai rencontré de nombreuses fois sur différents projets au fur et à mesure de ma carrière et à chaque fois. Ouais, c'est avec joie que tu te dis, mais il faut absolument qu'on écrive un truc où il y a des gobelins, des monstres, parce qu'en fait, chez eux, tout est possible. C'est-à-dire que c'est quand même parmi les rares humains sur Terre. Tu vas les voir, tu te dis, bah, en fait, j'ai une idée, c'est des gobelins qui se battent contre des elfes, avec une espèce de ptérodactyle. Tu vois, c'est pas vraiment un oiseau, pas vraiment un dinosaure, mais un peu entre les deux. Et le mec, il va te dire, ouais, je vois, je te le fabrique, quoi.
0: Je fais ça. Ouais,
5: c'est dingue, en fait. Tu vois, c'est quand même dingue. Ça touche au plus beau de ce qu'il y a dans l'imagination, dans le rêve. Et leur atelier, c'est ce que je disais quand il est arrivé.
0: L'atelier,
5: quand tu
0: 69,
5: vas à l'atelier,
0: ouais,
5: tu vois des trucs de fou, quoi. C'est dingue. Franchement, ils ont gardé
3: des accessoires.
5: J'allais dire des samples, des extraits de chacun des projets, quoi, tu vois.
0: Oui, bien sûr. Alors, pour aller dans ce sens-là, vous avez travaillé effectivement sur un nombre incalculable de films. The Substance, vous l'avez dit, Titan, Le Marsupilami, Astérix, OSS 117, Brise de Nice aussi, Le Pied-Pouce, c'est vous. C'est ceux qui ont la ref.
3: En fait, pour le deuxième, il fallait qu'on fasse des pieds-pouces qui prennent toute la jambe, donc c'était un petit peu un défi. Mais on a fait comme des grandes chaussettes, quoi.
0: Vous souvenez de ce... Ah, c'était une chaussette. Vous souvenez de ce pied-pouce dans Brise de Nice, Chantal Latsou?
4: C'est incroyable ce qui se passe.
3: Alors avec on a partagé avec un autre atelier, un atelier de
0: avec
3: pop.
0: Pierre-Olivier Bersin,
3: qui a pris un Oscar, qui a gagné un Oscar d'ailleurs, grâce à ce projet.
5: Ouais. Et d'ailleurs, c'est les deux pontes de ce métier. Moi, j'ai eu la chance de travailler aussi avec pop, et c'est vrai que les deux. Et d'ailleurs, tu vas dans les deux ateliers, ça se ressemble beaucoup. Tu sens la passion, tu vois, chez ces équipes-là, la passion du travail bien fait. Mm. C'est pas on va faire un cadavre. Bon, de toute façon, il est mort, il sera en arrière-plan, on s'en fout. non, le cadavre, tu le regardes de près, tu dis non, c'est flippant, les gars, vous avez tué quelqu'un. C'est pas possible, quoi, tu vois.
0: Ah ouais, alors bah justement.
3: En fait, ce qui est intéressant avec cet exemple, c'est qu'à chaque fois, pour des raisons de coût, et souvent les productions essayent de minimiser l'importance des détails, etc. Mais on n'est jamais à l'abri qu'une réalisatrice ou un réalisateur aille chercher des détails. Et c'est ce type de petits détails, de petites, la possibilité que tout soit parfait, qui donnera la possibilité aussi à la réalisatrice et au réalisateur d'être, enfin, on va dire, plus précis dans ce qu'il veut raconter.
0: Alors, vous avez apporté quelque chose, je ne sais pas ce que c'est, je vous invite à le sortir, on va le découvrir tous ensemble en direct, quelque chose qui vient de votre atelier. Vous nous confirmez donc tout est fait à la main. Oh, waouh! Wow. Ah, ouais, d'accord, ouais. Ok.
4: Oh, dis donc, c'est incroyable.
0: Alors, Chantal, est-ce que vous pouvez décrire ce qu'on voit là?
4: Alors, c'est une femme qui a l'air pas très vivante et elle a mauvaise mine, elle a une énorme cicatrice sur la tête, une tête coupée, les yeux cousus. Ouais. Dis donc, c'est incroyable.
0: Ah, ouais, ça
4: c'est
0: fait
4: magnifique
0: tout...
4: parce que ça fait très vrai.
0: Ça fait tous ces caves Adams.
5: Ah bah c'est dingue quand même. Ah ouais. C'est pas tous les jours que t'as quelqu'un qui te sort un crâne de son sac.
3: Tu vois? Pour rentrer à l'accueil, il y a le service de sécurité. J'ai dû prévenir. J'ai dû prévenir, j'ai dit attention, j'ai une tête dans un sac. Et le monsieur m'a regardé d'un air nerveux, comment ça, une tête dans un sac? Ça fait toujours un petit effet. Il m'a dit heureusement que vous m'avez prévenu.
0: Ah oui, c'est très impressionnant. Alors,
4: elle fait très vrai.
0: J'ose pas la toucher, mais je vais quand même le faire.
5: C'est toucher, ça fait vous plaisir.
0: Non, mais pas. Ah, c'est très très perturbant parce que évidemment, c'est en silicone, hein, c'est
3: ouais.
0: Tout est fait à la main, c'est ce que j'ai. Donc là, on a vraiment le grain de peau. Vous voulez la prendre, Chantal? C'est vraiment très, très déstabilisant. Vous fabriquez complètement l'entièreté donc, de vos objets à la main.
4: Ouais, c'est touché de mes seins, ils étaient comme ça.
5: Ils ont refait ça avec tes seins.
0: De Chantal là-dessous. Ouais. Voilà.
3: Bah, oui. Ce qui est intéressant avec une chose comme ça, c'est que ça contribue à la narration, en fin de compte, tout de suite, les cicatrices.
4: C'est incroyable. Hein.
0: Mais oui, tout est fait. C'est quoi? C'est de la peinture? Vous faites.
3: Oui, c'est une peinture. C'est de la peinture qui est projetée à l'aide d'un aérographe. C'est projeté avec de l'air.
0: D'accord, vous n'avez pas osé la prendre dans vos mains, Kev Adams.
5: Ça va.
0: Non, c'est vrai. Non, mais ça veut dire à quel point ça peut être perturbant aussi.
5: Je vous fais une photo quand même qui est vraiment énorme. Hein, là, je vous le dis. Cette photo-là, elle est quand même grandiose.
0: Les coulisses de cette photo que vous entendez donc sur ici.
4: C'était pour un film.
3: Ouais, c'est mon film en fait.
0: Oui, c'est ton film. Vous avez aussi réalisé. Ça prend un temps fou de fabriquer un objet pareil. Là, on parle d'une tête, mais.
3: Alors, comme c'était mon film, j'ai essayé d'aller très très vite. Mais effectivement, ça peut prendre un temps considérable, surtout les cheveux en fait, qui sont implantés un à un.
4: Incroyable. C'est fou ça.
0: Combien de personnes travaillent sur un objet comme celui-ci?
3: Je pense qu'il doit y avoir 5 personnes différentes parce que c'est les départements. Il y a sculpteur, mouleur, poils, cheveux, peinture, etc.
0: D'accord.
3: Donc ça fait minimum 5 personnes. Ouais.
0: Quels sont les effets spéciaux que vous fabriquez qui sont partout au cinéma mais dont on ne se doute pas, qu'on ne voit pas forcément?
3: Bah, les plus récurrents, ça reste quand même les blessures, les nez cassés, les déformations physiques suite à des coups.
0: Ouais.
3: Il y a les femmes enceintes, beaucoup. Il y a, alors quand on a la chance que ce soit bien fait, il y a les vieillissements.
0: Les vieillissements. Ouais. Ah ouais.
3: Et voilà. Après, ce qui est intéressant avec notre métier, moi, ce que je dis souvent, c'est que ça se voit, c'est que c'est raté. Donc, il faut vraiment que ça intègre l'histoire, en fait.
4: Exactement.
5: Mais ça peut être des choses très anodines. On en parlait il y a un instant. Moi, ils m'ont aidé, Yves et ses équipes, sur. Il y a quelques années, j'avais fait un sketch où je m'étais grimé en haters qui m'auto-critiquaient sur scène. Et ça avait fait d'ailleurs beaucoup couler d'encre. Et en fait, c'était juste.
0: C'était vous-même, c'était votre avatar.
5: Exactement.
0: On va dire,
5: c'était moi sur scène et je faisais des blagues. Hyper méchante contre Kev Adams, et la vidéo avait fait un peu un buzz que les gens disaient mais cette méchanceté c'est fou, et puis finalement c'était moi, et en fait ils avaient fabriqué un faux nez, je me rappelle, comme un peu des pommettes, etc. Et ce truc là c'est con, mais ça faisait tellement réel, tellement vrai, que d'un coup il n'y a pas besoin de rentrer dans l'ultra fantastique. On avait juste besoin de ça, et je me rappelle que la pause, déjà ça avait pris genre 1h30 ou 2h de mettre ça en place et de créer en fait un autre personnage. Parfois ça peut être vous lui posez la question de c'est quoi le plus courant, je pense que c'est vraiment les prothèses. Pour le coup, prothèse de nez, d'oreille, on grossit, on amincit, on change un peu le visage. Ça, pour le coup, il n'y a même pas besoin de faire un film fantastique, entre guillemets, ça peut être dans n'importe quel film.
0: Et ça peut être perturbant aussi. Est-ce que vous avez des exemples de comédiens, par exemple, que vous avez maquillés, qui se sont vus dans la glace, qui ont eu des sueurs froides
3: En fait, ça arrive très souvent. Je me souviens de Rock'n'Roll avec Guillaume Canet. On l'avait botoxé. Et en fait, à chaque fois qu'il se regardait dans le miroir, c'est comme s'il découvrait un nouveau comédien, comme il réalisait. En fait, c'est vraiment au moment où il se regardait dans le miroir qu'il disait « Ah, ok, je suis ce personnage », et ça le déstabilisait. Et après, il partait même dans son attitude, il créait quelqu'un d'autre, quoi. Et c'est vrai que m'arrivait aussi des fois de maquiller des gens en zombies ou en monstres, et quand ils vont aux toilettes, ils oublient. Et quand ils vont aux toilettes, ils se mettent à... Bah, il y a des cris, des fois, parce qu'ils découvrent leur visage.
0: Des gens qui hurlent depuis les toilettes
3: parce que ça les surprend, ils ont oublié filles qui sont maquillées, voilà. Donc nous, ça nous amuse, bon, parce que ça reste quand même un jeu, et c'est ce qui est intéressant avec ce travail.
0: Vous écoutez Ça tourne aujourd'hui avec Kev Adams, Chantal Latsou et le maquilleur FX Olivier Afonso. Tiens, pourquoi on dit FX? Ça veut dire quoi?
4: François Xavier.
0: François-Xavier, bah oui, c'est bon, François-Xavier, merci Chantal.
3: Ça vient de l'anglais, Special Effect, c'est SFX en fait.
0: SFX. Voilà. Olivier, c'est l'heure de la séquence, comment on fait? Olivier Afonso, comment on devient maquilleur effets spéciaux pour le cinéma?
3: Alors pour ma part, on devient par hasard, parce que moi j'aime en fait la peinture, la sculpture et le cinéma, et je me suis dit tiens, c'est marrant, ça relie tout ça.
0: Et c'est quoi votre formation?
3: J'ai fait une école d'art à Paris, qui s'appelle Olivier de Serres, et en fait, comme dit Kev, bah, c'est l'influence de tous les films qu'on a vus quand on était petits. Pour ma part, c'est les Goonies, Sinoc, le personnage de Sinoc. Le jour où j'ai réalisé que c'était...
0: C'est une espèce de monstre déformé, vous croyez que c'était un vrai
3: personnage? Le jour où j'ai réalisé que c'était du maquillage, je me suis dit, mais je veux faire ce métier, quoi.
0: Ah ouais, mais est-ce qu'à l'heure actuelle, il existe des formations, des écoles pour justement faire ce métier-là?
3: Oui, il existe des écoles, c'est principalement des écoles privées, malheureusement. Mais je pense que déjà, avoir un cursus d'art, de la sculpture, de la peinture, du dessin, ça aide à avoir des compétences pour faire ce métier.
0: Est-ce que l'avenir de votre métier est menacé par l'intelligence artificielle?
3: La fameuse question.
0: Eh ben oui.
3: Moi, je reste persuadé d'une chose, c'est-à-dire qu'il y a un truc assez amusant avec l'IA. J'ai l'impression d'avoir ce gars un peu frustré qui n'avait pas de copine, qui n'avait pas de copain et qui a voulu foutre le bazar un peu partout et qui décide aussi de foutre le bazar dans l'art. Et en fait, je pense qu'à partir du moment où l'art est une décision artistique et humaine, l'IA sera toujours derrière ça. Ouais. Parce que l'IA ne fait qu'imiter. Une création ne fait qu'imiter ce que gens comme nous ont inventé. Donc, il y aura toujours besoin d'humains pour ça. L'IA va juste aider certaines choses, peut-être faciliter.
0: Oui, mais
3: est-ce que ça va remplacer?
0: Parce que là, vous faites tout à la main. Par exemple, je reprends cette tête-là que j'ai dans les mains que vous avez apportée. Ça, vous l'avez sculptée. Ouais. Vous l'avez. Est-ce que.
5: Bah, vous prenez beaucoup de plaisir à la tenir, d'ailleurs.
0: C'est très flippant. Oui. Mais je me suis habituée. Est-ce qu'il n'y a pas des étapes qui peuvent être sautées?
3: Si, sûrement. Mais la plus importante, c'est la création. Et cette création, si c'est que l'IA qui l'a fait, bah ça sera on va imiter. Alors qu'inventer, ça reste quelque chose de nouveau.
4: Bien sûr.
0: Chantal Latsou, Kev Adams, est-ce que justement cette question de l'IA dans le domaine du cinéma, ça vous fait peur? Vous y pensez?
4: L'humain est très important. C'est le créateur, quoi, à la base. Il peut faire des choses, des imitations, mais pas vraiment.
5: Moi, ça me fait pas peur du tout.
0: C'est vrai?
5: Non. J'ai l'impression que le monde évolue, il faut évoluer avec. Je me rappelle quand j'étais petit, d'un coup il y avait les DVD qui arrivaient, on arrêtait de regarder les cassettes, maintenant c'était les DVD, après les DVD disparaissent. Enfin, je veux dire, je crois qu'il faut savoir vivre avec son temps, avec son monde. Je crois qu'il y aura toujours la place pour les gens qui ont des idées, pour les créatifs. Et au contraire, il faut se servir des outils. Moi, je crois que l'IA aujourd'hui, pour des gens comme Olivier, c'est presque même une super aide. Ça peut permettre de sauter certaines étapes de fabrication, d'aller encore plus vite, donc de fournir encore plus de films, d'être encore plus créatif, peut-être d'optimiser les coûts aussi, et donc peut-être des plus petits films qui n'avaient pas accès à ce genre d'effets spéciaux hier au lendemain.
0: Oui, c'est vrai qu'on peut le voir.
5: Enfin, je veux dire, j'ai l'impression que dans la vie, il y a toujours deux manières de voir les choses, la négative et la positive. Et moi, je suis plutôt du style positif.
0: Yes, on adore ça. Mais alors, justement.
4: Mais ça ne remplacera jamais l'humain.
0: Mais oui, on est d'accord, Chantal Latsou. Coup de projecteur sur le métier de créateur d'effets spéciaux, complètement artisanal et fait à la main. Les métiers de l'ombre mis en lumière chaque semaine sur votre radio ici. Olivier Afonso, Kev Adams, Chantal Latsou, on se retrouve pour la toute dernière partie juste après ça. Quand le

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6: Ça tourne la suite toujours en compagnie de Kev Adams, Chantal Latsou et du créateur d'effets spéciaux Olivier Afonso. Olivier, vous êtes combien en France à faire ce métier ? À la louche.
7: À la louche, on doit être une centaine.
6: Une centaine ? Ouais. C'est pas beaucoup en fait.
7: Non, c'est pas beaucoup, non.
8: Est-ce que vous... Une centaine, tu dis, mais attends, ouais. Mais pas sans atelier.
7: Non. De personnes.
8: Ah oui, d'accord. Okay.
7: D'ateliers, on n'est pas... D'ateliers comme le nôtre, on doit
6: Mais vous carburez sans arrêt, alors, j'imagine.
7: Bah, en fait, on a beaucoup de demandes. En fait, ce qui s'est passé, c'est qu'il y avait plein de petits ateliers. Puis à un moment, on s'est dit, bah, si on se regroupait, bah, ça nous permettrait de mieux vivre et d'avoir beaucoup plus de compétences réunies.
8: Moi, les deux que je connais, c'est-à-dire Atelier 69 et celui de Pop, Pierre-Olivier Persin, les deux que je connais avec qui j'ai travaillé, les deux, hein. Tu leur fais une demande, ils te disent bah on n'est pas dispo avant 2029. Non mais c'est vrai,
6: c'est comme chez le médecin quoi.
8: Ils sont toujours sur 250 parce qu'il faut préciser un truc qui Olivier dira peut-être pas par humilité, ils bossent pas qu'avec des projets français.
6: C'est ça.
8: Ça veut dire que ça bosse pour le monde entier quoi. C'est du Walking Dead, c'est non-stop quoi, c'est un truc de ouf.
6: Ah oui, vous êtes aussi demandé donc à l'étranger, vous êtes réputé. Auprès des productions internationales.
7: Ouais. D'ailleurs, la preuve, Pop a eu un Oscar. Ouais. Avant, c'était Didier Laverne, français aussi, qui a eu un Oscar. Il y a des films français qui vont aux Oscars. Donc, il y a quand même un goût aujourd'hui. Peut-être pour cette raison, c'est-à-dire le côté artisanal. On continue à fabriquer plein de choses. On travaille aussi beaucoup avec du direct. C'est-à-dire, on n'a pas forcément de la retouche numérique derrière, ce qui est le cas de beaucoup de films américains. Et il y a cette reconnaissance à l'international qui fait que, bon, on est sollicité. Quoi.
6: Ouais. C'est l'heure de notre quiz cinéma. Chantal Latsou, quel autre métier de l'ombre du cinéma vous fascine sur un plateau de tournage ?
9: Je regarde un plateau, c'est une ruche où tout le monde a. Chacun a son travail bien précis. S'il y a un truc qui ne se passe pas, tout est déréglé. C'est ça qui est fabuleux de voir tous ces gens, tous ces métiers du cinéma qui travaillent ensemble. C'est fascinant, je trouve.
6: Ouais. Kev Adams, est-ce qu'il y a justement un métier dont on ne parle jamais, puisque ces métiers qui défilent sur les génériques de fin, on ne sait pas forcément qui c'est.
8: Chacun de ces métiers est passionnant et hyper intéressant. Je dirais quand même que les grippeurs, c'est ceux qui arrivent les premiers le matin.
6: Alors, qu'est-ce que c'est qu'un grippeur ?
8: C'est-à-dire que c'est ceux qui viennent poser sur un tournage, vous avez besoin de camions et il faut, quand vous tournez dans une ville, dans un village, peu importe, il faut pouvoir garer les camions. Et donc, vous avez des gens qui arrivent avant tout le monde, à 3h du matin, à 4h du matin, pour poser finalement les endroits pour pas que les places soient prises et que les camions qui arrivent à 6h puissent se garer. C'est un métier dont on n'entend pas parler.
6: Non.
8: Mais sans ces gens-là, il n'y a pas de tournage.
6: Et ouais, c'est ça.
8: C'est aussi simple que ça. Il n'y a pas de camion, pas de camion, pas de matos, pas de matos, pas de tournage.
6: On va faire venir un grippeur dans cette émission, c'est obligé. Olivier Afonso, est-ce que vous êtes sur les plateaux de tournage quand justement... Ouais. Systématiquement, quand il y a une de vos œuvres.
7: Non, ça dépend si j'envoie des équipes, etc. Mais la trois quarts du temps, oui, je suis sur les plateaux.
8: Et puis il y a du moulage. Moi, j'ai fait ça avec Olivier.
6: Le moulage.
8: Ouais, le moulage, c'est pour un acteur, c'est un truc assez dingo.
6: Est-ce que vous pouvez nous décrire
8: C'est-à-dire que tu vas dans leur atelier et ils te mettent une espèce de pâte / peinture. Ça, je sais pas comment t'expliquer. Moi, pour le coup, je l'ai fait avec lui sur le visage. C'est un truc assez flippant, en fait. C'est-à-dire qu'on te recouvre l'intégralité de la tronche avec cette espèce de pâte, enfin je sais pas ce que c'est
7: un
8: quoi.
7: Silicone, en fait.
8: Un silicone avec des trous comme ça là pour respirer, tu vois, mais
6: au
8: tout le reste
6: nez,
8: est, ouais. tout le reste est totalement étouffé. Et en fait, ils prennent
6: l'empreinte
8: de ton visage et après une fois qu'ils ont cette empreinte, ils vont pouvoir fabriquer de la prothèse de nez, de yeux, de ce que tu veux, tu vois.
6: Ah oui, donc dès qu'on parle de prothèse de vieillissement, de blessure, machin, il faut absolument faire un moulage comme dit.
7: Alors maintenant aujourd'hui, ce qu'on utilise, c'est des techniques plus contemporaines qui sont des scans. On scanne les visages. C'est plus confortable, mais c'est vrai que le moulage, ça donne une définition beaucoup plus précise.
6: Et rapidement, vous travaillez sur quoi là en ce moment ?
7: Alors en ce moment, j'ai fini troisième main de Azanavicius.
6: Et vous faites quoi ? Vous fabriquez quoi ?
7: Là, on a fait une troisième main.
6: Et, ah, une une troisième main. Je crois que c'était le nom du film.
7: Ah, c'est, vous le avez... nom du... c'est le nom du film aussi.
6: Aussi.
9: Ah, voilà,
6: c'est passionnant.
9: C'est passionnant.
7: Après, je sais plus. Il y a plein de projets en ce moment. Des films d'horreur. Ah, il y a un film d'horreur là.
6: Ah ouais. Ah ouais. Là, il y a de la matière.
7: L'IA, par exemple, précisément, l'IA n'arrive pas à faire des images d'horreur.
6: Ah bon,
7: c'est pas possible. Ah, elle y arrive pas. Pour elle, c'est impossible.
6: Configurée.
7: Donc on a encore beaucoup d'espoir à faire plein de films d'horreur.
6: Vive l'artisanat. Merci beaucoup d'avoir été avec nous, Olivier Afonso. Je rappelle que vous êtes maquilleur, créateur d'effets spéciaux pour le cinéma à l'atelier 69. Merci Chantal Latsou, Kev Adams d'être venu dans sa tourne.
8: Merci à vous, c'était
9: merci
8: super.
9: Beaucoup.
6: Et je rappelle que le film La maison de nos rêves, un film ici qui est absolument irrésistible, le seul où vous verrez Chantal Latsou faire du wakeboard et le grand écart. Ça sort mercredi prochain au cinéma.
8: Exactement.
6: C'est avec Jonathan
8: Allez-y,
6: Lambert.
8: Vous allez vous marrer.
6: Jonathan Lambert, génial dans ce film.
8: Génial.
6: Camille Aguilar, Michel Jonas, Daniel Prévost, Bernard Farcy et vous, Kev Adams. Merci d'avoir été avec nous.
8: Merci à vous de nous avoir reçus.
9: Merci, faut pas rater ça.
6: Non, faut pas rater ça. Ça tourne, ça revient la semaine prochaine, samedi, dès 13h30. Nous serons en compagnie d'Elise Moon et Émilie Caen pour le retour de Duc au but. Bon dimanche à tous et merci d'avoir choisi votre radio ici.
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6: Merci d'avoir choisi votre radio ici. Il est tout pile 14h. Bon week-end à tous. Les infos avec Benjamin Mathieu.
0: Deux personnes interpellées et placées en garde à vue suite au passage à tabac d'un policier. C'était vendredi à Belfort. Les images de ce policier roué de coups ont choqué par leur violence. Le procureur de la République va tenir une conférence de presse à 16h. À Marseille, c'est un jeune de 15 ans qui est présenté à un juge aujourd'hui en vue de sa mise en examen pour acte de barbarie. Il a projeté un spray enflammé au visage d'une femme. C'était jeudi à Marseille. Et puis à La Ciotat, un adolescent de 16 ans a lui été interpellé aujourd'hui et placé en garde à vue. Il est suspecté d'avoir aspergé d'essence et frappé un enseignant. Le ministre de l'Éducation nationale, Édouard Geffray, était invité ce midi sur France Inter. Il annonce que 24 établissements ont été incendiés ou saccagés lors de ce mouvement lycéen. 400 à 500 établissements seront totalement ou partiellement fermés demain. 50 mm de pluie à Perpignan dans les Pyrénées-Orientales en quelques heures. L'Aude, qui est également concernée par une vigilance orange pluie, inondation jusqu'à 16h. La préfecture précise que pour le moment, l'épisode n'est pas d'une intensité exceptionnelle. Le réseau 26 autoroute mentionne tout de même plusieurs portions concernées par des pluies violentes. Sur la 9, la 75 et la 61, des pluies torrentielles qui cette fois en Espagne ont fait deux morts. La ville de Barcelone est placée en état d'alerte. En sport, le double médaillé olympique, Luca Mekhedze est sorti dès son entrée en lice au championnat du monde de judo. C'est à Bakou en ce moment. Le judoka s'est dit dégoûté de l'arbitrage en sortant du tatami. Et puis les championnats d'Europe de cyclisme en Slovénie sans Tadej Pogačar ni Paul Sexas, mais une équipe de France qui est remontée comme un coup.
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10: Des nuages ce matin, un ciel voilé en ce début d'après-midi et petit à petit ça s'arrange. Météo France nous annonce que le soleil va l'emporter en deuxième partie de journée jusqu'à ce soir. Pour les températures, on est au-dessus des normales saisonnières. Il faisait déjà très très doux ce matin. Cet après-midi, on relève 23 degrés en Daille. Il fait 24 degrés à Saint-Jean-de-Luz, 24 degrés à Anglet, Tarnos et Saint-Jean-Pied-de-Port et jusqu'à 26 degrés à Saint-Palais. On vous souhaite un très bon dimanche avec Ici Pays Basque.
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0: Bonjour à toutes et à tous, c'est Sophie Nolvaux pour vous accompagner cet après-midi. Et c'est un dimanche festif, puisque nous souhaitons une bonne fête à tous les grands-pères. Ces grands-pères tellement précieux, à qui on envoie plein d'amour aujourd'hui. Dans le prochain quart d'heure, des conseils utiles à côté de chez vous, et vos trois chansons françaises à la suite.
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0: Avec Gérald de Palmas, la nouvelle révélation belge Estelle, et le groupe Téléphone sur Ici.
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0: Nous sommes sur la route avec vous, on vous accompagne avec Gérald de Palmas sur ICI. Dans quelques minutes, le groupe Electric Light Orchestra avec Last Train to London. Mais avant, place à quelques infos d'ICI.
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0: C'est un temps partiel de 24 heures par semaine et sachez que la carte professionnelle de taxi est obligatoire. Donc voilà, si jamais ça vous intéresse, si ça vous botte, voilà, de travailler sur ce poste de chauffeur de taxi, toutes les infos sont à retrouver sur le site de France Travail.
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0: écoutez ici, c'était Julien Clerc avec Si on chantait. Nous sommes le 4 octobre aujourd'hui, c'est peut-être votre anniversaire. Belle fête à vous. C'est aussi l'anniversaire de Julien Clerc qui, pour célébrer ses 80 ans l'année prochaine, vient d'entamer une tournée exceptionnelle, dont une tournée des Zéniths qui passera peut-être chez vous. Ce sera en septembre et octobre 2027. Il sera bientôt 15h et toute l'info en France et dans le monde en 90 secondes. Mais avant, il y aura Daniel Balavoine, le nouveau Tame Impala et Jenny, mais aussi Thierry Hazard. Bel après-midi.
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1: Vous écoutez ici, excellent après-midi, il est 15h. Toute l'info en France et dans le monde en 90 secondes avec Benjamin Mathieu.
2: Deux conférences de presse importantes à suivre cet après-midi. D'abord celle des syndicats lycéens qui doivent dire s'ils appellent à la poursuite de leur mouvement dès demain, alors qu'une grande journée de mobilisation est toujours prévue mardi. Le ministre de l'Éducation nationale audois, Édouard Geffrey, annonce de son côté que 400 à 500 établissements seront partiellement ou totalement fermés demain, dont 24 en raison d'incendies ou de saccages. Autre conférence de presse, celle du procureur de la ville de Belfort. Dans une heure, il doit donner des détails sur les deux jeunes interpellés ce matin. Ils sont suspectés d'avoir participé au lynchage d'un policier en civil en marge donc de ce mouvement des lycéens. Et puis deux adolescents ont également été interpellés à Marseille aujourd'hui pour des faits de violence. L'un pour avoir projeté un spray enflammé au visage d'une femme, c'était jeudi à Marseille. Il est poursuivi pour acte de barbarie. L'autre pour avoir aspergé d'essence et frappé un enseignant, c'était vendredi à La Ciotat. Côté météo, ça s'améliore sur le front des intempéries dans le sud. Météo France annonce la fin de la vigilance orange. Pluie, inondation pour les Pyrénées-Orientales. 50 mm de pluie sont tombés sur le département. L'Aude qui reste en revanche en vigilance orange pour ce même phénomène, encore pendant une heure. Et puis en Gironde, au Porche, deuxième jour de la braderie solidaire. Accessible à tous, elle a pour but de récolter de l'argent pour les sinistrés et faire de la place aussi dans les stocks de dons qui sont arrivés en masse dans toute la France au lendemain de l'incendie. Évidemment, ce méga feu cet été.
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4: Des nuages ce matin, un ciel voilé en ce début d'après-midi et petit à petit ça s'arrange. Météo France nous annonce que le soleil va l'emporter en deuxième partie de journée jusqu'à ce soir. Pour les températures, on est au-dessus des normales saisonnières. Il faisait déjà très très doux ce matin. Cet après-midi, on relève 23 degrés en Daille. Il fait 24 degrés à Saint-Jean-de-Luz, 24 degrés à Anglette, Tarnos et Saint-Jean-Pied-de-Port et jusqu'à 26 degrés à Saint-Palais. On vous souhaite un très bon dimanche avec ici Pays Basque.
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0: bon dimanche, ici, à l'écoute de votre radio. C'est Sophie Nolveau pour vous accompagner comme chaque week-end, avec notamment des conseils utiles et pratiques à côté de chez vous. Et vous le savez, on reste connecté en musique avec, dans une poignée de secondes, vos trois chansons françaises à la suite. Avec partenaires particuliers, Louane et Joe Dassin.
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0: groupe partenaire particulier et sa chanson éponyme sur Ici. Dans un instant, on va retrouver Joe Cocker, juste après quelques petites infos d'ici.
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0: Vous êtes en train de préparer un super goûter avec les enfants. Vous allez peut-être fêter les grands-pères ce dimanche. Ces papy, ces bons papas qui racontent mille histoires, qui transmettent leurs malices, leurs souvenirs et parfois même leurs petites recettes secrètes. Aujourd'hui, on pense à eux et on les embrasse fort, qu'ils soient près de nous ou dans nos cœurs. Et si votre grand-père s'appelle François, c'est une double fête aujourd'hui. Bonne fête à tous les François. Pour accompagner toute la famille, juste après l'info en français dans le monde en 90 secondes à 16h, le groupe Queen, Marc Lavoine et Patrick Fiori, mais également Véronique Sanson.
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1: Vous écoutez ici, il est 16h, très bel après-midi. Toute l'info en français dans le monde en 90 secondes avec Benjamin Mathieu.
2: La mobilisation des lycéens doit connaître un acte 3 mardi après plusieurs jours de mouvements et de blocages. Une vaste intersyndicale de l'éducation nationale appelle également à manifester, mais on s'attend à des actions dès demain. Le ministre de l'Éducation nationale annonce ce midi que 24 établissements ont été incendiés ou saccagés en France la semaine dernière. Édouard Geffray qui donne également ce chiffre de 400 à 500 établissements totalement ou partiellement fermé demain. Et puis plusieurs préfectures ont d'ores et déjà interdit les rassemblements aux abords des lycées demain, comme dans la Marne. En Moselle, la préfecture a également interdit des feux d'artifice et des aérosols dans plusieurs villes du département. Un dossier complet est à lire sur ici.fr. Au niveau météo, les pluies se poursuivent dans les Pyrénées orientales, mais il n'y a plus aucune intervention majeure aujourd'hui. Le département est sorti de la vigilance orange pluie inondation, tout comme l'Aude à l'instant. Météo France qui prévient cependant qu'un temps perturbé se maintient tout de même aujourd'hui sur le département. Un peu plus au sud par contre, des pluies torrentielles en Espagne qui ont fait 2 morts. La province de Barcelone est en état d'alerte. On passe au sport, au championnat du monde de judo à Bakou. La française Shirine Boukli va disputer un combat pour une médaille de bronze dans la catégorie des moins 48 kilos aujourd'hui. Et puis un immense bravo à cette habitante de la Marne qui s'appelle Salima. Elle a réussi la traversée à la nage de la Manche entre l'Angleterre et la France hier soir à 67 ans.
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4: Des nuages ce matin, un ciel voilé en ce début d'après-midi et petit à petit ça s'arrange. Météo France nous annonce que le soleil va l'emporter en deuxième partie de journée jusqu'à ce soir. Pour les températures, on est au-dessus des normales saisonnières. Il faisait déjà très très doux ce matin. Cet après-midi, on relève 23 degrés en Daille, il fait 24 degrés à Saint-Jean-de-Luz, 24 degrés à Anglette, Tarnos et Saint-Jean-Pied-de-Port et jusqu'à 26 degrés à Saint-Palais. On vous souhaite un très bon dimanche avec Ici Pays Basque.
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0: 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Le groupe Aquel Arrêt a tourné partout en Pays Basque et ailleurs de 1972 à 2005 avec plein d'artistes qui l'ont formé et en tout ils ont sorti 15 albums. C'est avec la voix de Patrice Dumora qu'on va écouter maintenant le titre Magali sur Ici Pays Basque.
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0: La chanson de l'édition 2009 de la Corrika, c'est Ongi Etorri Lagun du groupe Betagari sur ici Pays Basque. 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On retrouvera ensuite le groupe Isaki Gardenak, créé en 2012 et qui, parmi ses 10 albums, a sorti le titre qu'on va écouter, Olube, sur ICI Pays Basque.
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0: ça donnerait presque envie de se faire une bonne tisane de thym. Vous savez, avec un petit peu de miel, là, pour ce dimanche après-midi. C'est pas mal, ça. Charpota avec le chanteur Thierry Biscari sur Ici Pays Basque.
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0: 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La musique d'ici se déguste le dimanche après-midi aussi. Et on continue en musique bien sûr avec le groupe Ertzainak. Bel après-midi à tous.
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0: courte sur ICI Pays Basque. C'est presque la fin de notre émission. Je vous souhaite en tout cas de passer une bonne soirée de dimanche avec Bidaya et Kumbiambero qui arrivent. Bon courage pour la semaine. Mouchouandiak et ta fite Arte. Adio.
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1: Excellente fin de journée à tous, il est 17h. Tout de suite, vos informations en France et dans le monde.
2: Mathieu.
3: La mobilisation des lycéens avec de probables actions dès demain, même si la grande journée de mobilisation est prévue mardi. Le ministre de l'Éducation nationale, Édouard Geffray, annonce ce midi que 24 établissements ont été incendiés ou saccagés en France au cours de la semaine. Invité chez nos confrères de France Inter, il confirme aussi que plusieurs centaines de lycées seront bien fermés demain par mesure de sécurité.
4: Donc il y en avait entre 4 et 500 qui étaient qui ont suspendu leurs cours vendredi, et il y en aura probablement autant lundi, mais avec une reprise partielle des cours et progressive qui va se mettre en place, notamment pour les élèves de terminale, parce qu'il y a des élèves qui préparent le baccalauréat et qui ont envie d'aller en cours, et c'est leur droit fondamental que le droit à l'instruction. Toute violence illégale doit être condamnée moralement et pénalement. La violence en droit pénal, il faut qu'il y ait deux choses, il faut qu'il y ait un acte, il faut qu'il y ait une intention. Sur, l'action des forces de police, il n'y a évidemment aucune intention de violence. Si, à partir de là, il y a un comportement d'un policier ou autre, dans un contexte de grande tension ou autre, qui déborde le cadre légal, il y a effectivement enquête administrative et judiciarisation.
3: Et dans ce contexte, un lycéen soupçonné d'avoir participé au passage à tabac d'un policier à Belfort vendredi annonce porter plainte pour tentative de meurtre. Le policier avait tenté d'interpeller cet adolescent dans le lit d'une rivière avant d'être agressé. Les images très violentes sont particulièrement choquantes. Le lycéen, qui a néanmoins reconnu avoir donné deux coups de pied au policier, assure le procureur de la République de Belfort qui tenait une conférence de presse. Il est placé en détention provisoire. Ça s'améliore sur le front des intempéries dans le sud. Météo France qui annonce la fin de la vigilance orange, pluie, inondation pour les Pyrénées orientales et l'Aude. C'est la course la plus réputée dans le monde et c'est un cheval français qui remporte le 105e prix de l'Arc de Triomphe. C'était cet après-midi sur l'hippodrome de Longchamp. Il s'agit du pur sang d'Arise qui s'impose dans ce championnat du monde du galop pour la deuxième fois consécutive. Et puis cocorico aux mondiaux de judo à Bakou, la française Chirine Bouclier décroche la médaille de bronze des moins de 48 kilos.
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6: Après cette fin de dimanche douce et ensoleillée, la nuit s'annonce paisible avec toutefois le retour des nuages, c'est ce qu'annonce Météo France. On avait beaucoup de douceur, les températures agréables aujourd'hui, il fera encore meilleur demain lundi. Météo France nous annonce beaucoup de soleil, un soleil qui devrait régner sans partage sur le Pays Basque avec des températures maximales entre 26 et 28 degrés demain après-midi. Je vous souhaite une très belle soirée avec ici Pays Basque pour vous accompagner.
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Bonjour à tous et bienvenue à ceux qui nous rejoignent. Au cours de cette heure, on fera un petit saut dans l'histoire avec Stéphane Bern, qui nous conte la grande histoire en passant par les petites histoires fantaisistes et insolites. On ouvrira ensuite l'horizon grâce à l'océan d'Arthur et puis bien sûr, comme chaque heure, vous retrouvez des idées de sortie. Le tout enveloppé dans de la musique éternelle mais aussi actuelle comme avec ce tout dernier titre d'Indochine sorti en septembre dernier, Victoria.

0: On quitte la chanteuse Tracy Chapman pour retrouver notre côte française et plus précisément l'océan avec le skipper Arthur qui nous transporte aujourd'hui dans ses souvenirs d'enfance au cœur de l'atelier de son papa. Écoutez.
1: Imaginez un grand hangar, un plancher infini, le bruit des machines à coudre et l'odeur si particulière du fer à chaud qui cautérise les boutes. C'est là, à La Rochelle, au cœur de la ville en bois, que j'ai passé toute mon enfance, dans la voilerie de mon père, Jean-Baptiste, et de son associé Frédéric. Après l'école, ma cour de récréation était cet immense parquet. Je sautais dans les bacs à spies avec mon frère sous la mezzanine, en allant réclamer des bonbons aux couturières, ou je glissais sous ses voiles géantes pour traquer les trous à réparer. Mon père est un maître voilier. C'était un peu le Yves Saint-Laurent de la mer, mais un couturier qui embarquait avec ses propres créations, remportant des courses aux côtés de Florence Artaud, Loïc Perron ou Franck Camas. Dessiner une voile demande de l'expérience. C'est un travail exigeant, où l'on passe des heures à genoux, à même le sol, à découper, ralinguer et coller ses laisses de toile. Mais c'est avant tout un regard. Les bons voiliers sont des grands marins. Ils comprennent la mécanique des fluides, l'incidence du vent sur la toile, et savent faire avancer vite un bateau. Moteur du navire, le jeu de voile doit s'adapter à l'usage. Solide et tolérant pour le voyage, ou sculpté dans la performance pour se marier avec le vent et la régate. Cette voilerie était aussi un refuge cosmopolite, une grande famille où se croisaient de nombreuses cultures. Les patrons y avaient préservé une dimension profondément sociale et humaine. Toutes et tous rassemblés au service d'une seule et même idée. Faire des voiles qui durent et qui gagnent. L'autre jour, j'étais tellement heureux d'entendre une jeune amie Adélie me dire « Je vais apprendre ce métier ». Car savoir que ces gestes continuent de se transmettre me remplit de joie. Les maîtres voiliers sont des artisans et un peu des artistes, sans doute, aussi.
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0: C'était Julien Leeb, finaliste de la 11e saison de la Star Academy en 2023, originaire de Pau, tiens, pour la petite info. On reste chez nous avec la bonne idée de sortie à venir juste après ça.
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0: importe. C'était peu importe, le tout dernier titre, très pop électro comme on les aime de Zazie. On la quitte pour une idée de sortie sous bois. Et oui, on vous propose une sortie bien de saison aujourd'hui puisqu'il est question de champignons. Allez, on prend son panier et ses bottes et on y va.
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2: Partez à la découverte des champignons et des vieilles forêts à Itsassou. Le Conservatoire d'espaces naturels de Nouvelle-Aquitaine et l'association Sporophoria vous proposent une balade pour observer les champignons, découvrir leurs formes et leurs particularités, mais aussi pour mieux comprendre les vieilles forêts, leur rôle écologique et les espèces qui y vivent. C'est une sortie pour mieux comprendre les liens entre les champignons, les arbres, les écosystèmes forestiers, en plus de pouvoir profiter d'une belle balade en forêt. Rendez-vous donc le mardi 13 octobre à 8h30 à Itsassou. C'est gratuit, mais l'inscription elle est obligatoire bien en amont. Pour avoir toutes les infos et pour s'inscrire, c'est au niveau du Conservatoire d'espaces naturels Nouvelle-Aquitaine qu'il faut s'adresser. Pensez

0: groupe rock créé en 1997 à Bilbao dans la musique d'ici. Un groupe qui fêtera d'ailleurs, si vous comptez bien, ses 30 ans l'année prochaine. Bah tiens, justement, il est question d'un vêtement très très rock aussi dans le voyage dans le temps de Stéphane Bern. Et oui, porter un maillot de bain a été un geste outrancier à une époque. Enfin, pour être honnête, pas n'importe quel maillot de bain non plus. Écoutez.
1: Deux morceaux de tissu, quatre ficelles, et pourtant, c'est assez pour affoler la planète entière. Avec un mini maillot de bain qui fait l'effet d'une bombe atomique. Le 1er juillet 1946, dans les îles Marshall, plus précisément dans l'atoll de Bikini, les États-Unis réalisent leur premier essai nucléaire d'après-guerre. Cinq jours plus tard, à Paris, au bord de la piscine Molitor, un ingénieur automobile reconverti en couturier, Louis Réard, prépare une déflagration d'un autre genre. Beaucoup moins bruyante, mais tout aussi commentée. Ce matin-là, il demande à Micheline Bernardini, danseuse au Casino de Paris, de porter un maillot si petit qu'aucune mannequin respectable n'ose l'enfiler. Réard assure même que son invention est plus petite qu'un atome. Quand Micheline apparaît vêtue d'un simple carré de tissu, la foule retient son souffle. Certains applaudissent, d'autres détournent les yeux. Le Vatican condamne, l'Espagne l'interdit et les États-Unis le bannissent même de certaines plages. La machine est lancée. À grands coups de slogans publicitaires comme « Le bikini, la première bombe anatomique ». Le bikini circule dans les magazines, fait parler, choque, fascine. Bref, il fait exactement ce que l'on attend d'un scandale réussi. Puis arrivent les années 50. Brigitte Bardot à Cannes et le bikini devient symbole d'émancipation et d'audace. Comme quoi, la liberté tient parfois à un fil. Ou deux. Louis Réard savoure sa victoire. Lui qui avait promis qu'un maillot ne serait réellement un bikini que s'il pouvait passer à travers une bague de mariage. Mission réussie. Aujourd'hui encore, les femmes disent « Oui, je le veux ».
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1: Bonne fin de week-end à tous, il est 18h. Tout de suite, vos infos en France et dans le monde.
2: À quoi faut-il s'attendre dans les lycées pour la semaine à venir? Juste avant le week-end, la situation était très tendue et le mouvement de colère s'est propagé à de nouveaux établissements qui n'étaient pourtant pas encore mobilisés. Et manifestement, de nombreux élèves sont prêts et motivés à continuer ces rassemblements et blocages, comme ces jeunes lycéens de Seine-Saint-Denis rencontrés à Noisy-le-Grand.
3: Moi, c'est pas un problème. Moi, je continuerai tant qu'on se fait pas écouter. C'est pas en arrêtant en cours de route que ça va changer quelque chose. Ça va encore être pris comme un mouvement des jeunes, des racailles qui essayent juste de foutre le bordel, alors que pas du tout. Nous, on est là de façon pacifiste pour changer la situation, pour se faire écouter.
4: Si on montre pas de la voix, en fait, on se fera jamais entendre et les choses ne changeront jamais. Donc oui, faut continuer jusqu'à ce qu'il y ait des résultats. On soit d'accord avec nous, quoi, tout simplement.
5: Les élèves de tous les lycées de France, en fait, font des actions que moi je considère comme militantes, et c'est partout à travers la France. C'est de la solidarité. Si tout le monde s'y met, bah, ça continuera, et ça continuera jusqu'à ce qu'on ait nos droits. Et c'est la goutte qui a fait déborder le vase depuis des années maintenant. Plus il va y avoir de lycées qui vont être mobilisés, plus le message va monter en haut, et plus nos revendications auprès du gouvernement vont pouvoir passer, et plus il va y avoir des améliorations.
2: Le ministre de l'Éducation nationale, Édouard Geffray, annonce ce midi que 400 à 500 établissements seront totalement fermés demain pour prévenir tout acte de dégradation. Sur le front judiciaire, un lycéen de 15 ans et demi a été mis en examen et placé en détention provisoire. Ce dimanche, pour acte de barbarie à Marseille, jeudi dernier, il avait projeté un spray enflammé au visage d'une femme. Celle-ci avait tenté de s'interposer alors qu'un groupe de jeunes s'apprêtait à briser un abribus. Et puis à Belfort, un autre lycéen âgé de 17 ans a lui aussi été placé en détention provisoire. Il est suspecté d'avoir participé au lynchage d'un policier. Il a reconnu lui avoir porté des coups au pied, mais porte plainte lui-même contre ce policier pour tentative de meurtre. Et puis un mot de sport avec les championnats d'Europe de cyclisme en Slovénie. C'est le Belge Remco Evenepoel, déjà champion du monde du contre-la-montre, qui s'est imposé.
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7: Après cette fin de dimanche douce et ensoleillée, la nuit s'annonce paisible avec toutefois le retour des nuages, c'est ce qu'annonce Météo France. On avait beaucoup de douceur, les températures agréables aujourd'hui, il fera encore meilleur demain lundi. Météo France nous annonce beaucoup de soleil, un soleil qui devrait régner sans partage sur le Pays Basque avec des températures maximales entre 26 et 28 degrés demain après-midi. Je vous souhaite une très belle soirée avec ici Pays Basque pour vous accompagner.
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Sans doute un des plus bels hommages à la ville qui ne s'endort jamais, fait par Claude Nougaro. On reste ensemble sur Ici Pays Basque jusqu'à 19h, avec une heure qui vous amènera dans les coulisses TV d'une série qui va plaire aux amateurs de thrillers psychologiques. Mais je n'en dis pas plus. Ça n'est pas votre cas? Pas de souci. On a aussi une proposition lecture beaucoup plus douce, proposée par Inès du Bookstore de Biarritz, qui elle va vous transporter au 16e siècle. Et bien sûr, une info bon plan à la demi-heure, mais tout de suite, musique maestro avec un duo, Vita et Joseph Kamel.

0: un titre inoubliable de Morane. Lui aussi est inoubliable, bien sûr, c'est Stéphane Clavery. Chaque dimanche, il nous propose une idée lecture avec une libraire. C'est Inès du Bookstore de Biarritz qui a répondu présente aujourd'hui. Et elle nous propose une BD écrite à quatre mains, très très originale dans sa forme.
1: Bonjour Stéphane.
2: Bonjour Inès, bienvenue, merci d'être avec nous. Alors on parle de bouquins tous les week-ends et là vous avez à nous présenter une bande dessinée. Mais alors ce matin, c'est pas n'importe laquelle, hein.
1: Une bande dessinée qui est à la fois très belle par son contenu, mais aussi, j'ai envie de dire, par son contenant, parce que c'est un très bel objet. Une bonne grosse BD dans laquelle on va pouvoir se vautrer littéralement et y passer du temps. D'abord l'objet. C'est une bande dessinée publiée chez Air Libre. Elle est écrite à quatre mains. C'est-à-dire que un côté de la bande dessinée est écrit par Cyril Pedrosa et l'autre par Taio Matsumoto. C'est une même histoire qui est racontée par deux points de vue différents qui, en milieu de bande dessinée, vont se rejoindre. Donc finalement, vous pouvez la lire tête bêche, vous commencez par le côté que vous souhaitez. Ça se passe au XVIe siècle. C'est l'histoire de Fernando. C'est une espèce de mercenaire qui travaille sur les bateaux qui font commerce avec l'Orient, qui vont acheter de la porcelaine, l'échanger contre de la soie pour ramener tout ceci en Europe et plus particulièrement au Portugal. Fernando est agité de démons intérieurs. Il est probablement pas marin par hasard. Et un jour, le bateau sur lequel il se trouve va être victime d'une tempête et va être aussi victime d'une attaque. Lui, il va survivre, mais il va s'échouer sur une île japonaise. Et là, il va être accueilli par un pêcheur japonais. Et la beauté de cette histoire, c'est qu'elle va nous inviter à nous décentrer. Il y a à la fois le regard occidental de ce Fernando qui débarque sur cette île, et aussi le regard oriental de celui qui va devoir accueillir l'étranger. C'est un choc des cultures, ils ne se connaissent absolument pas. Ça lui donne un côté à la fois très poétique et très curieux, que ce soit dans le dessin ou la narration. Le dessin se complète, ceci dit, de façon merveilleuse, et le regard des deux personnages aussi se complète. La partie écrite par Cyril Pedrosa donne lieu à des illustrations aux couleurs un peu chatoyantes, avec des décors assez fournis qu'on lui connaît, alors que le côté japonais est plus épuré. Il y a vraiment une inspiration d'estampes japonaises. Vraiment, je pense que c'est une bande dessinée qu'on doit pouvoir lire à plusieurs reprises, et dans laquelle on doit trouver à chaque fois un regard différent. Et je trouve qu'une bande dessinée qui puisse à ce point inviter à l'ouverture d'esprit aujourd'hui, ça ne peut qu'être salué. C'est vraiment très très beau.
2: Bah oui, ça a l'air. En tout cas, un livre disponible au Bookstore BD, c'est ça ?
1: C'est pas très loin du Bookstore que tout le monde connaît, rue de la Poste, à côté de la Poste, Bookstore BD Jeunesse. Taio Matsumoto et Cyril Pedrosa pour la bande dessinée Nanbanjin, publié chez Air Libre.
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0: Coldplay sur votre radio ici Pays Basque. Comme à chaque fois, à la demi-heure, on vous propose quoi ? Eh bien, un bon plan ou un service. Et aujourd'hui, il sera question d'une offre d'emploi. C'est à venir juste après ça.
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2: Estelle, qu'on avait découverte notamment avec une très très jolie reprise, souvenez-vous, de Voyage, Voyage. Eh bien, elle revient et elle nous fait vivre la magie du début d'une relation amoureuse avec ce tout dernier titre, Te rencontrer encore. Allez, chose promise, chose due, voici une offre d'emploi à pourvoir à Mauléon dans notre bon plan et service du jour.
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4: Medica Service recrute deux chauffeurs de taxi en CDI. C'est un poste à temps partiel, mais qui est à pourvoir dès que possible au niveau de Mauléon. L'émission, bah écoutez, comme tous les chauffeurs de taxi, c'est le transport de clients et de patients, puisqu'évidemment, il y a une vocation médicale, donc recueil, transmission d'informations et des documents nécessaires pour tout ce qui est continuité des soins, vérification journalière du fonctionnement du véhicule, rédaction des documents de traçabilité et le nettoyage, évidemment, du matériel. Le temps de travail, c'est de 3 à 5 jours par semaine, avec un travail qui est possible le week-end et des déplacements également sur la région. Ça va jusqu'à Bordeaux ou jusqu'à Toulouse. C'est un temps partiel de 24 heures par semaine et sachez que la carte professionnelle de taxi est obligatoire. Donc voilà, si jamais ça vous intéresse, si ça vous botte, voilà, de travailler sur ce poste de chauffeur de taxi, toutes les infos sont à retrouver sur le site de France Travail.
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0: Ruggiero avec un extrait de son album Liberté Chérie sorti en 2017, Je joue de la musique. On quitte nous la musique justement momentanément pour le monde de la télé où Patrice Gascoin nous amène dans les coulisses d'une série qui va ravir les amateurs de grands frissons.
1: Quand le romancier Sébastien Marnier devient cinéaste, que son univers délicieusement glaçant prend vie dans une série, cela donne Paolo.
2: J'hallucinais. Dès que j'ai vu sa photo, je l'ai reconnu direct.
3: Théophane Tolbiac, il était dans la même école que moi. Il se présente pour devenir maire.
4: C'est rare de voir une relation comme ça entre un chauffeur et son employeur.
2: Ça donne un sens à ma vie.
1: Cet inquiétant Paolo est donc une créature de série à découvrir sur la plateforme HBO Max, disponible notamment via Canal+, une créature imaginée par Sébastien Marnier. La vie ordinaire de ce Paolo, livreur de piano, bascule au contact de Théophane, un ancien camarade d'école, aujourd'hui candidat à la mairie de sa ville. Ce qui commence comme une simple admiration et une volonté de soutenir la campagne se transforme en obsession dévorante. Paolo est interprété par un enfant de YouTube et de Canal+, Jérôme Niel. Connu dans un registre de comédie, le voilà avec un premier rôle dramatique en or. Et sans trop vous en dire, j'ai demandé au réalisateur et au comédien de nous dévoiler les coulisses du tournage d'une scène assez violente, opposant le personnage de Jérôme Niel à celui de Philippe Catherine. On écoute le réalisateur Sébastien Marnier.
5: C'est vraiment des scènes en fait qui sont tellement répétées en fait, puisque techniquement en fait il faut que ça soit extrêmement précis. Ce sont des astuces de mise en scène et d'illusion, on va dire, pour que la violence soit crédible. On les a beaucoup préparés, c'est un peu comme les scènes de sexe que je disais. Il y a quelque chose de très chorégraphié, donc en fait, on sait de toute façon dans quelle énergie est le personnage. Puis ce qu'il faut dire effectivement, c'est que sur cette scène-là en particulier, ça se passe dans un huis clos, dans un habitacle de voiture. Cette effusion de violence, on va dire, est quand même précédée de 8-10 minutes de dialogue. Et il faut que tout ça monte progressivement, que le spectateur se dise et commence à anticiper, je vais être dans l'habitacle avec eux au moment où ça va se passer, est-ce que j'ai vraiment envie de le voir.
1: Et Jérôme, ça fait quoi de se voir avec cette image aussi flippante?
6: Moi j'adore ce type de scène, donc je suis très heureux de faire ce genre de cinéma.
1: Est-ce qu'on pense à un moment à l'image qu'on leur envoie à ce moment-là précis?
6: Non, quand on le joue, là, moi je suis complètement dedans. Et ensuite, une fois le résultat à l'image, je fais oh, mince, je suis flippant. Ma mère va voir ça. Est-ce qu'elle va penser que je suis toujours son petit chéri? Ça, je sais plus.
1: Jérôme Niel, comédien principal de Paolo, et son réalisateur Sébastien Marnier. Attention, très très bonne série à voir sur la plateforme HBO Max, disponible via Canal+.
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0: Après les valses de Vienne, on est passé à Dracula du duo Impala et Jenny. Dracula, eh oui, on est plein de surprises sur votre radio ici Pays Basque. On retrouve la douceur de Francis Cabrel dans quelques instants et puis à 19h, ce sera l'heure de notre point sur l'info d'ici et d'ailleurs.
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1: Très belle soirée à tous, il est exactement 19h. Tout de suite, vos informations en France et dans le monde. Mathieu.
2: Une courte accalmie ce week-end, mais le mouvement des lycéens va reprendre de plus belle dès demain, avec en point d'orgue un grand rassemblement mardi. Certains lycéens étaient réunis en assemblée générale cet après-midi à Saint-Denis pour s'organiser. Le mouvement lycéen, qui est parti de Créteil et qui s'est étendu à de nombreux établissements dans le pays, entaché parfois par des violences urbaines. Julien Raymond, vous avez rencontré ces jeunes d'Île-de-France très motivés pour poursuivre ce mouvement, quitte à continuer à brûler des poubelles pour se faire entendre.
3: Inaya, par exemple, en terminale à Bois-Colombes, dans les Hauts-de-Seine. Cette adolescente de 16 ans lève le poing. Elle espère que la mobilisation va encore prendre de l'ampleur.
4: Moi, j'aimerais simplement qu'on arrête de parler uniquement des soi-disant violences, de brûler des poubelles, etc. Puisque la vérité, c'est que ça fait 10 ans que Macron est au pouvoir, 10 ans que les revendications ne sont pas écoutées, qu'il y a des manifestations pacifiques, ça ne fonctionne pas. Donc, simplement, si c'est le seul moyen de se faire écouter, bah, il faut que ça continue.
3: Tout au long de l'Assemblée générale, différentes propositions sont adoptées. Par exemple, la création d'un syndicat lycéen banlieusard pour faire entendre davantage la voix des étudiants des quartiers populaires, moins présente d'après Walid que celle des quartiers privilégiés.
5: Ils parlent soi-disant en notre nom, alors qu'ils n'ont conscience à aucun moment de tout ce qu'on vit. Moi, j'ai plusieurs fois été à Henri IV. J'aimerais vivre toute ma vie, même habiter là-bas. Franchement, c'est des murs qui sont impeccables, c'est des moulures au plafond. Quant à chaque fois, dans les quartiers, nos lycées sont mal construits, sont mal rénovés ou pas rénovés du tout.
3: Tous réclament des moyens pour leur lycée de banlieue. Certains revendiquent même la violence pour se faire entendre. Assina, originaire de Montreuil.
6: Aujourd'hui, on n'appelle pas au calme. Moi, j'appelle pas au calme. Si on a besoin que la révolution marche, il faut que ça secoue quelque part. Il faut que le système bouge. Il faut que l'État bouge. Si nous, on doit passer par brûler quelques poubelles, alors on le fera. Et si c'est pour se faire entendre, on le fera.
3: Assina, qui n'est pas du tout satisfaite des premières propositions d'Edouard Geffray, le ministre de l'Éducation nationale.
2: Julien Raymond avec les moyens techniques de Johanna Gabric. Et justement, le ministre de l'Éducation nationale qui annonce ce midi que 400 à 500 établissements seront totalement fermés demain pour prévenir tout acte de dégradation. Et donc, les cours seront suspendus. En Île-de-France, 160 lycées seront fermés, soit plus d'un tiers des établissements, annonce de son côté Valérie Pécresse, la présidente de région. Un dossier complet est disponible sur ici.fr. Alors, sur le front judiciaire, un lycéen de 15 ans et demi a été mis en examen et placé en détention provisoire ce dimanche pour acte de barbarie à Marseille. Jeudi dernier, il avait projeté un spray enflammé au visage d'une femme. Et puis à Belfort, un autre lycéen âgé de 17 ans est lui aussi placé en détention provisoire. Il est suspecté d'avoir participé au lynchage d'un policier qui aurait pu très mal tourner. Les images très choquantes ont fait le tour des réseaux sociaux. Ce lycéen de nationalité bulgare a reconnu les faits. Roman Salch.
7: Interpellé dès vendredi soir, ce jeune homme de 17 ans, bientôt 18, reconnaît les faits. Pendant sa garde à vue, il déclare, je cite, « Je ne sais pas si c'est à cause de l'adrénaline, mais je lui ai mis deux coups de pied à la tête ». Il affirme aussi qu'il pensait que le policier avait lancé des tirs de mortier pendant la mobilisation lycéenne, mais assure qu'il n'a jamais eu l'intention de le tuer. L'individu n'a pas de revendication particulière. Il explique, je cite, que c'était juste pour faire le blocus et pour éviter les cours. Le procureur assure également que le mineur est à l'origine de violences urbaine survenue peu avant la mobilisation lycéenne. Il a reconnu avoir tenté de mettre feu à des poubelles à Belfort. Et selon le procureur, le jeune homme regrette profondément ses actes.
2: Les explications de ici Belfort-Montbéliard, et j'ajoute que l'avocat du jeune homme annonce porter plainte pour tentative de meurtre. Le policier avait tenté d'interpeller l'adolescent dans le lit d'une rivière avant d'être lui-même agressé. Cette course qui tourne mal, on va dans la Loire, à Saint-Maurice en Gourgois, où 11 personnes ont été blessées, dont une grièvement après une attaque de frelons asiatiques lors d'un trail. Les animaux qui ont été effrayés par les vibrations émises par les coureurs en pleine nature. On passe au sport, mais version sport du coup sur le terrain. C'est déjà la fin de la trêve internationale après 15 jours. Demain soir, l'équipe de France dispute son 4e et dernier match de Ligue des Nations. C'est face aux Belges, au Stade de France. Il faut une victoire pour s'assurer la première place du groupe et surtout une qualification en quart de finale de cette compétition. Mais c'était surtout les retrouvailles entre les supporters et Zidane qui étaient belles. L'entraîneur est satisfait de son groupe, même s'il va y avoir pas mal de changements demain soir.
8: Il y aura des changements, ça c'est sûr. C'est notre quatrième match. Il faut pas non plus faire n'importe quoi. Et c'est bien de pouvoir utiliser tout le monde. Donc on va faire des changements intelligents et surtout pour être compétitif pour ce match-là. On est tous concernés, tout le monde est important dans cette équipe. Et moi, c'est ce que j'ai envie de transmettre à mes joueurs. C'est-à-dire qu'il y a beaucoup de concurrence. Enfin, voilà, les joueurs le savent, mais je vais compter sur tout le monde. L'important, c'est bien préparer notre match et surtout faire ce que l'on a envie de faire sur le terrain, être à l'aise. Je crois que jusqu'à maintenant, je suis très satisfait de ce que j'ai vu, de l'état d'esprit, et ça c'est le plus important pour moi.
2: Ah, on aime l'entendre, Zinedine. France-Belgique, c'est demain soir à 20h45.
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2: Votre météo pour demain avec des pluies qui continuent d'arroser les plaines du Languedoc-Roussillon. Il y aura également des pluies dans la région PACA dans l'après-midi. Des averses aussi plus modérées sur les Pyrénées et la Corse. Partout ailleurs, il fera beau. Voilà, donc c'est très simple. Au niveau des températures, on est largement au-dessus des normales de saison. De 20 à 25 degrés près de la Manche et du nord de la Seine au Grand Est, comme sur le pourtour du Golfe du Lion. 25 à 28 en général sur le reste du pays. Bonne journée et bonne soirée.
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9: Youpi, c'est dimanche. Salut à toutes, salut à tous et bienvenue dans Décibel. Je dis youpi parce que le dimanche, c'est l'émission des auditrices et des auditeurs. Emmanuel, David, Charlotte, Jean-Maurice, Jean et Christophe choisissent les chansons ce soir. Et jusqu'à 20h, on va se régaler. Mais avant de leur laisser la place, je vous donne un rendez-vous. Nous sommes le 4 octobre, donc dimanche prochain, nous serons le 11 octobre, qui devrait être un jour férié puisque c'est le jour anniversaire de Jean-Jacques. Dois-je préciser son nom de famille ? Allez, pour ceux qui dorment au fond de la classe. Jean-Jacques Goldman aura 75 ans dimanche prochain. Alors nous allons lui consacrer une émission complète. Si vous avez envie de participer, envoyez-nous un email. L'adresse de l'émission, décibel, avec un S à la fin, @radiofrance.com. décibel@radiofrance.com. Vous nous mettez dans le mail votre numéro de téléphone pour qu'on puisse vous rappeler et votre chanson préférée de Jean-Jacques. Cette fois-ci, je ne redonne pas.

0: Jean-Jacques Goldman, vous avez noté, sera donc à l'honneur dimanche prochain, jour de son 75e anniversaire, pour un décibel spécial avec les chansons préférées des auditrices et des auditeurs. Et puis, c'est un petit peu plus loin, mais notez-le déjà dans vos agendas. 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
0: Et il est temps d'accueillir la première auditrice de la soirée, c'est Emmanuel. Bonsoir.
2: Bonsoir Émilie, bonsoir tout le monde.
0: Et après le bonsoir, je dois ajouter un merci Emmanuel, merci infiniment de m'avoir fait découvrir les louanges que je ne connaissais pas.
2: Ben moi non plus, j'ai découvert tout récemment, il y a quelques semaines, et j'ai été enthousiasmée par son travail, et notamment la chanson « Ne me quitte pas des yeux ». Alors je me suis dit, ben peut-être que ça pourrait plaire à d'autres personnes, voilà.
0: Ah mais j'en suis sûre. Alors moi je suis toujours très curieuse, hein, quand un auditeur, une auditrice envoie un mail avec un nom que je connais pas, je me dis, ah bon, tiens, qu'est-ce que c'est? Et là je suis allée écouter, et dès la première écoute, j'ai trouvé ça fabuleux. Alors j'ai enquêté un peu, c'est un Québécois. Ouais.
2: Voilà, c'est ça. Et derrière les louanges, en fait, c'est un artiste canadien, donc québécois, ouais, qui s'appelle Vincent Roberge. Et moi, ce qui m'a attiré, que quand j'ai entendu pour la première fois « Ne me quitte pas des yeux », j'ai été scotchée, voire limite hypnotisée par la rythmique, la basse, enfin la rythme, enfin la rythmique très basse. Et je me suis dit, waouh, qu'est-ce que c'est, écoutons mieux. Et là, j'ai été complètement prise. Et au bout de plusieurs écoutes, je me suis dit, quand même, je vais écouter, je vais me pencher sur les paroles. Et c'est là que j'ai encore plus aimé la chanson, parce que les louanges dédient cette chanson « Ne me quitte pas des yeux » aux aidants et aux personnes qui accompagnent les aidants. Et c'est vrai que toutes ces paroles, ça prend encore plus de sens, et ça m'a vraiment touchée. J'aime encore plus cette chanson, quoi.
0: Et on découvre, grâce à Emmanuel et ses oreilles curieuses, les louanges « Ne me quitte pas des yeux ». Merci Emmanuel, à bientôt.
2: Avec grand plaisir, à bientôt, au revoir.
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0: Après cette jolie découverte qui vient du Québec, les louanges ne me quittent pas des yeux. De classiques arrivent dans Décibels. David nous passera du Pet Shop Boys et Charlotte débarquera avec un bon Rita Mitsouko. Belle soirée ici et à tout de suite.
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2: Eh oui, Décibel, le dimanche, la seule émission programmée intégralement par ses auditrices et ses auditeurs, qui en plus sont des personnes de goût. Bonsoir David.
3: Salut Émilie.
2: Comment ça va?
3: C'est gentil. Mais écoute, ça va, ça va. Bah, contre le blues du dimanche soir, il y a Décibel. Et en plus, moi, j'ai choisi un truc un peu festif. Hein.
2: Ah bah oui, j'allais dire, il y a Décibel, il y a les Pet Shop Boys.
3: Exactement.
2: Et effectivement, alors certaines chansons des Pet Shop Boys sont éminemment mélancoliques, mais enfin, c'est pas le cas de
3: exactement,
2: celle-ci.
3: Exactement, oui, mais non. Eh ben oui, alors ça, c'est, je me suis dit, les fans hardcore des Pet Shop Boys vont pas être contents parce que, alors, j'ai choisi Servidae. That's the way life is.
2: Ouais.
3: Et je pense que c'est pas la chanson préférée des fans hardcore des Pet Shop Boys, mais on s'en fout.
2: Mais oui, mais j'aime bien ces phénomènes, moi, parce que t'as toujours une chanson dans la discographie d'un artiste vraiment impeccable et tout, et t'as toujours une chanson, c'est un peu le bouton au milieu du nez. Mais pour les fans, c'est comme les gens qui trouvent que Dao, Mon Manège à moi, la reprise, c'est un peu trop poète-poète.
3: Ah ouais.
2: On s'en fout si ça donne du plaisir aux gens, alors.
3: Pas de snobisme en chanson, et encore moins là avec les Pet Shop Boys, on va pas en avoir.
2: Mais oui.
3: Et on prolonge l'été, alors là c'est l'automne, mais c'est festif. Et en fait, moi j'ai découvert cette chanson à l'époque où il y avait les chaînes de clips.
2: Oui.
3: C'était sur MCM à l'époque. Et ils arrêtaient pas de passer Servidae. Et c'est vrai que moi j'avais découvert les Pet Shop Boys quelques années plus tôt avec des chansons beaucoup plus sombres, enfin, toujours un peu up tempo, mais avec des trucs un peu sombres.
2: Oui, des nappes de synthé un peu crépusculaires,
3: ouais.
2: Et tout. Voilà, oui. Alors que là,
3: exactement.
2: C'est vraiment du pur fun, quoi, cette chanson.
3: Ouais, ouais. Et le clip, c'était des gens qui s'amusaient sur un bateau. En vacances, plein soleil, enfin bon, voilà, c'était festif, et je me suis dit, bah tiens, on pourrait passer ça ensemble avec Émilie, et voilà.
2: Moi, je trouve que c'est une très bonne idée, et surtout, n'oublions pas, on est quand même sur une période un peu charnière de la semaine, qui est le dimanche soir, on a besoin aussi de se sentir comme invité à une fête sur un yacht. Je vois pas pourquoi ce serait que les stars, hein, on est d'accord.
3: Je te sors un peu de champagne, Émilie.
2: S'il te plaît, chin chin, David. À la tienne. On y va.
3: Ben c'est parti.
2: Allez. Servidae. I love you. Merci, David.
3: C'est du portugais, ça veut dire la vie ainsi, je crois. Enfin,
2: oui,
3: voilà.
2: C'est ça. La vie, c'est comme ça.
3: La vie, c'est comme ça, voilà.
2: Merci, David. Chin chin.

0: Dalida. That's the way life is. La vie, c'est comme ça, chantaient les Pet Shop Boys en 96 sur leur sixième album Bilingual.
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0: Voici Charlotte qui vient aussi s'occuper de vos oreilles et de la mémoire de Catherine Ringer que nous avons perdue au début de ce mois de septembre. Bonsoir Charlotte.
2: Bonsoir tout le monde.
0: Bienvenue.
2: Et ouais, j'étais très très très émue parce que c'était quelqu'un qui comptait finalement dans ma vie et je l'ai su que là en fait. Voilà.
0: Bah oui, oui, on s'en rend compte quand ils sont partis que les gens qui étaient là depuis toujours, ils étaient importants parfois.
2: C'est ça. Bon, surtout que moi je l'ai découvert de façon assez impressionnante pour moi.
0: Ah bon?
2: J'avais 8 ans, oui. Ouais. Avec mon papa qui m'avait fait une cassette et qui aimait beaucoup le morceau Petite fille princesse.
0: Alors ça me fait plaisir qu'on écoute, alors on adore les tubes d'Erita Mitsuko évidemment, mais Petite fille princesse, c'est sur un album où il y a Le petit train ou Singing in the Shower, donc des chansons très très connues. Petite fille princesse, elle est moins connue. Qu'est-ce qui plaisait, tu crois, à ton père et à toi d'ailleurs sur cette chanson?
2: Ben, le côté très théâtral, le côté conteur, et puis c'est aussi que ça avait un petit rapport avec... Avec la famille aussi, c'est qu'on y retrouvait quelque chose. Moi, j'étais un petit peu, vous voyez, l'enfant un peu... On dirait qu'on m'avait volé l'enfant de Claude François, très blonde, avec des petites boucles, des petites robes, alors que mes parents étaient rock'n'roll à fond.
0: À fond.
2: Et donc, on aurait dit des fois qu'on m'avait kidnappé, quoi.
0: La petite fille princesse.
2: Donc, la chanson faisait écho, et puis voilà, puis elle est très impressionnante, je trouve.
0: Oui, non, elle est incroyable, mais je crois qu'elle passe jamais à la radio, donc c'est vraiment une aubaine. C'est exactement en fait pour ça que ce format d'émission existe. C'est pour que les auditrices et les auditeurs arrivent avec leurs chansons à eux. Donc je suis vraiment, vraiment très, très reconnaissante, Charlotte. Je pense qu'on va passer un très bon moment. Juste, je fais un peu ma curieuse, mais vous avez fini par la voir sur scène après, Catherine Ringer, avec Lerita ou en solo?
2: J'ai vu. Alors j'ai eu la chance de les voir en 94. J'avais tout juste 14 ans.
0: Wow.
2: Il se passe rien dans mon bled où j'étais à l'époque, sauf que un jour la mairie a eu la bonne idée de les inviter, de nous offrir ça, ainsi que Réglisse y avait en première partie.
0: Mais de l'huile, Réglisse, incroyable,
2: en première partie. Et en deuxième, eh ben Catherine est arrivée, a fait le tour de la place 3 fois en bus, nous a fait des coucous de princesse. Et ensuite, ben, la sauce, quoi, qu'elle envoie.
0: Génial, ça doit être inoubliable. Merci Charlotte de partager ce souvenir avec nous. Merci beaucoup.
2: Super, je suis enchantée.
0: Allez, on va faire un tour en 1988, donc sur le classique d'Erita Mitsuko, Marc.

0: Et si vous avez envie de continuer à rendre hommage à Catherine Ringer, sa vie, son œuvre et son talent, n'hésitez pas, vous êtes au bon endroit. Ici, on l'aimait beaucoup. Elle est venue nous voir d'ailleurs souvent dans Décibel. Et puis, pas plus tard que tout à l'heure, on l'écoutera en solo, puisqu'il y a un autre auditeur ce soir qui s'appelle Christophe et qui avait envie d'écouter un extrait de l'album Chronique et Fantaisie de Catherine Ringer. Donc, ça sera un petit peu après 19h45. Allez, à tout de suite.
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0: Les auditrices et les auditeurs de Décibel ont très bon goût. Depuis le début de l'heure, on a écouté les Louanges, une découverte qui venait du Québec, les Pet Shop Boys et les Rita Mitsouko. Puis je vous ai passé un petit Jean-Jacques, parce qu'un petit Jean-Jacques du dimanche soir, ça fait du bien. La suite s'écrit avec Jean-Maurice, qui est avec nous au téléphone. Salut Jean-Mo.
16: Oui, bonjour Émilie, bonjour.
0: Un des auditeurs les plus fidèles de l'émission depuis la création de Décibel. Jean-Maurice répond présent. Et alors là, écoute, Jean-Mo, tu me prends par les sentiments. Le petit Stevie Wonder qui va bien. Franchement, ça fait plaisir. T'es fan depuis toujours. T'as été biberonné à Stevie.
16: Oui, oui, j'ai mis un peu de temps pour acheter l'album à l'époque. Je me souviens très bien. Mais... en fait, il n'y a pas une chanson que... C'est peut-être une chanson que je sautais quand j'écoutais le disque.
0: Ouais.
16: Mais franchement, elles sont toutes très très bien. Et je vais t'expliquer en fait ce qui m'a fait choisir Az.
0: Alors avant, je vais juste t'interrompre deux secondes, expliquer que l'album dont tu parles, c'est Songs in the Key of Life, qui est un album culte de Stevie et qui fête ses 50 ans cette année, l'album.
16: Ah oui, oui, voilà. C'est important.
0: Et donc dessus, il y a plein de tubes, mais toi, tu as choisi Az. Alors pourquoi ? Vas-y, je t'écoute.
16: Alors pourquoi ? That is the question.
0: Yes.
16: Parce que ça a été repris, notamment en 99. Par, je pense qu'il y a eu d'autres reprises, mais enfin, c'est la plus marquante de George Michael et Mary J. Blige.
0: Oui, oui.
16: Et il y a toutes les sonorités qu'on adore.
0: C'est merveilleux.
16: Voilà.
0: C'est rare d'ailleurs, parce que déjà, il faut y aller. Tu reprends du Stevie Wonder. Alors bon, tu reprends du Stevie Wonder à la kermesse de tes enfants. Personne n'est au courant. Mais tu es George Michael. Tu reprends du Stevie Wonder, t'es obligé de réussir. Et en plus, t'invites Mary J. Blige. Enfin, voilà. Je pense qu'il y avait une pression immense. Mais qu'est-ce qu'elle est belle, cette reprise. C'est vrai. Mais t'as quand même choisi l'original.
16: Bah oui, parce qu'il est quand même là le 15 octobre. Enfin, je crois qu'il y aura d'autres dates, mais bon, pour l'instant, avec le 15 octobre.
0: Mais parlons-en.
16: Donc,
0: cette annonce surprise, enfin surprise, il y a deux semaines, maintenant c'est plus une surprise, trois semaines,
16: oui,
0: du concert de Stevie Wonder à Paris. Est-ce que tu as eu des places, Jean-Mo ?
16: Bon, oui, j'en ai.
0: Hey, j'en aurais. Mais c'est génial. Écoute, alors t'es mon premier parce que je connais que des gens qui voulaient y aller mais qui n'ont pas eu de place. Alors je suis tellement contente pour toi. Tu vas aller voir Stevie Wonder le 15 octobre à Bercy.
16: Oui, c'est très très possible. Merci. Ma santé me permet.
0: Oh bah dis ta santé. Ouais, hey, on s'en fout hein. Si t'as le Covid, tu fous un masque et t'y vas quand même hein.
16: Non. C'est pas le cas pour l'instant, donc croisons les doigts d'ici là. Mais franchement, je serais impressionné par la bande-son et je sais qu'il est très très émotif en plus, puisque je l'ai vu chanter du Stevie Wonder en larmes, du Michael Jackson,
0: oui,
16: pardon, qu'on rectifiait, en larmes sur quelques peu de temps après sa mort. Donc, bon, c'est une personne réelle,
0: ouais,

0: Wonder. Vous avez bien chanté. Oh, quel bonheur. Ah, c'est Stevie Wonder sur son album, je vais dire culte, mais non, lui c'est au-dessus. Cultissime, cultissimo, cultissimissimo. Enfin bref, un album sublime qui s'appelle Songs in the Key of Life. Un album qui a 50 ans cette année.
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0: Alors si comme Jean-Maurice, ou un petit peu plus tôt dans la soirée, Emmanuel, Charlotte et David, vous avez envie de venir partager vos chansons préférées avec nous, il suffit d'envoyer un email. Notre adresse c'est Décibel, avec un S à la fin, @radiofrance.com, Décibel@radiofrance.com. Dans le mail, faut mettre votre numéro de téléphone pour qu'on puisse vous rappeler, et la chanson que vous avez envie de partager. Et la semaine dernière, on a reçu un mail de Jean. Jean avait très envie d'écouter Charles Doré. Et le voilà avec nous à l'antenne. Bonsoir Jean.
2: Bonsoir Émilie Rodrigue.
0: Comment ça va?
2: Très bien, et vous?
0: Ça va très bien, je vous remercie. Cher Jean, ce Charles Doré est un ami de la maison ici. Il va d'ailleurs très bientôt donner un concert, hein, ici, par en live. On se réjouit d'avance. Vous l'avez découvert comment, Charles Doré?
2: Ben justement, je crois que c'était ici. Il y a une chanson de famille ou pas famille. J'ai acheté le CD sur le bon coin. Ouais. Et puis j'ai découvert qu'il y avait la chanson, il y a plusieurs chansons qui sont succédées, il y a plein de tubes dans ce disque.
0: Beaucoup de tubes, ouais, dans le premier album de Charles Doré.
2: Il y a aussi Hypersensible, oui. Et Hypersensible aussi qui passe, et puis la radio.

0: Vous pouvez passer aussi l'autre chanson qui s'appelle La fille de Sanary.
1: Ouais.
0: Sanary sur mer. Et puis il y en a d'autres encore, mais il y a que des chansons bien sur cet album. Hein.
1: C'est vrai. Alors, c'est un garçon.
0: C'est un grand chanteur, l'original du couvert, je trouve que c'est un grand. Là, il aura un grand avenir, je pense.
1: Il a été découvert par celles et ceux qui regardent la télé, notamment TF1, dans la Star Academy. C'était en 2024, la saison 12 de la Starac. Et c'était Clara Luciani qui était la marraine de cette édition. Et c'est Marine qui avait gagné. Mais Charles, il avait vraiment été remarqué. Et il fait son petit bonhomme de chemin. Est-ce que vous l'avez déjà vu sur scène, Jean ?
0: Non, jamais, non, jamais.
1: Alors, il est en tournée en ce moment. Charles Doré, il est en concert à Lille samedi prochain. Ensuite, le 30 octobre à Rennes. Et puis, il y a plein de dates jusqu'au printemps 2027. Il fera une grande date parisienne au Trianon le 2 mars 2027. La chanson que vous avez choisie, Jean, c'est « Si demain tout s'arrête », c'est votre préférée ?
0: C'est la musique qui m'a... C'est le synthétiseur derrière la mélodie qui est très belle.
1: Alors,
0: ça m'a frappé tout de suite. Je me dis, c'est encore mieux que famille ou pas famille, qui est la chanson qui va souvent à la radio.
1: Alors, on va la découvrir ensemble. Si demain tout s'arrête et les synthés qui ont beaucoup plu à Jean, c'est Charles Doré sur votre radio ici.

0: demain, tout s'arrête. Charles Doré dans vos oreilles en ce dimanche soir, grâce à Jean qui a craqué sur cette chanson. J'espère qu'elle vous a plu. Aussi, dans la suite de Décibel, et jusqu'à 20h, il y aura un petit Beatles, parce que ça fait pas de mal. Et puis, Catherine Ringer, en solo, sur son album Chroniques et Fantaisies, son dernier album solo. On savait pas à l'époque que c'était le dernier. Une très très belle chanson que Christophe a choisie pour vous. On arrive.
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2: Et oui, le dimanche, ce sont les auditrices et les auditeurs de Décibel qui assurent la programmation musicale. Pour votre info, le samedi, c'est un ou une artiste invitée qui prend cette grande responsabilité. Et puis ensuite, du lundi au vendredi, c'est une émission d'actu musicale. Mais voilà, on est tous les soirs avec vous sur votre radio ici à 19h. Alors là, d'ici à 20h, justement, je vous donnerai quelques infos sur nos invités de la semaine prochaine. On s'écoutera les Beatles, puisqu'il sera question des Beatles la semaine prochaine dans Décibel. Mais là, tout de suite, c'est notre dernier auditeur de la soirée. Il s'appelle Christophe. Salut Christophe.
3: Et bonsoir.
2: Comment ça va?
3: Particulièrement bien.
2: Ah,
3: dimanche, on est descendu, tout va bien.
2: Oh, mais voilà. Et on a un petit accent de Toulouse ou quoi?
3: Oui, complètement, région toulousaine.
2: Et c'est que j'ai grandi là-bas, moi.
3: Il paraît.
2: Bah oui, mais oui. En deux temps. D'abord, mes parents étaient dans le Gers quand j'avais l'âge de l'école primaire. Donc ça, c'était trop chouette. Et après, j'ai fait, oui, une bonne partie de mon collège, tout mon lycée et le début de la fac à Toulouse.
3: Donc, ouais. Ah ouais. Très belle région où il fait bon vivre.
2: Il est loin, très, mon très pays, région. Qu'il est loin. Bref, au Toulouse, il n'est pas question de Nougaro ce soir, Christophe, mais d'un hommage encore un à Catherine Ringer, la chanteuse d'Erita Mitsouko, qui vient de nous quitter.
3: Exactement.
2: Enfin, qui vient de nous quitter.
3: Avec Erita Mitsouko, Catherine Ringer.
2: Ouais.
3: Donc, bien entendu, un petit hommage à Catherine Ringer, ça s'imposait ce soir.
2: Bah, c'est super. Encore. Et en plus, tu as choisi une chanson dont elle était très fière sur son album solo, donc Chroniques et Fantaisies. Et c'est une chanson qui s'appelle Tristessa. Pourquoi tu as choisi celle-là?
3: Bah, Tristessa, c'est une chanson qui, moi me plaît beaucoup, énormément. Et puis, c'est surtout ce qui est caché dans cette. Dans les paroles de cette chanson-là qui est très émouvante, qui prend au trip, puisque c'était une chanson qui avait été écrite en hommage à son mari, guitariste Fred Chichien.
2: Ouais.
3: Et donc, beaucoup d'émotions quand on la réécoute. Aujourd'hui, on a l'impression que c'est une chanson qu'on peut lui chanter, ou que c'est un poème qu'on peut lui conter même, parce que c'est très émouvant.
2: C'est vrai. C'est vrai, je suis d'accord avec toi. Elle m'avait dit, donc, l'album Chronique et Fantaisie sort en 2017. Ça veut dire que ça fait 10 ans que Fred Chichien est mort à ce moment-là. Et il y a des traces de lui un peu partout dans l'album. Mais ce texte-là, voilà, c'est vraiment un poème qu'elle lui avait écrit. Et là où tu as raison, Christophe, c'est qu'en fait, en gros, ce qu'elle dit dans les paroles, c'est que, bon, bien sûr, il est mort, mais que. On peut transcender la mort, voilà, il est toujours là, elle entend sa guitare, elle sent la chaleur de son corps dans leur lit, elle voit son visage dans le visage de ses enfants, dans le sourire et tout, et bien sûr, oui, qu'on peut appliquer ça aussi à Catherine Ringer aujourd'hui.
3: C'est une chanson très, très touchante, qui prend vraiment aux tripes, et bien entendu, quand il y a quelqu'un qui disparaît, ben, c'est une chanson qu'on a envie de lui adresser à elle maintenant, effectivement, pour lui rendre hommage. Tout simplement.
2: Mais c'est vrai, Christophe. Tu retiens quoi d'elle? Là, si tout de suite je te dis Catherine Ringer, c'est quoi l'image qui te vient?
3: Bah, Catherine Ringer, c'était le rock français à l'état pur. C'était une des grandes personnalités de la chanson française, tout simplement.
2: Ouais.
3: Au même niveau que Goldman, au même niveau que Téléphone, au même niveau que Panique, que les plus grands, tout simplement.
2: Oh, bah
3: c'est une grande, très très grande artiste. C'était une grande femme, une grande artiste.
2: Merci vraiment. Pour ce bel hommage, Christophe. On va
3: Elle mérite tellement, tellement.
2: Sa chanson maintenant, grâce à toi. Merci, je t'embrasse et je te souhaite un bon dimanche soir et une bonne semaine à venir.
3: Merci infiniment.
2: Merci,
3: à très
2: Christophe.
3: Bientôt à Toulouse.
2: Ah oui, ah j'espère bien. Voici Tristessa. C'est beau, c'est triste, comme son nom l'indique, mais lumineux aussi, puisqu'à la fin, elle nous dit, Catherine Ringer, et elle a raison, qu'on finit toujours par retrouver ce qu'on aime.

0: Il y a tout l'amour du monde dans cette chanson. Elle s'appelle Tristessa. Catherine Ringer l'a regrettée sur son album Chroniques et Fantaisies, sorti il y a un petit peu moins de 10 ans.
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0: La semaine prochaine, c'est déjà demain. Alors, qu'est-ce qu'on vous réserve dans Décibel? Demain soir, il viendra en direct Icar, qui a signé notamment la chanson comeback de Céline Dion.

0: Edouard Ricard est l'invité de Décibel. Au rayon revenant, mercredi soir, on sera avec Sinclair. Sinclair, nouvel album, nouvelle tournée. Il va avoir une année 2027 pleine de folie et de musique. Il viendra nous raconter tout ça mercredi. Jeudi, dans Décibel, on sera avec un illustre Québécois.
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0: Robert Charlebois avec son nouveau spectacle en Charlebois-scope qui s'arrêtera à Paris au Grand Rex au mois de mars prochain. On va en savoir un petit peu plus. Vendredi soir, Dominique A sera notre invité. On l'avait découvert dans les années 90 avec Le Courage des Oiseaux.

statistiquement super intéressante, Dominique A, dans Décibel, vendredi soir. Et là, vous vous dites, mais elle a sauté mardi soir. Oui, c'est normal, parce qu'on va terminer là-dessus mardi soir. On sera avec l'auteur de BD et grand fan de musique, Hervé Bourris, qui sort aux éditions Casterman un bouquin consacré à un Beatles parfois un peu sous-estimé. C'est Ringo Starr. Alors, en attendant de parler de Ringo mardi soir, on l'écoute dans Décibel. Bah oui, c'est lui qui chante. Yellow Submarine.

0: Yellow Submarine, les Beatles sur l'album Revolver en 66 et la voix de Ringo, donc, dont nous parlerons la semaine prochaine dans Décibels le 6 octobre. Allez, c'est terminé les amis, pour ce soir évidemment. Arrivent les meilleurs moments de Yapak Paris dans la vie qui va vous accompagner à partir de 20h avec notre cher Benoît Prospero. Merci à l'équipe de l'émission. Il y avait ce soir Antoine Greffin, Diana Alcide et Julien Moulet à la technique. Ah oui, c'était un soir faste pour la technique. Merci l'équipe. Oumaïma Abbas au standard, Iris Guitoni à la réalisation, Thierry Boffa, Thomas Demol de la délégation musique, Mélodie Chaïb à la programmation des invités. Et donc je vous l'ai déjà dit, mais je vous le répète, je vous aime, vous êtes très beaux et à demain, 19h avec Icar. Salut.
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0: Et qu'est-ce qu'on fait un dimanche soir à 20h? Eh bien, on vous embrasse et on vous souhaite une belle soirée sur votre radio.
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4: Encore une nouvelle soirée, très heureux de vous retrouver sur ICI. Bienvenue à toutes et tous. C'est dimanche, le week-end touche doucement à sa fin, mais il reste encore une heure pour s'évader avec Y'a pas que Paris dans la vie. Toute la semaine, chaque soir, Éric Bastien invite une personnalité à raconter sa France, celle des souvenirs, des lieux familiers, des villes que l'on garde en mémoire et des endroits qui ont accompagné les différentes étapes d'une vie. Et le dimanche, eh bien, on réécoute. Et pour démarrer ce best-of, on va retrouver un artiste dont les dessins ont marqué et continuent de marquer le paysage français. Luz était avec nous cette semaine au micro d'Éric Bastien pour raconter alors sa France, revenir sur quelques-uns des lieux et souvenirs qui lui sont chers et aussi un peu de sa reconstruction après avoir échappé le 7 janvier 2015, jour de son anniversaire, et parce qu'il est arrivé ce jour-là en retard à la conférence de rédaction aux attentats de Charlie Hebdo.
5: Bonsoir Luz.
6: Bonsoir.
5: Comment ça va?
6: Super Eric.
5: Ça me fait plaisir de vous recevoir, vraiment.
6: Eh ben moi aussi.
5: Je tenais à vous remercier. Merci d'avoir accepté l'invitation de cette émission. D'autant que, je vous cite tout de suite pour débuter, je reçois celui qui a commencé à devenir le dessinateur que vous êtes, vous le dites, lorsque vous avez compris que vous n'étiez plus en ruine, mais en chantier. Ça veut dire que quand tout est pulvérisé, on peut se reconstruire?
6: Oui, c'est pas tout à fait évident. Il faut un petit temps d'attente. Il faut se regarder en chantier, il faut regarder les ruines qui sont à terre avant de se dire qu'on est capable de tout reconstruire. C'est pas simple, mais à un moment donné, quand on comprend que finalement on s'est en chantier toute sa vie, ça détend. Il y a moins d'injonctions, on se met moins de poids sur les épaules. Et finalement, être en chantier, travailler, ramasser tous ces petits gravats, bah, ça fait quelque chose à faire de sa vie.
5: On parlera de ce livre avant 21h. Cette reconstruction, elle passe aussi par l'écriture, elle passe bien évidemment par le dessin. Pour comprendre comment le dessin, lui, est arrivé dans votre vie, c'est ce qu'on va faire ce soir. On va retracer ce parcours à travers les lieux, les ancrages qui ont pu être pour vous très importants. Puis c'est hyper intéressant pour ceux et celles qui peut-être ont envie de faire le même métier que vous, ou alors qui ont envie de s'inspirer d'un tel parcours. Bon, tout commence à Tours, j'ai envie de dire, et presque tout à Tours, parce que on pourrait résumer votre vie entre Tours et Paris.
6: Ouais, c'est vrai que Tours, c'est la moitié de ma vie. Et puis après, je suis parti, je suis monté à la paix capitale, comme ouais. On dit, même géographiquement. Et puis, voilà, je fais partie de ces provinciaux, régionaux, français qui sont happés par la capitale. Et puis après, finalement, j'en suis sorti aussi, puisque à Charlie Hebdo, je faisais des reportages.
5: Ouais.
6: Et donc, du coup, finalement, après, je me suis répandu dans toute la France pour ramener des choses.
5: On va rester à Tours, parce que c'est là que tout a commencé. Si je vous demande, alors bien sûr, on va parler de Tours, on va parler des bâtiments où vous avez vécu. Si vous m'écrivez une carte postale, on fera un petit dessin d'ailleurs.
6: Ouais, bien sûr.
5: Sur les cartes postales, il y a toujours 2-3 photos. 2-3 images comme ça qui tout de suite à l'esprit sans vraiment réfléchir, Luz, vous viennent de Tours.
6: Alors déjà une photo, première photo, c'est une photo de notre appart. Enfin pas forcément l'appart, mais l'entrée. C'est-à-dire que on était dans une espèce de résidence. Moi, je l'appelle ça des HLM, mais mes parents disent non, c'est une résidence.
5: Là, vous parlez de votre enfance.
6: Je parle de mon enfance. Et ce sont des bâtiments qui sont blancs, avec des avec un sol rouge et puis des pare-soleils bleus. Donc j'ai réalisé ça il n'y a pas très longtemps. Finalement, j'ai fait mon enfance dans un drapeau français, quoi.
7: C'est vrai. Mais c'est marrant que ces couleurs vous reviennent. Effectivement, il y a ce sol qui est rouge, il y a ces voitures avec ces pare-brises que vous venez d'évoquer. Si j'ai bien compris, effectivement, c'était HLM. Plus on avançait dans la résidence, comme disaient vos parents, plus les barres étaient hautes, c'est ça?
6: Oui, exactement. Il y avait le jardin donc Gabriel où on était. Après, il y avait le jardin Hockey Game et après le jardin Bousignac. Ouais. Alors j'ai appris bien longtemps après que c'était des compositeurs de musique. Et effectivement, plus on allait vers l'école primaire, maternelle, primaire et collège, plus les bâtiments devenaient de plus en plus hauts et du coup une faune de plus en plus nombreuse. Alors nous, on était à l'entrée, donc on était peut-être entre guillemets les mieux lotis. Ouais. Voilà.
7: Plus tard, vous irez dans Tours, mais là vous êtes un peu en dehors de Tours. Quel souvenir vous gardez de cette période? Parce que c'est dans ce coin-là qu'il va y avoir la primaire, qu'il va y avoir en tous les cas les premières années de la scolarité. Je sais que vous avez des souvenirs de jouer aux billes, par exemple, sur les grilles. Vous avez une enfance insouciante, agréable, malgré un décorum qui est pas le meilleur, on va dire.
6: Ah, j'ai l'enfance d'un gamin qui porte des lunettes. Donc ça, c'est un truc, c'était avant Harry Potter. Là où on était, il y avait un jardin, enfin justement c'est des jardins, ouais. Donc il y avait à chaque fois un petit parc avec des endroits pour jouer au football. Et donc moi, j'ai passé ma vie à être dans les buts, puisque j'étais choisi en dernier, et du coup, j'ai passé ma vie à recevoir des ballons dans la figure et à casser des lunettes.
7: C'est moche, ça.
6: Oui, c'est très très moche.
7: Souvenir.
6: Très très moche. Ça m'a donné une certaine aversion envers la masculinité toxique notamment le foot. Voilà.
7: Alors vous fabriquez des cabanes, je sais pas moi, comme tous les gosses, vous avez des lieux doudous. Il y a des endroits quand même au cœur de ce foot que vous prenez dans la tronche, des endroits un peu sympas quand même. Le sapin.
6: Ah bah oui, il y a un sapin. Un seul sapin, derrière lequel j'ai roulé mes premières
7: pelles.
6: Mes premières pelles. Voilà, on peut dire ça.
7: Bah oui.
6: Et je me rappelle bien, c'était avec Sandrine et Caroline. On était
7: en même temps.
6: On était tous les trois. Okay. Et puis c'est elle qui m'avait emmené derrière ce sapin. Mmh. Et puis on s'est entraîné. voilà. Et ça, j'en ai pas roulé avant 24 ans. Ensuite.
7: Ça, c'était pendant 24 ans, vous avez fait
6: une pause de 24 ans. Non, mais j'ai fait une pause. J'ai fait une pause de pelle pendant à peu près. J'ai 11, 13 ans.
7: Non, sérieux?
6: Ouais. Ah ouais, j'étais pas. Je suis arrivé assez tard dans la vie sexuelle. Sexuelle d'ailleurs, c'était pas sexuel. C'était dans la vie sentimentale.
7: En tous les cas,
6: assez tard.
7: Ce sont les lieux de vos premiers émois. Pour le reste, on fera une autre émission si vous voulez bien à ce moment-là. Bon, en tous les cas, voilà, ce sont ces premiers lieux de vie. Vous dites d'ailleurs que ce n'est pas de la nostalgie quand vous y retournez, parce que je sais que vous y retournez souvent, ou en tous les cas, vous avez l'occasion d'y repasser. Vous dites que vous y allez pour vérifier que ce lieu n'est pas seulement un rêve dans votre tête.
6: Oui,
7: c'est joliment dit, ça.
6: Y a déjà un truc, c'est moi je rêve en noir et blanc, et quand je rêve souvent de cet endroit-là, je rêve souvent du parking, précisément du parking. Parking couvert sous les immeubles, et avec j'ai une vision très très très très claire, et il faut vraiment que je retourne en dehors de ces souvenirs olfactifs du bitume. Il faut vraiment que je retourne régulièrement là-bas pour voir effectivement que c'est en bleu, blanc et en rouge, et peut-être aussi en vert parce qu'il y a les sapins.
7: Luz est votre invité, très coloré malgré ses rêves en noir et blanc. On va continuer de se balader dans votre enfance, on vient juste de commencer le voyage. Mais je vous l'ai dit, on s'échappe un petit peu partout en France, on va aller dans le Gard et dans la Lozère pour un rendez-vous des merveilles avec Benoît Prospero qui nous présente aujourd'hui un passionné, écoutez.
8: Ah, sa passion dans la vie, ce sont les castors. Alors, dit comme ça prête à sourire. Hein. Bah oui, si, c'est vrai. Mais vous allez comprendre pourquoi c'est merveilleux. Lui, c'est Lionel Coste, professeur de mathématiques, et avec Ici Gard Lozère, on vous emmène à sa rencontre. Et pour comprendre comment tout a commencé, d'abord un souvenir d'enfance.
9: Je me souviens de ces odeurs quand on arrivait au printemps, ces insectes qui volaient, cette nature. Les premières fois, on m'a montré les barrages de castors qui étaient revenus. Et c'était pour moi un peu le paradis. C'est quand même des lieux magiques.
8: Voilà, ça c'est donc durant l'enfance de Lionel. Et des années plus tard, de manière assez inattendue, on va lui demander d'écrire un article sur le castor, donc, alors qu'il n'y connaît rien. Et ce qu'il va découvrir va le fasciner. D'abord...
9: Donc pour observer les castors, il faut sortir la nuit. c'est comme quand vous allez à un spectacle. C'est quand la lumière s'éteint, le spectacle commence. La journée, il n'y a rien. C'est le désert total, à part les plantes qui ne peuvent pas nous fuir. Et là, dès que le soleil se couche, vous avez une faune absolument incroyable. Des fois, je me croirais dans la savane africaine. Il y a tout qui sort devant vous. Et c'est des moments d'émotion que je ne retrouve nulle part ailleurs.
8: C'est pas génial comme histoire. Et vous allez voir, ce qui plaît à Lionel dans le fait d'observer les animaux, bah, c'est pas seulement le côté scientifique. C'est aussi et surtout l'idée de se reconnecter au vivant.
9: Il y a ce côté, presque de méditation avec la nature. C'est assez surprenant. Des fois, j'ai des larmes aux yeux. Je vois des choses absolument incroyables. Des fois, j'endors pas la nuit.
8: Ah, ça fait envie, hein. Et au cas où, sachez que les castors, oui, il y en a en France.
9: Donc, le Gard, le castor est très présent. La loutre est revenue d'ailleurs il y a presque une vingtaine d'années. Le Gardon, la 16, même le Vidourle, vous avez le castor et la loutre partout. Bon, bien sûr, on peut rajouter le Rhône. Hein, et la plupart des petits ruisseaux, enfin des affluents de ces rivières, le castor et la loutre sont présents.
8: Eh ben voilà. Et vous savez ce qui fait avancer Lionel Coste dans la vie? Quelle est sa philosophie de vie?
9: Moi, je pense qu'il faut jamais jouer à l'adulte. On n'est rien, on va pas mourir demain, on est là de passage. Moi, je suis un enfant, mais sur la sensibilité, quand je vois mes animaux, je suis un vrai enfant. Éternellement émerveillé. Oui, c'est ma curiosité. J'ai envie de vivre, de me sentir vivre, de découvrir. J'ai une soif d'apprendre. J'ai toujours eu cette impression de rien savoir. Parce qu'on me dit souvent, mais tu sais beaucoup de choses. J'ai dit, mais non, je sais rien. Et en fait, il n'y a pas que moi. Nous ignorons quasiment tout.
8: Qu'est-ce que vous voulez rajouter? Continuez à regarder le monde vivant avec les yeux de quelqu'un qui découvre encore le monde. Essayez. Vous verrez, c'est une merveille. Merci Lionel Coste, message bien reçu. Et merci, ici Garloser.
7: Luce, on a écouté l'invité qui dit, j'ai retenu, il ne faut jamais jouer à l'adulte. Parce qu'être dessinateur, c'est jamais jouer à l'adulte.
6: En tout cas, c'est essayer de repousser l'âge adulte, tant qu'on peut.
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8: Allez, après ce premier rendez-vous, on fait une petite pause sur la route, direction la musique. Un titre des années 90, oh, je dirais mélancolique et surtout immédiatement identifiable, qui continue de faire remonter quelques souvenirs dès les premières notes. Voici The Connells, 74, 75, sur Ici.

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2: Et merci encore une fois d'être avec nous sur ICI. Notre voyage à travers les souvenirs continue avec un invité. Alors cette fois qui connaît particulièrement bien les histoires de famille, les lieux de tournage et les paysages qui peuvent donner naissance à une aventure. Réalisateur et scénariste, notamment des films Camping ou encore 3-0, Fabien Onteniente était avec nous cette semaine face à Éric Bastien. Il nous parle de son parcours, de ses souvenirs et de cette France qu'il a traversée au fil de ses projets. C'était lundi dans Il n'y a pas que Paris dans la vie. On réécoute cette rencontre.
3: Bon, on va en parler de cette Dordogne, parce qu'on a parlé des Vosges. Votre enfance, elle est aussi en Dordogne. Qu'est-ce que vous y faisiez?
4: Ah bah, c'était la deuxième partie de nos premières vacances, qui a duré 7 ans. On y est allé pendant 7 ans. Alors, il y a eu le Périgord noir, puisque c'est, on allait du côté de...
3: On mange très bien.
4: De Sarlat. Et puis après, il y a eu le Périgord vert du côté de Périgueux.
3: On mange très bien aussi.
4: On mange très bien aussi. De toute façon, c'est le dénominateur commun, c'est de manger très bien. Ouais. Et donc, j'aime beaucoup cette région où il fait quand même beau, chaud. Et donc, il y avait un parfum de Dordogne. C'est là que j'ai appris à nager dans le fleuve de la Dordogne.
3: Après les eaux gelées de la Vosges.
4: Voilà, j'ai appris à nager vraiment dans la Dordogne. Et oui, j'avais mes copains avec qui je faisais les 400 coups. Et surtout, on y allait, nous, on n'était pas vraiment des juilletistes, on était des Aoussiens.
3: Ouais.
4: Et donc, on y allait après le Tour de France. Donc, on refaisait des étapes.
3: Dont vous êtes fan.
4: Dont je suis énormément
3: ultra fan.
4: Ultra fan. Et donc, on refaisait le Tour de France dans ces petites routes.
3: À vélo, ouais.
4: Sur ces petites routes. Moi, je me rappelle, j'avais un vélo sans vitesse. Donc, ouais, c'était plus dur pour suivre les autres. Mais c'était extraordinaire.
3: Et vous avez voulu aller jusqu'en Andorre, je crois, à un moment donné.
4: Alors après, oui, c'est plus tard. Quand j'ai eu mon BTS, on a traversé toute la France avec les copains du lycée et on est allé jusqu'en Andorre en vélo. Ouais.
3: Vous avez pris un train à un moment donné.
4: Ah oui, j'ai pris un train.
3: Mais quand même, faut être honnête. Une petite étape, voilà. Alors, une grande étape pour vous qui a changé votre vie, c'est à 12 ans. On a écouté le coup de manivelle tout à l'heure pour raconter l'histoire de votre vie. Je retourne à Villiers-sur-Marne. Il y a une voie ferrée qui passait à côté de votre immeuble. Tout le monde pensait que votre famille était garde-barrière, d'ailleurs. Non, c'est vrai, je n'invente pas. Bon, et de l'autre côté de la voie ferrée, il y avait des bidonvilles portugais, pour qu'on comprenne bien l'univers dans lequel vous allez grandir. Vous mangez des prunes à l'époque, qui n'étaient peut-être pas un peu plus polluées aujourd'hui. Et un jour, vous jouez. Et vous apercevez des camions.
4: Ouais.
3: Et vous découvrez un plateau de tournage.
4: Voilà. Dans ce bidonville où vivait une grande communauté portugaise, on voit débarquer des camions, des voitures de luxe et des techniciens qui construisent en 2 jours une maison Louisiane. Ce qui est très étonnant dans ce bidonville. Et évidemment, de ces camions et de ces voitures sortent des comédiens. Bernard Blier, Maurice Birot, Annie Girardot, Jean Carmet.
3: Vous avez 12 ans, c'est énorme là.
4: C'est énorme.
3: Le film Elle cause plus, elle flingue.
4: C'était la suite de Elle boit pas, elle fume pas, mais elle cause.
3: Qu'est-ce qu'elle cause,
4: ouais. Et là, Elle cause plus, elle flingue. Et donc c'était signé Michel Audiard. Petit bonhomme avec sa casquette, je le revois encore. Et à un moment, donc moi j'allais de plus en plus sur le tournage et de moins en moins à l'école. Et j'allais voir évidemment ce qui se passait, je voulais comprendre. Ouais. Parce que c'est pas facile à comprendre un tournage de l'extérieur. Surtout ce tournage-là de Michel Audiard. Ouais. Parce que quand j'ai revu le film, je comprenais pas non plus. Donc c'était encore... Donc, je regardais, je m'accrochais, etc. Et il avait dû me repérer. Donc, à un moment donné, Jean Carmet sort de cette maison Louisiane avec une chaussette grise en disant à Jésus, le personnage de Jésus, vous avez oublié ça cette nuit. La script fait remarquer à Michel Audiard que la chaussette, on ne la voit pas parce qu'elle est grise et qu'il faut mieux d'avoir une chaussette de couleur. Donc, à un moment donné, Audiard se tourne vers moi, il voit que j'ai des chaussettes rouges. Il vient vers moi, il me dit, dis-moi gamin, il serait possible d'emprunter des chaussettes juste pour le temps de la prise. Alors je dis, ben oui, bien sûr. Et donc je tends mes chaussettes, moteur, action, et là tout le monde se marre, parce que la chaussette est bien trop petite, je faisais du 32. Donc Audiard revient me voir, il me dit, gamin, la chaussette ne va pas convenir, mais si tu veux, tu peux rester avec nous. Génial. Il m'a donné une pièce de 5 francs
3: vous
4: en
3: avez
4: argent.
3: Un cachet 5 francs, c'est génial.
4: Et le droit de rentrer dans cette maison Louisiane et d'être la mascotte de ce film.
3: Wow.
4: Voilà.
3: Donc là, quelle chance incroyable. Voilà, bon, c'est le déclic, me dites pas
4: c'est,
3: que...
4: C'est le déclic.
3: C'est de là que tout part, on est bien d'accord.
4: C'est la piqûre.
3: À 12 ans, vous n'avez pas d'idée de ce que vous voulez faire en ce moment-là.
4: Non, je pensais juste à déconner. Mais
3: oui. Alors c'est vrai que vous êtes quand même aussi un gros déconneur. Merci pour cette très belle histoire, parce que un petit peu plus tard, vous allez aussi en Dordogne. Vous l'avez dit pendant 7 ans, grandir, c'est l'adolescence, c'est les premiers amours, c'est les premiers bals, c'est les premières fêtes de village.
5: Images dans ma tête.
3: Je vous fais un petit clin d'œil à Camping.
4: Ah oui.
3: Pour la petite valse.
4: Petite valse de Gérard Lenormand.
3: Ouais, c'est dans Camping 3. C'était la fête de village au camping. Et ce sont ces années-là que vous vivez, que ce soit en Dordogne ou sur l'île d'Oléron. C'est cette époque-là où vous allez aussi faire du camping, Fabien Antonio.
4: Ben oui, oui, oui. C'est là que j'apprends à planter des sardines.
3: Sardines, les tentes de l'époque, ils se font plus maintenant, mais bon.
4: Les tentes de l'époque étaient, on les attachait par des piquets métalliques qu'on appelait les sardines. Je dis ça pour nos auditeurs. C'est surtout apprendre à connaître l'autre d'une manière assez facile. Ouais. Dans un terrain de camping, dans un camp de camping, on se parle. Tu viens d'où, toi, de Normandie, et toi, tu viens d'où, de Loir-et-Cher. Voilà, on se parle facilement, et on se parle encore plus facilement au moment de l'apéro. Donc, c'est ces souvenirs de rencontres vers l'autre qui m'ont marqué, qui ont fait que ça a inscrit, ça a mis une pièce un peu dans la machine pour que un jour je réalise camping.
3: Je vous propose pas une petite couillette, il a encore un petit peu de temps.
4: Vous savez que cette couillette, l'histoire de la couillette,
3: c'est
4: le bec verseur dans lequel on verse la dose de pastis. Ouais. Mais en fait, c'est Jacques Villeray qui m'avait appris. Et parce que à l'origine, le film Villeray. Était écrit pour Jacques Villeray. Et c'est Claude Brasseur qui l'a fait, parce que Jacques Villeray est décédé entre temps. Ouais. Et voilà, donc la couillette est restée, Jacques Villeray est parti.
3: Il y a quelqu'un qui compte dans votre vie, c'est un oncle qui travaille à la SNCF. Il n'avait pas d'enfant, c'était un peu vous finalement. Et alors lui, avec sa Peugeot 403 à la Colombo, parce qu'il avait vraiment une 403, il va vous emmener partout en France.
4: Là, ouais. Une Peugeot 403 bleue. Avec des sièges en sky qui sentaient fort quand il faisait un peu chaud. Ouais. Et il nous emmenait un peu partout en France. Il nous a fait découvrir
3: Compiègne,
4: Pierrefonds, les châteaux de la Loire. Il nous a fait découvrir aussi tous les châteaux. Quand il venait nous rejoindre en Dordogne, tous les châteaux qui existent, et Dieu sait s'ils sont nombreux en Dordogne. Le château de Bénac, le château de Rouffignac, enfin le château de... Et les gorges aussi, les gouffres, et notamment les Eysiques, où il y a eu le premier homme préhistorique, il y a encore des traces. Et donc on a visité beaucoup de choses, beaucoup de monuments avec cet oncle Paul, qui était une espèce de tonton Cristobal, qui arrivait avec sa voiture, trois coups de klaxon, on sortait. C'était merveilleux. Et il nous a ensuite fait visiter aussi toute la région où il vivait, la région du Puy-de-Sancy, Mont-d'Or.
3: On va aller en Auvergne. Vous pouvez pas, là vous parlez du Puy-de-Sancy. Boire un petit coup, c'est agréable. On parlait de la couillette il y a un instant, Fabien Antoniante, surtout avec l'entrepreneur du jour. On s'échappe un instant de votre vie pour aller en Auvergne, retrouver Catherine Quicandon. On sort un verre et une paille et on vous suit. Où est-ce que vous nous emmenez donc du coup aujourd'hui?
6: À Thiel, sur Acolin, dans l'Allier, à une vingtaine de kilomètres à l'est de Moulins. Ça pétille. Ça pétille de bonheur pour Jérôme Boireau et sa compagne qui fabrique les limonades Bulle Gourmande.
7: On a investi en masse dans du matériel français dernier cri qui nous permet aujourd'hui de travailler à deux simplement et de pouvoir avoir une forte cadence. C'était primordial. Et aujourd'hui, voilà, je travaille tout seul et elle est quand même derrière moi pour donner un coup de main. Mais tout est automatisé. Il n'y a pas grand-chose à faire, mis à part... créer la recette, préparer la recette et tout ce qui est les phases de nettoyage et de réglage.
6: Et si pour la production, il se débrouille seul, enfin presque, Jérôme travaille avec quelqu'un pour les saveurs.
7: Aujourd'hui, nous, on travaille avec des arômes qui sont 100% naturels. On a un aromaticien qui nous fabrique les arômes à la demande. On a une dizaine de jours d'attente à chaque fois. Et on travaille vraiment avec l'essence même des fruits, des plantes, des fleurs.
6: Et cela donne des recettes intéressantes. Il y a par exemple violette, pêche basilic, framboise hibiscus, poire miel, ou encore rose litchi. Pour la couleur, Jérôme a fait appel à un chef pâtissier qui a imaginé des colorants particulièrement flashy, encore un peu et ça brille dans le noir. Les limonades de Jérôme se vendent sur place, à l'usine ou dans les grandes surfaces du coin et elles se vendent bien, même très bien et ce, dès le début de l'aventure.
7: On finit l'année 2024 en ayant fait 7000 bouteilles, tranquille. 2025, on a fait 42 000 bouteilles et on est passé à 10 références. Et là, cette année, on est déjà à 45 000 bouteilles. On en a fait 19 000 sur le mois de juin-juillet.
6: Et oui, cela fait seulement 2 ans que Jérôme est dans la limonade. Avant, son domaine, c'était la bière. Le passage de l'un à l'autre s'est fait par hasard. Un comité des fêtes lui demande de la limonade pour un événement, et voilà. Et comme ça marche bien, il a d'autres projets. L'année prochaine, il sort des thés glacés et un tonique. On ne l'arrête plus, le Jérôme. Plus d'infos sur les pages Facebook et Instagram Bulle Gourmande. Merci à Noémie Guillotin d'ici Pays d'Auvergne pour cette idée qui pétille. Ici, ça entreprend dans l'Allier avec Bulle Gourmande, une limonade qu'on redemande.
3: J'ai compris, Fabien Antoniente, pourquoi vous avez choisi l'Auvergne pour votre prochain film. Vous êtes en repérage en ce moment. Vous connaissez l'Allier d'ailleurs, près de Moulins.
4: Oui. Je suis allé il y a pas longtemps pour des dédicaces à Vichy.
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2: Et puisque nous sommes dimanche soir, profitons-en pour faire une nouvelle halte musicale. Une chanson qui nous rappelle que c'est pas si simple parfois de tourner la page d'une histoire d'amour. Votre soirée continue avec Boulevard des Airs, en duo avec Carbone. C'est pas si facile sur Ici.

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3: 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Le Conservatoire d'espaces naturels de Nouvelle-Aquitaine et l'association Sporophoria vous proposent une balade pour observer les champignons, découvrir leurs formes et leurs particularités, mais aussi pour mieux comprendre les vieilles forêts, leur rôle écologique et les espèces qui y vivent. C'est une sortie pour mieux comprendre les liens entre les champignons, les arbres, les écosystèmes forestiers, en plus de pouvoir profiter d'une belle balade en forêt. Rendez-vous donc le mardi 13 octobre à 8h30 à Itsassou. C'est gratuit, mais l'inscription elle est obligatoire bien en amont. Pour avoir toutes les infos et pour s'inscrire, c'est au niveau du Conservatoire d'Espaces Naturels Nouvelle-Aquitaine qu'il faut s'adresser. Pensez à prévoir des chaussures de randonnée et des vêtements adaptés à la météo, ainsi que de l'eau et un encart.
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4: Allez, la soirée continue et notre France continue de se raconter sur ICI. Après les artistes et les réalisateurs, place maintenant un visage familier de la télévision, passionné depuis toujours par la transmission et la découverte. Jamy Gourmand était au micro d'Éric Bastien il y a quelques jours. Et avec lui, les souvenirs prennent forcément quelques chemins de traverse. Des lieux, des expériences, comme son arrivée à Paris, des découvertes, comme ses pas sorciers, et cette curiosité qui permet de regarder notre pays autrement. On retrouve cet échange dans Il n'y a pas Paris dans la vie.
5: Merci encore une fois, Jamy, d'être avec nous. J'ai évoqué ce parcours. Il y a eu Presse Océan. Il y a eu de la radio à Bordeaux également. Vous avez travaillé où à Bordeaux ?
6: Alors, ben j'ai travaillé chez vous à Radio France à l'époque.
5: Radio France Gironde à l'époque.
6: Alors, c'était Radio France Bordeaux Gironde.
5: Radio France Bordeaux Gironde. On salue l'équipe d'ICI Gironde.
6: Ça, c'était en 88, en août 88. Et puis, j'ai travaillé aussi à peu près à la même époque à Fréquence Nord à Lille.
5: Ah ouais?
6: Voilà, donc je
5: ancêtre aussi de notre radio. Hein,
6: absolument, donc, tout à fait.
5: Je salue les équipes d'ICI Nord également, et ICI Gironde qui ont fait beaucoup cet été dans la mobilisation aussi par
6: évidemment,
5: rapport aux événements et ce qui s'est passé. Il y a Angers aussi dans votre vie ?
6: Non, je suis...
5: Ah, me dites pas non à chaque fois, hein, parce que vous avez reçu un prix.
6: Ah hein,
5: prix de jeune reporter au Festival international du Scoop, pour une émission que vous aviez fait sur les maternités roumaines.
6: Absolument.
5: Et c'est à Angers que ça se passe.
6: Absolument, tout à fait. Le Festival du Scoop d'Angers.
5: Vous avez un souvenir d'Angers ? Une ville que vous avez découvert ou vous n'avez peut-être pas eu le temps ?
6: Non, ce jour-là, je n'ai pas eu le temps de découvrir Angers, même si là aussi, il y a un très beau château, le château du roi René, qui est magnifique.
5: On revient toujours au château. Je rappelle le château de votre enfance à Montaigu. Alors, on remonte un petit peu le temps. On vient de parler du fait que vous installez à Paris pour des études de journalisme. Vous installez où à Paris ? Dans quel quartier ?
6: Alors, je suis d'abord allé dans le 17e arrondissement. J'étais à La Fourche. Voilà. Brochant, exactement.
5: La ligne 13, pour ceux qui connaissent.
6: Brochant, rue Truffaut.
5: Mais il arrivait à Paris, c'est un choc d'émotion ?
6: Ah, c'était un bonheur. Un bonheur. J'étais... je quitte la région nantaise où je m'ennuie un peu et je me revois débarquer à Paris. C'est presque Rastignac. Hein.
5: Je me voyais déjà. Et à nous deux Paris maintenant.
6: Il y a vraiment cet enthousiasme. J'arrive, cette ville.
5: Oui.
6: Je bois, mais parce que j'adore les avenues, les rues parisiennes, les monuments parisiens. Je passe mon temps à me balader. Je ne m'ennuie jamais. Et je me sens bien. J'ai l'impression, en fait, c'est assez étrange, mais j'ai l'impression de rentrer dans une sorte de village. Donc,
5: des fois, certains disent que Paris est un grand village.
6: Hein. Non, mais je vous promets, je me sens, je me sens dans un cocon. Je me sens bien.
5: Oui, mais il n'y a pas les huîtres de Noirmoutier que vous aimez. Ils sont pas là. Il manque quand même des choses. Il n'y a pas la brioche vendéenne.
6: Voilà, mais j'en suis pas loin non plus.
5: Il y a une rencontre qui change votre vie, c'est Fred Courant.
6: Oui, Fred. Absolument. Ouais.
5: À quelle occasion vous rencontrez ?
6: On se rencontre en 1989. Lui est rédacteur en chef d'une chaîne de télévision qui s'appelle Canal Santé. C'était une chaîne qui était diffusée par satellite et accessible aux professions de santé. Et donc il est rédacteur en chef. Moi, je suis après mon épisode radio, je suis redevenu.

0: dit, ah, il y a des choses à améliorer, etc. Et on imagine, comme ça, le midi, quand on est au resto, notre magazine de science idéale.
1: C'est celui-là ?
0: C'est celui-ci.
1: On peut pas ne pas parler de ces pas sorciers qui fait évidemment partie de votre vie, votre prolongement, c'est Fred, hein, vous êtes tous les deux un peu le Roulin Gras, vous, parce que vous êtes dans un décor, à l'intérieur du camion, décor qui va tourner quand même en France aussi. Hein. Et Fred, lui, alors lui c'est l'extérieur, lui c'est d'ailleurs, parce que vous, vous vulgarisez les choses, vous nous les expliquez, et lui il est dehors. Vous l'avez bien vécu de pas voyager comme il a pu le faire ?
0: Ah mais très bien, très bien, parce qu'au départ, c'est un choix. Moi j'avais été JRI pendant plusieurs années, Fred était au desk à la rédaction, et à un moment donné, alors il se trouve que j'allais devenir papa. Et donc, j'avais envie
1: de rester.
0: Voilà. Donc, ça a sûrement aidé. Mais j'avais envie de tenir ce rôle autour de l'explication. C'est vraiment quelque chose dont j'avais
1: envie. Vous êtes l'expert scientifique.
0: Donc, chacun. Je pense que chacun a choisi la place qui lui convenait.
1: Quand on entend ça, on voit le camion, un Kenworth W900. Et on a les images en tête, aériennes, en plongée. C'est en Lozère, c'est sur le plateau de l'Aubrac.
0: C'est sur le plateau de l'Aubrac, absolument.
1: Mais vous n'étiez pas là, c'est, voilà, c'est les images qu'on
0: a découvert.
1: Ah, vous étiez là à ce moment-là.
0: Là on a, pour le générique, on a participé. D'ailleurs, on nous voit quand le
1: je ne revois que le camion.
0: Vous voyez le camion, mais il y a un moment, il y a une image, on voit le camion qui rentre dans le champ, la cabine du camion qui rentre dans le champ, et on s'avance tous les deux vers le pare-brise. Voilà, on est à bord du camion.
1: Je vais regarder à nouveau. Voilà. Alors pour les fans, c'est entre Rieutort d'Aubrac et le pont de Marchastel.
0: Absolument. Ouais.
1: C'est là, vous vous souvenez ce jour-là ?
0: Ah ben je m'en souviens comme si c'était hier. On n'est pas très loin de la gueule.
1: Ouais. Voilà.
0: Et pour l'anecdote, quand on a tourné, donc il y avait ce camion, les images ont été tournées en hélicoptère. Quand la productrice a réservé un hôtel qui était juste à côté, qui était en pleine campagne, elle demande à l'hôtelier s'il y avait un grand parking. Il lui répond oui, elle lui dit oui, parce qu'il va y avoir un camion américain. Il dit, vous foutez de moi, et il raccroche. Bon, elle le rappelle, elle dit non, je ne me moque pas de vous, ouais, vous êtes sûr, c'est pas un camion de la radio. Il y a un grand parking, vous pourrez mettre un camion américain. Les routes sont tout petites. Elle dit, j'ai pas fini. Est-ce qu'on peut faire atterrir un hélicoptère ? Et il raccroche, évidemment.
1: Bien sûr.
0: Il a fallu le convaincre que vraiment, vraiment, il y avait un hélico qui allait se poser sur le parking de son hôtel et à côté d'un Kenworth.
1: Combien d'années ? Combien de saisons ? Combien d'épisodes ?
0: 570 épisodes, 19 ans.
1: C'est énorme. Mmh. On va continuer de parler de cet univers. Il y a eu des prolongements, il y a eu le monde de Jamy, et puis encore plein de choses aussi par rapport à votre actualité. Jamy Gourmaud, ça marche ici, qu'en pensez-vous ? Je quitte la Lozère un instant pour aller dans la Drôme. Imaginez un logement étudiant pour un loyer de 0 euro par mois. Rêve. Vous vous dites que c'est impossible ou qu'il s'agit d'une arnaque. Eh bien, pas du tout. Figurez-vous que ça existe bel et bien, votre radio ici a trouvé ce bon plan dans la Drôme, je vous le disais, avec Robin Bernot et Florence Gauthier. Reportage.
2: Un logement étudiant gratuit en échange de quelques heures de bénévolat auprès des seniors.
3: C'est gagnant-gagnant, je trouve.
2: À Valence, le groupe de résidence pour seniors Domitis propose à des étudiants de se loger gratuitement en échange de quelques heures passées aux côtés des résidents. Inès, 18 ans, vient par exemple d'emménager dans l'un de ses appartements. Florence Gauthier est allée à sa rencontre.
4: Mes parents, ils n'arrivent plus à payer un logement étudiant, mais au final, là, j'ai un appart qui est beaucoup mieux. Comparé au logement étudiant, je fais des heures de bénévolat pour pouvoir me le payer, donc c'est mieux pour mes parents et pour moi.
2: L'appartement d'Inès est un T2 tout équipé, déjà meublé, climatisé, lumineux. Il dispose même d'un balcon, le tout pour 0 euro de loyer en échange d'une quinzaine d'heures de bénévolat chaque semaine auprès des résidents. L'étudiante s'engage par exemple à organiser des ateliers de pâtisserie, des sorties au marché ou encore des jeux.
5: Pompiers et militaires. Ouais, c'est facile. Tu croyais être tranquille avec des vieux, hein ?
2: Pour Denise, 81 ans, c'est un lien intergénérationnel très précieux.
6: C'est amusant parce que des fois, on dit des choses, ah non, je sais pas, j'étais pas née. Et elle-même en bénéficie de notre savoir aussi. C'est dans les deux sens.
2: Alors ici, dans la Drôme,

0: ensemble, ça marche, mais vous, qu'en pensez-vous? Je suis allé en discuter avec Fabien qui salue l'initiative.
1: Bah, c'est une bonne initiative pour permettre aussi aux jeunes étudiants, s'ils galèrent à trouver un logement, de pouvoir se loger et en même temps de faire une bonne action.
0: Et au-delà du logement, cette solution permet aussi de créer du lien entre les étudiants et les seniors, un aspect important pour Fabien.
1: Totalement, parce qu'on se rend compte qu'il y a de plus en plus aussi de personnes âgées qui se trouvent abandonnées par leur famille parce que trop loin, à la distance ou autre, et qui se retrouvent seules. Et donc je trouve ça bien aussi de permettre à ces personnes âgées d'avoir une activité, des contacts et du lien avec des jeunes.
0: Aujourd'hui, avec cette solution, Inès économise plus de 500 euros chaque mois et ce dispositif Génération Partage a déjà permis à plus d'une centaine d'étudiants de se loger gratuitement.
2: Et c'est là qu'on n'en trouvera pas.
3: Voilà, et cette année, pour la 10e édition de Génération Partage, 44 résidences Domitis participent. Il y a encore des places disponibles sur ces résidences seniors, notamment à Berck dans le Pas-de-Calais, à Amiens dans la Somme, à Villars dans la Loire, à Moulins dans l'Allier, ou encore à Gap dans les Hautes-Alpes.
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6: Et avant de poursuivre, nouvelle escale musicale. Une seconde suffit pour reconnaître ce morceau et cette voix qui nous ramène directement sur les pistes de danse. Voici Boney M, Dali Cool sur Ici.
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2: Et toujours avec vous pour ce best-of de Y a pas que Paris dans la vie. Et pour cette dernière rencontre du week-end, on va retrouver un artiste qui connaît particulièrement bien l'univers de la musique et de la télévision. Magali Ripoll. Bah oui, tout le monde la connaît. Si, vous allez voir. Elle était récemment au micro d'Éric Bastien pour évoquer son parcours, ses souvenirs et les endroits qui ont accompagné son histoire. Une conversation pleine de souvenirs à retrouver maintenant avant de refermer cette heure de Y a pas que Paris dans la vie.
3: Magali Ripoll est notre invitée jusqu'à 21h, musicienne, chanteuse de talent dans la vie et à la télé dans cette émission. N'oubliez pas les paroles avec cette actualité, le rendez-vous des légendes et des duels au sommet. On s'en dira un petit mot, les Masters 2026 qui arrivent la fin septembre pour le tour préliminaire et puis ensuite la grande compétition. Mais j'oublie pas qu'elle a fait également un premier album en 2016, L'amour des lamentations. Elle est également montée sur scène avec Radioactive. Ça, c'était un seul en scène sur où vous avez joué, hein, vous avez chanté, vous avez dansé. Une autorité en tous les cas pour Magali Ripoll qui est mise au service de la télé. Et puis elle a même été animatrice à plusieurs reprises, je pense notamment à Interville. C'était il y a encore quelques temps. Et Interville, ça vous a permis d'aller un peu partout en France aussi.
4: Oui, et de palper l'ambiance du public et cette effervescence dans les régions.
3: Vous avez été où?
4: Alors, on est allé à Gap, on a fait deux Intervilles à Wallers et le premier Interville à Beauvais.
3: Ça c'est génial parce que Interville, voilà, c'est une institution et ça permet de mettre aussi en relief et en avant toute la France. Et alors je sais que dans vos émissions un peu de référence, il y a 40 degrés à l'ombre.
4: Ah ouais.
3: Vous adoriez reprendre cette émission qui était présentée par Vincent Perrault sur FR3 à l'époque.
4: J'adorerais. Alors moi déjà, déambuler en France, me balader en région et retransmettre au mieux en direct une ambiance et des couleurs et plein de choses pour tous les spectateurs, c'est quelque chose dont je rêve.
3: Qu'est-ce que vous avez découvert des Français, vous qui avez fait toutes les régions, toutes les villes de France?
4: Ce que je retiens, ce dont j'ai l'impression, c'est que les Français aiment les rendez-vous. Je trouve hyper rassurant quand je débarque dans une ville, quelle qu'elle soit, une petite ville, une petite bourgade ou une plus grande ville. Déjà, on arrive à la gare, il y a plein de petits cafés, il y a plein de... Voilà, les gens se regroupent. Et quand je vais donner un spectacle dans une ville ou que j'accompagnais un artiste qui faisait une tournée, il y a des rendez-vous en province, en fait. On se donne rendez-vous. Tiens, le samedi 23 septembre, on va voir tel artiste, on se prépare, on y va, on va participer à quelque chose et j'aime ça.
3: Et ça, c'est, à Paris, ça n'existe pas?
4: Alors, oui, ça existe aussi, mais comme Paris est très grand et qu'il y a quasiment autant de spectacles tous les soirs à Paris qu'il en est proposé tout au long du Festival d'Avignon, par exemple, ça fourmille encore plus. Donc, il y a beaucoup, beaucoup, beaucoup de repères pour plein de choses de styles différents. Donc, on s'y perd peut-être un petit peu, mais en province, voilà, il y a le rendez-vous. Et souvent, il y a des festivités ou des festivals, d'ailleurs, qui sont organisés par un système intercommunal. Donc, voilà, on est dans une vallée, il y a plusieurs petites communes et paf, ça forme un groupe, on se rassemble comme ça, on se donne rendez-vous.
3: Parler d'Avignon, ça tombe bien, parce qu'Avignon, vous connaissez, je crois même que vous y avez joué votre spectacle, vous avez décroché le prix du meilleur seul en scène au Festival d'Avignon.
4: Oui, c'est un petit peu l'Oscar d'Avignon.
3: And the Oscars goes to Magali Ripoll. C'est pour Radioactive.
4: Oui, c'est
3: en
4: ça,
3: deux
4: exactement.
3: Mots, je précise, Radioactive.
4: Oui, Radioactive, oui.
3: Avignon, le Vaucluse, le Palais des Papes, l'ambiance, l'effervescence du théâtre, c'est un endroit que vous aimez, une ville que vous aimez?
4: Ah, c'est une ville que j'aime et en même temps qui est tellement remuante, parce que on a, d'ailleurs, c'est marrant, parce qu'il toujours arrivé des trucs de dingue à Avignon. Je me suis cassé la jambe, je me suis fait larguer, il m'est arrivé plein de trucs.
3: C'est un peu la ville de la loose, du coup, pour vous.
4: C'est un peu la ville de la... Oui, mais c'est la ville de la... Voilà, il faut se relever de
3: tout
4: ça.
3: Vous avez eu un prix quand même pour Avignon. Donc,
4: voilà, c'est ça. Donc tout ça, c'était la cerise sur le gâteau.
3: Alors un petit mot sur les engagements, parce qu'au-delà d'être engagé, justement, bon, voilà, auprès du public, parce que vous donnez énormément et beaucoup d'énergie et beaucoup d'amour, vous avez aussi défendu ces valeurs de la musique à travers différentes associations. Vous voulez peut-être en dire un mot, Magali?
4: Oui, bien sûr, on me sollicite souvent. Et c'est un grand honneur pour moi pour être présente en tant que marraine ou présidente d'un jury de concours de chant, de festivals et justement de petits festivals qui se montent dans les régions, qui sont des festivals tout à fait très bien organisés et des festivals professionnels. Mais on sent que voilà, tout le monde met la main à la pâte et ce sont des petites structures. Donc j'essaie de les soutenir et de répondre présente. Et je tiens surtout aussi à soutenir et à répondre présente et à être fidèle à des associations qui défendent aussi les droits des enfants enfants, les droits des gens en général, et aussi qui viennent en aide médicalement aux enfants. Et je pense à des associations comme Princesse Margot, Princesse Juju, et aussi le Secours Populaire auquel je suis fidèle.
3: C'est très bien d'en parler.
4: Je suis fier de représenter.
3: Et puisque vous parliez justement de ce que vous faites de la musique, j'avais juste noté que vous étiez marraine il y a déjà quelques années du festival Le Salagou. Je me souviens du Salagou, j'ai voulu en parler parce que je me souviens du lac, j'ai passé des vacances. Donc c'est très égoïste de ma part, dans le village de Liosson et Clermont-l'Hérault. Voilà. Et c'est autour d'un lac, et c'est vraiment très joli.
4: C'est magnifique.
3: Magali Ripoll est votre invitée jusqu'à 21h. Vous vivez où aujourd'hui ?
4: Je vis à côté de Vincennes, à l'Est parisien, dans la banlieue proche de l'Est parisien.
3: Vous avez besoin de forêt, de nature, d'environnement, vous n'êtes pas au cœur de la capitale. Quoi.
4: Non, voilà. J'ai vécu dans la capitale, dans des arrondissements que j'aime beaucoup et que dans lesquels je vais me balader, où je donne des rendez-vous de temps en temps. Mais là, je suis en dehors de Paris, mais en même temps très proche, parce que j'ai besoin d'avoir un métro, j'ai besoin d'être en 20 minutes, montre en main, parce qu'il y a un rendez-vous imprévu ou un travail à faire. Enfin, voilà, j'aime bien ça. Et en même temps, c'est vrai que le côté, je suis à côté d'un bois, j'ai de la chance, donc je peux aller marcher, et quand je suis un peu énervée, shooter dans des marrons, ça va mieux.
3: Alors, quelques villes comme ça qui seraient votre top 3 en France aujourd'hui. Je sais que vous aimez beaucoup La Rochelle.
4: Oui, j'aime La Rochelle.
3: Parce qu'il y a les Franco.
4: Il y a les Franco. Ouais. Et puis, La Rochelle, j'ai l'impression d'être une éternelle touriste à La Rochelle parce que je ne viens pas du tout de cette région. Je suis pas familiarisée vraiment avec, et en même temps, je m'y sens bien. J'adore. Je trouve que les gens sont hyper sympas. Déjà, c'est une très belle ville. Je trouve que c'est les constructions, ils sont très préservés. Et puis, il y a une ambiance bon enfant. C'est chouette. On se prend pas le chou. Puis j'ai un très, très bon ami que j'embrasse qui s'appelle Didier, qui se reconnaîtra.
3: Voilà. Il y a l'île de Ré, à deux pas, que vous aimez aussi beaucoup.
4: Oui. C'est pareil. L'île de Ré, il y a un côté mystérieux. Je comprends pourquoi les trains sont pleins pour aller à l'île de Ré. Et c'est vrai que rien que d'aller sur cette île, et même pour une journée, on a l'impression d'être au bout du monde.
3: Ce sont les lieux où vous lâchez prise, où vous avez besoin, je ne sais pas si vous voulez vous échapper de votre vie parisienne, de vos tournages, les lieux de réconfort, les lieux où vous ressourcez.
4: Alors le lieu où je me ressource, c'est à Saint-Raphaël, c'est sur la côte. Je peux aller marcher dans l'Estérel pendant une heure, ça y est, tout va mieux. Mais rien que quand j'y vais en train, très souvent, d'ailleurs j'y vais en train, et quand le train commence à allonger la côte après avoir quitté Marseille. Oh, mais rien que d'en parler, je sais pas comment vous dire. Je pourrais même rester dans le train et remonter à Paris, j'aurais changé.
3: Si vous voulez, on arrête l'émission maintenant.
4: J'y vais, il est quelle heure? Non, je vais prendre un train de nuit.
3: Il est presque 21h, là, mais bon. Alors, justement, il est presque 21h, vous n'avez pas dîné, moi non plus. Ça tombe bien, il y a aussi la carte de France de la gastronomie. Alors, on mange bien dans toute la région de France, on va pas les opposer, je vais pas vous demander où est-ce que vous aimez bien manger, mais malgré tout, je sais que vous aimez la ratatouille.
4: Ouais.
3: Donc, la ratatouille, c'est pas dans le Nord. Hein.
4: Non, c'est sûr, c'est pas dans le Nord. Quoique, peut-être que certains.
3: Alors on la mange où, cette ratatouille?
4: Ah, on la mange. Bah déjà, on la mange chez ma mère.
3: Oui, c'est pas mal, donc ça rappelle.
4: Chez mes parents, et j'ai de la chance parce que mon chéri fait une très bonne ratatouille aussi. En fait, j'ai passé un casting. J'ai dit, je veux bien que tu sois ma maman parce que tu fais une bonne ratatouille. Je veux bien que tu sois mon mec parce que tu fais une bonne ratatouille. Non, c'est vraiment les légumes confits comme ça, cuits à part les uns des autres et ensuite qui se retrouvent. Et le meilleur, Eric, c'est la ratatouille. Quand il en reste, le lendemain, froide.
3: Ah, toujours le lendemain.
4: Tartinée, froide. Tartinée sur une grosse tranche de pain de campagne, là.
3: Vous allez prendre le train tout de suite. Moi, je vais partir tout de suite pour aller manger. Parce que là, on n'en peut plus, c'est pas possible.
4: Ouais, c'est ça.
3: C'est presque vicieux ce que vous faites, là. Il y a salade niçoise aussi, hein.
4: Ah ouais, les olives noires.
3: Ouais, donc c'est Nice.
4: Ouais, Nice.
3: La meilleure salade niçoise, elle est à Nice.
4: Bien sûr.
3: Avec la soca.
4: Ah, la soca, c'est bon.
3: Alors, c'est quoi la soca?
4: Alors la soca, c'est une sorte de galette, de crêpe faite à base de farine de pois chiche, tout à fait.
3: Aïe.
4: Et ça s'effrite un peu comme ça, c'est bien. Oh là là, moi j'aime bien ce qui est un peu gras et qui s'effrite.
3: Est-ce qu'il y a des régions
4: de la nourriture?
3: Oui, bien sûr. Est-ce que il y a des régions comme ça que vous connaissez pas et que vous vous dites oh là là, mais j'aimerais bien découvrir, j'y suis peut-être passé pour un concert, mais voilà, il y a des régions comme ça en France où c'est votre prochain voyage, quoi, en gros.
4: Alors je sais pas si c'est le prochain, mais il faut vraiment, et je me dois de prendre le temps d'aller découvrir la Bretagne.
3: Je connais peu,
4: c'est-à-dire que j'y suis allée vraiment pour des sauts de puce. J'ai été invitée là-bas pour un mariage, j'y ai passé 2-3 jours et en même temps, bien entendu, voilà, les discours tout faits. Oui, en Bretagne, il fait pas beau, il pleut. Oui, mais bon, j'ai les cheveux qui moussent. Bon, c'est pas grave. Oui, mais j'adore les crêpes. Oui, mais les gens sont sympas. Ouais, mais leurs traditions sont formidables. Non, mais c'est vrai que la Bretagne, c'est magnifique. C'est très, très beau. J'ai vraiment envie d'aller découvrir. J'ai l'impression qu'il y a 1000 paysages différents en Bretagne.
3: Je vous invite à y aller parce que c'est effectivement
4: magnifique. Vous m'invitez tout court.
3: Je crois qu'on a beaucoup d'invitations, Magali. Il va falloir qu'on s'organise à un moment donné. Il y a la vallée de la faïence. Alors ça, c'est quelque chose que vous connaissez.
4: Oui, la vallée.
3: Vous recommandez. Là, on est dans dans vos recommandations à vous?
4: Ah bah, tous les petits villages de la vallée de Fayence, après avoir longé le lac de Saint-Cassien, sur la route de Grasse, là, voilà, on longe. Alors, il y a Montauroux, il y a Calian, plus loin, il y a Seyan, il y a Fayence, il y a Tourette. C'est magnifique, ces petits villages-là. Oh, puis alors, on y déguste l'été, lors des fêtes du village, une aioli. Mais vous m'en direz des nouvelles.
3: Ah, si, je l'entends bien. Dans les gorges du Verdon, qu'est-ce qu'on déguste alors là-bas? Ça, c'est un moment que vous nous recommandez aussi.
4: Qu'on déguste, qu'est-ce qu'on déguste? On déguste plein de choses, on déguste la Provence.
3: Bon, en tout cas, c'est un très bel endroit que vous recommandez. Vous avez découvert peut-être récemment?
4: Oui, je l'ai redécouvert récemment, j'ai eu très envie d'y retourner. J'ai eu la chance d'y aller en camping avec mes grands-parents quand j'étais enfant.
3: Et c'est pas là que vous avez vu l'éclipse?
4: Si, exactement, exactement. Sur un plateau, dans un champ. Oh là là, l'endroit rêvé.
3: Et le Lavandou?
4: Le Lavandou?
3: C'est joli, le Lavandou.
4: C'est très, très beau.
3: Je suis bien de baigner au mois d'octobre.
4: Oui, c'est possible. Vous êtes quand même courageux.
3: Mathilde Mallet a envoyé le générique. Je pense que ça veut dire qu'il faut qu'on aille dîner. C'est surtout que je crois qu'il faut qu'on passe à table. Parce que là, vous nous avez donné vraiment envie. On vous retrouve sur France 2. Je l'ai évoqué pour N'oubliez pas les paroles. Le rendez-vous des légendes et des duels au sommet à partir du 5 octobre, 18h40 avec l'ami Nagui. Le tour préliminaire dès le 29 septembre, c'est dans quelques jours. Les maestros, qui parviendra à détrôner Arsène, qui va soulever le trophée des masters. Vous y serez.
4: Oui, et ce ne sera pas moi.
3: Ce ne sera pas vous. Et puis tous les beaux projets autour de l'univers de Magali Ripoll, avec les spectacles qu'on a évoqués, avec la télévision. On va continuer de vous suivre. C'était un plaisir, ce Tour de France.
4: Merci pour moi aussi. Merci pour cette invitation, Eric.
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2: Allez, dernière pause musicale de cette soirée et dernier petit détour avant de se dire au revoir. On va terminer, avec une chanson qui porte particulièrement bien son titre. Ça va, c'est signé Claudio Capeo. Et moi, personnellement, ça me va très bien. C'est sur ICI. Très belle fin de dimanche à toutes et tous.

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1: Bonsoir à tous, j'espère que vous avez passé un bon week-end. On va le terminer avec de la bonne humeur, des souvenirs qui font du bien. Et tout ça grâce au fameux tube des années 80. Ça commence comme ça.

0: c'était Mylène Farmer. 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
0: Le premier grand succès de Mylène. À l'origine, ce titre emblématique était plutôt rock, composé en 1984 par Jean-Claude Dequéan. La chanson s'intitulait « L'amour tutti frutti » et les paroles étaient différentes. Mais la maison de disques rejette le projet. Alors Laurent Boutonnat et Mylène Farmer retravaillent le morceau, écrivent un nouveau texte, plutôt sexy, provocateur, tournent un clip qui frôle le scandale. Résultat numéro 1 en 86. Rebelle et sexy, ça rime avec Blondie et Call Me tout de suite.

PhD, c'était I Won't Let You Down. Énorme succès international dans les clubs et à la radio de l'année 1982. PhD, ça veut dire docteur en philosophie, mais dans ce cas-là, c'est juste les initiales des trois membres du groupe. Bon, voilà, un petit jeu de mots, sans plus. Allez, aujourd'hui, ça c'est important, on souhaite un bel anniversaire à un immense artiste de la chanson française, Julien Clerc. Son premier album est sorti en 1968 et le dernier, ben l'an dernier. Il est en tournée et sera le 10 octobre prochain au Palais des Congrès de Versailles. On écoute Julien Clerc, tout de suite, La fille au banilon.

0: Serge Gainsbourg avec Sorry Angel. Une des plus émouvantes chansons du génial Serge Gainsbourg, écrite dans une chambre d'hôtel aux États-Unis. Elle parle de la rupture avec Jane Birkin 4 ans plus tôt. Serge est toujours dans la tristesse et le regret. Bah, c'est beau, c'est grand, bref, c'est du Gainsbourg. Et c'est l'une des chansons les plus jouées en radio en 1985. Dans un instant, autre succès, mais cette fois-ci mondial, Luca, Suzanne Vega, juste après ça.
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3: Et 1h22h.
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0: C'était Alain Souchon avec Quand je serai KO.
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0: En 1988, Souchon nous raconte en chanson sa peur de vieillir et de ne plus avoir du succès. Bon, bah, 40 ans plus tard, aujourd'hui, il est sans doute rassuré. Certes, le temps a passé, mais le succès est toujours là. La tournée cette année avec ses fils Ours et Pierre a été un énorme succès. Et on attend la suite, monsieur Souchon. En 1980, Michel Berger veut lui nous raconter l'histoire d'une fan qui ne vit que pour son idole. Ça donne La groupie du pianiste, un classique.

Lion, c'était Happy Children. Les années 80, pour beaucoup d'entre nous, c'est évidemment un rendez-vous télé immanquable, le fameux Top 50. Vous avez sans doute reconnu son générique à l'instant par P. Lion, autrement dit l'italien de son vrai nom, Pietro Paolo Pelandi. Bref, on a eu de la chance de connaître ça, vous trouvez pas? Et en plus, à l'époque, on avait des idoles devenues des légendes, par exemple Whitney Houston, One Moment in Time.

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1: Merci d'avoir choisi ce soir encore ici notre rendez-vous quotidien 100% années 80. La suite, c'est 100% chansons françaises. Portez-vous bien. À demain sur Ici votre radio. Il est 22h.
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3: En 1998, l'hymne de nos campagnes de trio devient le premier grand tube écologiste français.
4: Si tu es né dans une cité HLM,
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0: Johan Guérin.
3: La chanson naît d'un simple coup de blues. Le chanteur Gizmo, coincé au quatrième étage de sa tour HLM à Cachan, en région parisienne, regrette la Bretagne de sa mère. Entre deux souvenirs de béton et de grand air, les accords tombent. Le groupe l'enregistre avec des moyens dérisoires, ce qui donne ce son brut et organique si reconnaissable.
4: J'aimerais

0: Plus qu'un morceau militant, c'est une chanson autobiographique. Gizmo y glisse les inquiétudes de l'époque, la déforestation en Amazonie et la qualité de l'air. Un cri du cœur qui résonne encore aujourd'hui.
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3: Saviez-vous que l'album culte de Raphaël, Caravane, a failli porter un tout autre nom ?
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3: Jusqu'au dernier moment, le disque devait s'intituler « Ne partons pas fâchés », titre qui donne d'ailleurs lieu à une chanson sur le même album. C'était un hommage à une phrase que sa mère lui répétait chaque soir avant de s'endormir. « Il ne faut pas se quitter fâché, qui sait ce qui peut arriver durant la nuit ?»

0: Une leçon de vie devenue un titre phare avant que l'image du voyage et de la caravane ne l'emporte finalement pour baptiser l'album.
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2: Enchanté.
3: Enchanté. Ah, vous inquiétez pas, j'ai un gros chien, mais il est très peureux.
2: D'accord. C'est quelle race?
3: C'est un bosseron.
2: Ah oui.
3: Oui, c'est un gros morceau. Chien, oui.
2: Allez, viens. On peut lui dire bonjour quand même?
3: Mais je pense pas.
2: Comment s'appelle-t-il?
3: Bokis. Il a lui aussi un prénom arménien.
2: Même le chien a un prénom arménien. C'est rigolo.
3: Asseyez-vous.
2: Claudine Katcha-Dorian, merci de nous accueillir chez vous. Vous êtes totalement imprégnée par l'histoire de vos grands-parents qui ont fui le génocide.
3: Oui, tout à fait. On a vécu à Marseille et j'ai vécu avec mes grands-parents. Donc je les ai vus et j'ai vu leur souffrance aussi. Ils sont arrivés à Marseille, on les a mis dans les quartiers nord. Et donc mon grand-père avait construit sa maison. Et je voyais ces gens qui ne parlaient pas français, bien sûr, puisqu'ils venaient d'arriver, qui étaient toujours malheureux et qui parlaient entre eux et qui étaient tristes et qui pleuraient. Je me disais, mais qu'est-ce qu'ils ont, tous ces vieux, à pleurer tout le temps comme ça? Et c'est vrai que quand on m'a expliqué, beaucoup plus tard, j'ai compris qu'il y avait eu un problème. Et je me suis effectivement imprégnée de ce génocide qui est devenu mon génocide, en fait, comme tous les Arméniens de la diaspora, je pense.
2: Ça vous a marqué? Vous étiez gamine?
3: Oui, j'étais gamine parce que j'étais à Marseille et dans les premières années, nous, gamins, on s'amusait, mais on les voyait quand même. Et il y avait le prêtre arménien qui venait régulièrement. On nous a pas expliqué, comme si on avait un peu honte de ce qui s'était passé. Un peu comme les Juifs, quand ils sont revenus des camps, ils voulaient pas en parler. Les grands-parents, notamment, qui l'avaient subi, ne voulaient pas en parler.
2: Comment s'appelaient vos grands-parents?
3: Alors, mon grand-père s'appelait Stéphane et ma grand-mère Vartouille.
2: Et donc, ils sont arrivés en France en quelle année?
3: Alors, ils sont partis en 1915, mais ils sont passés par Constantinople. Et ils ont atterri en Bulgarie. D'où là, j'ai eu deux oncles qui sont nés en Bulgarie. Et comme j'avais de la famille qui était partie à New York, on leur a donné un peu d'argent pour qu'ils viennent en France. Ils sont arrivés en 23-24 en France, à Marseille, en fait.
2: Ils ont vécu donc plusieurs mois dans des camps, peut-être?
3: Oui, il y avait le camp Odo à Marseille. Et le camp Odo à Marseille, c'était le camp vraiment où on mettait les Arméniens. Et après, on leur a donné une terre à Marseille, dans les quartiers nord. Et là, mon grand-père a construit la maison.
2: Ils avaient donc un statut de réfugiés?
3: Oui, tout à fait. Ils sont passés par l'OFPRA. Mes grands-parents, ils n'ont jamais obtenu la nationalité française, même s'ils l'avaient demandé.
2: Il y a un titre de Charles Aznavour qui vous plaît particulièrement. Qu'est-ce que vous aimez dans ce titre?
3: C'est toute cette tristesse qui est décrite et que moi, je ressens à chaque fois que j'écoute cette chanson. Et c'est pour ça que tous les 24 avril, sur la place d'Arménie, on écoute cette chanson, parce que je pense qu'elle est le reflet de ce qu'a vécu tout le peuple arménien en 1915, en fait.
2: Vous la connaissez? Vous connaissez les paroles?
3: Je la connais par cœur, mais je ne vais pas vous la chanter.
2: quelques mots?
3: Je vais vous laisser écouter la chanson, je préfère.

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1: Ce sont des chemins qui étaient empruntés par les pèlerins, qu'on appelle les Miquelots, qui sillonnaient toute l'Europe pour aller au Mont-Saint-Michel. Et les chemins de Saint-Michel, il y en a un qui passe notamment à Mortain.
2: En fait, il y a des chemins de Saint-Michel un peu partout en France ?
1: Oui, un peu partout. Si vous voulez, c'est l'équivalent des chemins de Saint-Jacques et de Compostelle. C'est juste que les chemins de Saint-Michel sont plus anciens théoriquement que les chemins de Saint-Jacques. C'est que les chemins de Saint-Jacques, ils ont été popularisés, beaucoup plus.
2: Ah, ben là, c'est plus dégagé, j'ai l'impression.
1: Alors là, c'est le bas de la Grande Cascade. Vous voyez la passerelle un petit peu plus bas ?
2: Ouais.
1: Et c'est de là qu'on a le meilleur point de vue.
2: D'accord,
1: on est juste derrière.
2: Donc là, on descend. On a une belle vue sur... Là, c'est la Canse.
1: C'est la Canse, oui.
2: Qui est plus large que le Canson.
1: Exactement. Alors, la Canse, on l'appelle aussi la rivière dorée. Elle emmène avec elle des sédiments argileux qui donnent une couleur dorée.
2: Ah oui, c'est pour ça que là, ça fait un peu doré,
1: oui,
2: justement,
1: c'est
2: là-bas.
1: Ça.
2: On est au pied d'un gros rocher. On a la marque du GR blanc et rouge. Et c'est indiqué GR 22. Donc là, on emprunte une passerelle qui passe au-dessus de la Canse. Donc, qui est beaucoup plus grande que toutes les passerelles qu'on a empruntées jusque-là, forcément, parce que, on le disait, la Canse est plus large. On a la cascade en face de nous.
1: Donc voilà, avec une puissance relativement incroyable, hein, on s'en rend bien compte ici avec les dernières précipitations, c'est... Il y a du débit.
2: Elle est plus resserrée aussi.
1: Oui, elle est plus resserrée, alors elle repart de plus haut, elle est en virage.
2: Donc forcément, l'eau prend de la vitesse, là.
1: Oui.
2: Et donc là, on voit les rochers un peu typiques aussi du massif armoricain.
1: Un peu rouge-marron, aussi très ciselé.
2: Ah, c'est un vrai toboggan. Il n'y a personne qui l'a pris en toboggan ?
1: Non, c'est fortement déconseillé.
2: Et là, il y a de beaux reflets du soleil encore sur la Canse qui poursuit sa route après. Dans une espèce de cheminement boisé, puisqu'il y a des bois tout autour. Et là, on reprend des escaliers qui nous permettent de quitter le lieu de cette grande cascade, de la voir aussi avec un autre point de vue. Vous les avez découverts il y a longtemps, vous, ces cascades-là ?
1: Je les connais depuis que je suis enfant, en fait. Ma famille est originaire, en fait, du Mortainais en partie. Et on venait ici les dimanches après-midi en famille. Je pense que tous les Mortainais sont fiers de leur cascade et de leur patrimoine. C'est quand même un patrimoine naturel exceptionnel. On est connu et les gens viennent aussi pour ces cascades.
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3: La bonne purée maison. Je crois qu'on aime tous ça. Et en fait, il y a quelques petits trucs, des petites astuces pour réussir cette bonne purée maison.
4: Est-ce que le choix des pommes de terre est important ?
3: C'est crucial. En fait, il faut choisir des pommes de terre qui sont riches en amidon. Elles vont absorber beaucoup mieux le lait, la crème et le beurre, bien sûr. Et comme ça, on va éviter d'avoir une purée collante, élastique. Bon, la reine des pommes de terre pour faire une bonne purée, c'est la binge.
4: Et la cuisson idéale, c'est quoi ?
3: Alors là, il y a deux écoles. La cuisson avec peau. Les pommes de terre sont cuites entières, pelées après cuisson. Vous pouvez les cuire à l'eau, à la vapeur, au four ou au micro-ondes, comme vous voulez. Deuxième école, la cuisson sans la peau. Dans ce cas-là, on épluche les pommes de terre et on les taille en morceaux de taille égale pour une cuisson uniforme. Alors, la cuisson à l'eau démarre à l'eau froide salée et on poursuit la cuisson à petit bouillon pour éviter que les pommes de terre ne se démontent lors de la cuisson. Ça va durer 20 à 30 minutes en fonction de ce qu'on va faire. La cuisson à la vapeur dure environ le même temps. La cuisson au four, uniquement si vous avez décidé de faire une cuisson avec peau, les pommes de terre vont être piquées, mises à cuire pendant à peu près une heure et demie à 200 degrés. Et la cuisson au micro-ondes, on n'y pense pas souvent, mais c'est possible aussi. Moi, je l'utilisais jeune lorsque je n'avais qu'un four à micro-ondes pour cuisiner. Vous allez déposer les pommes de terre sans qu'elles se superposent dans un plat adapté au micro-ondes. Vous allez mettre un petit peu d'eau dans le fond du plat, recouvrir avec un film alimentaire que l'on n'oublie pas de percer pour pas qu'il explose. Et on va mettre pendant à peu près 10 à 12 minutes au micro-ondes. Bon, les pommes de terre sont cuites, il ne va plus rester qu'à faire la purée. Le plus grand danger, c'est d'avoir une purée élastique. Pour les chefs, on dit que la purée est cordée. Il faut incorporer du lait, de la crème ou du beurre selon votre choix en écrasant les pommes de terre. On fait la purée lorsque les pommes de terre sont encore chaudes. sinon elle va être élastique et donc cordée. On n'utilise jamais de mixeur, sinon on rend la purée élastique, là aussi. Par contre, un bon moulin à légumes à l'ancienne, ça marche très très bien. Ou un tamis, comme la méthode Robuchon. Et on ajoute le lait et la crème chaude afin d'éviter de faire baisser la température, donc d'avoir une purée élastique.
4: Alors comment je fais pour réchauffer ma purée ?
3: Ah bah alors c'est simple, la purée ça se réchauffe pas normalement. Mais dans la vraie vie on la réchauffe, mais tous les chefs vous diraient ça ne se réchauffe pas. Alors dans la vraie vie, ben on va faire une purée beaucoup plus sèche et au moment où on la réchauffe, on rajoutera le lait, la crème et le beurre un peu plus en quantité. Vous savez, avec ces trucs-là, ça marche de faire une bonne purée maison.
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1: Direction le sud Mayenne, Biernay, les villages où je vous emmène au Mixelli. C'est un restaurant qui propose un menu ouvrier le midi. Et c'est le gérant qui m'accueille avec un carnet à la main.
2: Eh oui, bonjour à tous. Le petit carnet pour prendre les petites commandes pour ce midi. Alors,
1: qu'est-ce que vous notez sur ce carnet?
2: Comme il y a deux choix pour ce midi, poisson ou viande, donc on fait des petits bons comme ça, ça se passe très très bien quoi.
1: Donc vous c'est Mickaël, et si ça s'appelle le Mixelli, c'est parce qu'il y a une deuxième personne évidemment dans l'aventure.
2: Voilà, ma femme Céline, donc Mick et Céline, Mixelli.
1: Alors on va s'avancer dans la salle. Vous avez une petite place pour moi, pour
2: ouais,
1: ce midi,
2: y a
1: évidemment.
2: Pas de problème, on va vous trouver ça, il n'y a pas de souci.
1: Alors, je vois qu'il y a des tables qui sont dressées.
2: Voilà.
1: Et puis alors, attendez, je vois une collection de véhicules miniatures également. Alors ça, c'est une passion qui vient de
2: ouais,
1: vous.
2: Ouais, alors ça, c'est une grosse passion depuis tout petit, puis très mordu des années 50-60. Donc, comme on est toujours au boulot quasiment, la déco est là, quoi. Donc, on adore aller travailler et on vit dans son quotidien, quoi.
1: Vous en faites profiter tout le monde, en fait. Il y en a combien, là, de véhicules? C'est impressionnant.
2: Ouais, là, les petites, à une dizaine près, il y en a 600, quoi.
1: 600 petits véhicules. Ouais. On a aussi des plaques émaillées. Voilà. Franchement, il y a de la déco partout, en fait.
2: Ouais, là, on tripe à fond dans les années 50 et les gens aiment beaucoup parce qu'ils ne s'attendent pas à voir ça du tout ici. Donc, ça rappelle beaucoup de souvenirs à quelques personnes quand ils disent « Oh, j'avais ce meuble-là. Ah, oh, ça, j'ai connu ça. J'ai des pompes à essence. J'ai une vieille glacière Coca-Cola, quelques frigos. » Tout est un peu typé 50-60, en fait.
1: Où est-ce que je vais m'installer, moi, pour ce midi, Mickaël?
2: Je vais vous laisser vous installer au pire au soleil, comme ça vous allez être super bien.
1: Voilà, il y a une table de 5, ça veut dire qu'il y a peut-être d'autres personnes qui vont me rejoindre, c'est ça?
2: Ouais, il y a d'autres personnes qui vont pas tarder à arriver, ouais.
1: À ma table, il y a 3 collègues qui bossent sur un chantier dans une commune voisine et j'en rencontre aussi à mes côtés Laurent. Bon, j'ai l'impression que vous vous régalez, c'est le cas?
3: Ah oui, très bien. J'ai mes habitudes de venir ici assez rapide et puis bon, quoi.
1: Alors vous venez d'où pour venir ici régulièrement?
3: Je fais secteur sud de Mayenne. Quand je suis à proximité de Biernay, je vais manger là, quoi.
1: Ouais, donc vous avez un métier où vous êtes en déplacement, c'est ça?
3: Oui, contrôleur machine à traire. Donc je vais de ferme en ferme et puis bon, les restaurants, ça court pas les rues, alors donc je vais là où on mange bien quand même.
1: Et puis le poitrou, il est sympa, on peut le dire quand même.
3: Oui, il est sympa. C'est...
1: Je crois qu'il est derrière nous.
3: Ah bon?
1: Ah non, finalement, il est pas là, on peut dire qu'il est méchant.
3: Ah non, ça va.
1: Oh, Mickaël, en plus, il est super sympa, c'est lui qui assure le service. Alors, au menu, il y a entrée à volonté au buffet. Pour le plat, j'avais pris du jambon grillé accompagné d'un riz préparé avec de petits légumes, crème brûlée en dessert. J'ai super bien mangé et c'est ce que je dis à Mickaël quand je le retrouve au comptoir.
2: Bon, j'espère, super, c'est principal.
1: Et dites-moi, j'ai remarqué, vous avez une énergie incroyable quand vous faites le service. Comment vous expliquez ça?
2: Il faut avoir la patate si c'est pour pas avoir les deux mêmes pieds dans les mêmes chaussures, je vois pas l'intérêt, quoi.
1: Bon, faut peut-être que je passe payer quand même. C'est là-bas. Ce serait pas mal, hein. Alors, dites-moi combien je vous dois.
2: Alors, 15,50, s'il vous plaît, monsieur. Et voilà, monsieur.
1: Merci beaucoup, Mick.
2: Merci à vous, au plaisir, à bientôt.
1: C'était un plaisir de vous avoir à mon Mick.
2: Super, merci beaucoup.
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4: On part en Vendée ce matin à Bouin, tout près de Beauvoir-sur-Mer et Noirmoutier. Voici François, conteur d'histoire depuis 1987. Il transforme chaque balade en un voyage dans l'imaginaire. Il fait naître des histoires qui touchent petits et grands, mêlant tradition locale et émotion. Une passion présente depuis très longtemps pour François.
5: Ça vient de très loin, ça vient de ma grand-mère qui racontait des histoires à mon papa et de mon papa qui nous racontait des histoires quand on a été petit. Notamment une histoire que ma grand-mère lui racontait, l'histoire de Jean sans peur. C'est l'histoire d'un petit garçon qui part de chez lui et qui rencontre le diable.
4: Oh
5: ouais. Et c'est la première histoire que j'ai racontée devant un public. Et c'est là que j'ai réalisé que j'avais un don pour le conte.
4: Ça se sent le fait d'avoir ce don pour raconter les histoires, c'est parce que c'est pas donné à tout le monde.
5: Alors pour moi c'est donné à tout le monde, mais c'est une passion et puis c'est un plaisir d'emmener des gens juste avec l'imaginaire, avec très peu de décors et juste avec les mots. Alors moi j'adore les mots, j'attache énormément d'importance aux mots, à leur sens, et quand j'invente une histoire, je choisis mes mots avec... avec beaucoup de rigueur.
4: On est d'accord, c'est votre métier, François.
5: Alors, c'est mon métier. C'est devenu mon métier un peu après. Donc, moi, j'ai eu un parcours où j'ai vécu une vingtaine d'années à la montagne, du côté de Bourg-Saint-Maurice. Et j'étais gardien de refuge. Ben, je racontais des histoires au refuge aux gens, le soir, à la veillée. Et ils remontaient au refuge pour que je raconte mes histoires de colporteur d'histoire.
4: Quelle émotion, justement, vous recherchez à travers vos histoires, vous ?
5: Le rire, la joie. Et aussi, un des grands messages, c'est dire qu'on peut toujours se relever. Que dans chaque épreuve de la vie, on peut trouver quelque chose qui va nous faire rebondir.
4: Alors, elle est où la part de vérité là-dedans ?
5: Alors, dans le conte, il y a toujours de la vérité. D'abord, la première vérité, c'est le vocabulaire.
4: Ouais.
5: L'autre vérité, c'est que, effectivement, dans la vie, on peut toujours s'en sortir. S'émerveiller de quelque chose, même quand on pense que tout est fini, qu'il n'y a plus d'espoir. Qu'il y ait plein de vie, même dans un lieu qui est quand même assez rigoureux.
4: Comment la Vendée vous inspire, vous, pour vos histoires ?
5: La Vendée, c'est mes origines, c'est ma famille, c'est mes oncles et tantes chez qui je suis allé beaucoup en vacances, c'est les bisous de mes grands-mères. Quand, après 20 ans en Savoie, je suis revenu en Vendée, je suis allé boire un café sur la route, et là, j'ai entendu l'accent. Un accent vendéen qui est très maternel, qui est très affectueux, qui est très affectif.
4: Comment vous imaginez votre avenir, tout simplement, François ?
5: 56 ans, j'ai encore une trentaine d'années à travailler.
4: Ouais, vous êtes un jeune homme.
5: Voilà, je pense qu'à 90 ans, j'aurai la barbe encore un peu plus blanche, les cheveux tout blancs, mais je pense que je continuerai à faire des balades comptées au port du Bec, au port des Champs, à la Couplace, etc. Parce que c'est pas un métier facile où on gagne des millions, ça c'est un choix. Et par contre, c'est toujours le bonheur de faire rêver les gens, de les faire rire, énormément rire.
4: François, c'est un personnage attachant et généreux. Avec lui, une simple promenade devient un moment hors du temps.
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13: L'outem qu'il a Bolle-Marie. Donc la coccinelle en française. Qui trobe qu'il y a eu un petit insecte herbéroï et qui porte escadence. Un petit insecte très joli et surtout qui porte chance. 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
12: Oh, non.
13: Donc une fois, je faisais une balade avec ma famille et pour rire, j'avais donc mis un costume de coccinelle. Et donc il y a une vraie petite coccinelle qui est donc venue se poser sur mon épaule. Sauf que quand elle a voulu s'envoler et continuer sa route, mon chien l'a mangée.
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15: Vous écoutez Chaussures Roses, le nouveau titre de Teddy Bear.
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1: On a l'honneur et la chance d'avoir le copain Tom Aubry en studio. Salut Tom.
2: Salut Richard, bonjour à tous.
1: Mille raisons d'aimer la Côte d'Azur. Chaque jour, un nouveau chapitre, une nouvelle page qui s'ouvre. C'est parti.
2: Et une nouvelle aujourd'hui, c'est parti. Voilà, raison 480, les trains et la Côte d'Azur. Alors, si on est râleur, et je le suis, on peut dire que les trains sur la Côte d'Azur, c'est pas un long fleuve tranquille. D'ailleurs, est-ce que vous êtes déjà demandé pourquoi est-ce qu'on longeait le bord de mer, ou comment marche le réseau ferroviaire azuréen, et quel était le train le plus luxueux qui ait jamais circulé dans les Alpes-Maritimes?
1: Bon, bah, je suppose que tu vas nous expliquer tout ça.
2: Tout juste, Auguste, mais pour tout comprendre, il faut que l'on remonte un peu dans le temps. En France, en 1820, les trains se développent autour de Saint-Étienne, où se trouvait un bassin minier. L'enjeu à cette époque est donc de relier un pôle industriel à une ville ou à un port.
1: Et c'est après que les trains révolutionnent le tourisme.
2: Et oui, durant la seconde moitié du 19e siècle, dans les Alpes-Maritimes, la révolution du chemin de fer permet de désenclaver les territoires et de transporter un nombre toujours plus grand de marchandises et de voyageurs. La compagnie internationale des wagons-lits va d'ailleurs plus loin en proposant des voyages alliant confort, vitesse et sécurité. En 1886, le train bleu reliait Londres à Menton.
1: Ah ouais.
2: Et les voyageurs peuvent pour la première fois se déplacer à bord, se faire servir des repas à table et surtout dormir correctement.
1: Et alors, quel impact ça va avoir chez nous ?
2: Eh bien, le rail accompagne la construction des palaces, l'essor des villas et en bref, la naissance de la Riviera. Sans le train, la Côte d'Azur n'aurait probablement jamais connu un tel développement touristique.
1: Mais alors, pourquoi est-ce que ces rails longent le bord de mer ?
2: Alors ça, c'est pour une raison géographique. Dans les Alpes-Maritimes, la mer borde directement des reliefs abrupts. Et donc, à partir des années 1860, les ingénieurs n'avaient pas d'autre choix que de construire des lignes de chemin de fer sur la bande côtière. Car oui, il faut construire sur un terrain plat et avoir un accès direct aux villes portuaires.
1: Et donc, la géographie impose ce tracé.
2: Oui, finalement, si le train longe la mer, ce n'est pas seulement à cause de la géographie, c'est parce que depuis 150 ans, la Côte d'Azur avance au rythme du rail. C'est une carte postale en mouvement, c'est un balcon sur la Méditerranée, et ça, franchement...
1: Bah, c'est une très belle raison d'aimer la Côte d'Azur.
2: En plein dans le milieu, là.
1: Et franchement, on va pas se mentir, on a quand même la chance d'avoir l'un des plus beaux tracés au monde.
2: On est bien d'accord, on peut être penseur dans le train.
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3: Les trois quarts des gens pensent qu'ils ne sont pas photogéniques. Et tu vois dans leurs yeux qu'ils se trouvent beaux. Et ça, je trouve que ça fait trop plaisir.
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3: Alors bonjour, je m'appelle Florent Collat, je suis photographe sur Tours. Je fais du portrait, je fais du reportage, je fais de l'animalier, je fais plein de choses. J'ai pas envie encore de m'arrêter sur quelque chose. Mes réseaux sociaux, c'est florian.collat sur Instagram et sur TikTok.
5: Et ces réseaux sociaux ont quand même vraiment du bon. Sur Instagram, un jour, je tombe sur ça.
3: Excusez-moi de vous déranger, je suis photographe, je me balade dans la rue, je fais des portraits d'inconnus. Est-ce que tu as genre deux secondes, je fais un petit portrait vite fait ?
5: Florian arrête les gens dans la rue et leur propose gratuitement de capturer leur visage.
3: Quand les personnes se voient et qu'ils découvrent qu'ils sont photogéniques, c'est trop beau. Et même moi, après, en retouche, je prends beaucoup de plaisir à faire des retouches. C'est un peu comme si je dessinais, j'ai mon petit pinceau en plus. Pendant des années, on m'a, entre guillemets, rendu beau à l'image en me filmant quand j'étais comédien. Et j'aime bien rendre l'appareil. Du coup, mettre en avant les gens, mettre en valeur des gens. Et voilà, ça me fait plaisir.
5: Peut-être que vous avez déjà vu notre photographe sur le petit écran.
3: Ouais, j'ai commencé dans la télé, le ciné, j'avais 14 ans. J'ai fait des séries Léo Mattei sur TF1. Récemment, j'ai joué Clovis, roi de France sur France 2. Une grande barbe, des grands cheveux, méconnaissable du coup. Mais en fait, le métier de comédien, tu dépends vachement du désir de tout le monde. Du désir d'un directeur de casting, des envies d'un réalisateur, de ci, de ça. Et j'en ai eu un peu marre. Je voulais prendre les choses en main. Et là, en l'occurrence, mon appareil. Regardez-vous.
5: On va passer de la théorie à la pratique. Mise en situation. Florian Alpag, un père.
3: Je vous montre ce que ça donne.
5: Et sa fille.
3: Vous êtes trop beau. Je crois que le papa a vu que la fille était partante. Donc, il s'est dit, bon, allez, pourquoi pas. Et puis, finalement, ça leur fait des souvenirs. extraordinaire, quoi. Ça leur fait des belles photos faites par un professionnel, bah, gratuitement. Mine de rien, c'est pas tous les jours que ça arrive, j'imagine.
5: Amour, amitié, complicité, en tout cas, visible avec une photo. Certaines images, d'ailleurs, restent dans la tête de notre photographe.
3: Moi, j'ai un petit coup de cœur pour les vieux couples, les personnes âgées qui s'aiment. Je trouve ça trop beau de voir cet amour qui continue avec l'âge, quoi. Moi, ça me touche beaucoup. Et c'est des petits détails, c'est une petite main qui passe sur le dos, une petite attention, un truc. Je trouve ça trop mignon, quoi. De voir que ça fait 50, 60 ans qu'ils s'aiment et qu'il y a toujours des petites fleurs, petits machins, petits bisous. Moi, ça me fait fondre.
5: TikTok, Insta, son site web ou juste la rue, tout simplement, où vous pouvez croiser Florian Colla, de beaux clichés qu'on aime voir exister.
6: L'amour.
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0: chanteuse originaire de Valence et révélée par la Star Academy 2024. Maya avec Tout ira bien.
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0: Tout ira bien.
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1: Ils sont jeunes et ont un avis sur tout. Ici Picardie donne la parole au Tchou Picard. Annick Bonhomme.
2: Pourquoi appelle-t-on l'eau l'or bleu?
3: En fait, l'eau, ça donne de l'énergie, ça peut donner aussi des bonnes vies aux animaux et ça peut donner des bons trucs à l'environnement. Ça sert à la vie de contenir de l'oxygène et sans l'eau, en fait, à la Terre, ça s'en fait une grosse boule de désert.
4: Bah, pour moi, on appelle l'eau l'or bleu parce que bah, l'eau, c'est précieux. Prends par exemple le pays, l'Afrique, au Sahara. Bah, l'eau là-bas, c'est comme de l'or. Si t'en as, c'est magique. Parce que là-bas, ils n'ont pas beaucoup d'eau. Mais oui, l'eau, c'est précieux. Et c'est aussi important parce que quand il y a des réchauffements climatiques, il n'y a plus beaucoup d'eau.
5: C'est grâce à ça qu'on vit aujourd'hui, parce que si on ne boit pas, si on ne s'hydrate pas 3 jours, bah, on sera déjà mort. C'est vraiment précieux l'eau, il faut qu'on en ait à l'infini.
3: Vous avez vu les usines comme Christine, tout ça? En fait, eux, ils gaspillent l'eau. Ils fabriquent de l'eau qui se périme, donc ça se fait pas.
6: Et aussi, l'eau, c'est censé pas d'être périmée, parce que l'eau, dès qu'il y avait personne dans ce monde, maman, il y avait déjà l'eau. Et cristalline, maintenant, c'est comme si leur but, c'était de construire de l'eau et après, de mettre des dates pour la périmation.
4: En fait, non, les usines cristallines, c'est en fait, ils récupèrent, je pense, de l'eau de mer et après, ils la filtrent, ils enlèvent le sel pour pouvoir en faire de l'eau minérale. De l'eau de source un peu. Pour
2: boire. Et alors chez vous, vous prenez l'eau du robinet ou vous avez des bouteilles d'eau?
5: Moi, je pense que je bois plus au robinet parce que en fait, on a 3 bouteilles et après, on remplit à l'infini.
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2: Itinéraire bis à Chablis cette semaine et aujourd'hui je me suis arrêtée à l'obédiencerie du domaine La Roche, ici à Chablis. Margot Meunier, bonjour.
8: Bonjour.
2: Vous êtes responsable marketing, communication, domaine La Roche. Une obédiencerie, Margot, c'est quoi?
8: Alors, une obédiencerie, c'est un ancien monastère qui recueillait les chanoines de l'ordre de Saint-Martin de Tours et donc qui louait obédience au Seigneur, donc un lieu de prière et également un haut lieu de vin.
2: Ici, on est à l'origine des vins de Chablis, c'est ça?
8: Exactement, l'obédiencerie est le berceau des vins de Chablis. Il faut imaginer que les chanoines sont arrivés à Chablis.

0: également de différentes prestations qui peuvent être sur mesure ou à la demande.
1: Qu'est-ce qu'on explique ? Quelle est l'histoire que l'on raconte aux visiteurs ?
0: Lorsqu'on reçoit des visiteurs, on leur fait partager l'histoire de l'obédiencerie et du domaine La Roche. C'est un voyage de plus de 1000 ans d'histoire à travers l'héritage culturel et vinicole que l'on détient.
1: Et puis, on peut voir et peut-être toucher quelques grandes bouteilles.
0: Tout à fait, on a la chance d'avoir une vinothèque assez exceptionnelle, aussi bien en qualité qu'en démonstration. Donc c'est possible de découvrir des flacons aussi bien en format que des vieux millésimes que vous ne pouvez pas trouver partout.
1: Et puis un magnifique, exceptionnel pressoir.
0: Exactement, lors de la visite, vous êtes amené à découvrir un pressoir authentique du XIIIe siècle à l'intérieur de nos caves. C'est vraiment une découverte grandiose et qui retrace des siècles d'héritage vinicole en Bourgogne et particulièrement à Chablis.
1: Ici donc le berceau de ce vin exceptionnel qui est le Chablis, et puis c'est un endroit qui vit toujours.
0: Exactement, donc toutes les équipes se rendent quotidiennement dans les caves, que ce soit pour faire visiter au grand public ou que ce soit pour veiller sur le bon déroulement des vinifications et des élevages de nos vins.
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1: Itinéraire bis à Chablis, et aujourd'hui on ne va pas parler de vin à Chablis, on va parler de bière. Alexis Madelin, bonjour.
3: Bonjour.
1: Nous sommes aux bières Madame. Ces bières Madame, Alexis, elles sont nées comment et quand ?
3: Eh bien, elles sont nées il y a bientôt 10 ans, donc c'était en octobre 2016, la fondation des bières Madame, avec une première bière qui s'appelait la Porte Romane.
1: C'est plutôt étonnant de voir une entreprise, une microbrasserie comme ça, dans une des capitales du vin français.
3: Oui. Aussi, bien sûr, mais moi j'ai des origines viticoles, vigneronnes, et du coup ça me semblait absolument normal pour moi de créer une brasserie ici. Et on retrouve beaucoup de similitudes entre la bière et le vin. On parle de fermentation, de mise en bouteille, de refermentation en bouteille, de méthode champenoise, donc on a beaucoup de similitudes, mes boissons, donc mes bières, dans le cas concret, et puis bien sûr ça reste des produits plaisir qu'on peut consommer entre amis, en famille. Sans problème.
1: Et qu'on consomme bien sûr avec modération. Les caractéristiques des bières Madame, quelles sont-elles, Alexis ?
3: Alors, les caractéristiques principales, c'est bière avec une bulle très fine, une aromatique, une belle longueur en bouche, parce que justement pour faire le parallèle avec le monde du vin, on fait un élevage sur lit, donc en bouteille, et ce qui permet d'avoir des bières très aromatiques avec de la matière.
1: Et une belle gamme.
3: Et une gamme maintenant qui s'est bien densifiée depuis le démarrage il y a 10 ans, puisqu'on a aujourd'hui une dizaine, voire un petit peu plus de bières qui étudient un peu tous les styles, les grands styles des bières françaises et internationales, et aussi des bières un peu plus impactantes sur le territoire, puisqu'on a des bières qui sont élevés en fûts de chêne, donc des fûts de Chablis, des fûts de Bourgogne-Rouge, qu'on élève à la manière d'un vin, 10, 12, 15 mois d'élevage en fût, voilà.
1: Je voudrais qu'on parle ici de l'établissement où on se situe. C'est un établissement qui est presque neuf.
3: Oui, au début on a recherché pour s'installer en centre-ville, dans un bâtiment ancien, mais c'est compliqué à trouver quand même. Donc on s'est installé là où on a trouvé, donc un petit bâtiment au début, et en 2016, et ensuite on a agrandi en 2020-2021, pour avoir aujourd'hui une belle surface et de production et de vente, puisqu'on a aussi un bar maintenant avec de quoi accueillir également des séminaires d'entreprise.
1: Voilà, les bières pression, des tables où on peut déguster et quelquefois même manger, dîner.
3: Et oui, on peut faire un petit peu tout ce qu'on veut, puisqu'on a même de la musique, des soirées musicales, des concerts de rock, de musique celtique, avec de la bière, ça se marie très très bien.
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1: Itinéraire bis, toujours à Chablis cette semaine, et aujourd'hui j'ai décidé de m'arrêter au musée Vinea Passion. Alexandre Gautrin, bonjour.
4: Bonjour à tous.
1: Ce musée, Alexandre, il porte bien son nom puisque vous avez réuni ici le fruit d'une vraie passion, le vin.
4: Oui, exactement. J'ai commencé de collectionner les outils de la vigne et du vin dès mon plus jeune âge, à l'âge de 16-17 ans, jusqu'à aujourd'hui, et j'ai 48 ans.
1: Alors, on va parler de ce musée. Il est sur deux étages, c'est ça ?
4: Il est sur deux niveaux. Et le musée Vinea Passion retrace l'évolution de la vigne et du vin depuis le 19e jusqu'à nos jours. On a environ 3000 objets, à peu près. Il faudrait les recompter, ce qu'on en rajoute toujours. Hein, quand on trouve de nouvelles pièces, on les rajoute. Mais bon, ça fait déjà une collection assez conséquente.
1: Des pièces qui qui sont les vôtres, vous l'avez dit, mais qui vous sont donnés, que vous achetez

0: achetez, que vous trouvez où?
1: Toute ma collection, c'est dû à 30 ans de Chine, sur les brocantes, les vigneriers, les foires aux outils spécialisés. En fait, un vrai métier d'outil de la vigne
0: et
1: du vin.
0: Et c'est important pour vous d'ouvrir ce musée pour les montrer au grand public et pour expliquer ce qu'était le travail de la vigne.
1: Ben oui, c'est très important de déjà premièrement de mettre en valeur les outils d'autrefois que les anciens utilisaient pour faire voir l'évolution en laquelle nous en sommes arrivés au jour d'aujourd'hui avec des outils ultra modernes par rapport à il y a 150 ou 200 ans. Hein.
0: On peut donner des exemples là autour de nous. On a un gros pressoir qui date du début du XXe siècle, c'est ça?
1: Oui, ben ça c'est une particularité, c'est peut-être l'outil le plus vieux du musée. On peut pas le dater parce que ce sont des outils qui ont été fabriqués artisanalement. Des visseries faites à la forge, des belles choses.
0: Combien de mètres carrés vous avez ici, Alexandre?
1: Environ 800 mètres carrés.
0: Et une salle de projection également.
1: Oui, effectivement, une salle cinéma sur un grand écran. Pour y parler du vignoble de Chablis, on a une vidéo autre sur les gelées de printemps, la nuit.
0: Et puis ici, il y a également un petit train touristique, Alexandre.
1: Alors oui, c'est une activité qu'on propose depuis 2 ans. Découvrir le vignoble de Chablis en petit train touristique et le village de Chablis. Tout ça, c'est une balade qui dure environ 1 heure. 30 minutes dans les vignes, 30 minutes dans Chablis. Et tous les édifices où on passe dans Chablis sont commentés.
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0: Itinéraire bis à Chablis. Aujourd'hui, on va parler de patrimoine. Je suis en compagnie de Joël Bouchard. Joël, bonjour.
3: Bonjour.
0: Ça s'entend peut-être. Nous sommes à la Collégiale Saint-Martin et avec vous, on va parler de l'association Chablis Terre d'Histoire. Cette association, quels sont ses buts, ses missions?
3: Je dois déjà commencer par le commencement, c'est-à-dire elle a été créée en 2019, ce qui n'est pas si ancien. Et ça n'a l'air de rien, mais à l'heure actuelle, nous voilà rendus à 70 adhérents. Et c'était notre objectif de parler patrimoine, de parler histoire et de parler richesse et intérêt de notre histoire.
0: Parce que Chablis, ce n'est pas que le vin.
3: Alors, Chablis, ça n'est pas que le vin, mais c'est quand même principalement le vin. On tourne autour du vin dans les recherches que nous faisons, dans les découvertes que nous faisons.
0: Alors ici, on est dans la Collégiale, Joël, et eh bien, il y a eu des recherches de fait et des choses extraordinaires de découvertes. On peut le dire.
3: Quand on dit découverte, c'est en fait des choses qui étaient au vu et au su de tout le monde depuis quasiment le 19e siècle, à savoir des toiles, des tableaux de grands noms de la peinture française, déjà comme Pierre Mignat, ensuite Philippe de Champaigne, qui était le portraitiste officiel du roi Louis XIII, et une toile attribuée au peintre Bassano, qui est une référence de la Renaissance italienne.
0: Joël, lorsque j'ai poussé les portes de cette collégiale Saint-Martin ici à Chablis, je me suis aperçu que ce très beau monument, je pouvais le visiter grâce à mon téléphone.
3: Alors ça a été un de nos... Ouf ! Une belle victoire de l'année 2024, au cours de laquelle nous avons réussi à faire référencer par le site Belles Églises, qui est d'envergure nationale, notre collégiale Saint-Martin. Donc nous avons fourni à Belles Églises toute la documentation technique, architecturale, historique, etc., qui est actuellement maintenant à disposition du visiteur, numérique, entièrement gratuit.
0: Et puis en parlant de cette association, moi je suis allée faire un petit tour sur votre site internet et là il est magnifique. Avant de venir visiter Chablis, regardez-le.
3: Je vous ai parlé de 2019, la création de notre association, ça a été notre tout premier objectif, première réalisation. On trouve sur ce site toute la documentation, l'explication, la vitrine de ce qu'est l'histoire de Chablis avec des éléments documentaires qui n'ont jusqu'alors jamais été publiés, donc d'un intérêt majeur.
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0: Itinéraire bis à Chablis cette semaine, et vous l'attendez tous, c'est la partie gourmande de ma balade. Ici à Chablis, je suis à la boulangerie-pâtisserie, le pilier de Chablis dans la famille Boucher. Je voudrais Amandine, bonjour.
4: Bonjour.
0: Présentez-vous à nos auditeurs. Ici, on est dans une affaire totalement familiale.
4: Oui, je suis la fille de la maison. Ma maman est la chef pâtissière de l'entreprise et mon papa, chef boulanger.
0: C'est pour ça, dites-moi, qu'ils vous ont prénommée Amandine.
4: Je pense que ça vient un peu de là. C'était soit Amandine, soit Charlotte.
0: On va parler des spécialités de la maison. Alors ici, quand on rentre, on a envie de tout manger. On va commencer par les spécialités de pain, là, qui sont juste à côté de nous, si vous le voulez bien, Amandine.
4: Oui, alors en spécialité de pain, donc, on peut retrouver chez nous la tradition. Après, on a tout ce qui est pain spéciaux, donc le pain au maïs, le bûcheron, qui est un petit peu plus prononcé en goût, le 7 céréales, et plein d'autres variétés.
0: On passe à la pâtisserie. Je suis dans mon élément, moi, ici. Hein.
4: Moi aussi. Alors, la pâtisserie, on fait tout ce qui est pâtisserie classique, on va dire pâte à choux, tartelettes, et puis gâteaux un petit peu plus travaillés.
0: Et c'est la maman qui les fait.
4: Exactement.
0: Et puis, les chocolats, avec un chocolat qui a donné son nom à cette boulangerie-pâtisserie, c'est le pilier de Chablis.
4: Oui, c'est ça. Alors, le pilier de Chablis, c'est vraiment notre spécialité ici. C'est une marque qui est déposée, donc qui existe déjà depuis plus de 30 ans maintenant. Donc, c'est un bonbon de chocolat, donc avec un enrobage chocolat noir, lait ou blanc. Et à l'intérieur, on trouve une ganache pralinée au marc de Bourgogne avec des raisins macérés au ratafia.
0: C'est une recette qui existe depuis plus de 30 ans et c'est une recette qui a été transmise à votre maman, votre papa ?
4: Exactement. On a repris la recette avec la boulangerie.
0: Il y a d'autres spécialités gourmandes comme ça ? On m'a dit qu'on se déplaçait le dimanche pour la gougère de la boulangerie-pâtisserie, le pilier de Chablis ici.
4: C'est vrai que le dimanche, c'est le jour du marché ici à Chablis. Et la gougère, c'est quelque chose qui accompagne parfaitement le Chablis. Donc le dimanche, oui, c'est une grosse journée gougère. Et en période estivale, on la détourne aussi avec des lardons, de l'andouillette, de l'escargot, tout ce qu'il faut.
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2: 7h40, Arnaud Fromage est avec nous pour la nécessaire minute comptoise, des infos insolites, improbables tous les jours. Bonjour Arnaud.
3: Bonjour, bonjour.
2: C'est mercredi aujourd'hui, il va falloir trouver une activité pour les enfants, forcément.
3: Oui, et comme ils n'ont repris l'école que depuis deux jours, je n'imagine même pas ce qu'ils peuvent avoir en tête. Tenez, nous sommes en juin 2015 à Beaucourt, dans le territoire de Belfort. Dans le cadre d'un atelier, les élèves du club de sciences du collège Saint-Exupéry s'apprêtent à réaliser l'expérience qu'ils préparent depuis des mois. Tout le collège est là, la presse est invitée, les scientifiques en herbe sont inquiets. Il est 9h20, leur âge du jour J de l'année A est là, 10 mois de travail sont en jeu, leur ballon-sonde est prêt à s'envoler.
2: Ah, mais c'est juste ça, une expérience météo, c'est pas la peine de mettre autant de suspense, Arnaud.
3: Non, ce n'est pas qu'une expérience météo. C'est aussi une expérience charcutière, parce qu'au ballon-sonde, destiné à tutoyer la stratosphère, est attachée une saucisse de Morteau. Oui, les collégiens de Beaucourt ont décidé d'envoyer une saucisse dans l'espace. Dans le ciel de Beaucourt, une nacelle contenant un système, un fil chauffant activé par une minuterie destinée à libérer la Morteau au bon moment, s'élève, tirée par le ballon gonflé à l'hélium. À bord, deux caméras sont embarquées pour suivre le périple de la saucisse qui ne fait que commencer, sous les hurrahs de la foule qui s'élève.
2: Ah mais qui a eu cette idée, Arnaud, sans rire ?
3: En réalité, c'est un concours de circonstances. Au départ, il s'agissait bien d'envoyer un ballon-sonde, comme ça se fait souvent dans les clubs de sciences, et puis c'est au programme de quatrième, mais avec un petit personnage en plastique, en guise de charge. Or, il se trouve que le professeur de physique-chimie du collège de Beaucourt connaît bien Bertrand Vinçu, qui lui travaille régulièrement pour la promotion de la saucisse de Morteau. C'est à lui notamment qu'on doit l'idée de la Morteau mobile, envoyée sur la caravane du Tour de France en 2014. Alors forcément, ça fait tilt, l'association de défense et de promotion des charcuteries et salées IGP de Franche-Comté donne son accord, la Morteau va pouvoir s'envoyer en l'air.
2: Ah, c'est complètement fou. Bon, j'espère juste que personne ne s'est pris ensuite une saucisse sur la tête parce qu'elle est forcément retombée après.
3: Effectivement, et je vous rassure tout de suite, personne n'a été blessé lors de la redescente de la Morteau qui aura tout de même atteint les 30 000 mètres d'altitude, soit deux fois plus haut qu'un avion de ligne, avant de retomber près de Zurich, en Suisse. Une fois récupérée, la partie plus sérieusement scientifique a pu commencer avec les analyses de température et de pression atmosphérique par les élèves. Mais voilà, cette anecdote prouve une fois de plus que quand on veut faire une connerie, autant y aller à fond, parce que c'est très sérieux, la connerie.
2: Alors rendez-vous compte, une saucisse de Morteau dans l'espace, on en apprend vraiment tous les jours avec la nécessaire minute comptoise d'Arnaud Fromage. Vous réécoutez, vous voyez aussi des images évidemment sur ici.fr Besançon. Merci beaucoup Arnaud et puis à demain.
3: À demain.
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1: 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Wikizef, petit guide à l'usage des étrangers du sud du péage d'Arras en vacances dans notre belle région.
2: Vous avez décidé de vous promener en famille dans notre belle région. Hein. Quand il fait beau, il faut en profiter. Hein. Alors toute la petite famille se prépare, on attend les cousins qui tardent un peu. Et quand tout le monde est enfin réuni, au moment de sortir, il se met à drager. Alors votre premier réflexe est de dire « Oh, c'est pas grave, on remet ça à demain ». Et ça, votre cousin répond « Oh, oh, ça va, on n'est pas en chuc ». Ne paniquez pas, Wikizef est là pour vous aider. Je comprends votre inquiétude et avant que vous ne vérifiez si vos enfants sont bien faits de la matière prévue pour construire un enfant, rassurez-vous, ils ne sont pas en sucre comme les petits Jésus roses qu'on avait à Noël. Ça, c'était bon. On n'est pas en sucre.
1: Traduction.
2: On n'est pas en sucre. Il suffit de voir la réaction d'un morceau de sucre trempé dans le café, sous un robinet ou dans la cuillère au-dessus d'un verre d'absinthe avant de composer des poèmes qui parlent de femmes avec des ailes de papillon et qui forniquent avec des licornes. Que fait le sucre ? Il fond, il disparaît, il se dissout. Et par expérience, le ch'ti ne se dissout déjà pas dans la bière, je vois pas ce que l'eau pourrait bien lui faire. Donc ça signifie que ce n'est pas parce qu'il pleut qu'on ne va pas sortir. Tout ce qu'on risque, c'est quoi ? D'être mouillé. Et contrairement à ce que pensent les étrangers du sud du péage d'Arras, c'est pas grave d'être mouillé. Et puis c'est pas contagieux. Et ceci dit, en passant, on n'est pas en chuc, c'est quand même plus sympa que l'adage breton, il ne pleut que sur les cons.
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3: Je suis en train de pêcher.
4: Vous faites ça souvent ? Aller à la pêche ?
3: Relativement souvent, oui. C'est une tranquillité, c'est un besoin de compenser de la semaine du boulot. C'est un mode de relaxation, d'être en contact avec la nature.
4: Parce que si vous restez chez vous, il y a des gens qui vous laissent pas tranquille.
3: Non, c'est pas ça du tout, mais au moins on est dans la nature, ça change un peu du travail, quoi, ça permet de décompresser.
4: Vous appelez comment ?
3: Michael.
4: Et alors, vous habitez dans cette commune, ici, ou vous venez d'un petit peu plus loin ?
3: On est proche de Mayenne.
4: Et alors, pourquoi vous venez ici, au plan d'eau de la Chênée ?
3: C'est un étang fédéral, on a besoin juste du permis de pêche, c'est un étang qui est assez sympathique, on vient assez souvent en camping aussi, et on en profite pour pêcher, du coup.
4: Vous êtes avec qui ?
3: Là, je suis avec mon beau-fils.
4: Qui s'appelle comment ?
3: Benoît.
4: Et je vois que le coffre de la voiture, il est bien chargé. Vous en avez du matos, vous, hein ?
3: Un petit peu, ouais, il faut. On n'attrape pas les mouches avec du vinaigre, comme on dit.
4: Mais vous avez combien de cannes à pêche ?
3: Quatre cannes à pêche.
4: Et puis le réchaud, tout ce qu'il faut.
3: Exactement, là, le café est en train de chauffer.
4: Donc vous êtes là jusqu'à ce soir, à la tombée de la nuit ?
3: Exactement.
4: Vous dormez sur place, parfois ?
3: Oui, ça nous arrive.
4: Là, c'est prévu ?
3: Non, pas ce soir.
4: Pas ce soir.
3: Non.
4: Profitez bien.
3: Merci bien, bonne journée à vous.
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5: Aujourd'hui, j'ai testé pour vous le cirque de Navacelles. Je vous emmène avec moi dans un endroit qui donne le vertige, mais dans le bon sens du terme. Et pour vivre cette aventure, Christina et Lola sont avec moi. Autant vous dire que l'expérience se vit encore mieux à plusieurs. Direction le cirque de Navacelles. La route serpente tourne, monte et par la fenêtre, le paysage change peu à peu. Et puis, on arrive dans les hauteurs, on coupe le moteur, silence total. Devant nous, un immense amphithéâtre creusé par le temps. Des falaises vertigineuses, la rivière tout en bas, toute minuscule. On reste là, sans parler, juste on regarde. On entame la descente à pied. Le sentier s'enfonce doucement et dans le cirque, à chaque pas, le décor change. À gauche, des falaises impressionnantes. À droite, de la verdure, des odeurs de nature, le bruit discret de l'eau en contrebas. Une copine me souffle. Qu'est-ce qu'on se sent bien ici ? Et l'autre qui nous dit, en sortant son téléphone bien évidemment, c'est tellement beau pour capturer tous ces moments. On marche, on discute, on rigole, on s'arrête souvent, pas parce que c'est fatigant, mais chaque virage offre un nouveau point de vue. On arrive en bas, on découvre le village de Navacelles. Quelques maisons en pierre, la rivière qui passe tranquillement, le temps qui semble s'être arrêté. On parle moins fort, on respire profondément. C'est une expérience à la fois physique, parce qu'elle se mérite, et contemplative, parce qu'on prend le temps de vraiment vivre l'instant. Ce que j'ai ressenti ici, un mélange étrange de vertige et de sérénité, la nature immense, presque écrasante, et en même temps incroyablement apaisante. Partager ce moment avec Lola et Christina rend l'expérience encore plus forte. On s'encourage dans les montées, on rit, on s'émerveille ensemble. Le cirque de Navacelles est un lieu à voir au moins une fois dans sa vie. Accessible toute l'année, il propose de nombreux sentiers de randonnée bien balisés pour tous les niveaux. Prévoyez une bonne paire de chaussures quand même, de l'eau et surtout le temps pour vraiment profiter. Petit conseil pratique, laissez votre voiture au belvédère de Blandas, 4 euros, et prenez la navette gratuite pour descendre dans le cirque. Elles sont mises en place pendant la saison estivale.
6: Pour le temps que la montagne est belle.
5: J'ai testé, j'ai adoré le cirque de Navacelles, un endroit puissant, naturel, inoubliable. C'était Béatrice et on se dit à très vite pour une nouvelle chronique pleine de découvertes.

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1: Dans Minute Papillon ce matin, Thierry, on s'arrête ensemble sur un nouveau monument à Bassou, monument qui célèbre l'histoire gastronomique du village.
2: Avallon avait sa grenouille devant la collégiale Saint-Lazare. Bassou a désormais son escargot à l'entrée de la commune.
3: Escargot de Bourgogne.
2: Eh oui, de Bourgogne. Et du haut de cet escargot, 230 ans d'histoire de la cuisine nous contemple.
4: J'adore les escargots.
2: Cet escargot sculpté, nouvel emblème de Bassou, est un clin d'œil à une histoire locale savoureuse. Tout commence en 1796, quand le père Vallée, aubergiste, invente la recette des escargots beurrés.
5: Du beurre, voyons, du beurre! Faut faire bien!
2: Avant cela, pendant la Révolution, les escargots, on les mangeait grillés. Ouais, délicieux, mais un peu sec quand même. Bassou profite alors de sa position stratégique entre Paris et Lyon. Les marchands de vin de Bercy s'y arrêtent et la recette des escargots beurrés se répand. Trois établissements renommés proposent dans la capitale chaque semaine les derniers arrivages de Bassou. Les marronniers, les peupliers et le grand Saint-Louis mettent son escargot à leur carte et attirent le tout Paris.
6: Ici, tous les clients sont ducs et tous les clients sont rois.
2: De la maison Vallée à Chauvin, puis Bio en 1959, jusqu'au groupe Française de Gastronomie en 1995, l'escargot de Bassou devient un produit phare et sa renommée dépasse largement les frontières de notre région.
7: Ah oui, ah, c'est très bon.
2: Cette notoriété valait bien une sculpture de 4 tonnes, taillée dans la pierre de Massangy, une belle bête de 2 mètres de haut pour 1,70 m de long, qui regarde passer les touristes à l'entrée de la grande rue et qui fait de l'œil à tous les gourmands.
8: S'il me plaît, bon brin.
2: Merci. Cet imposant escargot de pierre est l'œuvre du sculpteur Yvan Baudouin, qui avait déjà créé la grenouille avalonnaise. Son prix, l'équivalent de 1733 douzaines d'escargots bio. Soit 13 000 euros financés à 65% par la commune. Mais quand on aime les escargots, on ne compte pas.
5: Du beurre, voyons, du beurre! Faut faire bien!
9: Belle sculpture que 1733 douzaines d'escargots.
2: Ouais, j'ai compté. Hein.
9: Ça
2: en fait pas mal.
9: Ça en fait pas mal, effectivement. Surtout pour une personne. Merci beaucoup, Thierry, pour
2: un appétit. Bon appétit.
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11: Ici, on fête la Saint-Vincent, la grande fête des vignerons en Bourgogne. Elle est honorée officiellement le 22 janvier. Dans notre région, la tradition veut que tous les ans, les festivités changent de village. Mais qui était ce fameux Saint-Vincent ? Bonjour Sandra Amani.
12: Bonjour Charlotte.
11: Vous avez enquêté sur ce sujet si mystérieux. Et vous avez écrit un conte intitulé « La légende de Saint-Vincent », une histoire de votre ouvrage « Légende du vignoble » édité aux éditions de l'Escargot Savant. Chapitre 1, le sacre de Saint-Vincent, 3e siècle après notre ère.
13: Nous voici en Espagne, plus exactement à Huesca, petit village au pied des Pyrénées. Ici vit Vincent, un jeune homme dévoué qui s'est pris d'amour pour le christianisme, une religion toute récente et avec encore peu de croyants. Vincent a un ami qui lui est cher, c'est Valère, l'évêque de Saragosse.
14: Me voici bien vieux à présent et j'ai beaucoup de mal à m'exprimer en public. Mon cher Vincent, le brillant orateur que vous êtes sera chargé de me suppléer dans cette tâche difficile. Êtes-vous d'accord ?
11: Monseigneur, je suis honoré de devenir votre diacre. Je me réjouis d'avance à l'idée de mes voyages à travers l'Europe. J'ai hâte d'aller faire connaître notre Dieu à tous les païens. J'irai jusqu'en Gaule s'il le faut. Chapitre 2, l'Empire romain.
13: Au 3e siècle de notre ère, l'empereur romain Dioclétien entame des persécutions contre les chrétiens. La nouvelle religion prend de telles proportions que l'ordre public est bouleversé. Vincent et l'évêque sont arrêtés, puis conduits, enchaînés, auprès de Dacien, le gouverneur qui représente Rome en Espagne.
4: Évêque Valère, avouez vite toutes vos fautes, sinon vous le regretterez amèrement.
14: Mes fautes ? Quelles fautes ? Je ne vois pas de quoi vous parlez.
4: Ne vous moquez pas de moi. Avouez immédiatement les sacrilèges que vous et votre diacre avez commis contre notre empereur.
13: Vincent, voyant la grande détresse du pauvre évêque, ne parvient pas à se contenir.
4: Cessez donc de tourmenter ce pauvre homme. Moi, je vais tout vous avouer. Oui, je ne crois qu'en un seul Dieu. Oui, vos idoles me semblent ridicules. Garde, torturez ce jeune insolent. Pressez-le comme le raisin. Rôtissez-le comme ces poulets que l'on immole sur les autels de nos divinités. Peu importe comment, mais montrez-lui que son Dieu ne lui sera d'aucun secours face à nos lois.
13: Les Romains se saisissent de Vincent, le ligotent nu sur un chevalet. Des ongles de fer lui déchirent le corps. On le brûle de toutes parts. On le torture nuit et jour.
4: Comment les souffrances de Vincent en Espagne vont-ils le transformer en saint en Bourgogne ?
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11: La Saint-Vincent tournante. Une fête que nous célébrons chaque année dans les villages viticoles de Bourgogne. Mais qui était Saint-Vincent ? Voilà sa légende, racontée par Sandra Amani, auteure de Légendes du vignoble, éditée chez l'Escargot Savant.
13: Nous sommes le 22 janvier 304, le jour de la mort de Vincent. Il n'a pas survécu aux nombreuses tortures des Romains. Le corps brûlé et disloqué, on l'a ensuite accroché à une pierre de meule et jeté à la mer à plus de 200 km de Saragosse. Mais quelques jours plus tard, son corps est ramené par les vagues sur le rivage. Des chrétiens le ramassent et l'enterrent dignement. Au cours des années 304 et 305, plus d'un millier de chrétiens périssent sous la torture. La gloire de Vincent s'étend dans toute l'Espagne et parvient jusqu'en Gaule. Bientôt, Vincent devient Saint-Vincent. Sa fête est célébrée le 22 janvier.
11: Chapitre 3, le mystère de Saint-Vincent.
13: Bienvenue en Bourgogne. Ici, la vigne fait vivre bon nombre de paysans depuis déjà des centaines d'années. Dans les villages où celle-ci foisonne, c'est chaque année la fameuse Saint-Vincent. Dans les terroirs, on décore les maisons de bannières et de fleurs multicolores qui donnent à l'hiver des couleurs estivales. Une famille de vignerons dirige la société d'entraide locale. Une grande procession a lieu suivie d'une messe. Pendant la procession, la statue de Saint-Vincent, détenue par la famille qui régit la société, est remise à celle qui organisera la fête l'année suivante. Après la messe, un grand festin est organisé, le repas de cochon. On goûte le vin sans modération, on intronise des vignerons méritants que l'on nomme chevaliers du Tastevin. On rit, on chante, on danse même lorsque tombe le soir.
4: Attendez, Sandra, cette histoire actuelle des festivités de Saint-Vincent, on la connaît cette histoire. Dites-moi plutôt pourquoi Saint-Vincent est devenu patron des vignerons.
13: En réalité, nul ne le sait. Peut-être parce que le mot vin se trouve dans le prénom du saint, vous voyez ?
4: Oui.
13: Ou parce qu'on a utilisé une roue de pressoir pour le torturer. Ça, c'est aussi une hypothèse qui a été présentée.
4: D'accord.
13: Ou parce que les diacres à l'autel versent du vin dans le calice.
4: Donc, on ne sait pas vraiment pourquoi Vincent, le jeune diacre torturé par les Romains en Espagne, est devenu si important pour les vignerons de Bourgogne.
13: C'est là le plus grand des mystères. Chaque village bourguignon raconte effectivement sa propre légende. Quelle que soit la raison, on a aujourd'hui la preuve que Saint-Vincent n'a absolument pas souffert pour rien, puisque chaque 22 janvier sonne pour lui une nouvelle heure de gloire.
4: Et rappelez-vous, même s'il peut faire terriblement froid le jour de la grande fête des vignerons,
12: à la Saint-Vincent, l'hiver percédant, où les retrouve pour longtemps.

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1: Café Boc, merci de nous recevoir depuis votre belle boutique de la rue du Docteur Leroy. Bonjour Henri Lemarié.
2: Bonjour Bruno.
1: Alors votre actualité déjà avec 2026 dans la ligne de mire, c'est la création d'une franchise, d'un accompagnement également des futurs franchisés. Mais pour en arriver là, c'est quand même intéressant de savoir qui vous êtes et comment vous avez commencé. Moi je vois Café Boc 1932, bon c'est pas vous qui êtes à la tête de cette enseigne depuis 1932, vous les dirigez depuis quand ?
2: Je dirige les Café Boc depuis 2020, depuis octobre 2020, depuis que Bruno Clément, qui avait été là pendant 32 ans, bah, cédait le fonds de commerce.
1: Allez, des questions très directes. Quel âge avez-vous ?
2: J'ai 56 ans dans quelques jours.
1: Est-ce que vous êtes sartois de naissance ?
2: Je suis sartois de famille, parce que moi je suis né et j'ai grandi en région parisienne, mais ma famille est originaire du sud de la Sarthe, à Rueil-sur-Loire, depuis des générations et des générations.
1: Quelle a été votre formation ?
2: Je suis technicien d'abord et ensuite commercial. Je suis technico-commercial, j'ai commencé par vendre du bien d'équipement industriel.
1: Le café, pourquoi, comment ?
2: C'est un cheminement, j'ai commencé par l'industrie, j'ai eu envie de quitter l'industrie pour revenir à mes racines familiales qui est l'artisanat. Donc je me suis dirigé vers le bâtiment, donc la ferronnerie d'art. J'ai repris une entreprise que j'ai dirigée pendant 10 ans. La dernière opportunité professionnelle, ça a été d'aller vers encore plus d'artisanat avec la reprise de ce fonds de commerce où on transforme le café vert, le café cru qui nous vient de l'autre bout de la planète, en un café torréfié que l'on vend ici. Et effectivement, les cafés Boc le font depuis 93 ans.
1: Ça a l'air de bien se passer. C'est quoi les clés de la réussite ?
2: Il n'y a pas de clé de la réussite propre à Café Boc, c'est le clé de la réussite propre à l'entreprise, c'est-à-dire définir un projet d'entreprise, une stratégie, s'y tenir, s'entourer de gens compétents, motivés, de respecter les équipes en interne, les clients en externe, et puis de croire en son projet et de porter la passion.
1: Henri Lemarié, où vous voyez-vous dans 5 ans ?
2: J'espère que dans 5 ans, les Café Boc seront une marque connue en France pour la défense de la filière et pour la vertu qu'ils porteront.
1: Parlez-nous du cadre de vie qu'offre la Sarthe, Henri Lemarié.
2: C'est un cadre de vie exceptionnel. Nos enfants peuvent y grandir. On est proche de cette nature qui nous est si importante. Et aujourd'hui, quand même, la possibilité d'y porter à des projets modernes.
1: Merci beaucoup, Henri Lemarié, de nous avoir reçus. À très bientôt.
2: À bientôt, Bruno.
1: On peut se prendre un café là tout de suite.
2: Allons-y.
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3: Nous l'avions déjà reçue dans Toujours à la page en tant que romancière. La romanaise Magali Milot est de retour dans les librairies, mais cette fois en tant que médecin. Le métier qu'elle a exercé passionnellement jusqu'à un burn-out en blouse blanche. C'est d'ailleurs le titre qu'elle a choisi pour ce témoignage qui paraît chez l'Archipel. « Mon burn-out en blouse blanche ». Un livre qui commence le jour où Magali échappe de peu à la mort au volant parce que son cœur déclenche au milieu de nulle part une crise de tachycardie. Et ce n'était pas le premier symptôme. Il y avait eu des bronchites à répétition, l'eczéma et même l'apparition d'un foyer d'endométriose. Et bien sûr, la course contre le temps pour s'occuper de ses enfants, recevoir ses 40 patients par jour, les ruminations nocturnes, la boule au ventre le jour. Et il y a aussi eu le déni, un refus de voir qu'il était urgent qu'elle arrête. Même cet accident, évité de justesse, n'aura pas su lui mettre les points sur les i. Pourquoi, Magali Milot ?
4: Je ne sais pas exactement, mais c'est vrai que j'avais beaucoup de culpabilité à m'arrêter par rapport aux patients, par rapport à ma famille. Dans nos études, on ne nous apprend pas à prendre soin de nous. On nous apprend à toujours être là, toujours travailler, voilà, faire plus. Et puis, bah, en tant que femme, on est un peu des rocs. On est, voilà, on est les piliers. Et oui, je me disais, il faut que je tienne, quoi. Il faut tenir.
3: Et vous aviez des reproches qui vous étaient faits dans le cadre familial, effectivement. Comment vous les expliquez ?
4: Je pense que c'est pas compris ce qu'on vit quand on est en burn-out. Et voilà, et peut-être que l'entourage a besoin de savoir que c'est pas quelque chose qu'on ne veut plus faire, c'est juste qu'on peut plus parce qu'on n'a pas assez d'énergie. Donc je pense que c'est pas compris.
3: Pas compris non plus par une partie du corps médical, parce que vous avez quelques consultations qui sont quand même assez violentes.
4: Oui, les médecins ne m'écoutaient pas vraiment. En tout cas, certains que j'ai vus. C'était assez compliqué ça pour moi.
3: qui a été ou quelle a été la première personne ou le premier moment qui vous a autorisé à vous dire là, je vis quelque chose et c'est légitime de dire stop?
4: Alors la première personne, ça a été quand même la psychologue qui m'a suivie. Mais au début, c'est pareil, je voulais pas croire à ce qu'elle me disait. Elle m'a vraiment dit, c'est un burn-out, etc. Il va falloir du temps. Mais moi, j'étais encore dans le déni, en me disant, non, mais c'est trop long. Elle me parle d'un an et demi de repos. Moi, j'ai envie de reprendre et je vais reprendre bien plus vite.
3: Écrire ce livre, pour vous, c'était un bilan, c'était un message. Comment est-ce que vous l'avez abordé?
4: Pour moi, c'est plus un message, en fait. C'est plus pour aider les gens qui sont en burn-out, mais aussi les proches. Après, c'était aussi alerter, parce qu'il y a beaucoup de burn-out en ce moment, dans toutes les professions, mais le milieu médical est quand même bien impacté. Le système médical, actuellement, je vais dire, il est plus performant, parce que chaque médecin a trop de patients, comme je le mets à la fin. La patientèle a augmenté de 1/5 par médecin. C'est très compliqué. Donc, c'est pour ça qu'il y a des médecins qui tombent, j'allais dire, malades de plus en plus. Moi, je dirais, ce qui est essentiel par rapport aux professions médicales, aux médecins, c'est prendre soin de soi pour pouvoir ensuite redonner aux autres. Et puis après, même pour la plupart des personnes, essayer toujours de se ramener un peu à soi et à quels sont mes besoins, quelles sont mes limites, et j'ai le droit de dire non pour certaines choses pour pouvoir me préserver, préserver ma santé.
3: Magali Milo a vécu 3 ans de descente aux enfers et a mis 3 ans à se reconstruire grâce au repos, à la méditation, à la danse, à l'écriture. Grâce à un recentrage sur elle-même et une remise en question profonde de son mode de vie, elle délivre un témoignage touchant et un message indispensable dans « Mon burn-out en blouse blanche » paru chez l'Archipel.
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2: Bonjour Louise, bonjour à tous.
3: Le foot féminin a décidément conquis la Suisse.
2: Ah ça, depuis qu'ils ont accueilli l'Euro cet été, on a l'impression que c'est eux qui ont inventé le foot féminin. Hein. En tout cas, ils se sont sérieusement penchés sur ce phénomène étrange, à savoir des humains de sexe non masculin qui courent après une baballe en essayant de marquer des buts. Pour eux, ça semble tellement extraordinaire qu'ils en ont profité pour mener une expérience. Faire réaliser aux hommes la performance des footballeuses. Mmh. On dit comme ça, je sais, ça peut paraître étrange, oui. Vu que le foot masculin existe depuis bien plus longtemps, et que les mâles sont quand même des pionniers dans ce sport.
3: En fait, il est question d'égalité homme-femme dans cette expérience.
2: Eh ben oui. Vous aurez remarqué que ces dames jouent sur le même terrain que les hommes. Eh ben ça, ça épate les Suisses. Faire jouer les filles sur des terrains aux mêmes dimensions que les garçons sans tenir compte des différences anthropométriques et physiologiques des deux sexes, non mais ça va ou bien ? Alors, ils ont sorti leurs scientifiques de leurs vacances pour nous dire que les femmes sont généralement plus petites et ont moins de masse musculaire. Donc, sur un terrain aux mêmes dimensions que les hommes, les femmes doivent courir davantage et fournir plus d'efforts.
3: Ils ont donc voulu rétablir l'égalité ou au moins la vérité, quoi.
2: Eh oui. Alors, leur idée, c'est faire jouer les hommes sur un terrain 20% plus grand et avec un ballon plus lourd. C'est un ballon l'équivalent du poids d'un ballon de basket et aussi des buts plus grands. Voilà comment les Suisses veulent rétablir l'égalité autour du ballon rond. Alors, dans ces conditions, les hommes ont fini épuisés avec l'impression de jouer au ralenti. Tout ça a donc permis aux Suisses de montrer que l'égalité des sexes, ok, mais question ballon, c'est pas possible. Ils viennent donc peut-être, malgré eux, de donner raison à ceux qui voient le foot féminin comme une version light du foot tout court.
3: Des drôles d'expériences hein, quand même qui sont menées en Suisse, mais peut-être pour la bonne cause ensuite. Merci David, à demain.
2: À demain.
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1: La Côte de Lumière en Vendée, Côte de Jade au sud de l'estuaire. Pourquoi ces jolis noms pour parler de nos côtes? La réponse avec Lucie Miossec et son pourquoi des choses.
2: Et oui, on connaît la Côte d'Azur dans le sud, qu'on appelle comme ça pour le bleu azur de ses eaux. On connaît la Côte de Granit Rose, qu'on appelle comme ça... Je vous fais pas de dessin parce qu'il y a du granit rose, voilà. Mais alors, la Côte de Jade, vu qu'on n'y trouve pas de jade, d'où peut venir ce nom? Eh bien, apparemment, d'une paire de chaussettes. Je vous explique ça juste après. Mais déjà, il faut savoir pourquoi on donne des noms aux côtes. Pour ça, retour au début des années 1900.
1: Les lignes de chemin de fer se développent en France, Lucie, et avec elles arrivent les touristes.
2: La France est bordée de côtes qui font rêver, alors chaque région cherche à faire rêver encore plus les touristes pour les faire venir. C'est pour ça qu'on se retrouve avec des côtes qui s'appellent comme des pierres précieuses ou des métaux précieux. Argent, émeraude, améthyste et jade. Allez, chose promise, chose due, vous allez rigoler, c'est à cause ou grâce à des chaussettes que la Côte de Jade s'appelle la Côte de Jade. Parce qu'au moment où toutes les côtes alentour avaient déjà un nom, il a fallu trouver un nom à celle qui s'appelle aujourd'hui la Côte de Jade. Ça, c'était dans les années 30. Le maire de la Bernerie, Louis Gauthier, avant d'aller au conseil pour voter justement sur le fait d'avoir un nouveau nom pour cette côte, eh ben, il aurait regardé ses chaussettes et il aurait eu une illumination. Mes chaussettes sont de la même couleur que l'eau de la côte. Et là, à ce moment-là, il aurait demandé à sa femme, mais de quelle couleur sont mes chaussettes? Et là, sa femme aurait répondu, bah, c'est couleur jade. Bim, bam, boum. Voilà comment la côte de Jade est née. Jade, parce que l'eau de cette côte est caractérisée par ses nuances de vert. Vert clair, vert foncé, selon le temps, selon les saisons. C'est quand même très joli comme nom. Alors on peut se réjouir que le maire de la Bernerie ait eu des chaussettes vertes ce jour-là.
1: Oui, vous avez raison, Lucie Miossec, et des fois, voilà, ça tient pas à grand-chose.
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3: On doit faire un reportage avec les R3, Moggio Carnon, mais je ne sais pas sur quel terrain ils sont.
4: Ils vont venir là ou là-bas?
5: Bah, le terrain ici, il est allumé
3: 24 sur 24.
6: Virginie et vous.
7: Il y a quelques jours, le monde du football héroletais a vécu un moment historique. Quatre clubs étaient en effet en 7e tour de la Coupe de France.
8: Le numéro que vous demandez n'est pas attribué.
7: Point P foot pour ceux qui n'y voient pas très clair. En gros, on part des professionnels de la Ligue 1, 2, 3, ensuite les semi-pros avec les nationales 1, 2, 3 et les amateurs avec les régionales et départementales 1, 2, 3. La Coupe de France a cette particularité qui permet aux équipes de toutes les divisions de s'inscrire et de se rencontrer entre elles. Avoir quatre clubs à ce niveau de la compétition est donc dingue. Quelques jours avant leur élimination, je suis allée à l'entraînement des R3 de l'Union Sportive Moggio Carnon. Rendez-vous à la Plaine des Sports de Moggio, un mercredi soir, 19h. Il fait déjà bien nuit. Tous les terrains sont allumés, ça joue dans tous les sens. Arrivé sur le bord du terrain avec Mathis, le technicien du son, on tombe sur Mehdi, le directeur sportif du club. Posté juste à la sortie du vestiaire, il voit tous les joueurs arriver.
9: Bonsoir.
10: Bonsoir,
11: vous allez bien?
10: Bonsoir, aussi, merci.
11: Je suis super
10: bien, le jeune,
11: il
10: dispose de
11: mon soir. Moi, il me sort bien. Ce que je leur dis souvent, c'est... Il y a des gens qui préparent la buvette, qui préparent ceux. Quand vous finissez le match, première chose que vous faites, vous allez leur dire bonjour, vous mangez un morceau, vous dites bonjour à tout le monde. Là, c'est... Le respect, c'est...
7: Tout en regardant les joueurs faire des jongles et des passes en attendant le coach, je demande à Mehdi depuis combien de temps il est au club.
11: Moi, je suis resté pendant 30 ans à Van Dagen.
7: Ah.
11: Après, je suis parti dans un gros club à Palavas, R1, tout ça. Là. J'ai fait 2 ans, puis après, ceux qui sont venus me chercher ici. Après, la politique d'ici ne m'a pas plu, je suis reparti. Après, ils sont revenus me rechercher.
7: La politique a changé ou quoi?
11: Ouais.
7: Ah oui, d'accord. Et c'est quoi le boulot d'un directeur sportif?
11: Toute la coordination des éducateurs, des joueurs.

0: qu'il y ait un problème, au lieu de se prendre le chou avec l'entraîneur, de venir me rencontrer, discuter,
1: d'accord,
0: faire les planifications des matchs à l'extérieur quand on se déplace, tout gérer, tout.
1: Ah oui, c'est un sacré boulot.
0: Ah oui.
1: Et ça, c'est du bénévolat.
0: On me paye mes frais d'essence,
1: ouais,
0: mais après je j'attends pas ça pour vivre.
1: Oui, d'accord.
0: Moi j'ai un boulot. Hein.
1: Vous faites quoi dans la vie?
0: Je suis responsable de maintenance dans une grosse société, Vandard.
1: Et donc le foot, ça a toujours été votre truc?
0: Ah, toujours.
1: Vous avez toujours fait deux métiers tout le temps?
0: Ah oui, moi le foot c'était... J'y jouais, j'entraînais.
1: Il n'y a jamais eu de truc de quand je serai grand, je serai Zidane?
0: Bon, les Zidane, il y en a... On croit tout le monde les Zidane, mais il n'y en a pas beaucoup. Hein. Oui. Après, il y a des regrets, bien sûr, parce que nous, quand on, à notre époque, on avait les copains, et quand tu avais tes copains, tu restais avec tes copains, j'aurais pu partir ailleurs, hein, je dis la vérité, j'aurais pu partir ailleurs. Mais quand les copains du village et tout, bon, après, c'est des choix qu'on a fait de la vie. Hein, bon.
1: Et les copains, ils sont toujours là?
0: Oui, oui, je les vois toujours. Les
1: ah bah alors, alors ça valait la peine peut-être.
0: Alors, mon collègue, c'est...
1: On ne sait pas si Mehdi aurait été un grand joueur pro, mais comme directeur sportif du club amateur de Mauguio-Carnon, il fait l'unanimité.
0: Bonsoir.
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3: Eh bien, dis ça à tous, mais le mercat de l'Uni ou le mercat des rebelles, mais en gascogne toulousain, c'est prononcé les marcat avec un A.
4: Marque.
3: En gascogne toulousain, bah, du côté, par exemple, de l'île des Baches, c'est l'île Jourdain, pour parler du marché, vous prononcez les marcat. Alors, vite, il y a des mercats, ça à Toulouse, le plus connu, certainement, le marché Victor Hugo, un lieu emblématique de la ville rose. Là-bas, certains Toulousains achètent auprès de leur boucher charcutier des cansalades. Alors, vite, une questionnette au Kézako, là, la cansalade.
4: Ce serait pas du jambon?
3: Pas exactement. La cansalade, c'est de la poitrine de porc salé. Ouais, cansalade, cansalade. Donc, moi, ne pas confondre, attention, avec car salade. La car salade, c'est littéralement la chair salée, donc la charcuterie. Alors, en ce moment, vous êtes nombreux à acheter, surtout, ben, des rasines ou d'arrasim solides. Bien entendu, il s'agit du
4: raisin.
3: Du raisin. Une précision sur le mot rasine qui désigne, et lingonostre, aussi bien le fruit de la vigne, comme en français, que la grappe elle-même.
4: Et comment on dit alors, je mange du raisin?
3: Mais vous allez le dire, manji des rasines.
4: Manji des rasines.
3: Fort plat. Ou minja rasim. En revanche, manja ou minja urasin signifie manger une grappe de raisin, pas juste un raisin. Al mercat, podes crumpatabe des pumos. Au marché, vous pouvez acheter également, en ce moment, quoi, ben, des pumos.
4: Des pommes.
3: Des pommes, manger des pommes.
4: Belles, ouais.
3: Mais oui. Des persets ou des persegos. Il y en a encore, j'en ai trouvé quelques-unes. Des pêches. Des pêches. Des fragustos, quesaco. Alors ça, c'est pas évident, des fragustes, des framboises, oh, et même des myrtilles, c'est très très bon, d'abajous ou abajous, ça dépend de la prononciation. Bonofi de semana tutis.

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7: Été 2019, Cédric Jiménez pose sa caméra à Marseille pour réaliser son prochain film, Bac Nord.
8: On approche du chauffe.
7: 2012, les quartiers nord de Marseille détiennent un triste record. La zone au taux de criminalité le plus élevé de France. Poussée par sa hiérarchie, la Bac Nord, brigade anticriminalité, cherche sans cesse à améliorer ses résultats. Dans ce secteur à haut risque, les policiers adaptent leurs méthodes, franchissent parfois la ligne jaune, jusqu'au jour où le système judiciaire se retourne contre eux.
9: Vas-y Greg, déclenche.
10: Ok. Attends, avance s'il te plaît.
7: Cinq ans après le succès de La French, Cédric Jiménez est de retour dans sa ville pour son nouveau film. Après La French Connection, dans le Marseille des années 70, cette fois-ci c'est une affaire contemporaine qui a attiré son attention. Quelques années plus tôt, des policiers de la Bac Nord ont été emprisonnés pour racket et trafic de stupéfiants.
11: Bonsoir à tous. Dans l'actualité ce soir, un scandale dans la police à Marseille. Trois fonctionnaires de la BAC sont soupçonnés de corruption et d'extorsion. Ils auraient revendu de la drogue saisie auprès des voyous et monnayé des services.
7: Cité sous tension, policier à bout, Jiménez connaît bien. Il a grandi dans les quartiers nord. Pour nourrir son scénario, il a pu puiser dans ses souvenirs, mais aussi en partant à la rencontre des habitants et des témoins privilégiés de l'affaire. Les policiers de la BAC eux-mêmes qui accompagnent l'équipe technique et les acteurs Gilles Lelouch, François Civil et Karim Leclou tout au long de la conception du film.
12: À toutes les équipes, on va y aller. Je rappelle, au déclenchement, on ne procède à aucune interpellation. On suit la sacoche pour identifier la nourrice. On trouve le stock, quoi qu'il arrive.
7: Ici, pas de Marseille de carte postale, mais plutôt l'envers du décor. Le Marseille des revendeurs de cigarettes à la sauvette, des trafiquants de tortues, de la violence au quotidien.
12: On ne sert plus à rien. C'est fini. Les habitants des quartiers, ils ont même plus l'espoir qu'on vienne les aider, c'est fini. Ils sont résignés, on les laisse dans la merde, on fait rien pour eux, rien. On peut plus foutre les pieds dans les cités sans se faire agresser, sans se faire cracher dessus, sans se faire traiter de fils de pute tous les jours. Mais il faut pas faire de vagues. Mais on va où là? Je comprends pas en fait, c'est quoi le projet? À quoi on sert?
7: Après La French, le cinéaste confirme son talent pour le film policier, un genre qui a bercé sa jeunesse, et qui atteint là son paroxysme dans une grande scène qu'il souhaitait à l'origine tourner dans la cité de la Castellane, mais où le syndic s'y oppose pour des raisons d'image. C'est finalement à Port-de-Bouc qu'il réalise cette scène d'un quart d'heure qui montre de manière quasi documentaire une intervention dans un milieu très hostile. Un souvenir fort pour François Civil.
13: Grosse scène d'immersion, où là ça a été un vrai morceau, quoi. C'était un film dans le film où il a fallu passer, je crois que c'était plus de 10 jours, dans une cité avec les habitants qui nous aidaient, qui faisaient de la figuration. Ça a été à la fois des moments de grande tension, de jeu, et où vraiment nous, on partait sur des prises parfois, des prises de 10 minutes d'action, et où on sent vraiment la pression. Et en même temps, dès qu'on disait couper, bah, tous les gars avec qui on était levaient les bras, trop contents d'avoir participé à ce truc-là, et d'avoir participé au processus créatif de ce que c'est un film, le côté collégial. Donc c'était génial, et de sentir que il y avait certains des mecs qui étaient là, qui avaient des bracelets électroniques, certains où on savait qu'ils bossaient dans le réseau, qui étaient affiliés à la cité, mais en fait, il y avait un côté très, très cool pour eux, déjà qu'on s'intéresse à eux, qu'on les fasse participer et qu'on les considère, quoi.
7: 2 millions d'entrées plus tard, on peut le dire, le milieu des quartiers nord est devenu un caïd du 7e art.
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15: Nous sommes dans le Pével et du haut de son échelle, lui, le précurseur Émile, bénéficie du plus beau panorama qui soit.
16: Je m'appelle Émile Va, je suis meunier à Mons en Pével.
15: Et Émile, ça date pas d'hier cette histoire de meunerie.
16: Ça dure depuis 1933, j'étais déjà meunier à ma naissance, je pense, c'est génétique.
15: Alors c'est vrai que ça fait plus de 1000 ans qu'on fait de la farine ici.
16: Je suis la 4e génération, suivie de la 5e et la 6e maintenant, c'est-à-dire 130 ans de présence meunière sur un site millénaire, initié par l'abbaye Saint-Va d'Arras au 11e siècle.
15: Vous êtes comme moi pour la radio en fait.
16: Effectivement. La meunerie est un métier passion.
15: Un bon meunier, Émile.
16: Alors, un bon meunier, c'est celui qui a la sensibilité dans les tripes.
17: Meunier, tu dors.
18: Ton moulin
15: Et oh, cette comptine est diffamante et nous sommes à deux doigts de porter plainte contre l'auteur. Pourquoi Émile ?
16: On est meunier 24 heures sur 24 et moi je ne connais pas les horaires. Moi je suis meunier minute après minute, quoi.
15: Voilà, et c'est pas un gamin qui vous le dit.
16: J'ai maintenant 75 ans de métier dans mon entreprise depuis ma plus tendre enfance.
15: Quels sont les sens qu'il faut avoir en éveil quand on est meunier ?
16: Ah, les cinq. Ah oui, absolument. On a le pied à coulisse au bout des doigts. On a l'oreille tendue. Le bruit, on connaît pas. On connaît les sons. Hein. C'est une musique, la meunerie. On a aussi le nez, les odeurs caressantes des céréales. Et puis le goût, bien entendu. Dès qu'on franchit le seuil de sa maison pour se rendre sur le lieu des activités, tout est en émoi. Et on a la chair de poule constamment.
15: On travaille avec des machines aujourd'hui.
16: C'est vrai. Ici, ces derniers mois, nous avons installé des machines qui fonctionnent par intelligence artificielle, qui permettent d'éliminer l'invisible indésirable dans la préparation des céréales avant mouture. On est dans la sécurité alimentaire à fond.
15: Mais l'homme est indispensable, toujours là.
16: L'homme intervient. Les réglages sont évidemment indispensables et subtils. La direction des vents, des pluies, l'hygrométrie, les températures, tout ça influe cette séparation des éléments constitutifs des produits du sol.
15: Eh bien, merci Émile.
16: Moi, c'est ici que j'y suis né. Ma maman m'a mis au monde au moulin. Je baigne dans la Pévèle.
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2: Salut à tous, bienvenue sur ICI, après une heure de bonne musique avec Émilie Mazoyer et d'actu musicale. On se retrouve à chaque soir dès 20h pour ce rendez-vous, nouveau rendez-vous. Vous connaissez, vous découvrez peut-être. On se balade dans toute la France, on s'intéresse à vos initiatives, à vos actions. On va partir en balade au cœur du patrimoine de notre pays grâce à un invité qui va aussi dérouler le fil de sa vie à travers les lieux qui ont compté pour lui. Mais avant de l'accueillir, j'ajoute qu'on vous donnera la parole avant 21h et qu'on s'intéressera à toutes les bonnes initiatives de vos régions. Mon invité est réalisateur, scénariste. Ses films ont attiré des millions de spectateurs en France. Et pas seulement, on lui doit entre autres la trilogie de Camping avec Franck Dubosc. Il est aussi le réalisateur de Disco, de Jet Set, de 3-0, de 4-0, de Turf, de All Inclusive. Ce soir, dans Il n'y a pas que Paris dans la vie, je reçois avec beaucoup de plaisir Fabien Antoniente. Bonsoir Fabien.
3: Bonsoir.
2: Comment ça va?
3: Bah très bien, très bien.
2: Je le dis tout de suite, Fabien, c'est un auditeur d'ici, un fidèle auditeur d'ici, c'est vrai.
3: Hein, c'est vrai, parce que il se trouve que je vis aussi au Pays Basque, surtout. Ouais.
2: Et donc, ce qui explique ce bronzage insolent.
3: Insolent, oui, parce que je vais à l'eau, je fais un peu de surf. Non,
2: et c'est très
3: et donc quand je reviens de justement du surf ou quand je fais mes courses, ma radio est branchée sur ici.
2: Bah, ça nous touche
3: et
2: beaucoup.
3: Ça me donne l'occasion de connaître les nouvelles de ma région.
2: C'est vrai.
3: Ben oui. Je bascule entre ici Pays Basque et Gascogne. Ici Gascogne.
2: Exactement. Voilà. Fabien, merci d'être là. Vous racontez généralement, vous montrez à l'image en 90 minutes la vie de personnages, le pan d'une vie d'un personnage. Et ce soir, moi, je vous propose de raconter la vôtre. Les images, c'est vous qui allez les créer. Vous allez les décrire à nos auditeurs. C'est un petit bout du film de votre vie que l'on va découvrir ensemble jusqu'à 21h.
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2: Rien que d'entendre ça, c'est l'essence de votre vie.
3: Ah oui. Bah, c'est-à-dire que, comme je le disais dans mon livre, qui s'appelle « Alors, on n'attend pas Fabien ».
2: On en parlera évidemment.
3: Et je l'ai entendu très tôt, vers l'âge de 12 ans.
2: Ah, vous voulez déjà qu'on parle de ça?
3: Bah, je sais pas.
2: Allons-y.
3: C'est ce bruit qui
2: m'a... Avant de parler, on va se laisser encore un petit peu de temps. Avant de parler de ce déclic à 12 ans, autour d'un film. Moi, j'aimerais déjà remonter la pellicule de votre vie un tout petit peu avant, si vous êtes d'accord. Vous êtes né où ?
3: À Paris. Je suis né à Paris, puis j'ai grandi en région parisienne très tôt. Je suis né à Paris par accident, en fait. Et j'ai grandi en région parisienne, du côté de Villiers-sur-Marne, du côté des bords de Marne.
2: Ouais. Et c'est pas désagréable.
3: Voilà, c'était pas désagréable. Il y avait ce fleuve qui était assez, qui nous amenait un petit peu d'air. Et il y avait les saules pleureurs, il y avait des canards, il y avait des copains partout. Donc moi j'ai vécu dans une banlieue qui était vraiment très agréable. Et j'en ai un souvenir